dans le credo, mais constituée de pécheurs. C'est même d'ailleurs sa plus grande gloire, c'est de demeurer sainte tout en étant constituée de pécheurs. Si on regarde la société, bah là, nous sommes dans une société aujourd'hui apostate qui a renoncé à la foi de ses pères suite aux Lumières, suite à la Révolution, suite à la laïcité, mai 68 et compagnie. Et finalement, on est tous influencés par cela. On est tous plus ou moins humanistes, plus ou moins individualistes, relativistes, subjectivistes. Enfin bref, tout ça découle. Et les fruits concrets de cela, c'est l'avortement, le divorce, l'eugénisme sous toutes ses sauces, l'euthanasie, etc. Donc ça, c'est finalement sur cette terre, nous sommes des exilés et des voyageurs, donc il y a un certain désespoir qui flotte par-dessus tout cela. Néanmoins, parce que nous sommes dans un certain désespoir humain, cela n'empêche absolument pas l'espérance surnaturelle. Et même cela va nous mener à l'espérance surnaturelle. Pourquoi? Parce que lorsque j'ai plus rien à attendre des autres, que j'ai plus rien à attendre de moi-même, ben il reste Dieu. Et donc ça va nous obliger à aller chercher Dieu et à mettre notre espérance en Dieu et non pas en nous-mêmes ou en d'autres hommes. L'espérance est une vertu surnaturelle, une disposition de l'âme qui nous porte à faire des actes d'espérance malgré les obstacles que nous rencontrons. Donc, être dans l'espérance, ce n'est pas forcément être positiviste ou que sais-je. C'est poser des actes d'espérance malgré les obstacles que je remarque et donc malgré peut-être le désespoir que je peux remarquer, un désespoir humain. Mais donc, comme toute vertu, elle implique un effort. Elle ne va pas sans difficulté, car le bonheur que nous poursuivons est souvent en opposition avec les plaisirs de ce monde. On le remarque particulièrement aujourd'hui. Et c'est vrai que pour gagner les joies du ciel, il faut d'abord sacrifier celles d'ici-bas. On a un bon exemple avec Sainte Thérèse de l'Enfant Jésus. Sainte Thérèse, Enfant Jésus, qui a fait sa première communion à 11 ans. C'était assez tard, mais à l'époque, ça se faisait très tard. Ce n'est que le pape Saint Pie X qui va ouvrir la communion dès l'âge de 7 ans. Et que lorsqu'elle fit sa communion, elle avait déjà un grand amour de Jésus, mais en communiant à l'Eucharistie, son amour de Jésus devient si grand que finalement toutes les choses de la terre lui paraissaient viles, vaines. Et donc elle décida même, elle demanda comme grâce au Seigneur, que le Seigneur change pour elle en amertume toutes les joies de la terre. Alors on peut se dire, c'est un petit peu rude quand même, comment vivre si toutes les joies de la terre deviennent des amertumes? Et pourtant, c'est un défi que je vous invite aussi à relever, puisque si on demande au Seigneur que toutes les joies de la terre deviennent amertumes pour nous, bah, le seul moyen de continuer à vivre, c'est que notre amour pour notre Seigneur Jésus-Christ soit d'autant plus grand. Donc finalement, ce que demande Sainte Thérèse d'Enfant Jésus, c'est que l'amour du Christ seul suffise. Et donc on voit que l'espérance est une vertu surnaturelle. Nous ne parlons pas ici d'une espérance humaine, mais d'une espérance surnaturelle. Elle est surnaturelle par son objet. L'objet de l'espérance, c'est le ciel, c'est le paradis. Sur terre, nous avons des joies, bien sûr, mais ce sont des joies imparfaites. Ça peut être la richesse, ça peut être l'ambition, les honneurs, mais ça peut être aussi même les plaisirs les plus purs, notamment les plaisirs de l'esprit, quand on fait de la théologie, par exemple, ou même les plaisirs de l'amitié. Mais même ceux-là, qui sont des plaisirs purs, ne suffisent pas à l'homme. Pourquoi? Parce que nous avons été créés par Dieu pour Dieu. C'est-à-dire que notre cœur a été créé pour aimer l'infini. Rien ici-bas ne peut combler notre cœur, puisque tout ici-bas est forcément fini. Seul Dieu est infini. Et donc nous ne pouvons pas être rassasiés sur cette terre. Dieu seul peut nous contenter, c'est ce que disait Sainte Thérèse d'Avila lorsqu'elle disait « Tout passe, Dieu demeure, Dieu seul suffit ». On a aussi un bon exemple avec Saint François d'Assise, qui à la fin de sa vie avait laissé sa communauté à l'un de ses frères, donc il avait nommé supérieur des frères mineurs, comme il les appelait, les franciscains aujourd'hui, et il s'est rendu compte que ce frère ne gardait pas la pauvreté évangélique, donc ce pourquoi il avait créé cet ordre. Et donc il est tombé un petit peu dans un désespoir à cause de ça, en se disant, mais mince, tout ce que j'ai fait, c'est finalement je pensais vraiment que c'était pour Dieu, bah, c'est en train de partir en vrille. Et il a été guéri lors d'un carême lorsqu'il a compris que Dieu seul suffisait. Seuls deux mots lui ont suffi, Dieu est. Et rien n'empêchera Dieu d'être. Ben là, nous sommes dans l'espérance surnaturelle.
Alors l'objet, c'est le ciel. Attention à ne pas rechercher le paradis terrestre. Lorsque Adam et Ève ont été chassés du paradis terrestre, il y a un ange de feu qui a été placé à l'entrée avec une épée de feu pour empêcher Adam et Ève de revenir dans le paradis terrestre. Qu'est-ce que ça veut dire? Ça veut dire que sur cette terre, le paradis terrestre n'est plus possible. Le paradis terrestre, c'est tel qu'avait été créé Adam et Ève. Il n'y avait plus, il n'y avait pas la mort, il n'y avait pas de souffrance, il n'y avait pas de peine. C'était le meilleur des mondes. Donc, être parfaitement heureux, humainement parlant, dans le meilleur des mondes. Ça a été, on l'a perdu à cause du péché originel. Et ce serait illusoire de vouloir revenir à cet état de nature parfaite avant le péché originel. C'est un petit peu ce que veulent faire les transhumanistes, par exemple. Ils veulent supprimer la mort, ils veulent supprimer la souffrance, ils veulent supprimer la peine, etc. En fait, on se rend compte que ce qu'ils recherchent, c'est le paradis terrestre. Mais donc, pour nous qui connaissons tout cela, nous ne devons pas avoir le regard fixé sur le paradis terrestre, c'est-à-dire vers ce que nous avons perdu, mais nous devons avoir le regard tourné vers ce que le Seigneur nous offre, c'est-à-dire le paradis céleste, qui sera bien plus grand que le paradis terrestre. Il sera tellement grand qu'on ne peut même pas imaginer le bonheur que sera le paradis terrestre. Notre imagination n'est pas suffisante pour pouvoir imaginer ce bonheur du ciel. Donc ne regardons pas en arrière. Pensez à cette histoire dans l'Ancien Testament avec la femme de Lot. Lot, il habitait à Sodome, et lorsque la ville a été détruite, il y a un ange qui l'a retiré avec son épouse et ses deux filles, et ils leur ont dit ne regardez pas en arrière. Donc ne regardez pas vers ce que vous avez perdu, il va falloir que vous alliez de l'avant. Et au moment où Sodome est détruit, la femme de Lot se retourne et elle est changée en statue de sel. Donc c'est vraiment pour insister sur le fait, il ne faut surtout pas regarder en arrière vers ce qu'on a perdu, mais regarder en avant vers ce qui nous est encore possible, vers l'objet de notre espérance, c'est-à-dire le ciel. L'espérance est surnaturelle aussi par son principe, c'est-à-dire la grâce. La grâce est un don surnaturel que Dieu nous accorde gratuitement, c'est un cadeau de Dieu, à cause des mérites de notre Seigneur Jésus-Christ, pour nous aider à faire notre salut. Il faut vraiment se rendre compte et toujours y revenir que seul Dieu peut nous mener au ciel. Ce n'est pas par notre propre force ou nos seuls efforts ou nos seuls mérites que nous pouvons aller au ciel. Ça a été condamné sous le nom de pélagianisme. Pélage, il estimait que nous pouvons mériter le ciel par nos efforts. Ça a été condamné. Après, il y a les disciples qui, du coup, ont tapé un petit peu entre les deux ce qu'on appelait le semi-pélagianisme. C'est-à-dire, avec l'aide de Dieu, je peux mériter le ciel par mes efforts. Ça aussi, ça a été condamné. Dieu seul nous sauve. C'est-à-dire que non seulement c'est Dieu qui nous amène au ciel, mais c'est Dieu aussi qui nous donne les secours nécessaires pour aller au ciel. Ces secours qui nous feront mériter le ciel. Donc ça, c'est la grâce. Il y a le secours permanent de la grâce habituelle, c'est-à-dire l'état de grâce, qui demeure en notre âme et la rend juste et sainte aux yeux de Dieu. À partir du moment où nous sommes baptisés, que nous n'avons pas de péché grave sur la conscience, nous sommes en état de grâce. Même un enfant, c'est pour ça que l'Église demande que les enfants soient baptisés au plus tôt après la naissance, un enfant est dans cet état de grâce. C'est-à-dire que même dans l'enfant qui n'a pas conscience de cela, eh bien, il a le secours permanent de la grâce. La grâce agit en lui. Et les deux fruits de la grâce, c'est nous guérir et nous sanctifier. Ça, c'est le secours de la grâce habituelle, l'état de grâce. Après, il y a aussi le secours passager de la grâce actuelle, c'est-à-dire momentanément, lorsqu'on est face à une tentation, lorsque nous sommes face à un obstacle, Dieu nous donne une grâce pour éviter de faire le mal, pour faire le bien, toujours dans l'ordre du salut. Et c'est là où nous voyons que la grâce, qui est un don purement gratuit de Dieu, met en nous un principe supérieur d'opération. C'est-à-dire que la grâce nous rend capable de faire ce que par nous-mêmes, par nos seules forces, nous ne serions pas capables de faire. Pour l'espérance, grâce à la vertu surnaturelle d'espérance, nous allons être capables d'espérer contre toute espérance. Toujours dans l'ordre du salut, bien sûr, tout cela. Mais c'est là où, souvenez-vous de ce passage avec notre Seigneur Jésus-Christ,
avec ce jeune homme riche qui s'en va tout triste parce qu'il n'a pas été capable d'abandonner ses richesses pour suivre le Christ. Et là, le Christ qui se tourne vers ses disciples en leur disant « Il est plus facile à un chameau d'entrer par le trou de l'aiguille qu'à un riche d'entrer au paradis. » Et là, les apôtres se regardent et disent « Mais dans ce cas-là, qui peut être sauvé ?» Et que leur répond le Christ ? Il leur dit « Ce qui est impossible à l'homme est possible à Dieu. » D'où l'importance d'espérer contre toute espérance, parce que avec la grâce de Dieu, tout est possible. La vertu d'espérance, elle est surnaturelle aussi par son motif. Les trois motifs majeurs qui nous font espérer, ça va être la toute-puissance de Dieu, la bonté de Dieu et la fidélité de Dieu. La toute-puissance de Dieu parce que peut être libéral celui qui possède quelque chose. Or, pour ouvrir à l'homme une perspective aussi merveilleuse que le bonheur du ciel, il faut la toute-puissance d'un Dieu. On retrouve cette toute-puissance dans l'incarnation de notre Seigneur Jésus-Christ, dans la rédemption, c'est-à-dire le salut des hommes, par le Christ qui meurt sur la croix. Parce que je vous disais que Dieu seul peut nous sauver, ben oui, le Christ seul peut nous sauver. À cause du péché originel, l'homme, en rejetant Dieu, en désobéissant à Dieu, a contracté une dette qui est infinie, puisque c'est une dette envers quelqu'un d'infini. Donc cette dette, un homme ne peut pas la remettre. Néanmoins, l'homme est légitime pour la remettre. C'est pourquoi Dieu s'est fait homme, pour que, en tant qu'homme, il est légitime pour remettre cette dette, et en tant que Dieu, il a la capacité de remettre cette dette infinie. D'où l'importance de l'incarnation et de la rédemption, de notre Seigneur Jésus-Christ, à la fois Dieu et à la fois homme. Deuxième motif, c'est la bonté, bien sûr, la bonté de Dieu, le bon Dieu. Un moyen une des qualités de Dieu, c'est la miséricorde. Cette miséricorde que l'on retrouve tout au long de l'histoire de l'humanité, tout particulièrement, un exemple très frappant, c'est lorsque le Christ est sur la croix avec le bon larron. Le bon larron, c'est quand même un brigand qui devait être un bon brigand pour se retrouver condamné à mort sur une croix sur les hauteurs de Jérusalem. Et pourtant, le Christ lui dit « Ce soir, tu seras avec moi au paradis. » Là, on a un exemple frappant de la miséricorde de Dieu, où on se rend compte que le plus grand des péchés n'est qu'une étincelle dans l'océan de la miséricorde de Dieu. Nous avons aussi, bien sûr, ça c'est les moyens pour obtenir la grâce, les sacrements. Au début, par exemple, si on prend le sacrement de la confession, c'était assez rare dans les premiers siècles de l'Église de se confesser. Aujourd'hui, on peut se confesser fréquemment. Autant en profiter. Pareil pour la communion. La communion n'est fréquente que depuis le pape Saint Pie X au début du XXe siècle. Avant, on communiait deux fois, trois fois par an pour les grandes fêtes. Saint Pie X qui a aussi proposé et demandé que la communion soit dès l'âge de 7 ans et non plus vers 11, 12 ans comme avant. Aujourd'hui, on peut communier tous les jours. C'est un soutien exceptionnel, preuve de la miséricorde de Dieu. Vous avez aussi d'autres expressions de la miséricorde de Dieu, avec le Sacré-Cœur de Jésus notamment, qui apparaît à Sainte Marguerite-Marie, apparaît l'aumônial. Jésus qui donne 12 promesses pour ceux qui seront dévots envers le Sacré-Cœur. Et la 12e promesse, c'est Jésus qui dit que dans l'excessive miséricorde de son cœur, il promet que tous ceux qui communieront le premier vendredi du mois, 9 mois d'affilée, seront assurés de la grâce finale, c'est-à-dire seront assurés du ciel. Vous avez aussi des promesses attachées à la bienheureuse Vierge Marie, bien sûr. On peut penser au scapulaire du Mont Carmel, qui date du XIIIe ou XIVe siècle, je ne sais plus exactement, où la Vierge Marie promet que celui qui porte son image, son habit sur lui, la Vierge Marie lui promet de le mener au ciel. Et si en plus cette personne récite le chapelet tous les jours, ce qu'on appelle le privilège sabbatin, la Vierge Marie lui promet de le mener au ciel le samedi qui suit sa mort. Là, nous avons encore des expressions de la miséricorde de Dieu. Il y a aussi les indulgences. Alors les indulgences qui se sont développées tout au long de l'histoire de l'Église, la seule indulgence qui existait jusqu'encore au XIVe siècle, XVe siècle, c'était un pèlerinage à Jérusalem. Sachant qu'à cette époque-là, c'était pèlerinage à pied et puis aller-retour. Ou alors peut-être en bateau, mais bref, ça prenait quand même pas mal de temps. C'était la seule indulgence plénière qui existait. C'est-à-dire remise totale des peines dues au péché. Et donc, c'est-à-dire que si on meurt avec une indulgence plénière qu'on vient de gagner, on va directement au ciel.
Saint François d'Assise, encore lui, arrive un jour devant le pape en lui demandant que tous ceux qui viendraient en pèlerinage à la Portioncule, c'est-à-dire le premier couvent des frères mineurs, recevraient une indulgence plénière. Et là, les cardinaux qui étaient autour du pape lui disent « Mais il est complètement fou, si on peut gagner une indulgence plénière en Italie, plus personne n'ira à Jérusalem. » Et contre toute attente, le pape lui octroie cette grâce. Et après, les indulgences plénières se sont développées énormément. Vous avez même, si on prend dans l'ordre du rosaire, au début, il y avait une indulgence plénière, c'est récitation du rosaire en communauté et récitation du rosaire médité. Vous avez droit à une indulgence plénière. Après, il y a un paragraphe qui a été rajouté. Bon, allez, vous récitez un chapelet en communauté médité, vous avez droit à une indulgence plénière. Un paragraphe en plus qui a été rajouté. Bon, allez, vous êtes seul, vous récitez un chapelet médité d'une seule traite, indulgence plénière. Et donc, on voit que au fur et à mesure du temps, la miséricorde de Dieu s'accomplit de manière encore plus généreuse avec nous. Il y a aussi une indulgence qui est assez exceptionnelle, c'est l'indulgence à l'heure de la mort. Si on est en train de mourir accidentellement, et que bah, du coup, je sais pas, vous êtes en voiture par exemple, accident de voiture, vous vous sentez en train de mourir, il suffit de demander l'indulgence plénière, et l'Église supplée à la communion, à la confession, et à prière aux intentions du souverain pontife, qui sont les conditions demandées pour avoir des indulgences. Donc là, on voit vraiment l'excessive miséricorde de notre Seigneur Jésus-Christ. Il y a aussi, bien sûr, celle qu'on a appelée l'apôtre de la miséricorde, Sainte Faustine, avec le tableau « Et Jésus, j'ai confiance en vous ». Le simple fait de dire « Jésus, j'ai confiance en vous » nous apporte énormément de grâce. Le chapelet de la miséricorde aussi, enfin bref, voilà tout ça. Donc là, on voit la bonté infinie de Dieu. Troisième motif, c'est la fidélité. Souvenez-vous de ce qu'on dit dans l'acte d'espérance, « Mon Dieu, j'espère avec une ferme confiance que vous me donnerez, par les mérites de notre Seigneur Jésus-Christ, votre grâce en ce monde et le bonheur éternel dans l'autre, parce que vous l'avez promis et que vous êtes fidèle dans vos promesses. » Si Dieu n'était pas fidèle, Dieu ne serait pas Dieu. Dieu est infiniment bon, infiniment aimable, donc Dieu ne peut pas ne pas être fidèle. Il ne peut pas y avoir de contradiction en Dieu. Lorsque Dieu dit quelque chose, lorsque Dieu promet quelque chose, cette chose ne peut pas ne pas être. Donc Dieu ne peut pas ne pas être fidèle. Ça, c'est une qualité de Dieu. Voyons maintenant les péchés contre l'espérance. Alors, dans toute vertu, il y a des péchés par défaut et des péchés par excès. Le péché par défaut, c'est naturellement le désespoir. Le désespoir, soit parce que on regarde le salut comme impossible. On se défie trop de ses propres forces. Ça peut être dû à l'ascédie, c'est-à-dire une certaine paresse spirituelle qui porte à douter de soi-même dans l'ordre de la grâce. Ça peut être aussi dû à l'attache excessive des biens et plaisirs de cette terre qui porte à renoncer à l'effort et à s'endurcir dans ses mauvaises habitudes. On dit que le confort endort. Mais ça peut être aussi, donc on regarde le salut comme impossible, parce qu'on se juge trop coupable et qu'on doute de la miséricorde de Dieu. Pour deux raisons, ça peut être soit parce qu'on a une âme scrupuleuse et on se laisse aller aux scrupules, ça c'est pas bon, ou alors c'est aussi le péché de Judas. Vous voyez la différence entre le péché de Judas et le péché de Saint-Pierre, finalement la gravité elle est à peu près la même. Judas a trahi le Christ, Saint-Pierre il a apostasié trois fois. Sachant qu'entre la deuxième et la troisième apostasie, il s'est passé une heure, nous rapporte l'évangéliste. Mais quelle a été la différence entre Saint-Pierre et Judas? C'est que Saint-Pierre, quand il s'en est rendu compte suite au regard du Christ, il a pleuré amèrement, alors que Judas, il est allé se pendre. Donc Judas a douté de la miséricorde de Dieu. Donc il a péché par désespoir. D'où l'importance de se relever au plus vite après un péché. Il faut toujours se dire que le but de l'ennemi, c'est pas tant de nous faire tomber, mais c'est de nous décourager, de nous désespérer. Voyez Satan, comment est-ce qu'il va nous tenter? C'est toujours un peu la même chose. Avant le péché, il va vous dire, ne t'inquiète pas, c'est pas bien grave, t'iras te confesser, voilà, tous les trucs qu'on peut se dire avant de commettre un péché. Voilà, des petites pensées qui nous viennent. Et après le péché, quelles sont les pensées que Satan va essayer de faire naître en nous? C'est « t'es vraiment trop nul, jamais Dieu te pardonnera, laisse tomber, etc. » Ça, c'est ce qu'on appelle la tactique du diable, si vous voulez.
Et du coup, il ne faut surtout pas se laisser aller au désespoir. Ça, c'est la pire des choses. Il faut toujours se dire que être saint, ce n'est pas ne jamais tomber, mais toujours se relever. Et soyez persuadés aussi que si vous faites le péché le plus grave au monde, ou que si vous devenez la personne la plus méchante au monde, Dieu sera toujours là pour vous relever à partir du moment où vous avez la contrition, c'est-à-dire le regret de la faute, avec la ferme résolution de ne pas recommencer. Il n'y a pas un péché que Dieu ne peut pas remettre à partir du moment où on le regrette. Encore une fois, le plus grand des péchés n'est qu'une étincelle dans l'océan de la miséricorde de Dieu. Donc surtout, ne tombons jamais dans le désespoir. Autre péché contre l'espérance, par excès cette fois-ci, ça va être la présomption. Je présume de mes forces, je me fie trop à mes propres forces. On peut prendre l'exemple de Saint-Pierre, le jeudi saint, qui affirme au Christ qu'il est prêt à mourir pour lui et que même si tout le monde l'abandonne, lui, il le suivra jusqu'au bout, il sera prêt à mourir pour lui. Ben, quelques heures après, il l'a renié 3 fois. Donc là, il a été présomptueux. Il faut aussi voir que qui veut la fin veut les moyens. Les moyens pour atteindre le ciel, ce sont les moyens pour obtenir la grâce, c'est-à-dire les sacrements et la prière. Donc si nous voulons le ciel, il faut prier, il faut profiter des sacrements. Il y a 2 présomptions là-dessus, je vous ai parlé des pélagiens. Donc la présomption pélagienne, c'est on compte mériter la grâce par ses seules forces, donc on n'a pas besoin de la prière et des sacrements. Voilà ce que disait Pélage. Mais vous avez aussi la présomption luthérienne, donc celle des protestants, qui est d'obtenir le ciel et la grâce par les seuls mérites de Jésus-Christ sans aucune coopération de notre part. Donc pareil, pas besoin des sacrements et de la prière. Ben, c'est aussi une erreur. Dieu veut que nous coopérions à notre propre salut. C'est un peu cette parole du Christ à Saint Jean-Baptiste lorsqu'il lui demande le baptême et Saint Jean-Baptiste lui dit « Mais non, Seigneur, c'est à vous de me baptiser. » Et là, le Christ qui répond à Saint Jean-Baptiste, il convient que nous accomplissions toute justice. Si Dieu nous a créés sans nous, Dieu ne peut pas nous sauver sans nous. Donc nous avons un rôle dans la coopération de la grâce. C'est ce que dit Saint Jacques dans son épître, « La foi sans les œuvres est morte. » D'où l'importance de toujours revenir à l'humilité, c'est-à-dire de reconnaître sa faiblesse, de reconnaître son incapacité par ses seuls efforts, par ses seules forces d'aller au ciel. Mais du coup, puisque je reconnais ma petitesse, eh ben, je vais reconnaître aussi la grandeur de Dieu qui nous aime tant. Voilà ce que disait Sainte Thérèse d'Avila. L'amour de Dieu ne doit pas être fabriqué par notre imagination, mais prouvé par des œuvres. Et ne croyez pas que le Seigneur ait besoin de nos œuvres, mais de la décision de notre volonté. D'où l'importance d'être de bonne volonté, de prouver cette bonne volonté par nos œuvres, notamment les sacrements et la prière. Cette vertu d'espérance, on peut la mettre en lien avec le don de science. Par le don, le Saint-Esprit nous motive à toujours plus d'espérance. Alors ce don de science, ce n'est pas la science infuse d'Adam qu'Adam avait au paradis terrestre, ce n'est pas l'esprit scientifique, ni la logique des mathématiques ou de la philosophie. Ce don de science, c'est la science des saints, de ceux qui vivent véritablement avec Dieu. C'est-à-dire, c'est une science, une inspiration du Saint-Esprit qui nous fait discerner le vrai du faux et le bien du mal. C'est un petit peu, on pourrait dire, comme un flair spirituel. C'est-à-dire que le Saint-Esprit nous fait comprendre que les choses créées sont bonnes, mais sont à dépasser. Dieu est présent en toutes choses. Donc, tout ce qui a été créé de Dieu, donc en soi est bon. On retrouve cette bonté dans l'ordre des choses du monde. Il y a des signes de la présence de Dieu partout, des vestiges de Dieu, des traces de Dieu. C'est comme ça qu'on voit que Dieu est proche de nous, sans cesse. Mais il faut voir aussi que Dieu est au-dessus de tous ses biens. Comme dit saint Paul, il faut comprendre que l'amour dépasse toute cette connaissance, afin que nous puissions comprendre avec tous les saints quelle est la largeur, la longueur, la hauteur et la profondeur de cet amour, et connaître cet amour de Jésus-Christ envers nous
qui surpasse toute connaissance. Et cette vertu d'espérance, qui est favorisée par le don de science, on le retrouve dans cette béatitude, bienheureux ceux qui pleurent, car ils seront consolés. Oui, on peut pleurer sur nos péchés, on peut pleurer sur la folie du monde, sur l'exil de cette terre, nous sommes des exilés et des voyageurs. Effectivement, tout ça, ce ne sont que des vanités. Néanmoins, nous sommes consolés par l'espérance que nous avons en Dieu, par l'espérance d'avoir bientôt le bonheur éternel, c'est-à-dire d'aller au ciel. C'est ainsi que l'imitation de Jésus-Christ dit « Vanité des vanités, tout n'est que vanité, or aimer Dieu et le servir ». Aimer Dieu et le servir, c'est le ciel. Et sachant que aimer Dieu et le servir, qui est le ciel, on peut déjà en profiter sur cette terre. Sur cette terre, on peut sans cesse faire croître notre amour pour Dieu et sans cesse le servir, tout particulièrement par les œuvres de miséricorde envers notre prochain. Alors, quelques conclusions pratiques de cet enseignement sur l'espérance. Premièrement, dans les tentations ou dans les souffrances de la vie, dans les difficultés que nous pouvons connaître, ne craignons pas de réciter l'acte d'espérance. Comme dit le Christ, « Venez à moi, vous qui ployez sous le fardeau, et je vous soulagerai. » L'acte d'espérance, si important. « Mon Dieu, j'espère avec une ferme confiance que vous me donnerez, par les mérites de notre Seigneur Jésus-Christ, votre grâce en ce monde, et si j'observe au commandement le bonheur éternel dans l'autre, parce que vous l'avez promis et que vous êtes fidèle dans vos promesses. » N'ayons pas peur de le réciter bien souvent. Et finalement, cette parole de Sainte Faustine, « Jésus, j'ai confiance en vous », c'est un petit peu un acte d'espérance réduit. Et donc, soyons bien souvent capables de répéter ces paroles-là. Nous avons souvent l'impression de ne pas être capables de faire un bien ou de ne pas être capables d'éviter un mal. Et c'est pourquoi pensons souvent à cette parole « Ce qui est impossible à l'homme est possible à Dieu ». D'où l'importance de « Jésus, j'ai confiance en vous ». Peut-être, même si j'ai pas confiance en moi, si j'ai peur de pas y arriver, ben « Jésus, j'ai confiance en vous ». Il y a une belle histoire avec une maîtresse des novices. Donc les maîtresses des novices, c'est celles qui au couvent voient arriver les nouvelles, celles qui veulent être religieuses, les nouvelles religieuses, pour les former à la vie religieuse. Et donc cette maîtresse des novices en voit plusieurs arriver, et parmi elles, il y en a une, elle est incapable de l'aimer. C'est physique, elle n'arrive pas à l'aimer, quoi. Il y a quelque chose qui ne passe pas. Et donc elle fait sa prière au Seigneur, Seigneur, j'arrive pas à l'aimer, donc vous, Seigneur, aimez-la en moi. Et 3 jours après, cette novice, qu'elle n'arrivait pas du tout à aimer, vient la voir en lui disant, merci ma mère, vous êtes la première personne à m'aimer. Elle n'avait rien fait de plus, sinon cette prière, et donc Jésus agissait en elle. Prouvons aussi cette confiance en Dieu par la pratique des sacrements et de la prière. Tellement important, profitons de communier le plus souvent possible, pourquoi pas même la messe en semaine, et de nous confesser aussi fréquemment. Si dans les commandements de l'Église nous est demandé de nous confesser au moins une fois par an, on peut se confesser le plus souvent possible. Sainte Thérèse de l'Enfant Jésus, qui était pourtant la grande sainte des temps modernes, selon le pape Pie XI, se confessait toutes les semaines. Disons-nous toujours que la confession non seulement nous efface les péchés, mais nous donne aussi une grâce sacramentelle qui nous permet d'avoir plus de force de Dieu pour éviter le mal et pour faire le bien. Donc ne nous privons pas de cela. Et enfin, 3e conclusion pratique, peut-être pour aujourd'hui particulièrement, l'espérance dans la Sainte Église catholique. Souvenons-nous de cette parole du Christ cette parole de Sainte Jeanne d'Arc lors de son procès, « Mais ta vie que du Christ et de l'Église, c'est tout un. » Effectivement, il faut avoir une hauteur de vue vis-à-vis de l'Église. L'Église est sainte, mais constituée de pécheurs, mais donc l'Église demeure sainte. Il faut avoir une hauteur de vue spirituelle sur l'Église, de se dire que l'Église, c'est le corps mystique du Christ. Il y a non seulement l'Église visible, qui est l'Église militante, dont nous faisons tous partie, là aussi où il y a la hiérarchie de l'Église que nous connaissons, le pape, les évêques, les prêtres, les diacres, etc. Mais il y a aussi l'Église souffrante, les âmes du purgatoire, et l'Église triomphante, les âmes du paradis. Donc finalement, l'Église visible n'est qu'une toute petite partie de l'Église du Christ, c'est-à-dire du corps mystique de notre Seigneur Jésus-Christ. Souvenons-nous aussi toujours que là où le péché abonde, la grâce surabonde, comme disent les pères de l'Église. Donc cette espérance surnaturelle doit nous porter jusque-là.
voyez, aujourd'hui, on vit peut-être dans des temps troublés en tant que catholique, mais il faut toujours se dire que c'est dans les temps les plus troublés que sont nés les plus grands saints. Et ces plus grands saints de demain qui vont naître de ces temps troublés d'aujourd'hui, eh ben c'est vous. D'où l'importance de toujours s'en remettre à notre Seigneur Jésus-Christ. Si on ne croit pas être saint, ben disons-nous toujours, ce qui est impossible à l'homme est possible à Dieu.

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qui regarde vers le Seigneur resplendira, sans ombre ni trouble au visage. Psaume 33, 6.

Seigneur, montre-moi comment garder ta loi, que je l'observe de tout cœur. Psaume 118, 34.

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1: Lecture des Actes des Apôtres, 5e partie. La fin des missions, le prisonnier du Christ.

0: suite du chapitre 19. Les projets de Paul. Après ces événements, Paul forma le projet de traverser la Macédoine et l'Achaïe pour gagner Jérusalem.
1: Après avoir été là, il me faut voir également Rome.
0: Il envoya alors en Macédoine deux de ses auxiliaires, Timothée et Éraste. Pour lui, il resta quelque temps encore en Asie.

0: À Éphèse, l'émeute des orfèvres. Vers ce temps-là, un tumulte assez grave se produisit à propos de la voie. Un certain Démétrius, qui était orfèvre et fabriquait des temples d'Artémis en argent, procurait ainsi aux artisans beaucoup de travail. Il les réunit, ainsi que les ouvriers des métiers similaires, et leur dit
1: « Mes amis, c'est à cette industrie, vous le savez, que nous devons notre bien-être. Or, vous le voyez et l'entendez dire, non seulement à Éphèse, mais dans presque toute l'Asie, ce Paul, par ses raisons, a entraîné à sa suite une foule considérable, en affirmant qu'ils ne sont pas Dieu, ceux qui sont sortis de la main des hommes. Cela risque non seulement de

0: jeter le discrédit sur notre profession, mais encore de faire compter pour rien le sanctuaire même de la grande déesse Artémis, pour finir par dépouiller de son prestige celle que révère toute l'Asie et le monde entier. »
1: À ces mots, remplis de colère, ils se mirent à crier.
2: « Grande est l'Artémis des Éphésiens !»
1: Le désordre gagna la ville entière. On se précipita en masse au théâtre, y entraînant les Macédoniens Gaius et Aristarque, compagnons de voyage de Paul. Paul, lui, voulait se présenter devant l'assemblée du peuple, mais les disciples l'en empêchèrent. Quelques Asiarques même, qu'il avait en amitié, le firent instamment prier de ne pas s'exposer en allant au théâtre. Les uns criaient une chose, les autres une autre. L'assemblée était en pleine confusion et la plupart ne savaient même pas pourquoi on s'était réunis. Des gens de la foule persuadèrent Alexandre que les Juifs poussaient en avant. Alexandre, ayant fait signe de la main, voulait s'expliquer devant le peuple. Mais quand on eut reconnu que c'était un Juif, tous se mirent à crier d'une seule voix pendant près de 2 heures.
2: « Grande est l'Artémis des Éphésiens !»
1: Enfin, le chancelier calma la foule et dit
0: « Éphésiens, quel homme au monde ignore que la ville d'Éphèse est la grande gardienne du temple de la grande Artémis et de sa statue tombée du ciel ? Cela étant donc sans conteste, il faut vous tenir tranquille et ne rien faire d'inconsidéré. Vous avez amené ces hommes, ils ne sont coupables ni de sacrilège ni de blasphème envers notre déesse. Que si Démétrius et les artisans qui sont avec lui ont des griefs contre quelqu'un, il y a des audiences, il y a des proconsuls, qu'ils portent plainte. Et si vous avez quelques autres affaires à débattre, on la résoudra dans l'assemblée régulière. Aussi bien risquons-nous d'être accusés de sédition pour ce qui s'est passé aujourd'hui, vu qu'il n'existe aucun motif qui nous permette de justifier cet attroupement. »
1: Et sur ces mots, il congédia l'assemblée.

Chapitre 20. Paul quitte Éphèse. Après que le tumulte eut pris fin, Paul convoqua les disciples, leur adressa une exhortation et, après avoir fait ses adieux, partit pour la Macédoine. Il traversa cette contrée, y exhorta longuement les fidèles et parvint en Grèce où il resta 3 mois. Un complot fomenté par les Juifs contre lui au moment où il allait s'embarquer pour la Syrie, le décida à s'en retourner par la Macédoine. Il avait pour compagnon Sopatros, fils de Pyrrhus, de Bérée, Aristarque et Secundus, de Thessalonique, Gaius de Dobérès et Timothée, ainsi que les Asiates Tychique et Trophime. Ceux-ci prirent les devants et nous attendirent à Troas. Nous-mêmes, nous quittâmes Philippe par la mer, et après les jours des azimes, et au bout de 5 jours, les rejoignîmes à Troas, où nous passâmes 7 jours.

0: À Troas, Paul ressuscite un mort. Le premier jour de la semaine, nous étions réunis pour rompre le pain. Paul, qui devait partir le lendemain, s'entretenait avec eux. Il prolongea son discours jusqu'au milieu de la nuit. Il y avait bon nombre de lampes dans la chambre haute où nous étions réunis. Un adolescent du nom d'Eutyque, qui était assis sur le bord de la fenêtre, se laissa gagner par un profond sommeil, pendant que Paul discourait toujours. Entraîné par le sommeil, il tomba du troisième étage en bas. On le releva mort. Paul descendit, se pencha sur lui, le prit dans ses bras et dit
1: « Ne vous agitez donc pas, son âme est en lui. »
0: Puis il remonta, rompit le pain et mangea. Longtemps encore, il parla jusqu'au point du jour. C'est alors qu'il partit. Quant au jeune garçon, on le ramena vivant, et ce ne fut pas une petite consolation.

De Troyes, ça millait. Pour nous, prenant les devants par la mer, nous fîmes voile vers Assos, où nous devions prendre Paul, ainsi en avait-il disposé. Lui-même viendrait par la route. Lorsqu'il nous eut rejoints à Assos, nous le prîmes à bord et gagnâmes Mytilène. De là, nous repartîmes le lendemain et parvinrent devant Chio. Le jour suivant, nous touchions à Samos, et après nous être arrêtés à Troglion, nous arrivions le jour d'après à Milet. Paul avait en effet décidé de passer au large d'Éphèse pour ne pas avoir à s'attarder en Asie. Il se hâtait afin d'être, si possible, le jour de la Pentecôte à Jérusalem.

0: Adieu aux anciens d'Éphèse. De Milet, il envoya chercher à Éphèse les anciens de cette église. Quand ils furent arrivés auprès de lui, il leur dit
1: « Vous savez vous-même de quelle façon, depuis le premier jour où j'ai mis le pied en Asie, je n'ai cessé de me comporter avec vous, servant le Seigneur en toute humilité, dans les larmes et au milieu des épreuves que m'ont occasionnées les machinations des Juifs. Jamais je n'ai reculé quand quelque chose pouvait vous être utile. Je vous prêchais et vous instruisais en public et en privé. J'adjurais Juifs et Grecs de se convertir à Dieu et de croire en notre Seigneur Jésus. Voici maintenant qu'enchaîné en esprit, je vais à Jérusalem, sans savoir ce qui m'y adviendra, sinon que, de ville en ville, l'Esprit Saint m'avertit que chaînes et tribulations m'attendent. Mais la vie à mes yeux ne vaut pas la peine qu'on en parle, pourvu que j'achève ma course et que j'accomplisse la mission que j'ai reçue du Seigneur Jésus de rendre témoignage à l'Évangile de la grâce de Dieu. Maintenant donc, je sais que vous ne reverrez plus mon visage, vous tous au milieu de qui j'ai passé en proclamant le royaume. C'est pourquoi je l'atteste aujourd'hui devant vous, je suis pur de votre sang à tous, car jamais je n'ai reculé quand il fallait vous annoncer en son entier le dessein de Dieu. »

0: Prenez garde à vous-même et à tout le troupeau dont l'Esprit vous a constitué, intendant pour paître l'Église de Dieu, acquise par lui au prix de son propre sang. Je sais, moi, qu'après mon départ, il s'introduira parmi vous des loups redoutables, qui ne ménageront pas le troupeau, et que du milieu même de vous se lèveront des hommes qui tiendront des discours pervers dans le but d'entraîner les disciples à leur suite. Soyez donc vigilants et souvenez-vous que 3 années durant, la nuit comme le jour, je n'ai cessé d'admonester avec larmes chacun de vous. Et maintenant, je vous confie à Dieu et à la parole de sa grâce, qui a la puissance de construire l'édifice et de vous procurer l'héritage avec tous les sanctifiés. Argent, or, vêtements, je n'en ai convoité de personne. Vous savez vous-même qu'à mes besoins et à ceux de mes compagnons ont pourvu les mains que voilà. De toute manière, je vous l'ai montré. C'est en peinant ainsi qu'il faut venir en aide aux faibles et se souvenir des paroles du Seigneur Jésus qui a dit lui-même « Il y a plus de bonheur à donner qu'à recevoir. »
1: À ces mots, il se mit à genoux et avec eux tous pria. Tous alors éclatèrent en sanglots, et se jetant au cou de Paul, ils l'embrassaient, affligés surtout de la parole qu'il avait dite, qu'ils ne devaient plus revoir son visage. Puis ils l'accompagnèrent jusqu'au bateau.

0: la montée à Jérusalem. Lorsque nous étant arrachés à eux, nous eûmes gagné le large, nous cinglâmes droit sur Cos. Le lendemain, nous atteignirent Rhodes et de là Patara. Ayant trouvé un navire en partance pour la Phénicie, nous y montâmes et partîmes. Arrivés en vue de Chypre, nous la laissâmes à gauche pour voguer vers la Syrie et nous abordâmes à Tyre, car c'est là que le bateau devait décharger sa cargaison. Ayant découvert les disciples, nous restâmes là 7 jours. Poussés par l'Esprit, ils disaient à Paul de ne pas monter à Jérusalem. Mais notre séjour achevé, nous partîmes. Nous marchions escortés de tous, y compris femmes et enfants. Hors de la ville, nous nous mîmes à genoux sur la grève pour prier. Puis, ayant fait nos adieux, nous montâmes sur le navire. Ces gens s'en retournèrent alors chez eux. Et nous, achevant la traversée, nous nous rendîmes de Tyr à Ptolémaïs. Après avoir salué les frères et être restés un jour avec eux, nous repartîmes le lendemain pour gagner Césarée. Descendus chez Philippe l'évangéliste, qui était un des 7, nous demeurâmes chez lui. Il avait 4 filles vierges qui prophétisaient. Comme nous passions là plusieurs jours, un prophète du nom d'Agabus descendit de Judée. Il vint nous trouver, et prenant la ceinture de Paul, il s'en lia les pieds et les mains en disant
1: « Voici ce que dit l'Esprit Saint. L'homme auquel appartient cette ceinture, les Juifs le lieront comme ceci à Jérusalem, et ils le livreront aux mains des païens. »
0: À ces paroles, nous nous mîmes avec ceux de l'endroit à supplier Paul de ne pas monter à Jérusalem. Alors il répondit
2: « Qu'avez-vous à pleurer et à me briser le cœur ? Je suis prêt, moi, non seulement à me laisser lier, mais encore à mourir à Jérusalem pour le nom du Seigneur Jésus. »
0: Comme il n'y avait pas de moyen de le persuader, nous cessâmes nos instances, disant
1: « Que la volonté du Seigneur se fasse. »

0: Arrivée de Paul à Jérusalem. Après ces quelques jours, ayant achevé nos préparatifs, nous montâmes à Jérusalem. Des disciples de Césarée nous accompagnèrent et nous menèrent loger chez un certain Mnason de Chypre, disciple des premiers jours. À notre arrivée à Jérusalem, les frères nous reçurent avec joie. Le jour suivant, Paul se rendit avec nous chez Jacques, où tous les anciens se réunirent. Après les avoir salués, il se mit à exposer par le détail ce que Dieu avait fait chez les païens par son ministère. Et ils glorifiaient Dieu de ce qu'ils entendaient. Ils lui dirent alors
1: « Tu vois, frère, combien de milliers de Juifs ont embrassé la foi, et ce sont tous de zélés partisans de la loi. Or, à ton sujet, ils ont entendu dire que dans ton enseignement, tu pousses les Juifs qui vivent au milieu des païens à la défection vis-à-vis de Moïse, leur disant de ne plus circoncire leurs enfants et de ne plus suivre les coutumes. Que faire donc ? Assurément, la multitude ne manquera pas de se rassembler, car on apprendra ton arrivée. Fais donc ce que nous allons te dire. Nous avons ici quatre hommes qui sont tenus par un vœu. Emmène-les, joins-toi à eux pour la purification et cherche-toi des frais pour qu'ils puissent se faire raser la tête. Ainsi, tout le monde saura qu'il n'y a rien de vrai dans ce qu'ils ont entendu dire à ton sujet, mais que tu te conduis toi aussi en observateur de la loi. Quant aux païens qui ont embrassé la foi, nous leur avons mandé nos décisions. Se garder des viandes immolées aux idoles, du sang, des chairs étouffées et de l'impudicité. »
0: Le jour suivant, Paul emmena donc ses hommes et après s'être joint à eux pour la purification, il entra dans le temple où il annonça le délai dans lequel, les jours de purification terminés, on devait présenter l'oblation pour chacun d'entre eux.

0: L'arrestation de Paul. Les sept jours touchaient à leur fin quand les Juifs d'Asie, l'ayant aperçu dans le temple, ameutèrent toute la foule et mirent la main sur lui en criant
1: « Homme d'Israël, au secours ! Le voici l'individu qui prêche à tous et partout contre notre peuple, contre la loi et contre ce lieu. Et voilà encore qu'il a introduit des Grecs dans le temple et profané ce saint lieu. »
0: Précédemment, en effet, ils avaient vu l'Éphésien Trophime avec lui dans la ville et ils pensaient que Paul l'avait introduit dans le temple. La ville entière fut en effervescence et le peuple accourut de toutes parts. On s'empara de Paul, on se mit à le traîner hors du temple, dont les portes furent aussitôt fermées. On cherchait à le mettre à mort quand cet avis parvint au tribun de la cohorte.
1: Tout Jérusalem est sans dessus-dessous.
0: Aussitôt, prenant avec lui des soldats et des centurions, il se précipita sur les manifestants. Ceux-ci, à la vue du tribun et des soldats, cessèrent de frapper Paul. Alors le tribun s'approcha, se saisit de lui et ordonna de le lier de deux chaînes. Puis il demanda qui il était et ce qu'il avait fait. Mais dans la foule, les uns criaient ceci, les autres cela. Ne pouvant dans ce tapage obtenir aucun renseignement précis, il donna l'ordre de conduire Paul dans la forteresse. Quand il eut atteint les degrés, il dut être porté par les soldats en raison de la violence de la foule, car le peuple suivait en masse au cri de
1: « À mort !»
0: Sur le point d'être introduit dans la forteresse, Paul dit au tribun
2: « Me serait-il permis de te dire un mot ?»«
1: Tu sais le grec ? Tu n'es donc pas l'Égyptien qui, ces temps derniers, a soulevé 4000 bandits et les a entraînés au désert ?»«
2: Moi, je suis juif, de Tarse en Cilicie, citoyen d'une ville qui n'est pas sans renom. » Je t'en prie, permets-moi de parler au peuple.
0: La permission accordée, Paul, debout sur les degrés, fit de la main signe au peuple. Il se fit un grand silence. Alors il leur adressa la parole en langue hébraïque.

0: Radio Espérance, lecture du chapitre 22 des Actes des Apôtres. Harangue de Paul aux Juifs de Jérusalem.
1: Frères et pères, écoutez ce que j'ai maintenant à vous dire pour ma défense.
0: Quand ils entendirent qu'il s'adressait à eux en langue hébraïque, leur silence se fit plus profond. Il poursuivit.
1: « Je suis juif, né à Tarse, en Cilicie. J'ai cependant été élevé ici, dans cette ville, et c'est au pied de Gamaliel que j'ai été formé à l'exacte observance de la loi de nos pères, et j'étais rempli du zèle de Dieu, comme vous l'êtes tous aujourd'hui. J'ai persécuté à mort cette voie, chargeant de chaînes et jetant en prison hommes et femmes, comme le grand prêtre m'en est témoin, ainsi que tout le collège des anciens. J'avais même reçu d'eux des lettres pour les frères de Damas, et je m'y rendais en vue d'amener ceux de là-bas enchaînés à Jérusalem pour y être châtiés. Je faisais route et j'approchais de Damas, quand tout à coup, vers midi, une grande lumière venue du ciel m'enveloppa de son éclat. Je tombai sur le sol et j'entendis une voix qui me disait « Saul, Saul, pourquoi me persécutes-tu ? » Je répondis « Qui es-tu, Seigneur ?» Il me dit alors « Je suis Jésus, le Nazaréen, que tu persécutes. » Ceux qui étaient avec moi virent bien la lumière, mais ils n'entendirent pas la voix de celui qui me parlait. Je repris « Que dois-je faire, Seigneur ?» Le Seigneur me dit « Relève-toi, va à Damas, là on te dira tout ce qu'il t'est prescrit de faire. » Comme je n'y voyais plus à cause de l'éclat de cette lumière, c'est conduit par la main de mes compagnons que j'arrivais à Damas. Il y avait là un certain Anani, homme dévot selon la loi et jouissant du bon témoignage de tous les Juifs de la ville. Il vint me trouver et une fois près de moi me dit « Saul, mon frère, recouvre la vue. » Et moi au même instant je pus voir. Il dit alors « Le Dieu de nos pères t'a prédestiné à connaître sa volonté, à voir le juste, à entendre la voix sortie de sa bouche. Car pour lui, tu dois être témoin devant tous les hommes de ce que tu as vu et entendu. Pourquoi tarder encore ? Allons, reçois le baptême et purifie-toi de tes péchés, en invoquant son nom. » De retour à Jérusalem, il m'est arrivé un jour que je priais dans le temple de tomber en extase. Je vis le Seigneur qui me dit « Hâte-toi, sors vite de Jérusalem, car ils n'accueilleront pas ton message à mon sujet. » « Seigneur, répondis-je, ils savent pourtant bien que de synagogue en synagogue, je faisais jeter en prison et battre de verges ceux qui croient en toi. Et quand on répandait le sang d'Étienne, ton témoin, j'étais là, moi aussi, d'accord avec ceux qui le tuaient, et je gardais leurs vêtements. » Il me dit alors, « Va, c'est au loin, vers les païens, que moi, je veux t'envoyer. »

0: Paul, citoyen romain. Jusque-là, on l'écoutait. Mais à ces mots, on se mit à crier
1: « Ôtez de la terre un pareil individu. Il n'est pas digne de vivre. »
0: On vociférait, on jetait ses vêtements, on lançait de la poussière en l'air. Le tribun le fit alors introduire dans la forteresse et ordonna de lui donner la question par le fouet, afin de savoir pour quel motif on criait ainsi contre lui. Quand on l'eut attaché avec les courroies, Paul dit au centurion de service
2: « Un citoyen romain, et qui n'a même pas été jugé, vous est-il permis de lui appliquer le fouet ?»
0: À ces mots, le centurion alla trouver le tribun pour le prévenir.
3: « Que vas-tu faire ? Cet homme est citoyen romain. »
0: Le tribun vint donc demander à Paul
3: « Dis-moi, tu es citoyen romain ?»«
2: Oui. »
0: Le tribun reprit
3: « Moi, il m'a fallu une forte somme pour acheter ce droit de cité. »
2: « Et moi, je l'ai de naissance. »
0: Aussitôt donc, ceux qui allaient le mettre à la question s'écartèrent de lui, et le tribun lui-même eut peur, sachant que c'était un citoyen romain qu'il avait chargé de chaînes.

0: Comparution devant le Sanhédrin. Le lendemain, voulant savoir de quoi les Juifs l'accusaient au juste, il le fit détacher et ordonna au grand prêtre ainsi qu'à tout le Sanhédrin de se réunir. Puis il amena Paul et le fit comparaître devant eux. Fixant du regard le Sanhédrin, Paul dit
1: « Frère, c'est tout à fait en bonne conscience que je me suis conduit devant Dieu jusqu'à ce jour. »
0: Mais le grand prêtre Anani ordonna à ses assistants de le frapper sur la bouche. Alors Paul lui dit
1: « C'est Dieu qui te frappera, toi, muraille blanchie. Et quoi, tu sièges pour me juger d'après la loi, et au mépris de la loi, tu ordonnes de me frapper ?»
0: Les assistants lui dirent
2: « C'est le grand prêtre de Dieu que tu insultes. »
1: Je ne savais pas, frère, que ce fut le grand prêtre, car il est écrit « Tu ne maudiras pas le chef de ton peuple. »
0: Paul savait qu'il y avait là, d'un côté, le parti des Sadducéens, de l'autre, celui des pharisiens. Il s'écria donc dans le Sanhédrin.
1: « Frère, je suis, moi, pharisien, fils de pharisien. C'est pour notre espérance, la résurrection des morts, que je suis mis en jugement. »
0: À peine eut-il dit cela, qu'un conflit se produisit entre pharisiens et sadducéens, et l'assemblée se divisa. Les sadducéens disent en effet qu'il n'y a ni résurrection, ni ange, ni esprit, tandis que le pharisien professe l'un et l'autre. Il se fit donc une grande clameur. Quelques scribes du parti des pharisiens se levèrent et protestèrent énergiquement.
2: « Nous ne trouvons rien de mal dans cet homme. Et si un esprit lui avait parlé, ou un ange ?»
0: La dispute devenait de plus en plus vive. Le tribun, craignant qu'il ne mise Paul en pièces, fit descendre la troupe pour l'enlever du milieu d'eux et le ramener à la forteresse. La nuit suivante, le Seigneur vint le trouver et lui dit
2: « Courage, de même que tu as rendu témoignage de moi à Jérusalem, ainsi faut-il encore que tu témoignes à Rome. »

0: Complot des Juifs contre Paul. Lorsqu'il fit jour, les Juifs tinrent un conciliabule où ils s'engagèrent par anathème à ne pas manger ni boire avant d'avoir tué Paul. Ils étaient plus de 40 à avoir fait cette conjuration. Ils allèrent trouver les grands prêtres et les anciens et leur dirent
1: « Nous nous sommes engagés par anathème à ne rien prendre avant d'avoir tué Paul. Vous donc maintenant, d'accord avec le Sanhédrin, expliquez au tribun qu'il doit vous l'amener sous prétexte d'examiner plus à fond son affaire. De notre côté, nous sommes prêts à le tuer avant qu'il n'arrive. »
0: Mais le fils de la sœur de Paul eut connaissance du guet-apens. Il se rendit à la forteresse, entra et prévint Paul. Appelant un des centurions, Paul lui dit
2: « Conduis ce jeune homme au tribun. Il a quelque chose à lui communiquer. »
0: Le centurion le prit donc et l'amena au tribun.
1: « Le prisonnier Paul m'a appelé et m'a prié de t'amener ce jeune homme qui a quelque chose à te dire. »
0: Le tribun prit le jeune homme par la main, se retira à l'écart et lui demanda « Qu'as-tu à me communiquer ?»«
2: Les Juifs se sont concertés pour te prier d'amener Paul demain au Sanhédrin, sous prétexte d'enquêter plus à fond sur son cas. Ne va pas les croire. Plus de 40 d'entre eux le guettent, qui se sont engagés par anathème à ne manger ni boire avant de l'avoir tué. Ils sont tous prêts, escomptant ton accord. »
0: Le tribun congédia le jeune homme avec cette recommandation « Ne raconte à personne que tu m'as révélé ces choses. »

0: transfert de Paul à Césarée. Le tribun appela deux des centurions et leur dit
1: « Tenez prêt à partir pour Césarée. Dès la troisième heure de la nuit, 200 soldats, 70 cavaliers et 200 auxiliaires. Qu'on ait aussi des chevaux pour faire monter Paul et le conduire sain et sauf au gouverneur Félix. »
0: Et il écrivit une lettre ainsi conçue « Claudius Lysias, au très excellent gouverneur Félix, salut. » L'homme que voici avait été pris par les Juifs et ils allaient le tuer quand j'arrivais avec la troupe et le rarrachais, ayant appris qu'il était citoyen romain. J'ai voulu savoir au juste pourquoi ils l'accusaient et je l'ai amené dans leur sanhédrin. J'ai constaté que l'accusation se rapportait à des points contestés de leur loi, mais qu'il n'y avait aucune charge qui entraînait la mort ou les chaînes. Avisé qu'un complot se tenait contre lui, je te l'ai aussitôt envoyé et j'ai informé ses accusateurs qu'ils avaient apporté devant toi leur plainte contre lui. Conformément aux ordres reçus, les soldats prirent Paul et le conduisirent de nuit à Antipatrice. Le lendemain, ils laissèrent les cavaliers s'en aller avec lui et rentrèrent à la forteresse. Arrivés à Césarée, les cavaliers remirent la lettre au gouverneur et lui présentèrent Paul. Après avoir lu la lettre, le gouverneur s'informa de quelle province il était. Apprenant qu'il était de Cilicie, il dit
1: « Je t'entendrai quand tes accusateurs seront arrivés eux aussi. »
0: Et il le fit garder dans le prétoire d'Hérode.

Ainsi parle le Seigneur Dieu. Voici que moi-même, je m'occuperai de mes brebis et je veillerai sur elles. Ézéchiel 34, 11.

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Le titre est « L'intelligence artificielle et l'intelligence spirituelle humaine ». J'aimerais commencer avec Pascal parce que vous savez combien pour Pascal, notamment dans les pensées, c'est précisément la raison, ou si vous préférez l'intelligence, ici pour l'instant c'est équivalent, c'est la raison qui constitue la grandeur de l'homme. C'est par sa raison que l'homme est grand. Vous savez que chez Pascal, il y a trois ordres. Il y a l'ordre des corps, il y a l'ordre des esprits, et puis il y a l'ordre de la charité. Et l'ordre des esprits, qui est celui de la raison, dépasse infiniment l'ordre des corps. Infiniment. Si, dit Pascal, par mon corps, je suis compris dans l'univers. Je suis une infime partie de cet univers qui est infini, dit Pascal. Eh bien, par ma raison, je le comprends. Mais la raison n'a pas en elle-même son propre horizon chez Pascal. Au-delà, il y a l'ordre de la charité. Et d'une certaine manière, l'homme n'est grand par sa raison que dans la mesure où la raison est ce grâce à quoi chacun peut découvrir la misère de la condition humaine. Et donc aspirer à cet ordre de la charité, découvrir et comprendre la nécessité de cet ordre de la charité qui dépasse infiniment l'ordre de la raison. Voilà pour Pascal, nous sommes au XVIIe siècle et comme vous savez, eh bien, les philosophes des Lumières, par la suite, et je pense notamment à Rousseau, eh bien, continuent dans cette veine en quelque sorte, au moins en partie, c'est-à-dire que l'homme se distingue par sa raison, l'homme se distingue des autres animaux par le fait qu'il est, dit Rousseau,

0: indéfiniment perfectible. On va aller vers les idées du progrès. Il est indéfiniment perfectible, grâce à sa raison. Et c'est vrai que grâce à la raison, on peut produire des outils, des dispositifs qui apportent une certaine perfection à l'homme. C'est vrai. Il l'est infiniment, et donc on voit que, eh bien, on est encore dans un âge de la raison, et même ô combien, avec les Lumières, mais il faut quand même dire aussi que tous ces philosophes s'inscrivent dans la tradition initiée avant Jésus-Christ, bien sûr, chez les Grecs, par Thalès. Thalès, c'est celui qui va donner à la raison une forme nouvelle, extraordinaire, qui est au point de départ de l'Occident. Il existait, bien sûr, la raison qui faisait des mythes, car c'est un discours rationnel, le mythe. Attention, le mythe, c'est un discours rationnel. En tout cas, les mythes grecs, les mythes anciens, c'est un discours rationnel, d'une certaine forme de rationalité, qui pose des questions qui sont profondes. Ce sont les questions de l'origine, des origines, l'origine du cosmos, l'origine des dieux, l'origine des hommes. Et puis Thalès, on le connaît, puisqu'il y a un théorème qui porte encore son nom. C'est le théorème de Thalès. Thalès est un grand mathématicien, Thalès c'est un astronome. Vous savez, vous connaissez cette légende que transmet Platon, selon laquelle, regardant, scrutant le ciel, Thalès tombe dans un puits. Et là, il y a une servante qui se moque de lui en disant qu'il est incapable, lui qui scrute très au loin, de voir ce qui est à ses pieds. Et Platon, surenchérir en disant « Ah oui, ça dit beaucoup eh bien, de l'esprit philosophique. » Parce que Thalès est celui qui initie l'esprit philosophique. Vous voyez, une nouvelle forme d'utiliser sa raison, c'est-à-dire cette idée qu'il a de se dire, les poètes, les théologiens de l'époque posent de bonnes questions, mais finalement, ils n'arrivent pas à se mettre d'accord. Il y a des mythes qui s'opposent. Il n'y a aucun accord entre les mythes. De l'autre côté, on a un usage de la raison qui est celui des mathématiques. Et là, il y a l'accord des esprits. Les uns et les autres sont d'accord. Quand on utilise les mathématiques, alors on est d'accord. Et là, je dirais le grand génie de Thalès, qui est en grande partie l'une des origines, des racines de notre Occident, eh bien, c'est de se dire, utilisons la manière de faire en mathématiques pour traiter les questions posées par les théologiens. Les théologiens de l'époque, qui sont polythéistes. Et il invente ainsi la philosophie. Je ne développerai pas. Mais vous voyez, cette tradition qui commence avec Thalès, elle honore la raison, elle honore l'intelligence, et cet hommage à l'intelligence, cet hommage à la raison, ici encore une fois, je ne fais pas de distinction pour l'instant, eh bien, ça s'appelle l'éducation. Ce que l'on trouve de grand, c'est d'éduquer. C'est-à-dire élever. C'est grand. C'est rendre grand, c'est donner de la hauteur. Et donc, nous étions dans cette tradition, jusqu'aux Lumières, jusqu'après la Seconde Guerre mondiale, enfin peu importe, les dates ici sont données comme repères, parce que notons quand même une chose, mais c'est vrai déjà avec le courant Dada au début du XXe siècle, notons une chose, c'est qu'aujourd'hui, la raison, l'intelligence nous apparaît comme une honte douloureuse, pour parler à la manière de Nietzsche, comme une honte douloureuse. Nous sommes mal à l'aise avec l'intelligence. Nous sommes très mal à l'aise avec l'intelligence, et je n'entends pas beaucoup dire « la grandeur de l'homme consiste en la raison ». Ce qu'aimait à répéter Pascal. Il y a un malaise dans la raison, au niveau de la raison, autour de la raison, et ce peut-être en fonction de deux facteurs. Le premier, je pense à ce psychologue cognitiviste, c'est-à-dire qui étudie le dispositif de connaissance, qui est également un économiste, puisqu'il a eu en 2002 le prix Nobel d'économie, Kahneman. Vous avez tous entendu parler sans doute de lui, en tout cas on en parle énormément. C'est ce qu'on appelle l'économie comportementale. Et la thèse de fond, c'est que l'homme est irrationnel. L'homme est irrationnel, c'est-à-dire que face à un risque, il prend des décisions irrationnelles. Souligne Kahneman, et je cite Kahneman parce qu'il est un point de départ. D'abord, ça va renverser l'économie classique, la conception de l'économie classique, où on partait du principe que l'homme était rationnel. Et vous voyez, aujourd'hui, on a comme principe que l'homme n'est pas rationnel. Alors, je ne vais pas développer, mais peut-être que certains comprendront, c'est tous les nudges, la mise en place des nudges. Peut-être que vous avez entendu parler au moment des questions, je veux bien expliquer ce que c'est ici, ce n'est pas l'objet direct. L'homme est irrationnel. On considère l'homme comme étant irrationnel, comme ayant des biais. Il pense mal. C'est amusant parce qu'on a voulu le former à l'esprit critique et on en arrive à un homme qui est irrationnel. C'est étrange quand même, hein, dont on dit qu'il est irrationnel et qu'il va falloir faire quelque chose. Et d'un autre côté, on a ce, ou plutôt c'est, développement de l'intelligence artificielle. Évidemment, il n'y a pas que ChatGPT. C'est l'un des exemples les plus connus d'intelligence artificielle générative qui génère du texte, qui génère de l'image, etc. Mais je crois que ça se passe dans la fin des années 90, notamment en 1997 avec Deep Blue qui bat Garry Kasparov aux échecs. On estimait que jouer aux échecs était l'apanage de personnes extrêmement intelligentes. Et voilà que la machine bat le champion du monde aux échecs. Donc, vous voyez, d'un côté, vous sentez là le contexte, on est après-guerre. D'un côté, on prend conscience que l'homme est irrationnel dans ses décisions. Un des exemples de caractère irrationnel, et je ne dis pas ça du tout pour lever une polémique, mais dans Nature, il n'y a pas très longtemps, dans les années 2000, il y a eu un article dessus disant il faut débaptiser Homo, on ne peut plus l'appeler Homo sapiens, en raison du désordre écologique dont il est l'origine. Donc, vous voyez, il y a tout un ensemble d'arguments pour dire que l'homme est irrationnel, il ne mérite plus d'être appelé Homo sapiens, d'un côté, et de l'autre, on est fasciné par la machine intelligente, l'intelligence artificielle qui bat le champion du monde aux échecs, mais c'est la même chose pour le jeu de dames, Jeopardy, etc., etc., etc. On a beaucoup, beaucoup de cas semblables. Alors, on peut utiliser ici une expression qui, d'un philosophe qui s'appelle Günther Anders, ici les noms que j'utilise, ils sont pas très importants, à retenir. Il parle de honte prométhéenne. Si j'ai pris ce mot de honte vis-à-vis de l'intelligence, c'est pas par hasard. On parle vis-à-vis de la technique, qui est le fruit de l'intelligence, d'une honte prométhéenne. L'homme a honte devant le produit de sa technique, qui finalement semble peu à peu être mieux que lui. Parce que l'homme est issu de l'évolution, d'un hasard aveugle, etc. Alors que, quand même, la technique est issue d'une raison qui est critique. Et donc, il y a cette honte prométhéenne, et si on devait donner un petit peu plus d'arguments par rapport aux raisons de cette honte, je dirais premièrement que cela vient du fait qu'il semble peu crédible d'affirmer, c'est bien ce que vous avez retenu comme titre, hein, que l'intelligence pourrait être spirituelle. Que l'intelligence humaine pourrait être spirituelle. C'est une croyance, diront beaucoup de psychologues cognitivistes, c'est-à-dire qui s'occupent des connaissances, des croyances. C'est une croyance, mais cette croyance n'est pas rationnelle. Il y a quelque chose d'irrationnel, et donc on considère que l'intelligence est bien quelque chose de matériel, ce qui est normal. Je maintiens, ma proposition est conditionnelle. l'homme est le fruit de l'évolution, je vais être même plus précis, si l'homme est totalement le fruit de l'évolution, alors il est totalement matériel jusque dans son intelligence. Or, nous savons, par nos sciences de la vie et de la Terre, qu'il est le fruit de l'évolution. Et donc, il est extrêmement difficile, à moins d'opposer une croyance religieuse, mais vous savez, quand il y a un débat entre la science et la foi, eh bien, c'est difficile pour la foi. Deuxième raison, sans doute, ce sont les biais, alors les biais cognitifs, ce sont... Vous voyez, la modernité avec Descartes avait commencé en disant que les sens nous trompent. C'était la grande affirmation dans un des moments de la réflexion cartésienne. Les sens nous trompent. Vous avez sans doute entendu cela. Ça reste encore très vrai en psychologie. En psychologie, on étudie beaucoup les illusions sensorielles. On est focalisé sur l'erreur. Les biais, c'est que nos raisonnements, nos jugements sont erronés, sont trompeurs. C'est intéressant. Vous voyez, on dévalorise la raison, l'argument apparaît comme quelque chose de faible. Et puis, autre raison, finalement, l'intelligence, à quoi sert-elle ? Il ne faut pas croire que parce que nous sommes dotés d'une raison, eh bien, nous soyons supérieurs. Autrement dit, ce que je veux simplement vous faire sentir, finalement, c'est qu'aujourd'hui, nous doutons de notre raison. Nous ne croyons plus dans la raison. Et d'ailleurs, c'est sans doute une des raisons pour laquelle, par ailleurs, nous ne croyons plus beaucoup dans l'éducation non plus. Parce que je crois que c'est très, très lié. L'intelligence, raisonner, finalement, il faut que ce soit utile. Oui, si c'est utile, oui, si ça sert, oui, si c'est utile. D'ailleurs, quand on est enseignant, souvent, les élèves disent « Mais pourquoi on fait ça? À quoi ça sert ?» etc. La raison, oui, mais si elle fait quelque chose qui est utile. Alors, on avait ça avec Francis Bacon, on a même ça chez Descartes. C'est très moderne comme conception des choses, c'est pas du tout grec. Pour les Grecs, c'est plus grand, c'est pas utile. Mais pour nous, c'est difficile. Il faut que ce soit utile. Les choses n'ont de valeur qu'elles seront utiles. C'est bien simple. On ne connaît que deux sortes de valeurs, disait Marx. La valeur d'utilité, d'usage, et la valeur d'échange, ce qui a un prix, ce qu'on paye. Et si c'est pas utile, ça nous semble sans valeur. Alors on se dit, la raison humaine, est-ce que c'est vraiment utile, etc. À quoi? Et oui, bien sûr, ça l'est, bien sûr, mais alors... Si on compare la raison humaine à l'intelligence artificielle, enfin, attendez, elle fera encore beaucoup mieux, elle sera beaucoup plus performante dans au moins certains cas. On a vu celui des échecs, il y en a bien d'autres, et on va prolonger cette réflexion. Eh bien, elle sera beaucoup plus performante que l'homme dans bien des cas. Autrement dit, finalement, la raison, en beaucoup de situations, je ne dis pas toutes pour l'instant, en beaucoup de situations, fait mieux que l'homme. Et ça, c'est une raison pour laquelle l'intelligence est dévalorisée. La première question concernera l'intelligence artificielle, qui est une machine. Et donc, si elle est une machine, pourquoi parle-t-on d'intelligence ? Comment peut-on attribuer l'intelligence à une machine ? Deuxième question... Aujourd'hui, est-il encore rationnel de soutenir que l'intelligence humaine est spirituelle ? Et puis, troisième question, qui est une question importante, est-ce que l'intelligence artificielle pourrait, ce n'est pas encore le cas, si ce n'est sur des points très particuliers, dépasser l'intelligence humaine en tout point. La philosophie a une triple mission. Je ne dis pas qu'il y a seulement ces trois missions-là. Mais elle a ces trois missions qui, pour notre époque en particulier, sont extrêmement importantes missions. Et surtout, je crois que sur ces missions-là, la philosophie est irremplaçable. Première mission, clarifier le langage, apporter une clarification du langage. Qu'est-ce qu'on dit ? Qu'est-ce qu'on dit ? De quoi parle-t-on ? Il faut clarifier le langage. C'est sa mission, première. Deuxième mission de la philosophie, c'est de peser les idées. Car il y a des idées légères. Oh, c'est ce qu'on appelle parfois les idéologies. Et ça, la mission de la philosophie, c'est de peser les idées, voir celles qui ont du poids. Et celles... Parmi les idées, il y a les religions. La philosophie, elle s'intéresse autant aux sciences qu'aux religions. Voilà, il y a toute religion. Dans les religions, il peut y avoir des idées légères aussi. Alors, troisième mission, c'est de livrer une expertise sur la valeur des choses. Parce que si la valeur n'est qu'une valeur d'usage, une valeur d'échange, alors ça veut dire que c'est l'homme qui est la source des valeurs. Les choses ont une valeur parce que l'homme, eh bien, leur donne tel usage ou leur donne tel prix. L'homme devient source de la valeur. Répondons alors à notre première question. Pourquoi dire d'une machine qu'elle est intelligente ? Car l'intelligence artificielle est une machine. Quand on parle d'IA, on veut dire deux choses. On veut dire soit un champ disciplinaire, c'est-à-dire une discipline scientifique, soit eh bien, un dispositif. Eh bien, ce dispositif, qu'on appelle l'intelligence artificielle, c'est une machine. Alors, je ne vais pas développer, hein, je ne fais qu'évoquer avec vous, mais pas une machine au sens où on l'entend spontanément, au sens d'Alan Turing, en 1936, où il construit ce qu'on appelle la machine de Turing, ceux qui font de l'informatique connaissent. La machine de Turing, c'est quelque chose qui est complètement abstrait. C'est le cœur, en quelque sorte, hein, de la matrice de l'ordinateur. On peut faire une machine de Turing avec des Lego. Le NS Lyon a fait, il y a quelques années, une machine de Turing avec des Lego, c'est-à-dire un ordinateur en Lego. On pense qu'un ordinateur, il faut de l'électricité. Alors là, vraiment pas du tout. Hein. Ça, sûrement pas. Pour faire un ordinateur, il faut sûrement pas d'électricité. C'est pas nécessaire. Par contre, il faut une machine de Turing. Alors, je ne vais pas développer, hein, c'est un ruban abstrait dans lequel il y a des cases, dans lesquelles sont inscrits des 0 et des 1, et puis il y a une tête de lecture qui peut, grâce à une table de lecture, il y a une tête de lecture qui peut écrire, et, avancer, reculer, effacer, écrire des 0 et des 1. Et on a la base, en quelque sorte, de ce que c'est qu'un calcul. La machine de Turing sert à définir ce que c'est qu'un calcul. Et on peut faire des ordinateurs avec, comme dit John Searle, des chats, des souris et des gruyères. Simplement, il faut beaucoup de chats, beaucoup de souris, beaucoup de gruyères. Ça, c'est quand même, c'est pas intuitif, hein, c'est contre-intuitif. On peut faire un ordinateur avec l'humanité. Il faut mettre des process et fonctionner uniquement avec des process, des algorithmes. Alors, le point, si vous voulez, c'est que pourquoi appeler cette machine intelligente ? Parce que précisément, Descartes, qui a formé beaucoup de générations, s'est employé à montrer que la machine ne peut pas penser. Parce que pour Descartes, l'animal est une machine. Et Descartes dit, on ne pourra jamais démontrer si l'animal pense. Néanmoins, on peut apporter un signe. Il y a un signe quand même qui est très fort. Et ce signe qui est très très fort, c'est la parole, c'est le langage articulé, c'est la parole. Vous allez voir, c'est terrible. Finalement, si on sait que vous avez un esprit, c'est parce qu'en fait, je vous parle, vous me comprenez, vous me parlez, je vous comprends. Bref, c'est la parole qui est le signe de la pensée. C'est assez évident. Oui, mais voilà que les machines sont devenues bavardes. Voilà que les machines parlent. Ça, c'est terrible. Ça, c'est terrible, et Alan Turing l'avait bien compris. Il se pose la question de savoir si une machine peut penser. En 1950, dans un article célèbre, Alan Turing est grand mathématicien, et il va répondre, alors c'est très très intéressant, il va commencer en disant, c'est très très intéressant Turing, il va dire, sans doute qu'il faudrait définir ce que c'est que l'intelligence. Mais personne n'est d'accord. On ne saura jamais. Si on définit, on ne saura jamais. Il n'est pas philosophe, autrement dit. On peut pas. On va faire autrement. On va imaginer une expérimentation. On imagine une expérimentation. Alors, il y a quelqu'un derrière un clavier qui pose des questions à d'autres qu'il ne voit pas. Il les pose à l'aveugle. Et l'autre ou les autres, eh bien, parmi eux, certains sont des personnes de chair et de sang, comme vous et moi. D'autres sont des machines. Et Turing de dire, le jour où celui qui pose la question sans savoir à qui sera incapable de discerner si la réponse vient d'une personne humaine de chair et de sang ou d'une machine, alors à ce jour-là, on pourra dire que la machine pense. Et même si vous dites que pour penser, vous avez besoin d'un esprit, il y a beaucoup d'informaticiens qui disent ça, je lis beaucoup de textes en ce sens, et bien alors à ce moment-là, il faut reconnaître que dans la machine, pour y avoir un esprit, vous avez même entendu parler de téléchargement de l'esprit, etc., sur les machines, etc. Ça paraît bizarre, mais en fait, c'est qu'on ne sait pas trop ce que c'est que l'esprit, on sait simplement que c'est ce qui permet de parler, or la machine parle, semble comprendre. Je vais être encore un peu plus précis. Finalement, pour Turing, l'intelligence, c'est cette parole dans un jeu de questions et de réponses. On pose des questions et il y a une réponse qui est adaptée. Et Turing, toujours, de dire, eh bien, la machine pourra penser, opérer toutes les tâches purement intellectuelle. Elle pourra penser. Elle pourra penser, mais vous voyez, pas simplement pour jouer aux échecs. Et là, c'est quand même extrêmement intéressant, je voudrais les citer. En 1958, il y en a un qui dit, un de ses fondateurs de l'intelligence artificielle, il existe dans le monde des machines, donc il existe, hein, c'est pas dans l'avenir, il existe dans le monde des machines qui pensent, qui apprennent et qui créent. De plus, leurs performances en la matière vont augmenter rapidement jusqu'au moment où, dans un avenir prévisible, l'ensemble des problèmes qu'elles peuvent résoudre sera coextensif au domaine des problèmes auxquels l'esprit humain s'est attaqué. C'est-à-dire que la machine pourra aborder tous les problèmes que se pose un être humain. Alors, dans l'intelligence artificielle, il y a ce qu'on appelle des hivers. L'intelligence artificielle va connaître bien des hivers, c'est-à-dire des moments de désespoir. Un hiver, en général, ça veut dire qu'il y a le gel du financement. C'est vraiment un hiver, c'est une belle métaphore. Le financement est gelé, on ne finance plus la recherche, donc il y a un hiver. Et il y aura, évidemment, on va désespérer au moment des systèmes experts. Certains ont sans doute travaillé, entendu parler des systèmes experts. Système expert, c'est finalement faire en sorte que la machine imite en quelque sorte la manière de comprendre l'intelligence proposée par Descartes. C'est-à-dire, on va programmer la machine. Chez Descartes, il y a des idées innées. Et une fois qu'elle sera bien programmée, on va la faire fonctionner, on va la faire tourner. Et puis, à partir des années 90, on va se dire, non, c'est pas comme ça qu'il faut faire. Il va y avoir la mise en place du machine learning, du deep learning. Je ne veux pas être trop technique, mais finalement, ça veut dire qu'on va chercher à imiter la conception de l'intelligence d'un autre philosophe qui est Hume. C'est un empiriste. Il pense qu'on n'a pas d'idées innées, toutes faites, si vous voulez, et que les idées viennent de l'expérience. Elles se construisent sur la base de l'expérience. Et donc, l'intelligence artificielle va chercher à imiter ces processus-là. Vous voyez pourquoi je vous dis ça? C'est que l'intelligence artificielle, je ne sais pas si elle est intelligente pour l'instant. Mais ce que je sais, c'est qu'on la dit intelligente parce qu'on cherche à imiter l'intelligence humaine. Donc, l'intelligence artificielle est dite intelligente dans la mesure où elle imite l'intelligence humaine. Et pour l'instant, on comprend ce que ça veut dire dans la mesure où, par intelligence, on entend cette capacité à poser et à répondre à des questions. C'est un jeu de questions-réponses, ce qui est capable de questionner et de répondre de façon pertinente à des questions. Voilà ce qu'on comprend pour l'instant concernant l'intelligence. Mais finalement, on ne l'a pas vraiment défini. Et très souvent, on la définit pas. Je dirais même que ceux qui travaillent dans l'intelligence artificielle ne la définissent pas. Finalement, c'est pas tellement le besoin d'un scientifique que de définir. C'est vraiment le travail d'un philosophe. Alors, je crois qu'il faut, par ailleurs, faire référence à un philosophe et psychologue qui est un très grand penseur, même s'il est pas très vulgarisé. Il s'appelle Jean Piaget, en 1936. D'ailleurs, comme donc Turing, Alan Turing, et sa machine de Turing, même année. Il va travaillé sur la naissance de l'intelligence chez le jeune enfant, c'est le titre de son ouvrage. Donc il est à la fois psychologue et philosophe. En fait, à cette époque-là, la psychologie, ça n'existe pas comme discipline autonome. Quand on veut faire de la psychologie, on est soit médecin, soit philosophe. Lui était philosophe. Mais il a posé les bases de la psychologie, ce qu'on appelle surtout la psychologie du développement, et c'est extrêmement intéressant, sa manière de définir l'intelligence. Pour moi, c'est ce qui est derrière l'affirmation sur laquelle la machine est intelligente. C'est ça qu'il va falloir qu'on interroge. Il définit l'intelligence en termes d'adaptation. Entendez qu'une poule est intelligente, elle est très adaptée à son milieu. Les arbres peuvent l'être aussi. Alors, c'est pas ce qu'il dira, c'est ce que diront d'autres par la suite, mais lui parlera d'intelligence sensorimotrice. D'intelligence sensorimotrice, donc ça convient très bien à l'animal. Sensorimotrice. C'est une capacité d'adaptation. Alors, qu'est-ce qu'il faut entendre par là? Et vous allez comprendre que ça va très bien fonctionner pour la machine. C'est une capacité à, un, assimiler des données, et deux, remodeler des catégories, des cadres, changer les règles grâce auxquelles on assimile les données. Donc c'est une capacité à s'adapter, si vous voulez. C'est vraiment ce qui nous permet d'être adapté à notre environnement, d'avoir des réponses adaptées. Et alors à ce moment-là, on est intelligent. Mais vous comprenez une chose, c'est que l'intelligence n'est plus le propre de l'homme. Je ne peux pas dire que la raison est ce qui fait la grandeur de l'âme. Ça n'a plus de sens. L'expression, la pensée de Pascal en 1936 n'a plus de sens. Et pour notre époque non plus, du reste, n'a plus de sens, en fait. On utilise ça comme un vestige. Le point, je crois, c'est que Alan Turing va, dans son ouvrage de 1950, se faire des objections. Il va commencer par une objection, d'ailleurs, qu'il emprunte à Thomas d'Aquin, car il utilise Thomas d'Aquin dans le débat contemporain, qui est très très présent dans le débat contemporain, dans tous les champs disciplinaires. Il dit, oui, on pourrait dire que l'intelligence est quelque chose de spirituel. Et donc, parce que l'intelligence est quelque chose de spirituel, on ne peut pas dire qu'il y a une intelligence artificielle. Mais ça, c'est un argument théologique, et donc ça n'a pas de poids. Vous voyez, la transition est toute faite pour ma deuxième partie. Est-il raisonnable d'attribuer quelque chose de spirituel, une caractéristique, le mot spirituel, à l'intelligence? L'intelligence humaine est-elle spirituelle? C'est-à-dire que l'intelligence, c'est quand même ce qui me permet, peu importe ce que j'entends par ce mot, mais ce qui me permet de connaître, ce qui me permet de dire « je sais, je connais », quand même ça. D'ailleurs, le sens aussi. On est dans l'ordre de la connaissance. Il y a la connaissance sensible, et puis il y a une connaissance intellectuelle, rationnelle. À chaque fois, on est dans l'ordre de la connaissance. Mais du coup, pour parler de l'intelligence, en fait, je crois, d'ailleurs tout le monde, je crois qu'il n'y a personne qui ne puisse parler de l'intelligence sans le faire en comparant l'intelligence au sens. La capacité de voir, d'entendre, de toucher, de sentir, d'imaginer, de se souvenir, parce que les sens peuvent être externes ou internes. Et c'est par rapport au sens, en général, qu'on va parler de l'intelligence. Et donc, j'aimerais ici vous parler de la sensation, du fait de sentir. Je voudrais le faire en philosophe et pas en psychologue, parce que si je le fais en psychologue, on va surtout insister sur le fait que, en quelque sorte, la sensation, c'est une construction de mon cerveau. Et ça, c'était un phénomène extraordinaire. Moi, je crois que quand j'ai réfléchi sur la connaissance sensible en philosophe, ça a été un des moments les plus forts. Parce que la sensation, c'est quelque chose d'évident, sentir, quelque chose d'évident. Mais c'est quand même extraordinaire. Comment se fait-il que je ne vois pas les impressions sensibles qui se font sur mes organes. Comment se fait-il, pour parler à la manière de Descartes, que je ne vois pas des tableaux à l'intérieur de moi? Comment se fait-il que je ne sois pas en moi-même en train de voir des représentations, des images, peut-être de l'extérieur, ou peut-être pas? Mais c'est pas ça que je suis en train de voir. Quand je vous regarde, c'est vous que je vois. C'est pas une image. Je me fais pas une image de vous. Peut-être que par ailleurs, je me fais une image de vous, bien sûr, physiologiquement. Mais néanmoins, quand je connais, quand je vous vois, ce que je vois, c'est pas cette image qui se produit, certes. Mais ce que je vois, c'est pas ça, c'est votre visage. D'ailleurs, il y a une chose, vous me permettrez, et ça nous servira pour la suite. Si on vous le demande, dites bien que vous ne m'avez jamais vu. Mais dites-le bien, en votre âme et conscience. Vous ne m'avez jamais vu. C'est intéressant, ça. J'ai jamais vu de montre. J'ai jamais vu de table. Je vois des couleurs. Je vois des figures. Je touche. Voyez, ici, surface. Mais c'est pas la table que je touche. Quand je vois votre visage, je vois votre visage, votre figure, mais c'est pas vous, vous n'êtes pas votre figure. Voyant votre figure, je vous reconnais. Mais ce ne sont pas mes sens qui vous reconnaissent. Mes sens voient votre figure. Mais vous voyez, c'est assez extraordinaire ça. Alors, Johnson, que j'ai déjà évoqué, qui est un auteur contemporain, on va le dire dans des termes contemporains, dans un livre qui s'appelle « À la redécouverte de l'esprit », il dit, il va parler de la référence. Comprenez bien, quand vous avez une machine avec des capteurs, vous avez une machine, une tondeuse, là, un robot tondeuse, avec des capteurs, c'est ça, ou un robot quelconque, autonome. Il y a des capteurs, mais il ne sent rien. Il n'a aucune connaissance. Parce que vous voyez, connaître, c'est être en capacité de faire référence à quelque chose d'extérieur. Searle a une expérience de pensée, c'est ce qu'il appelle la chambre chinoise. En fait, pour la machine, il se passe un peu comme pour moi, si j'étais dans une chambre d'un hôtel, complètement fermée, et puis on me fait passer un message écrit en chinois. Je connais pas un mot, un traître mot de chinois. Par contre, j'ai un petit manuel qui me permet de traduire, alors en anglais, mais nous on va dire en français, le chinois, de dire, ben là, ça, faire une correspondance, c'est pas traduire, il y a une correspondance. Quand il y a tel signe, ça correspond à tel autre signe. Et puis ça va dans les deux sens. Moi, ma pensée, je vais pouvoir faire correspondre avec le système de symboles chinois. Je vais pouvoir répondre. On va faire passer dans le sens inverse le papier. Pour autant, est-ce que je parle chinois? Absolument pas. Est-ce que je comprends? Est-ce que je connais le chinois? Absolument pas. La machine ne fait pas référence à l'extérieur d'elle. Elle reste en elle. Enfin, elle a des informations qui restent en elle, c'est ça que je voulais dire. Elle a des informations qui restent en elle grâce à ses capteurs. Nous avons aussi des capteurs, mais nous avons aussi des informations qui restent en nous, bien sûr. Mais quand nous connaissons par nos sens, eh bien, nous faisons référence à quelque chose d'extérieur. Ici, en l'occurrence, ce sont vos visages. Ça, c'est quelque chose qui est extraordinaire. C'est pas banal, parce que peut-être peut-on dire que ça n'arrive qu'aux vivants, et encore pas à tous les vivants, peut-être pas aux plantes. Les vivants auxquels ça arrive, eh bien, c'est précisément ce qu'on appelle les animaux. À la rigueur, ils ont des racines, ça ne me gênerait pas. Qu'un animal ait des racines, à partir du moment où il a cette capacité à faire référence, et à connaître. C'est même très fort parce que cette référence, on pourrait travailler. C'est pas n'importe quelle référence à l'extérieur, c'est bien votre visage que je connais. C'est bien votre visage que je connais. C'est-à-dire que c'est bien quelque chose. C'est bien comment dire. Il y a bien une ressemblance entre ma sensation par laquelle je connais et puis votre visage. C'est bien votre visage que je connais. C'est pas moi qui donne à votre visage sa forme. C'est ça que je veux dire.
1: Alors en ce moment, avec les visios aussi, les photos, les IA, on peut déformer. Mais là, je parle dans la vie courante. Hein. C'est pas moi qui donne la forme de votre visage. Votre visage a sa forme. Et je peux la voir. Extraordinaire. Vous voyez, je fais référence à quelque chose qui est extérieur à moi. Là, il y a quelque chose qui est de l'ordre de la connaissance. C'est ce qu'on appelle en philosophie l'intentionnalité. C'est la caractéristique de la connaissance, cette capacité de rejoindre l'autre en tant qu'autre. Ça, c'est capital. Hein. Ce serait à travailler. Parce que derrière, il y a des questions très très fortes, notamment quand on se pose une question d'identité. Eh bien, la question qu'on doit se poser maintenant, c'est finalement avec ce qu'on appelle l'intelligence, ce par quoi on se pose des questions, ce par quoi on répond, eh bien, avec ce qu'on appelle l'intelligence, qu'est-ce qu'on connaît ? Avec nos yeux, on a dit qu'on connaissait les figures, par exemple. Avec nos l'ouïe, on connaît les sons. Alors, donc, l'intelligence, que connaît-elle, en fait ? Ça, c'est une question. Et vous voyez, quand on se pose la question, la grande difficulté, si on la pose en tant que scientifique, c'est que le scientifique, il doit mesurer. Ça fait partie de sa méthodologie. Il doit mesurer. Par conséquent, il ne va pas pouvoir faire référence à l'expérience que nous avons au-dedans de nous-mêmes, à une expérience interne. Quelquefois, on qualifie de subjective, mais c'est aller sans doute un peu vite que de la qualifier de subjective. En tout cas, il faudrait préciser ce qu'on dit. Et le philosophe va être attentif à l'expérience que nous avons, parce que nous avons au-dedans de nous-mêmes l'expérience de penser. Et donc, nous pouvons être attentifs à ce que nous pensons, à ce que nous voulons dire quand nous disons quelque chose. Que voulons-nous dire quand nous voulons, disons quelque chose ? Oh, bien souvent d'ailleurs, on le sait, nous parlons pour ne rien dire. Mais que disons-nous quand nous ne parlons pas pour ne rien dire ? Finalement, qu'est-ce que j'exprime par le langage qui est connu par l'intelligence et non pas par mes sens ? Qu'est-ce qui est exprimé par le langage et qui ne relève pas de l'émotion ? Parce que bien sûr, les mots évoquent toujours des émotions. On aime, on n'aime pas, ça nous met en colère, etc. Bien sûr, il y a un pouvoir émotionnel du langage. Mais quand on ne parle pas pour rien dire, que dit-on ? Que connaît-on avec l'intelligence ? C'est pas simple. C'est pas simple du tout. C'est un moment assez difficile, mais que je vais essayer de clarifier quand même. On pourrait apporter une première réponse en disant je connais des individus. Voilà, je sais que Pierre, Paul est là, qu'il y a une table, cette table. Je connais des individus. Je sais pas. Les individus, je les connais par mes sens. J'ai pas besoin de mon intelligence. Le singulier est connu par le sens. Ce que je perçois, c'est jamais le bleu, c'est toujours ce bleu, c'est jamais la figure, c'est toujours cette figure. Quelque chose de singulier. Quand je connais quelque chose avec mes sens, c'est toujours quelque chose de singulier. C'est ceci. Avec mon intelligence, déjà, c'est intéressant parce que on voit bien le langage, je parle de l'homme, à la rigueur je parle de la couleur, à la rigueur je parle de l'intelligence artificielle, tout ceci n'est pas très sensible, tout ceci n'est pas très singulier. L'intelligence, vous voyez, ou plutôt le langage, quand il exprime l'intelligence, exprime quelque chose qui n'est pas singulier. Qui est très général. La question, c'est finalement, est-ce que c'est pas quelque chose que je construis ? Est-ce que quand je dis ceci est un homme, c'est pas une construction personnelle ou sociale ? Est-ce que finalement le langage n'est pas institué ? Est-ce que nous ne produisons pas les choses en les nommant ? Et si nous produisons les choses en les nommant, nous ne les connaissons pas. Nous les produisons. Le langage, on dit qu'il est alors performatif. il produit. Il suffit de dire pour que ce soit le cas. C'est ainsi parce qu'on l'a dit. Il produit. Vous savez, c'est quelque chose aujourd'hui, une conception qui est très très répandue. Les choses, celles sont ce que nous disons qu'elles sont. Donc l'intelligence est une sorte d'ouvrière, elle fait, elle produit, elle est active, elle s'active. De certaine manière, elle ne connaît pas si tel est le cas. Est-ce que on ne pourrait pas dire au contraire que l'intelligence, quand elle est en jeu, elle est ce qui me donne le sens des responsabilités. Est-ce que quelqu'un d'intelligent, d'intelligent ça veut dire quoi? Quelqu'un qui, c'est pas quelqu'un qui a un grand QI. C'est pas ça, quelqu'un d'intelligent. Quelqu'un qui a un grand QI, c'est quelqu'un qui a de grandes capacités. Mais les capacités, ça n'est pas nécessairement l'intelligence. Le sens de la responsabilité, c'est extraordinaire. J'entends par responsabilité, eh bien, ce qui est responsable de ce qui arrive. Vous voyez, l'homme a cette quête. L'intelligence, autrement dit, se pose des questions, et cette question qu'elle se pose est très souvent, même si ce n'est pas la seule, la question pourquoi. La plupart de nos questions se ramènent à la question pourquoi. Les questions principales, c'est est-ce que ça existe et pourquoi? Et puis après, on peut donner plein de modalités. En quoi, dans quelle mesure, etc. Ce sont des modalités, ça. Mais les questions principales, justement, on disait que l'intelligence, elle pose des questions. C'est est-ce que ça existe? Et quand ça existe, mais pourquoi? Qu'est-ce qui est responsable de l'existence? Je sais pas, moi j'imagine toujours cette scène où je botte l'arrière-train d'un chien, c'est pas bien, il se retourne, il me mord. Et j'imagine encore cette scène, c'est une expérience de pensée bien sûr, où quelqu'un me botte l'arrière-train, ou je botte l'arrière-train de quelqu'un, il se retourne, il me dit « mais pourquoi, qu'est-ce que je t'ai fait ?» Et puis ensuite, il me mord. C'est une métaphore. Mais il se pose la question « qu'est-ce qu'il y a ?» Pourquoi? Il l'exprime d'une manière ou d'une autre. Qu'est-ce qui est responsable de ton comportement? Si on est attentif, on verra que l'intelligence, eh bien, cherche des responsabilités. Oh, le mot responsabilité est un mot qui est intéressant, mais qui est absolument équivalent à un mot plus abstrait, mais pourtant fort utilisé, c'est le mot cause. Une cause, c'est ce qui est responsable. Quelqu'un qui est responsable de quelque chose, d'une association, eh bien, il est cause. Il est cause. Il exerce une causalité. L'existence de ce dont il est responsable dépend de sa causalité, de lui. Et alors, à ce moment-là, c'est ça. Quand je ne fais que regarder, je pense à la conception de Hume. Hume dit que nos idées ne sont rien d'autre que des copies de nos impressions sensibles. Donc, impression sensible, je regarde, je vois la forme du gobelet, et mon idée n'est rien d'autre qu'une copie de ce que j'ai vu. Mais si mon idée n'est rien d'autre qu'une copie de ce que j'ai vu, je n'ai plus aucune cause. Quand je regarde, j'ai de l'information, mais je n'ai pas de cause. J'ai un fait, la forme du gobelet, mais je n'ai aucune cause. Je ne sais pas pourquoi le gobelet a cette forme. Quelqu'un d'intelligent est quelqu'un qui a le sens des causes. Et je dis qu'il a le sens des causes parce que, en fait, il existe beaucoup de sortes de causalités. Souvent, quand on cherche un responsable, on pense de manière très univoque. Alors, il y a un responsable. Ah non, dans une association, une organisation, il y a plein de responsables. Plein. Pas tous au même niveau. Pas tous de la même manière. Et quelqu'un d'intelligent, eh bien, ne serait-ce qu'au niveau des organisations, eh bien, il a le sens des différentes formes de responsabilité. J'allais dire, au niveau de la nature, c'est la même chose. Quelqu'un d'intelligent, il a l'intelligence, eh bien, des différents types de responsabilités pour comprendre, eh bien, je sais pas moi, pourquoi il y a telle espèce à tel endroit, par exemple. Alors, l'intelligence humaine et cette capacité à saisir des causes, et ça, notez bien que l'intelligence artificielle ne le fait pas. L'intelligence artificielle fait des corrélations. Elle calcule. Elle fait des calculs statistiques. Elle peut dire, par exemple, pour les IA génératives, quand il y a tel mot dans tel contexte, il y a telle probabilité pour que tel autre mot suive. Mais c'est pas ce que nous faisons quand nous parlons. Pas du tout. On fait pas un calcul de probabilité. Et si d'ailleurs nous le faisions, ça irait tellement lentement qu'on dirait pas grand-chose. La machine calcule. L'homme ne calcule pas. L'intelligence humaine est une intelligence qui saisit des responsabilités. Alors, j'ai très peu de temps, pourtant j'avais des choses très belles à dire. Je peux simplement dire que si on réfléchissait sur ce qu'on vient de dire concernant l'intelligence humaine, on pourrait peut-être affirmer que l'intelligence humaine n'est pas chose matérielle. Notez bien que ce qui est matériel, c'est ce qui change. La matière, c'est ce qui, c'est la condition du changement, de ce qui évolue, de ce qui est différent, de ce qui est autre. Mais tout ce qui est matériel est toujours singulier. Vous reviendrez, vous serez attentif. Tout ce qui est matériel est toujours singulier. Toujours, toujours, toujours. Mais précisément, mes idées, quand il s'agit de saisir des responsabilités, eh bien, c'est quelque chose qui relève de l'universel. Mon intelligence, elle est capable d'universel. Je suis capable de dire quelque chose qui va valoir en tout lieu et en tout temps. Peut-être avec des modalités différentes, mais qui va valoir en tout lieu et en tout temps. Qui est responsable, vous voyez, on pourrait presque dire les mêmes effets ont les mêmes causes. Évidemment, il peut y avoir des circonstances qui font que les choses changent. L'intelligence est une capacité d'universel. Quand les Grecs découvrent ça, c'est Thalès le premier. Quand les Grecs découvrent ça, ils font de l'Occident. C'est l'un des piliers de l'Occident, l'universel. Le sens de l'universel. L'intelligence, c'est cette capacité d'avoir une connaissance qui ne vaut pas que pour ceci, mais qui est valable pour plusieurs. C'est ça que veut dire universel. L'intelligence humaine, c'est quelque chose d'universel. La matière a toujours une capacité au singulier, et c'est la raison, c'est l'une des raisons pour lesquelles les philosophes disent, on peut dire que l'intelligence n'est pas matérielle. Elle est en raison de cette capacité à l'universel, il est vrai que souvent, eh bien, nous n'utilisons pas cette capacité parce que nous avons finalement en nous une faculté sensible qui est quasiment comme l'intelligence, qui est finalement ce que Descartes appelle le cogito, le je pense, et qui porte sur le singulier, qui est capable de faire des raisonnements sur le singulier, qui est capable de saisir que ceci convient dans telle circonstance. C'est une certaine intelligence qu'on retrouve chez les animaux. C'est vrai que les animaux ont une intelligence, mais l'intelligence animale est un sens. Ça porte sur du singulier. L'intelligence humaine est capable d'universel. Elle est capable de saisir des causes qui valent, non pas pour ceci de singulier, mais pour tous, en tout lieu et en tout temps. Ce qui ne veut pas dire qu'on ne va pas se tromper, et c'est précisément parce qu'on risque de se tromper qu'il faut dire que, par ailleurs, l'intelligence est une capacité de vérité. C'est une capacité à chercher et à connaître la vérité. Eh bien, l'intelligence artificielle n'a pas cette capacité à connaître la vérité, ce qui est le propre de l'homme. Mais voilà que la vérité, c'est quelque chose qui, en quelque sorte, cette capacité, c'est quelque chose qui s'exerce, comme d'ailleurs n'importe quelle capacité, qui se découvre en s'exerçant. Et vous savez, l'époque malheureuse que nous vivons, puisque nous parlons de post-vérité pour la qualifier, c'est-à-dire une époque où il n'y a même plus de mensonges, puisqu'il n'y a pas de vérité. Et qu'est-ce que ça veut dire exactement? Il y a plusieurs définitions. Vous savez que le mot est apparu dans le dictionnaire d'Oxford en 2016, mais avant il existait déjà et il avait été défini, je trouve, de la meilleure façon. Celle du dictionnaire d'Oxford est un peu complexe, mais il avait été défini de la meilleure façon en disant que la vérité, la post-vérité, c'est le fait que les populations ne désirent plus la vérité, ne veulent plus savoir ce qui est vrai. Elles veulent qu'on les rassure. Elles veulent entendre ce qui leur plaît, mais elles ne cherchent pas ce qui est vrai. Vous voyez, cette vérité, c'est quelque chose qui doit faire l'objet d'une éducation. Cette vérité suppose une culture. Cette vérité, elle est comme un habit. Elle suppose d'habiller l'intelligence. Cette vérité, dont l'intelligence est capable, eh bien, elle suppose que l'on donne un vêtement à l'intelligence. De la même manière qu'il y a un vêtement pour le corps, nos habits, il y a des vêtements pour l'intelligence. En latin, ça s'appelle des habitus. En français, ça s'appelle des vertus. Il y a des vertus de l'intelligence. Mais j'aime bien le mot latin d'habitus parce que c'est la même étymologie que habit. C'est quelque chose de la même manière que l'habit, c'est ce qui vient s'ajouter au corps et le perfectionne, le complète, le rend capable de bouger, en quelque sorte. Eh bien, de la même manière, ces habits que sont les vertus de l'intelligence, eh bien, le rendent capable l'intelligence de fonctionner. L'intelligence a besoin d'habits, et c'est le rôle de l'éducation que d'habiller l'intelligence, de lui donner des habitus, on pourrait dire de bonnes habitudes. La prudence, c'est un habit. C'est une métaphore, bien sûr. C'est un habit, c'est une vertu, c'est une disposition, c'est quelque chose qui s'ajoute à l'intelligence et qui rend capable de poser des choix, de prendre des décisions. Et vous voyez, une décision, c'est pas le fruit d'un calcul. Ça, la machine le fera, je suis désolé, mais j'aurais aimé développer, je pense à Nick Bostrom, par exemple, qui dit que demain, il faudra mettre en place des super-intelligences. Et c'est possible, parce que l'art, la technique, elle limite la nature, et que la nature a pu produire des cerveaux qui font fonctionner l'intelligence, et par conséquent, on sera capable de faire des intelligences, au moins équivalentes à celles de l'homme, même plus parfaites, parce qu'elles ne seront pas le fruit du hasard nécessité, mais de notre raison. Et il dit, mais ces intelligences, elles seront capables de résoudre les problèmes que nous ne savons pas résoudre, elles seront meilleures que nous pour prendre des décisions. Nous avons besoin de super intelligence, donc l'intelligence artificielle, pour prendre des décisions. Les hommes ne savent plus décider. C'est vrai. Je dis que c'est vrai. Ce qui est terrible aujourd'hui pour l'humanité, c'est ça. C'est qu'elle a honte vis-à-vis de l'intelligence et qu'elle finit par utiliser l'intelligence humaine, la faire fonctionner comme une machine. Nous fonctionnons bien souvent comme des machines. Notre intelligence peut fonctionner, nous pouvons fonctionner comme des machines. Mais en fait, nous avons d'autres ressources. Nous pouvons prendre le sens des responsabilités, chercher un pourquoi. Et je crois que c'est extrêmement important. Ce qui est en jeu, c'est la vérité. Ce qui est en jeu, c'est notre capacité à prendre des décisions prudentes. Prendre une décision prudente, ça veut dire que c'est pas simplement je vais calculer le bénéfice et le risque. Ça, c'est un calcul. Prendre une décision prudente, c'est envisager, quand il s'agit de nos existences, la totalité de nos existences, de notre existence. C'est avoir une vision de la totalité et non pas d'une partie. Je peux pas développer davantage, mais la prudence est quelque chose qui s'apprend, et d'ailleurs, peut-être c'est un raccourci, mais il est utilisable. On l'apprend en regardant des gens qui le sont. Je crois qu'on apprend en imitant, qu'on n'apprendra jamais mieux qu'en imitant, et que quand bien même on apprend de manière livresque, si on veut vraiment réussir, il faudra toujours imiter. Et donc, je crois qu'il y a un bel habit à donner à nos jeunes générations. Eh bien, c'est la prudence. Sinon, eh bien, nous risquons de déléguer nos décisions et nos choix aux machines, ce qui serait vraiment regrettable. Merci.

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1: Aujourd'hui, nous revenons sur l'exhortation apostolique de Paul VI sur l'évangélisation dans le monde moderne, Evangelii Nuntiandi. Nous en avions parlé déjà avant les vacances. Nous revenons sur ce texte très important qui avait été publié le 8 décembre 1975 dans la fête de l'Immaculée Conception de Marie. Et c'était au terme, enfin, d'une année sainte, l'année sainte, à partir de la recommandation de revêtir l'homme nouveau par la conversion. Ça a été une étape très importante dans le pontificat de Paul VI, qui a relancé la vie de l'Église de façon très, très efficace. Et c'était, en l'occurrence, aussi pour le 10e anniversaire de la clôture du Concile Vatican II, qui avait voulu rendre l'Église plus apte à annoncer l'Évangile dans le monde moderne. Alors, Paul VI évoque ici notamment les voies de l'évangélisation, en parlant de recréer avec audace, en toute fidélité à son contenu, les modes les plus efficaces pour communiquer le message évangélique. Avec le témoignage d'une vie authentiquement chrétienne jugée nécessaire comme premier moyen d'évangélisation. L'homme contemporain, disait Paul VI, écoute plus volontiers les témoins que les maîtres. Et c'est donc par sa vie que l'Église peut évangéliser le monde, par un témoignage vécu de fidélité à Jésus, de pauvreté, détachement, de liberté aussi face au pouvoir de ce monde. Donc, en un mot, de sainteté. Et puis, il s'agit de savoir lire dans les événements le message de Dieu, ce que Jean 23, avant Paul VI, avait appelé les signes des temps. Alors, et puis, une prédication simple, claire, directe, adaptée, attachée à l'enseignement évangélique et fidèle à l'enseignement du magistère de l'Église pour la paix et l'unité des chrétiens. Alors, la catéchèse, ici, elle doit être donnée pour éduquer des habitudes de vie chrétienne, et pas pour demeurer seulement un message intellectuel. Et Paul VI appelle à fixer dans la mémoire, l'intelligence et le cœur les vérités essentielles qui devront imprégner la vie tout entière. Et puis, il évoque l'utilisation des masses médias. En effet, l'Église peut y trouver une version, dit Paul VI, une version moderne et efficace de la chair à prêcher, ceci en vue d'étendre le champ d'écoute de la parole de Dieu au-delà d'une simple prédication. Il s'agit en fait de percer la conscience de chacun, pour se déposer dans le cœur des hommes comme si chacun était unique.

en face de Dieu. Alors, sachant que la transmission de personne à personne reste importante à côté de l'utilisation des médias. Le Christ lui-même l'avait souvent pratiqué. Et puis, il ne faudrait pas que l'urgence d'annoncer la bonne nouvelle à des masses humaines fasse oublier, c'est en effet cette forme d'annonce par laquelle donc la conscience personnelle d'un homme est atteinte ponctuellement, mais peut-être en profondeur. Alors Paul VI insiste sur le fait que l'évangélisation ne se limite pas à l'enseignement d'une doctrine, car elle doit atteindre la vie, elle doit donner un sens nouveau à la vie, et la vie surnaturelle, bien sûr, avant tout, qui n'est pas la négation, mais au contraire la purification et l'élévation de la vie naturelle. Si on reprend les catégories, notamment de Blaise Pascal, sur le domaine surnaturel du cœur et de la charité, infiniment supérieur au domaine des intelligences, qu'il ne faut pas négliger non plus. Et puis Paul VI insiste sur la piété populaire, en parlant en fait d'une réalité, la réalité de la religiosité populaire. Et comme plus tard son successeur, le pape François, récemment décédé, Paul VI insistait sur l'importance de cette piété populaire qu'on ne doit pas mépriser, parce qu'elle touche les cœurs et les esprits en profondeur. Alors, en même temps, mise en garde de Paul VI, la religiosité populaire peut permettre des déformations de la religion, des superstitions, et elle peut aussi rester souvent un peu superficielle au niveau de simples manifestations culturelles. Et puis, elle peut même mener, dans le pire des cas, à la formation de sectes. Mais elle traduit une soif de Dieu. Alors ici, la charité pastorale de l'Église doit savoir percevoir les dimensions intérieures et les valeurs de cette piété populaire et l'aider à dépasser ces risques de déviation. Alors, les destinataires de l'évangélisation, quels sont-ils? Eh bien, il y a bien sûr une destination universelle, parce que Paul VI rappelle ici les dernières paroles du Christ aux 12 apôtres qui conféraient à l'évangélisation une universalité sans frontières, avec la fameuse parole « Allez par le monde entier, proclamer l'Évangile ». Et puis, Paul VI constate en historien que la persécution elle-même, dès les premiers siècles, du christianisme, en dispersant les apôtres, avait contribué bien à disséminer la parole de Dieu et à implanter l'Église dans des régions plus lointaines. Et puis, il y a notamment eu l'importance de l'admission de saint Paul, qui était citoyen romain de culture grecque, d'origine juive, mais citoyen romain de culture grecque, et puis précisément son charisme de prédicateur aux païens non-juifs. Cela a permis de répandre davantage l'Évangile dans un esprit d'universalisme. Sachant que, encore de nos jours, constatait Paul VI dès 1975, l'œuvre évangélisatrice de l'Église est fortement contrariée, sinon parfois empêchée, par des pouvoirs publics dans un certain nombre de pays. Et des évangélisateurs peuvent être privés de leurs droits, persécutés, menacés, tués, et éliminé pour le seul fait de prêcher l'Évangile du Christ. Mais alors, cependant, l'évangélisation va jusqu'aux extrémités de la terre, et ici, Paul VI appelait à ne pas emprisonner l'annonce évangélique en la limitant à un secteur de l'humanité ou à une classe d'hommes ou à un seul type de culture. Il faut voir beaucoup plus largement les choses. Et puis, outre la prédication explicite, Paul VI, qui était très sensible au rôle de la culture en général, soulignait qu'il était utile d'employer aussi l'art. La dimension artistique est très importante dans le cadre de l'évangélisation. L'approche scientifique aussi, la recherche philosophique, et puis le recours au sentiment du cœur dans un domaine humanitaire, par exemple. Alors, le pape appelait aussi à faire face à des situations de déchristianisation fréquentes aujourd'hui pour des multitudes de personnes qui ont pu recevoir le baptême mais qui vivent en dehors de la vie chrétienne, et qui ne poursuivent pas, qui ne persévèrent pas sur la voie de la conversion. Et puis des gens qui connaissent mal les fondements de la foi ou des intellectuels qui sentent le besoin alors de connaître Jésus-Christ, qui découvrent ce besoin sous une lumière autre que l'enseignement théorique reçu dans leur enfance. Et ça, c'est très positif, bien sûr. Alors,
l'Église s'adresse aussi forcément à ceux qui pratiquent des religions non chrétiennes dans le monde, à travers le monde, car elles peuvent être l'expression vivante de vastes groupes humains. Mais c'est la religion chrétienne qui instaure avec Dieu un rapport vivant que les autres religions ne réussissent pas à établir. C'est pour ça que l'Église se sent responsable devant des peuples entiers. Et puis, elle garde aussi un souci des chrétiens qui ne sont pas en pleine communion avec elle, c'est les frères séparés, protestants, orthodoxes. Alors, tout en préparant avec eux l'unité voulue par le Christ, comme Paul VI avait souhaité le montrer avec le fameux baiser de paix de 1964 avec le patriarche orthodoxe Athénagoras à Jérusalem, en préparant l'unité dans la vérité, elle a conscience en même temps que si elle manquerait gravement à son devoir, si elle ne témoignait pas de la plénitude de la révélation. Alors, il y a cependant le cas, bien sûr, des non-croyants, des incroyants, avec autant de défis à l'évangélisation. Et ici, aussi, se souligne le phénomène en parlant de la montée de l'incroyance dans le monde moderne. C'était le cas de la fin du XXe siècle, et c'est encore, hélas, vrai souvent aujourd'hui, avec ce que le théologien français Henri de Lubac avait appelé le drame de l'humanisme athée. Ici, le pape Paul VI rejetait une conception où le monde prétendrait s'expliquer par lui-même sans qu'il ait besoin, sans qu'il ressente le besoin de recourir à Dieu, un Dieu qui serait devenu ainsi apparemment superflu, voire encombrant. Eh bien, ce sécularisme, c'est le mot, finit par se passer de Dieu, par renier Dieu, par l'oublier, pour reconnaître de façon exclusive et abusive le pouvoir de l'homme en tout et pour tout. Et puis, l'athéisme, observait Paul VI, n'est plus seulement abstrait et métaphysique, comme ça a été le cas notamment dans le marxisme, mais il peut être pragmatique au quotidien, ce qu'on appelait le matérialisme pratique. Et puis, on nous proposait en 1975, et c'est encore vrai aujourd'hui, autant que du temps de Paul VI, on nous propose souvent une civilisation de consommation, la société de consommation, un hédonisme, culte du plaisir, érigé en valeur suprême. Et puis une volonté de puissance et de domination. Il y a l'idolâtrie de l'argent, il y a aussi l'idolâtrie de la force et l'hédonisme. Et puis dans ce monde moderne, une attente de valeur évangélique existe toutefois. Et ça, c'est un phénomène important qu'on peut bien sûr utiliser. C'est ce que Paul VI appelle un puissant et tragique appel à être évangélisé avec à partir de la sensation d'un vide ou d'une nostalgie. Alors, cependant, ainsi l'Église est placée ici et là devant des brebis qui n'ont pas de berger, ce qui était bien sûr ce que ressentait déjà Jésus-Christ de son temps. Alors, il y a la sphère des non-pratiquants aussi, que Paul VI évoque, parce qu'aujourd'hui, il y a un grand nombre de baptisés, peut-on répéter, qui ne vivent pas la foi. Alors, il y a du fait des déracinements modernes et du fait que les chrétiens reçoivent souvent le contre-coup de l'incroyance et peuvent se laisser déstabiliser ainsi. Parce que les non-pratiquants contemporains, remarquait le pape, cherche à justifier leur position au nom d'une religion intérieure, de l'autonomie ou d'une idée d'authenticité personnelle. Et puis on observe alors soit la résistance d'un certain refus, l'incapacité de saisir le sens de la vie quand on ne part pas de l'absolu de Dieu. Et puis, ou alors la résistance de l'inertie, l'attitude de quelqu'un qui aurait été catéchisé, mais qui se sentirait un peu de la maison, mais qui affirmerait avoir goûté à tout et être revenu de tout et ne plus y croire. Alors, autre phénomène contemporain, encore aujourd'hui, que Paul VI remarquait de son temps, les communautés ecclésiales de base, celles qui se réunissent en Église pour s'unir à l'Église et pour faire croître l'Église. Dans Paul VI remarque que ici il y a un défi parce que dans certaines régions des communautés de base peuvent s'assembler, dit-il, dans un esprit de critique acerbe de l'Église qu'elle stigmatise comme institutionnelle entre guillemets, langage fréquent, et à laquelle l'Église à laquelle elle s'oppose comme des communautés qui se déclarent inspirées seulement par l'Évangile.
des quotidiens de pur, entre guillemets, et qui manifestent une attitude assez systématique de blâme et de refus à l'égard de l'Église. Et ici, Paul VI constate et fait le diagnostic suivant. Leur inspiration principale devient idéologique et elles deviennent vite la proie d'une option politique, puis d'un système, voire d'un parti, avec tout le risque que cela comporte d'en devenir l'instrument. À l'inverse, heureusement, des communautés authentiquement chrétiennes cherchent leur aliment dans la parole de Dieu. Elles évitent la tentation de la contestation systématique, sous prétexte d'authenticité, et évitent l'esprit de collaboration servile, souvent, avec le monde profane. Et puis, ces communautés authentiques restent fermement attachées à l'Église locale, dans laquelle elles s'insèrent, et à l'Église universelle, en évitant le danger de s'isoler, puis de se croire l'unique structure authentique. Et le danger d'anathémiser, rejeter les autres communautés ecclésiales. Et ces communautés authentiques gardent une communion sincère avec les pasteurs de l'Église. Elles ne se prennent jamais pour l'unique destinataire ou l'unique agent d'évangélisation, voire l'unique dépositaire de l'Évangile, ce qui serait de l'orgueil. Et puis, elles se montrent universalistes, catholiques, et jamais sectaires. Le sectarisme est un péché. On devrait s'en souvenir encore aujourd'hui.

0: Paul VI nous montre ici aussi comment concrètement être les ouvriers de l'évangélisation, sachant que le Concile Vatican II disait que c'est dans le monde entier que l'Église tout entière est missionnaire. Ici, on appelle à une double conviction. D'abord, évangéliser n'est pour personne un acte individuel et isolé, mais c'est un acte profondément ecclésial. Quand, nous dit Paul VI, quand le plus obscur prédicateur, catéchiste, pasteur, dans la contrée la plus lointaine, prêche l'Évangile, même s'il est seul, il fait un acte d'Église et son geste se rattache à l'activité évangélisatrice de toute l'Église, ce qui suppose qu'il le fasse en union avec la mission de l'Église. Et puis, deuxième conviction, aucun évangélisateur n'est le maître absolu de son action évangélisatrice, ce serait de l'orgueil, et ne peut pas l'accomplir suivant des perspectives individualistes, mais en communion avec l'Église. Alors la perspective de l'Église universelle, eh bien, c'est une grande communauté, sans limite, jusqu'aux extrémités de la terre, nous disait le Christ, et jusqu'à la fin des temps. Le Seigneur a voulu une Église universelle qu'on peut comparer à un grand arbre qui abrite les oiseaux du ciel, à un filet qui recueille toutes sortes de poissons ou un troupeau qu'un seul pasteur dirige. L'Église universelle est sans bornes ni frontières. Alors, mais hélas, il arrive qu'elle rencontre les limites fâcheuses du cœur et de l'esprit d'un homme pécheur, de nos péchés, péchés d'orgueil notamment. Et néanmoins, l'Église universelle s'incarne dans les églises particulières, qui sont comme des portions d'humanité, tributaires toutes de leur héritage culturel spécifique. Mais il faut éviter de concevoir une fédération hétéroclite d'églises particulières non coordonnées. Dans la pensée du Christ, c'est l'Église universelle par vocation, par mission, qui prend dans chaque partie du monde des expressions extérieures diverses, mais dans l'unité. Et chaque église particulière, nous dit Paul VI, qui se couperait volontairement de l'Église universelle, perdrait sa référence au dessein de Dieu. D'une autre manière, l'Église deviendrait une abstraction stérile si elle ne prenait pas corps à travers les églises particulières. Il faut bien sûr s'incarner. Les églises particulières doivent en fait assimiler l'essentiel du message évangélique, le transposer sans trahir sa vérité essentielle, ceci dans un langage que les hommes comprennent, un langage accessible, notamment dans le domaine des expressions liturgiques. Seule une église qui garde la conscience de son universalité peut avoir un message capable d'être entendu par tous. Et chaque fois, à l'inverse, alors chaque fois qu'une église particulière s'est coupée de l'église universelle, elle n'a échappé que très difficilement à deux dangers graves, observe Paul VI en historien. D'une part, un isolationnisme desséchant. D'autre part, le danger de perdre sa liberté quand elle est coupée du centre, Rome, qui lui communiquait force et énergie. Elle se trouve livrée seule à des forces diverses d'asservissement et d'exploitation. Ce qu'on a remarqué, ce qu'on remarque encore lors des régimes totalitaires, communisme, nazisme et autres. Et plus une église particulière vit dans le souci de l'unité avec les autres églises qui composent l'universalité, cela dans une diversité légitime, et plus avec ce souci d'unité, elle sera vraiment évangélisatrice. Alors, Paul VI évoque au passage le rôle, l'importance du témoignage silencieux des religieux, les moines, les moniales, témoignage de pauvreté, de pureté, d'abandon dans l'obéissance, qui peut devenir, paradoxalement, une prédication éloquente capable de toucher en fait même des non-chrétiens, des hommes de bonne volonté. Les laïcs, quant à eux, doivent exercer une forme singulière d'évangélisation dans toutes les tâches les plus variées au cœur de la société. On pense ici à l'idéal de sanctification de la vie quotidienne et de la vie professionnelle. La famille, elle, c'est une église domestique, rappelle Paul VI, selon cette très belle expression. Tous les membres de la famille évangélisent et sont évangélisés, les parents et les enfants, les uns par les autres et réciproquement. Et puis, bien sûr, il faut une attention toute spéciale aux jeunes qui peuvent devenir eux-mêmes des apôtres de la jeunesse, comme on l'a vu encore récemment avec le jeune Carlo Acutis que le pape François a souhaité béatifier. Alors l'esprit de l'évangélisation, ici, Paul VI eh bien, observe qu'il y a, en fait, c'est bien sûr, c'est l'action de l'Esprit Saint qui est primordiale. Il n'y aura sans cela jamais d'évangélisation possible. Ça n'est qu'après la venue du Saint-Esprit, le jour de la Pentecôte, que les apôtres sont partis vers tous les horizons du monde. Le Saint-Esprit, c'est l'âme de l'Église. Il explique aux fidèles le sens de l'enseignement de Jésus, bien souvent, il éclaire, il agit aussi en chaque évangélisateur qui se laisse conduire par lui, il met dans sa bouche, dans notre bouche, les mots que seul on ne saurait pas trouver. Et puis, il peut prédisposer aussi l'âme de ceux qui écoutent pour les rendre plus ouverts à la bonne nouvelle. Le grand départ de l'évangélisation a eu lieu le matin de la Pentecôte sous le souffle de l'Esprit. Et c'est le Saint-Esprit qui, notamment, nous fait discerner les signes des temps, des signes de Dieu que l'évangélisation découvre et met en valeur à l'intérieur de l'histoire contemporaine, concrète. Ici, Paul VI souhaite que les pasteurs étudient mieux la nature et le mode de l'action de l'Esprit-Saint dans l'évangélisation aujourd'hui. Alors, par ailleurs, Paul VI faisait un bilan dans ce texte de 1975, 10 ans après la fin du Concile. Qu'en est-il ? Qu'en est-il de l'Église ? Et ces questions restent souvent très actuelles. L'Église est-elle ancrée au cœur du monde et pourtant assez libre et indépendante pour s'adresser au monde ? Est-elle plus ardente dans la contemplation et l'adoration et plus zélée dans l'action missionnaire ? Est-elle toujours plus engagée dans des efforts pour rétablir la pleine unité des chrétiens, l'œcuménisme, qui rend plus efficace le témoignage commun « afin que le monde croie », disait Jésus-Christ. Et puis, bien sûr que notre zèle d'évangélisateur jaillisse d'une véritable sainteté de vie, alimentée par la prière, par l'Eucharistie. Et alors, Paul VI a une expression intéressante, importante, pour définir les évangélisateurs, qui doivent parler d'un Dieu qu'ils connaissent et fréquentent, comme s'ils voyaient l'invisible. Sachant que le monde attend toujours de nous simplicité de vie, charité, spécialement envers les plus petits, les plus pauvres, obéissance, humilité, détachement, renoncement. Sinon, notre parole risque d'être vaine, inféconde. Nous sommes des artisans d'unité. Et si on était divisé, si on se divise, si on se déchire, si par des querelles doctrinales, des polarisations idéologiques ou des condamnations réciproques entre chrétiens, je pense notamment aux querelles liturgiques et autres, eh bien, cela ne peut être que très nuisible, car ça désoriente le peuple de Dieu. Le sort de l'évangélisation est lié au témoignage d'unité donné par l'Église, insiste Paul VI. Nous sommes des serviteurs de la vérité qui nous rend libre, qui seul nous donne la paix du cœur, une vérité que nous cherchons dans la parole de Dieu et dont nous ne sommes ni les maîtres, ni les propriétaires, mais les dépositaires et les serviteurs. Insiste Paul VI, qui lui, en tant que pape, les papes se définissent eux-mêmes comme des serviteurs des serviteurs. Les parents et les maîtres, eux, doivent aider leurs enfants et leurs élèves, c'est important dans l'Église, avec des signes d'amour, et notamment l'effort de transmettre non pas seulement des doutes, mais plutôt des certitudes solides ancrées dans la parole de Dieu. Et puis qu'on évite les alibis qui pourrait nous détourner de l'évangélisation, sachant, remarquait Paul VI en 1975, ça peut rester encore vrai aujourd'hui, les plus insidieux alibis sont ceux pour lesquels on prétend trouver appui dans tel ou tel enseignement du Concile, quand on déforme ces enseignements, quand on les trahit en fait. Alors qu'à l'inverse, la façon respectueuse de proposer le Christ et son royaume n'est pas seulement un droit, c'est un devoir de tout évangélisateur. Et éviter, bien sûr, on ne peut pas se sauver si on tombe dans la négligence, la peur, la honte, ce que saint Paul appelait rougir de l'Évangile, ou par suite d'idées fausses. Tout cela serait trahir l'appel de Dieu, ne pas rougir de l'Évangile. Paul VI remarque que c'est au matin de la Pentecôte, c'est Marie, la Vierge Marie, qui avait présidé dans la prière au début de l'évangélisation sous l'action de l'Esprit-Saint parmi les apôtres. Eh bien, il souhaite qu'elle soit encore aujourd'hui et toujours une étoile, comme étoile de la mer, étoile de l'évangélisation, toujours renouvelée. 40 ans plus tard, encore tout récemment, le pape François disait à Rome que aujourd'hui encore, ce texte de Paul VI, Evangelii Nuntiandi, est le document pastoral le plus important de l'après-concile, il n'a pas été dépassé. On peut encore s'en inspirer utilement aujourd'hui.
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2: Bonjour chers auditeurs de Radio Espérance, Guillaume de Prémard à l'antenne. Je suis heureux de vous retrouver pour notre émission mensuelle intitulée Permanence, que j'ai le plaisir d'animer avec Benoît Dumoulin, directeur d'Ictus. Alors Benoît, aujourd'hui, a un petit problème de voix cette saison, on va dire. Bonjour Benoît.
3: Bonjour Guillaume, bonjour chers auditeurs.
2: Merci de participer quand même à cette émission.
3: Vous m'entendez avec une voix un petit peu enrouée. Effectivement, c'est rien de grave, mais je suis très heureux de vous retrouver, chers auditeurs. Je vous rappelle que l'objectif de cette émission, c'est de comprendre les grands enjeux politiques, sociaux et culturels de notre temps. Et pour cela, nous nous appuyons sur la revue trimestrielle Permanence, qui est éditée par Ictus et dont vous êtes, Guillaume, le rédacteur en chef.
2: Absolument. Dans la dernière émission Permanence, c'était au mois de novembre, nous avions parlé de ce numéro sur la paix une quête impossible, et nous avions évoqué les deux approches, celle avec Henri Huth, qui était une approche philosophique de la question de la paix, et une approche avec Max Erwin Gastineau, qui est géopolitologue, plus précisément, et nous avions parlé de la dimension géopolitique de la paix. Et dans cette émission, nous voudrions parler du pape Léon XIV, pape de la paix, et nous lui consacrons un article dans ce numéro de la revue Permanence.
3: Alors effectivement, vous avez tout à fait raison de prendre cet angle, parce que j'allais dire c'est un grand classique de l'Église. Comme vous savez, quand on prie aux intentions du pape, les intentions du souverain pontife, quels qu'ils soient, sont au premier chef la paix et l'unité de l'Église, et la paix dans le monde. Et c'est bien sûr la phrase, et vous l'avez rappelé, hein, de Léon XIV, qui du balcon de Saint-Pierre tout juste élu, s'adresse à la foule massée en disant « La paix soit avec vous et le mal ne prévaudra pas ». Je trouve que ces deux phrases, elles sont très fortes, il faut savoir les entendre. Certes, c'est un classique de la papauté de centrer toute son action spirituelle, diplomatique et sur la paix, mais je crois que c'est aussi un signe des temps.
2: Il en a fait un marqueur important de son pontificat, et je vais vous citer quand même la phrase complète. Il a commencé effectivement balcon par dire « La paix soit avec vous ». Il a ajouté « Je voudrais que ce salut de paix entre dans nos cœurs, rejoigne nos familles, à toutes les personnes, où qu'elles soient, à tous les peuples, à toute la terre. La paix soit avec vous. C'est la paix du Christ ressuscité, une paix désarmée, une paix désarmante, humble et persévérante. Elle provient de Dieu qui nous aime tous inconditionnellement. Dieu nous aime. Dieu vous aime tous et le mal ne prévaudra pas. Nous sommes tous entre les mains de Dieu. » Ça avait frappé vraiment tout le monde, cette première intervention du 8 mai 2025.
3: Ça veut peut-être dire que si il a cru, il faut essayer de lire entre les lignes l'intention du souverain pontife. Si il dit le mal ne prévaudra pas, c'est que peut-être qu'à cause des guerres et des conflits dont on a l'impression qu'ils sont qu'on n'arrive pas à les résoudre, eh bien dans le monde, il peut avoir ce désespoir qui consiste à croire que de toutes les manières le mal aura toujours le dessus, que tout va se terminer en guerre. Et je pense que cette phrase, elle est très forte, parce que elle montre que finalement, le mal n'aura pas le dernier mot. Et la guerre n'aura pas le dernier mot.
2: Et alors, la question qui se pose, c'est est-ce qu'elle n'aura pas le dernier mot sur cette terre, ou in fine, à la fin des temps,
3: oui,
2: de
3: ça,
2: toute façon,
3: on n'a pas la réponse.
2: Le mal ne prévaudra pas, et ça, on n'a pas la réponse.
3: On n'a pas la réponse, mais quand même, on a une clé, c'est que un des noms du Christ, c'est le prince de la paix.
2: Le prince de la paix.
3: Donc voilà ce qu'il est venu apporter au monde. La paix. Alors la paix, je me permets juste d'ajouter une chose, c'est que je pense que il y a un écho très fort de cette phrase de Léon XIV avec une autre de Jean-Paul II. De mémoire, c'est en 2002, mais on peut retrouver assez facilement. Pas de paix sans justice. Pas de justice sans pardon. Et c'était un mot qu'il avait prononcé à l'occasion du nouvel an.
2: Absolument. Et ce qui est important dans le dans cet engagement de la papauté qui est constant, comme vous l'avez rappelé, pour la paix. Il y a la dimension de la diplomatie vaticane, on va en dire un mot, mais il y a aussi une dimension spirituelle, c'est-à-dire que la manière dont l'Église parle de la paix, c'est pas seulement une proposition de contribuer concrètement par son action diplomatique à la paix, mais c'est aussi un message spirituel qui est également, à mon avis, assez centré sur l'eschatologie chrétienne, laquelle ne dit pas dans quel état sera le monde au moment de la parousie, c'est-à-dire du retour du Christ en gloire, mais il y a une recherche du royaume de Dieu dès ici-bas.
3: En fait, on pourrait dire que toute l'action de l'Église consiste à aller de la paix intérieure à la paix extérieure, c'est-à-dire que la paix entre les nations, la paix entre les hommes, n'existera que lorsque la paix sera d'abord dans les cœurs. Et c'est pour ça que tout est lié dans la papauté. Il faut que les cœurs soient en paix pour que les nations soient en paix. Et un cœur qui est divisé et un cœur diviseur, et un cœur diviseur provoque les divisions des nations.
2: Oui, alors cet engagement constant quand même de la papauté, et Léon XIV ne déroge pas à la tradition pour la paix, et c'est toute la complexité de l'Église, c'est que elle passe aussi par quelque chose de concret, c'est-à-dire que l'Église a un état, qui est l'État du Vatican, hein,
3: qui est peut-être le plus petit État de la planète.
2: Oui, probablement, ou un des plus petits, tout petits États. Il n'y a pas de petite principauté, alors je ne sais pas sur la taille comment on peut faire la hiérarchie, en tout cas un tout petit État, et pourtant petit État, mais grande diplomatie.
3: Ah oui.
2: Et ça depuis toujours. Ah. Ouais, depuis toujours. Depuis quand, on va dire, depuis.
3: Alors, il faut distinguer deux choses. Il faut distinguer la diplomatie officielle, celle qui se fait par le biais du réseau diplomatique des nonciatures. Voilà, les nonces apostoliques.
2: Qui sont des ambassadeurs, en fait.
3: Qui sont accrédités comme des ambassadeurs. De l'autre côté, la diplomatie officieuse qui passe par des communautés religieuses, souvent, ou des communautés même de laïcs. Je pense, par exemple, à Sant'Egidio, une communauté très connue, qui a un réseau quasi diplomatique, même si tout ça n'est pas officiel, en tout cas qui a une connaissance du terrain extrêmement forte et qui lui permet d'agir sur le plan diplomatique. Je pense aux missions étrangères de Paris, par exemple, dans certains pays d'Asie du Sud-Est ou en Chine. Je pense à d'autres instituts qui peuvent permettre, en fait, à la papauté d'avoir une connaissance du terrain inouïe. Je pense qu'aujourd'hui, par exemple, prenons un exemple, la Corée du Nord. Qui peut avoir des informations de terrain sur la Corée du Nord? Pas les pays occidentaux.
2: C'est complètement hermétique.
3: Complètement hermétique. Eh bien, le Vatican peut en avoir par le biais de son action caritative auprès des populations. Vous voyez que le Vatican ne fait pas d'abord de politique, mais il est là pour... plutôt l'Église est là pour administrer les sacrements à la surface du monde et s'occuper d'œuvres sociales et caritatives. Et à travers cette action, effectivement, ils ont des remontées de terrain que n'ont pas toutes les nations, en tout cas pas dans la même mesure. Donc c'est pour ça que le réseau du Vatican est peut-être le mieux informé du monde. Et aussi, j'ajoute quelque chose, ce réseau du Vatican, il a comme... pourquoi il est si précieux? C'est que le Vatican n'a pas vocation à appartenir à un camp. Hein. C'est ce qu'on a beaucoup reproché au pape Benoît XV pendant la Première Guerre mondiale.
2: Eh oui, il ne prend pas parti. Et il est accusé par chacune des parties, d'être favorable à l'autre, en fait.
3: Exactement.
2: Donc, si vous ne prenez pas parti pour moi, c'est que vous prenez parti contre moi, donc pour l'autre, qui n'est pas avec moi et contre moi, disent en quelque sorte les belligérants.
3: Exactement.
2: Du Vatican.
3: Il voudrait annexer le pape.
2: On a des exemples historiques. Il y a par exemple, pour la Première Guerre mondiale, c'est Benoît XV.
3: Oui.
2: Et il y en a des Français qui allaient jusqu'à l'appeler le pape Bosch.
3: Exactement.
2: Il n'était pas résolument hostile à l'Allemagne, en fait.
3: Voilà.
2: La Première Guerre mondiale, enfin.
3: C'est sur la Première Guerre mondiale. C'est pas vraiment qu'il n'était pas résolument hostile, parce que bon, il y avait un bellicisme prussien qui l'offensait, qui était très fort. Mais en fait, il ne partait pas du principe que le conflit était manichéen, qu'il y avait d'un côté les démocraties qui revendiquaient pour elles le droit droit et la liberté, la guerre du droit, hein, on disait en France. Et non, les alliés, la triple entente, ne pouvaient pas revendiquer le monopole du droit face au monopole de l'arbitraire. Donc l'action du Saint-Siège, elle était d'abord de faire un pont, de dresser un pont entre ces nations qui, de part et d'autre, étaient des nations.
2: Ils voulaient éviter la guerre.
3: Ils voulaient éviter la guerre. Ils voulaient éviter d'être manichéens en situant les responsabilités de la guerre uniquement dans un camp. Et ça lui a valu l'appellation de pape Bosch.
2: De parler français, les nations impliquées auraient bien fait de l'écouter, d'autant que parmi les belligérants, il y avait quand même un royaume catholique hein, qui était profondément attaché au Saint-Siège, qui était l'Autriche-Hongrie.
3: Et qui a fait des démarches de paix appuyées par Benoît XV.
2: Oui, c'est vrai qu'il a fait des démarches de paix, mais après... Après, l'Autriche-Hongrie s'est trouvée de fait engagée.
3: Elle s'est trouvée... Alors, il se trouve que c'est un sujet très intéressant. Ces négociations de paix séparée, en fait, elles ont été faites pour dissocier l'Autriche-Hongrie de l'Allemagne, avec bien sûr le soutien du Saint-Siège, et elles ont été menées par la famille de Bourbon-Parme, qui était des Français européens, enfin des Européens. C'est une famille, c'est des Bourbons, mais installés en Italie, qui en même temps sont alliés aux Habsbourg, et donc c'était les frères de Zita de Bourbon-Parme.
2: Alliés familialement.
3: Familialement. Oui. C'était les frères de Zita, Sixte et Xavier, qui servaient dans l'armée belge, et donc on fait le lien entre l'empereur Charles, hein, qui est bien heureux d'ailleurs, et puis la France. Mais la France,
2: le bienheureux Charles de Habsbourg, là, la paix n'a pas pu triompher.
3: La France n'en a pas voulu.
2: C'est la France qui n'en a pas voulu.
3: C'est Clémenceau, clairement, qui en a voulu.
2: Clémenceau. Ouais. Il a refusé la proposition de paix séparée.
3: De paix séparée. Alors, c'est pas que lui, mais c'est notamment lui et de ses Poincaré aussi. En fait, il aurait été très, même d'un point de vue stratégique, très intéressant d'avoir cette alliance de revers qui aurait pu déjà permettre de dégarnir un front pour mettre toutes ses forces contre l'Allemagne, et puis si le Saint-Siège a appuyé cette action, c'est qu'elle considérait qu'il était plus naturel pour un pays catholique comme l'Autriche-Hongrie d'être allié à la France, qu'il voyait encore comme une nation catholique.
2: Et dans le camp de la paix. Hein.
3: Et dans le camp de la paix.
2: Et oui, et malheureusement, les choses ne sont pas passées comme ça. L'Autriche-Hongrie s'est trouvée embarquée dans la guerre, et finalement, ça a précipité la chute de ce royaume catholique.
3: Exactement, et puis même d'une manière plus générale, ça a précipité ce qu'on appelle une mauvaise paix. C'est-à-dire que si on a un exemple, mais on en avait déjà parlé la dernière fois, un exemple de mauvaise paix, c'est bien tous ces traités, le traité de Versailles, le traité de Trianon, le traité de Saint-Germain-en-Laye. C'est une paix qui commence par ne pas respecter la justice, notamment, je pense, en termes de population, quand, par exemple, délibérément, eh bien, des populations sont germanophones, sont confiées à un autre pays, etc.
2: Oui, c'est les enclaves, en fait, linguistiques, culturelles, voilà. Dans différents pays.
3: Notamment, je pense à l'est de l'Allemagne, hein, et ça provoquera plus tard à la fois la volonté de reconquérir toute cette région de Danzig, la Post-Nanie, et puis aussi l'Anschluss pour l'Autriche. Mais d'une manière plus générale, c'est, je pense, une mauvaise paix parce que c'est une paix par humiliation. Hein, c'est ça, humiliation des vaincus. C'est-à-dire que la guerre devient une guerre totale et il faut que le vaincu soit complètement humilié. Faut voir comment Clémenceau a traité les négociateurs allemands. Il faut voir aussi comment les Hongrois ont été humiliés. Il faut voir comment l'Autriche a été réduite à sa portion congrue pour se jeter dans les bras de l'Allemagne 20 ans plus tard. Et il y a un homme qui l'a dit à ce moment-là, et personne ne l'a écouté. Enfin, il y en a deux. Il y a le pape, on l'a rappelé,
2: Benville,
3: 15, et Jacques Bainville.
2: Jacques Bainville, historien, qui a dit que ce traité de Versailles était trop dur pour ceux qui l'avaient de mou et trop mou pour ceux qui l'avaient de dur.
3: Exactement. Et il prévoyait toutes les conséquences qui allaient se produire. Si il y a un autre qui l'a dit dans les un peu plus tard, c'est Otto de Habsbourg.
2: Oui.
3: Voilà. Alors, le fils de l'empereur.
2: Et on voit bien que la guerre peut être un engrenage absolument incroyable qui passe aussi par des surenchères verbales, des surenchères psychologiques de pulsions guerrières qui tout d'un coup saisissent des dirigeants, voire des peuples, ou que des dirigeants peuvent communiquer à des peuples. Et c'est un lieu de grande propagande. Et c'est pour ça que le pape Léon XIV, pour revenir à lui, eh bien, 4 jours après son interpellation du monde et sa proposition de paix au monde du 8 mai 2025, il avait reçu le 12 mai 2025 des communicants en audience et il avait dit nous devons dire non à la guerre des mots et des images, nous devons rejeter le paradigme de la guerre, que vos mots soient des semences de paix dans le champ du monde. C'est pourquoi je vous demande de choisir avec conscience et courage la voie d'une communication de paix. Et aujourd'hui, Benoît, je trouve que il y a une surenchère de mots, de belliqueux, actuellement en Europe, notamment dans la confrontation d'intérêts opposés, qu'il y a vraiment des intérêts opposés avec la Russie, et on a l'impression que ça va peut-être un petit peu trop loin et que des deux côtés, côté russe et de notre côté aussi, il y a une surenchère aussi de propagande et de préparation des esprits ou d'action psychologique sur les peuples.
3: Est-ce que vous pensez, quand vous dites ça, par exemple, aux propos tenus récemment par le chef d'état-major des armées, ou alors aux propos tenus par notre président
2: c'est davantage les politiques au niveau de l'Union européenne, ou le président de la République française, ou le chancelier allemand, ou le premier ministre anglais, le chef d'état-major des armées, Général Mandon, j'ai relu son discours. D'ailleurs, j'ai fait une chronique sur ce sujet sur Radio Espérance. Ses propos ont été largement surinterprétés. Il a connu peut-être une erreur de communication disant « soyons prêts à sacrifier nos enfants », mais ça a été surinterprété. Certains ont voulu faire imaginer qu'il disait qu'on allait maintenant, tout de suite, envoyer nos enfants mobilisés, comme des appelés, des conscrits, pour faire la guerre en Ukraine.
3: Il n'a jamais dit ça.
2: Son propos n'était pas de dire qu'on allait faire la guerre en Ukraine. Son propos n'était pas non plus de dire qu'on allait lever en masse une armée du peuple, une conscription contre la Russie. Il parlait bien des soldats actuellement sous le drapeau en disant que de toute façon ils font un métier où ils sont prêts au sacrifice de leur vie et que un pays doit être toujours prêt à ce que ce sacrifice puisse arriver. Donc le chef d'état-major des armées a subi un procès un petit peu
3: assez d'intention.
2: Un procès d'intention. Maintenant qu'il ait fait une erreur de communication, il aurait pu éviter cette phrase parce qu'il a donné un peu le bâton pour se faire battre. Mais c'est vrai que ça a été excessif les réactions à ce discours du général Mandon qui était devant l'association des maires de France. Mais il y a de fait pour moi une certaine surenchère, qu'il y ait une tension extrême autour de cette question de l'Ukraine. Et on va parler de cette question de l'Ukraine dans les 8 minutes qui nous restent. Parce que c'est intéressant comme exemple, pas de paix sans justice, c'est ça, pas de justice sans pardon, c'était Jean-Paul II, et Léon XIV, récemment, est intervenu sur la question ukrainienne. Il a reçu le président ukrainien Volodymyr Zelensky, c'était le 9 décembre, c'est récent, et il a appelé à une paix juste et durable en Ukraine, et il a lancé un avertissement aux Américains. Alors, il ne reproche certainement pas aux Américains leurs efforts pour obtenir la paix en Ukraine. C'est pas du tout son propos. Il est favorable au fait que les Américains fassent le maximum pour obtenir un cessez-le-feu et un éventuel accord de paix par la suite entre la Russie et l'Ukraine. Mais il a prévenu quand même les Américains en disant « Attention à deux choses, Monsieur Donald, attention à deux choses. La première, il ne faut pas que cette paix tourne à l'humiliation de l'Ukraine, à une sorte de soumission complète, puisque l'Ukraine est en situation de faiblesse aujourd'hui par rapport à la Russie, et parce que sinon ça ne sera pas durable. C'est-à-dire qu'on va entretenir des haines sur plusieurs générations et on va obtenir une paix. Je vais dire, c'est pas les propos exacts du pape que je dis, mais que de toute façon la guerre va recommencer dans quelques années si cette paix n'est pas juste. Pour qu'elle soit durable, il faut qu'elle soit juste. Et il a dit aussi une chose de bon sens, parce que Donald Trump, il a tendance à voir exclure les nations européennes et l'Union européenne comme institution du champ des négociations. Mais il est bien obligé quand même de discuter avec nos pays. Mais le pape a dit attention de ne pas exclure l'Europe, et là je le cite quasiment mot pour mot, ne pas exclure l'Europe des négociations de paix. Il n'est pas réaliste, dit-il, de faire cette exclusion. Et c'est sûr, ça se passe sur le territoire européen. S'il y a des besoins de garanties pour l'Ukraine, les fameuses garanties de sécurité que l'Ukraine réclame, eh bien, il faut quand même que les pays européens puissent jouer un rôle, puisque les États-Unis, de l'autre côté de l'Atlantique, ne vont pas eux-mêmes apporter ces garanties. Donc là, c'est une position diplomatique, en fait, qu'a pris Léon XIV. Oui, messieurs les Américains, vous avez raison de vouloir la paix et de mener vos négociations. Attention, ne pas humilier et ne pas exclure. Mais ça, c'est pas du bon sentiment, c'est du réalisme politique. Là.
3: On peut dire même, vous avez tout à fait raison, mais on peut dire aussi qu'il y a eu quand même une inflexion du Vatican entre le pape François et le Léon XIV, parce que le pape François s'est impliqué aussi dans le conflit ukrainien, a essayé de faire ce qu'il pouvait, mais il lui a été reproché de pas avoir condamné totalement
2: l'agression russe.
3: L'agression russe.
2: Et les Russes sont quand même, il y a même qu'on franchit les frontières avec leurs armes.
3: Il faut reconnaître la réalité.
2: La réalité, c'est ça.
3: Voilà.
2: Et que des gens s'inquiètent d'une menace russe à partir du moment où les Russes ont montré qu'ils étaient capables d'envahir un pays,
3: c'est quand même légitime.
2: C'est quand même légitime. Donc quand je parlais de surenchère des mots, de surenchère guerrière ou belliqueuse, ça ne veut pas dire que je considère qu'il n'y a absolument aucun danger côté russe. Il faut bien tenir compte de cette réalité.
3: C'est évident.
2: Donc, c'est vrai que Léon XIV va un petit peu plus loin que le pape François. Le pape François, il arrivait un petit peu ce qui arrivait à Benoît XV. On disait, bah oui, mais vous êtes tellement neutre que finalement, vous mettez sur le même pied d'égalité l'agresseur et l'agressé.
3: Ça lui a été beaucoup reproché et c'est pour ça peut-être qu'il a le pape François, sur cette question-là, n'a pas pu jouer le rôle qu'il aurait voulu lui-même jouer. Je pense aussi à certaines formules, par exemple, en pleine agression, où il parle de la Sainte Russie. C'est dans un autre contexte, mais c'était un contexte qui pouvait parasiter la bonne réception de son discours par les deux parties, en fait. Parce que après, il a tenu aussi, vis-à-vis de la Russie, des propos qui de fait... pouvait agacer les Russes. Donc finalement, il ne pouvait pas, à la fin de son pontificat, parler à tout le monde. Et là, je pense que, en tout cas, Léon XIV a renoué le dialogue à ce niveau-là, en tout cas avec la partie ukrainienne. Voilà, c'est quelque chose quand même qu'il faut encourager. Parce que...
2: Je pense qu'il a eu raison de recevoir le président Zelensky.
3: Hein. Oui.
2: Il a eu raison de le faire. Et moi, ce qu'il a dit me paraît du plus grand bon sens. À la décharge du pape François, il était aussi en pleine discussion, on va dire, œcuménique avec le patriarcat orthodoxe de Moscou.
3: Exactement.
2: Lequel patriarcat orthodoxe de Moscou est complètement agrégé à l'État russe et au gouvernement russe de Vladimir Poutine. Et donc, il était dans une situation un petit peu
3: compliquée.
2: Écartelée.
3: Et il a fini par traiter le patriarche de caniche de Poutine.
2: Il a fini par le dire ça, finalement.
3: Oui. Ce qui n'est pas faux.
2: Ce qui n'est pas faux, mais ça a jeté un froid, là.
3: Ah oui.
2: Ah oui. Oui, il avait le sens de la formule, comme ça. Léon XIV a des formules plus enrobées.
3: Léon XIV est plus diplomate.
2: Il dit les choses, quand même.
3: Il dit les choses, mais avec le ton diplomate qui est une grande tradition du Vatican.
2: Et il a fait une offre, je le cite, concernant l'Ukraine et la Russie, le Saint-Siège est disposé à offrir un espace et des opportunités pour des pourparlers et des négociations. Il a ajouté, jusqu'à présent, l'offre n'a pas été acceptée, mais nous sommes prêts à rechercher une solution et une paix durable et juste. Donc il y a une offre directe là de service diplomatique. Et moi, j'espère que vraiment que ça va aboutir. Via le Vatican ou pas, mais que ça va aboutir, parce que cette guerre en Ukraine est vraiment très meurtrière, des deux côtés. Elle est longue, et elle a des conséquences pour toute l'Europe, des conséquences économiques, ça coûte très très cher à tout le monde.
3: Et elle est absurde.
2: Et elle est absurde, en plus c'est une guerre fratricide entre slaves orthodoxes, alors même s'ils ne dépendent pas du même patriarcat, c'est que le monde orthodoxe est un peu divisé, enfin parfois le monde catholique aussi. Mais donc on peut souhaiter vraiment que cette paix aboutisse. Pour conclure sur ce sujet de la paix, je voudrais encore citer le pape Léon XIV, qui dit que la paix et justice sont les piliers de l'action diplomatique du Saint-Siège. La paix n'est pas une trêve fragile entre deux guerres, mais un don de Dieu confié à la responsabilité des hommes et des nations. Donc là, il dépasse la question politique et il fait de l'apostolat, il est missionnaire en disant ça.
3: Oui, puis c'est pas faux de dire que la paix, c'est d'abord un don de Dieu. C'est Dieu qui donne la paix. Quand on dit la paix soit avec vous, c'est la paix qui vient de Dieu.
2: Alors, faut le supplier quand même de nous donner la paix, parce que là...
3: Parce que, à vue humaine, c'est vrai qu'il y a des paix qui sont... dont on ne voit pas comment elles pourraient venir, mais rien n'est impossible à Dieu.
2: Rien n'est impossible à Dieu. Ça sera la conclusion de notre émission, puisque je vois que nous arrivons au terme de cette émission. Merci, chers auditeurs, de nous avoir écoutés. Merci, Benoît, d'avoir prêté votre faible voix du jour à cette émission, mais en disant des choses très intéressantes. 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Alors, il nous reste à vous souhaiter un très bon temps de Noël, là, les fêtes de Noël approchent, donc...
3: Très belle fête de la nativité. Je ne vous dis pas bonne fête de fin d'année parce que nous tenons...
2: Alors, pas de ça ici. Hein.
3: Voilà, pas de ça ici. Nous tenons vraiment à marquer la fête de Noël comme étant la fête de l'incarnation de Jésus-Christ.
2: Eh ben, à bientôt, chers auditeurs.
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0: 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Très bonne journée à toutes et à tous.
1: Tout le monde connaît Sainte Thérèse de Calcutta et l'œuvre magnifique qu'elle a accomplie en Inde. Au Brésil, celle que l'on a appelée l'ange de Bahia a accompli une œuvre très comparable à celle de Mère Thérèse. Elle était née à Salvador de Bahia au Brésil en 1914. Marie Rita de Souza était une enfant joyeuse et pleine de vie. Elle perdit sa mère à l'âge de 7 ans et, devenue religieuse, prendra le nom de sa mère Dulce comme nom de religion. Son père, Augusto, était un dentiste et professeur renommé, plein de dévouement envers les pauvres. Certainement que sa vie d'humilité et de charité a eu un impact sur sa fille. Mais c'est à l'âge de 13 ans, avec sa tante Madalena, qu'elle fait une visite dans un quartier pauvre. Et c'est le tournant crucial de sa vie. Bouleversée par la pauvreté, elle commence à s'occuper des pauvres et des malades chez elle, en sollicitant sa famille et ses voisins pour l'aider dans son travail. Elle obtient un diplôme d'enseignement secondaire et commence sa nouvelle vie avec les sœurs missionnaires de l'Immaculée Conception de la Mère de Dieu. Elle prend alors le nom de sœur Dulce en mémoire de sa maman. Elle commence alors à s'occuper des malades. La réussite et la pérennité des établissements qu'elle a fondés, c'est tout à fait inexplicable étant donné l'absence totale de moyens matériels qu'elle avait. Par exemple, elle rassemble d'abord les malades qu'elle souhaite faire soigner dans un ancien poulailler qui jouxte un couvent de la ville. En à peine 5 ans, cet endroit devient l'hôpital Saint-Antoine, le plus grand établissement hospitalier de Bahia. De même, l'hospice social Sœur Dulce est aujourd'hui un grand complexe. 40 000 mètres carrés de surface, 954 lits répartis en une vingtaine de spécialités médicales, car cela devient quelque chose de très moderne et de tout à fait à la pointe de la médecine. Chaque jour, 2000 personnes y sont accueillies. On y pratique 12 000 actes chirurgicaux par an et plus de 18 000 hospitalisations. Elle crée également l'Union ouvrière de Saint-François, un cercle ouvrier à Bahia, le collège Saint-Antoine, l'hôpital Saint-Antoine, l'hospice social Sœur Dulce, l'auberge Saint-Antoine, l'Institut des filles de Marie, la servante des pauvres. Son activité est d'autant plus extraordinaire que toute sa vie, Sœur Dulce souffre de problèmes respiratoires. Sa santé est fragile, elle est obligée de ralentir ses initiatives et c'est d'ailleurs de cela qu'elle décédera. Sœur Dulce était convaincue, c'était Dieu qui lui donnait le nécessaire pour entreprendre et réussir une œuvre d'une telle ampleur, qui est l'une des plus importantes du Brésil à ce jour, dans un Brésil qui était alors en grande détresse sociale, où les pauvres étaient livrés à eux-mêmes. La nourriture, les vêtements, les soins médicaux, la scolarisation, le catéchisme, c'est par centaines de milliers que l'on peut compter les personnes qui ont été bénéficiaires de son apostolat, non seulement à Bahia et dans la région, mais également dans tout le Brésil. Dans le cadre de son procès de canonisation, les miracles qui ont été retenus sont très beaux. Ainsi, Claudia, victime d'une terrible hémorragie après avoir accouché en 2003. L'hémorragie est stoppée net lorsqu'on demande l'intercession de sœur Dulce. 16 médecins ont

témoignait de l'inexplicabilité scientifique du phénomène. En 2014, c'est Maurizio, un aveugle depuis 14 ans, dont les nerfs optiques étaient détruits, qui a passé une image de la bienheureuse Dulce sur ses yeux. En priant, il retrouve la vue quelques heures plus tard. Son corps, placé dans une chasse de verre dans l'église de l'Immaculée Conception de la Mère de Dieu à Bahia, est encore totalement incorrompu. En 1979, Mère Teresa vient au Brésil et les deux religieuses se rencontrent sous les regards émus de tous les témoins qui les voient. 1980, c'est le pape Jean-Paul II qui vient au Brésil. Il va bousculer son emploi du temps pour prendre le temps de demeurer auprès d'elle. Et la dernière visite du pape Jean-Paul II au Brésil se fera alors qu'elle est sur son lit de mort. Elle décédera quelques jours plus tard et le pape tient à aller la rencontrer. Sa vie de prière était le secret, bien sûr, de son apostolat, vie de don aux autres, vie de don pour Dieu. Aujourd'hui, cet ange de Bahia nous invite, nous aussi, à ouvrir nos cœurs, à ouvrir nos forces, notre intelligence, toutes nos capacités au service de ceux qui en ont le plus besoin.

Lecture du martyrologe du 27 juillet. À Nicomédie, en Asie mineure, vers 305, le martyr de Saint Pantaléon, médecin, vénéré en Orient comme anargyre, c'est-à-dire exerçant gratuitement sa profession pour l'amour de Dieu. L'an 432, Saint Célestin Ier, romain de naissance, il passa quelque temps à Milan auprès de Saint Ambroise. Puis, élu pape, il approuva par ses légats le concile d'Éphèse qui proclamait la maternité divine de la Vierge Marie. En Bithynie, au 8e siècle, la bienheureuse Anthuse, recluse, puis abbesse à proximité de Constantinople. Après avoir été tourmentée pour le culte des saintes images, elle put rentrer dans son monastère et y terminer ses jours en paix. Ce même 27 juillet, Saint Georges, moine diacre, ainsi que Félix et Aurèle, et leurs épouses Nathalie et Liliose, martyrisés à Cordoue en 852, pour n'avoir pas hésité à confesser ouvertement leur foi. L'an 1471, le bienheureux Jean Sorette, carme, originaire de Caen. Provincial de son ordre pour la France, puis plusieurs fois élu général, il institua les premiers couvents des carmélites en Belgique, puis mourut à Angers. Et encore ailleurs, beaucoup d'autres saints et bienheureux. Elle est précieuse, au regard de Dieu, la mort de ses saints. Que la Sainte Vierge Marie et tous les saints intercèdent pour nous auprès du Seigneur, pour que nous obtenions de lui aide et salut, lui qui vit et règne pour les siècles des siècles.

Ainsi s'achève la retransmission depuis l'abbaye de Notre-Dame de Trieur de l'office des Laudes de ce lundi 27 juillet. Demain matin, vers 6h59, nous retrouvons la communauté bénédictine pour l'office des Laudes du mardi de la Féerie. Il sera fait mémoire du bienheureux Urbain II.

quand j'aurai le don de prophétie, que je connaîtrai tous les mystères et toute la science. Quand j'aurai la plénitude de la foi, une foi à transporter les montagnes, si je n'ai pas l'amour, je ne suis rien. Quand je distribuerai tous mes biens en aumône, quand je livrerai mon corps aux flammes, si je n'ai pas l'amour, cela ne me sert à rien.

est patient, l'amour est bon. Il n'est pas envieux, il ne se vante pas, il n'est pas orgueilleux. L'amour ne fait rien de honteux, il n'est pas égoïste. Il ne s'irrite pas, il n'éprouve pas de rancune. L'amour ne se réjouit pas de l'injustice, mais il met sa joie dans la vérité. Il pardonne tout, il croit tout, il espère tout, il supporte tout.

0: L'ange du Seigneur apporta l'annonce à Marie.
1: Et elle conçut du Saint-Esprit.
0: Je vous salue, Marie pleine de grâce, le Seigneur est avec vous. Vous êtes bénie entre toutes les femmes, et Jésus, le fruit de vos entrailles, est béni.
1: Sainte Marie, Mère de Dieu, priez pour nous pauvres pécheurs, maintenant et à l'heure de notre mort. Amen.
0: Voici la servante du Seigneur.
1: Qu'il me soit fait selon votre parole.
0: Je vous salue, Marie pleine de grâce, le Seigneur est avec vous. Vous êtes bénie entre toutes les femmes, et Jésus, le fruit de vos entrailles, est béni.
1: Sainte Marie, Mère de Dieu, priez pour nous pauvres pécheurs, maintenant et à l'heure de notre mort. Amen.
0: Et le Verbe s'est fait chair.
1: Et il a habité parmi nous.
0: Je vous salue, Marie pleine de grâce, le Seigneur est avec vous. Vous êtes bénie entre toutes les femmes, et Jésus, le fruit de vos entrailles, est béni.
1: Sainte Marie, Mère de Dieu, priez pour nous pauvres pécheurs, maintenant et à l'heure de notre mort. Amen.
0: Priez pour nous, Sainte Mère de Dieu.
1: Afin que nous soyons rendus dignes des promesses du Christ.
0: Prions. Que ta grâce, Seigneur notre Père, se répande dans nos cœurs. Par le message de l'ange, tu nous as fait connaître l'incarnation de ton Fils bien-aimé. Conduis-nous par sa passion et par sa croix, avec le secours de la Vierge Marie, jusqu'à la gloire de la résurrection. Par Jésus le Christ, notre Seigneur,

Amis auditeurs, bonjour. Il est maintenant 7h03 en ce lundi 27 juillet. Vous écoutez Radio Espérance. Marionel et Michel sont avec vous pour partager cette prière du matin. En ce début de journée, après avoir salué Marie, reine des hommes, reine du ciel et de la terre, nous nous tournons vers le Seigneur. Au nom du Père, et du Fils, et du Saint-Esprit. Amen.

0: Aujourd'hui, les lectures sont celles du lundi de la 17e semaine du temps ordinaire.
1: Lecture du livre du prophète Jérémie, chapitre 13, versets 1 à 11. Ainsi m'a parlé le Seigneur. Va, tu achèteras une ceinture de lin et tu la mettras sur tes reins. Évite de la tremper dans l'eau. Selon la parole du Seigneur, j'ai acheté une ceinture et je l'ai mise sur mes reins. De nouveau, la parole du Seigneur me fut adressée. Avec la ceinture que tu as achetée et que tu portes sur les reins, lève-toi et va jusqu'à l'Euphrate, et là-bas, cache-la dans la fente d'un rocher. Je suis donc allé la cacher près de l'Euphrate, comme le Seigneur me l'avait ordonné. Longtemps après, le Seigneur m'a dit, « Lève-toi, va jusqu'à l'Euphrate et reprends la ceinture que je t'ai ordonné de cacher là-bas. » Je suis donc allé jusqu'à l'Euphrate, j'ai creusé et j'ai repris la ceinture de l'endroit où je l'avais cachée. Et voici, la ceinture était pourrie, hors d'usage. Alors la parole du Seigneur me fut adressée. Ainsi parle le Seigneur. Voilà comment je ferai pourrir l'immense orgueil de Juda et de Jérusalem. Ce peuple mauvais qui suit les penchants de son cœur endurci et qui marche à la suite d'autres dieux pour les servir et se prosterner devant eux, il deviendra pareil à cette ceinture qui est hors d'usage. En effet, de même qu'un homme s'attache une ceinture autour des reins, de même je m'étais attaché toute la maison d'Israël et toute la maison de Juda, oracle du Seigneur, pour qu'elle soit mon peuple, mon renom, ma louange et ma parure. Mais elles n'ont pas écouté. »

0: Le Dieu qui t'a engendré, tu l'oublies.
1: Tu dédaignes le rocher qui t'a mis au monde. Le Dieu qui t'a engendré, tu l'oublies. Le Seigneur l'a vu, il réprouve ses fils et ses filles qui l'ont exaspéré.
0: Le Dieu qui t'a engendré, tu l'oublies.
1: Il dit, je vais leur cacher ma face et je verrai quel sera leur avenir. Oui, c'est une engeance pervertie. Ce sont des enfants sans foi.
0: Le Dieu qui t'a engendré, tu l'oublies.
1: Eux m'ont rendu jaloux par un Dieu qui n'est pas Dieu, exaspéré par leurs vaines idoles. Moi, je vais les rendre jaloux par un peuple qui n'est pas un peuple, les exaspérer par une nation stupide.
0: Le Dieu qui t'a engendré, tu l'oublies.

Évangile de Jésus-Christ selon saint Matthieu, chapitre 13, versets 31 à 35. En ce temps-là, Jésus proposa aux foules une autre parabole. Le royaume des cieux est comparable à une graine de moutarde qu'un homme a prise et qu'il a semée dans son champ. C'est la plus petite de toutes les semences, mais quand elle a poussé, elle dépasse les autres plantes potagères et devient un arbre, si bien que les oiseaux du ciel viennent et font leur nid dans ses branches. Il leur dit une autre parabole. Le royaume des cieux est comparable au levain qu'une femme a pris et qu'elle a enfoui dans 3 mesures de farine, jusqu'à ce que toute la pâte est levée. Tout cela, Jésus le dit aux foules en parabole, et ne leur disait rien sans parabole, accomplissant ainsi la parole du prophète. J'ouvrirai la bouche pour des paraboles, je publierai ce qui fut caché depuis la fondation du monde.

0: Père très saint, nous t'offrons nos actions, nos joies, nos peines, avec celles de tous nos frères dans le corps de ton Fils Jésus, notre Seigneur. Par l'Esprit Saint, nous serons aujourd'hui les témoins de ton amour. Avec Notre-Dame en l'Église, nous te prions pour que le monde accueille ta lumière. Nous prions en particulier ce matin pour tous ceux qui sont en dehors de l'Église et dans l'ignorance du Christ, afin que brille à leurs yeux la lumière de l'Évangile. Je crois en Dieu, le Père Tout-Puissant, Créateur du ciel et de la terre, et en Jésus-Christ, son Fils unique, notre Seigneur, qui a été conçu du Saint-Esprit, est né de la Vierge Marie, a souffert sous Ponce Pilate, a été crucifié, est mort, a été enseveli, est descendu aux enfers, le troisième jour est ressuscité des morts et monté aux cieux, est assis à la droite de Dieu le Père Tout-Puissant, d'où il viendra juger les vivants et les morts.
1: Je crois en l'Esprit Saint, à la Sainte Église catholique, à la communion des saints, à la rémission des péchés, à la résurrection de la chair, à la vie éternelle. Amen.
0: Notre Père qui es aux cieux, que ton nom soit sanctifié, que ton règne vienne, que ta volonté soit faite sur la terre comme au ciel.
1: Donne-nous aujourd'hui notre pain de ce jour. Pardonne-nous nos offenses, comme nous pardonnons aussi à ceux qui nous ont offensés. Et ne nous laisse pas entrer en tentation, mais délivre-nous du mal. Amen.
0: Je vous salue, Marie, pleine de grâce. Le Seigneur est avec vous. Vous êtes bénie entre toutes les femmes, et Jésus, le fruit de vos entrailles, est béni.
1: Sainte Marie, Mère de Dieu, priez pour nous, pauvres pécheurs, maintenant et à l'heure de notre mort. Amen.
0: Et maintenant, nous nous unissons à Dieu dans la foi, l'espérance et la charité. Acte de foi. Mon Dieu, je crois fermement toutes les vérités que vous avez révélées et que vous nous enseignez par votre Sainte Église, parce que vous ne pouvez ni vous tromper, ni nous tromper. Dans cette foi, puis-je vivre et mourir. Amen.
1: Acte d'espérance, mon Dieu, j'espère avec une ferme confiance que vous me donnerez, par les mérites de Jésus-Christ, votre grâce en ce monde et le bonheur éternel dans l'autre, parce que vous l'avez promis et que vous tenez toujours vos promesses. Dans cette foi, puis-je vivre et mourir. Amen.
0: Acte de charité. Mon Dieu, je vous aime de tout mon cœur et plus que tout, parce que vous êtes infiniment bon, et j'aime mon prochain comme moi-même, pour l'amour de vous.

0: Chaque jour, il est bon de nous rappeler la loi du Seigneur. Tu adoreras le Seigneur ton Dieu et tu l'aimeras parfaitement.
1: Tu ne prononceras le nom de Dieu qu'avec respect, fuyant blasphème et faux serment.
0: Tu sanctifieras le jour du Seigneur.
1: Tu honoreras ton père et ta mère.
0: Tu ne tueras pas.
1: Tu ne commettras pas d'adultère.
0: Tu ne voleras pas.
1: Tu ne porteras pas de faux témoignages contre ton prochain.
0: Tu ne convoiteras pas la femme de ton prochain.
1: Tu ne désireras pas injustement le bien des autres.

Prions Saint Michel. Saint Michel Archange, défendez-nous dans le combat. Soyez notre secours contre la malice et les embûches du démon. Que Dieu lui commande, nous vous en supplions. Et vous, prince de la milice céleste, repoussez en enfer par la force divine, Satan et les autres esprits mauvais qui rôdent dans le monde en vue de perdre les âmes. Amen.

0: matin, 7h25, en ce lundi 27 juillet, l'Église fête Sainte-Nathalie et ses compagnons.
1: Au IXe siècle, la ville de Cordoue était sous la domination d'un émir musulman et connaissait une paix toute relative. Les chrétiens n'étaient pas persécutés, à condition de se plier aux coutumes musulmanes et de célébrer leur culte en cachette. Cette relative tranquillité devenait à la longue une lâcheté. C'est ce que comprit un jour le chrétien Aurel. Comme il se promenait dans sa ville, il fut témoin d'un triste spectacle. Un musulman tirait par sa bride un âne, sur lequel il avait placé un homme ligoté, dépouillé de ses vêtements, un chrétien de la ville. Le musulman se moquait de sa prise et la foule riait, lançait des injures, frappait le malheureux. Sur le coup, Aurel ne dit rien. Il n'eut pas le courage de venir en aide à son frère dans la foi. Par contre, il fut profondément transformé par ce qu'il venait de voir et il se dit en lui-même « J'ai vu un vrai disciple du Christ subissant comme son maître les injures de la foule. Puis-je oublier que Jésus n'a point rougi de son amour pour moi et qu'il n'a pas refusé de souffrir pour me sauver ?» Rentré chez lui, Aurel fit part de ses réflexions à son épouse Nathalie. Tous les deux décidèrent de ne plus se cacher et de vivre ouvertement leur foi chrétienne. Nathalie eut l'audace de sortir dans la rue, le visage non voilé, ainsi que sa voisine chrétienne Liliose. La réaction fut, on le devine, immédiate. Aurel et sa femme, ainsi que Liliose et Félix, leurs voisins, furent jetés en prison et condamnés à mort. Lors de l'arrestation, les hommes de l'émir trouvèrent dans la maison d'Aurel un invité, un moine, originaire de Palestine, nommé Georges. Il fut lui aussi emprisonné. Comme il était étranger, l'émir hésitait à le faire mourir. Georges ne voulut pas abandonner ses hôtes. Désirant partager avec eux le martyre, il se mit à insulter Mahomet. Le 27 juillet 852, Félix, Georges, Liliose, Aurel et Nathalie donnèrent le suprême témoignage en mourant décapités par les bourreaux de l'émir de Cordoue.

Ainsi s'achève cette prière du matin. Vous êtes à l'écoute de Radio Espérance, il est bientôt 7h30. Marie-Noëlle et Michel vous disent au revoir, nous souhaitons de passer une très bonne journée. Dans quelques instants, vous allez suivre l'enseignement donné par Sœur Laure de la Communauté des Béatitudes. Enseignement sur la sainteté dans tous ses états. Au revoir à tous et bonne semaine.

où le monde connaît Sainte Thérèse de Calcutta et l'œuvre magnifique qu'elle a accomplie en Inde. Au Brésil, celle que l'on a appelée l'ange de Bahia a accompli une œuvre très comparable à celle de Mère Thérèse. Elle était née à Salvador de Bahia au Brésil en 1914. Marie Rita de Souza était une enfant joyeuse et pleine de vie. Elle perdit sa mère à l'âge de 7 ans et, devenue religieuse, prendra le nom de sa mère Dulce comme nom de religion. Son père, Augusto, était un dentiste et professeur renommé, plein de dévouement envers les pauvres. Certainement que sa vie d'humilité et de charité a eu un impact sur sa fille. Mais c'est à l'âge de 13 ans, avec sa tante Madalena, qu'elle fait une visite dans un quartier pauvre. Et c'est le tournant crucial de sa vie. Bouleversée par la pauvreté, elle commence à s'occuper des pauvres et des malades chez elle, en sollicitant sa famille et ses voisins pour l'aider dans son travail. Elle obtient un diplôme d'enseignement secondaire et commence sa nouvelle vie avec les sœurs missionnaires de l'Immaculée Conception de la Mère de Dieu. Elle prend alors le nom de sœur Dulce en mémoire de sa maman. Elle commence alors à s'occuper des malades. La réussite et la pérennité des établissements qu'elle a fondés, c'est tout à fait inexplicable étant donné l'absence totale de moyens matériels qu'elle avait. Par exemple, elle rassemble d'abord les malades qu'elle souhaite faire soigner dans un ancien poulailler qui jouxte un couvent de la ville. En à peine 5 ans, cet endroit devient l'hôpital Saint-Antoine, le plus grand établissement hospitalier de Bahia. De même, l'hospice social Sœur Dulce est aujourd'hui un grand complexe. 40 000 mètres carrés de surface, 954 lits répartis en une vingtaine de spécialités médicales, car cela devient quelque chose de très moderne et de tout à fait à la pointe de la médecine. Chaque jour, 2000 personnes y sont accueillies. On y pratique 12 000 actes chirurgicaux par an et plus de 18 000 hospitalisations. Elle crée également l'Union ouvrière de Saint-François, un cercle ouvrier à Bahia, le collège Saint-Antoine, l'hôpital Saint-Antoine, l'hospice social Sœur Dulce, l'auberge Saint-Antoine, l'Institut des filles de Marie, la servante des pauvres. Son activité est d'autant plus extraordinaire que toute sa vie, Sœur Dulce souffre de problèmes respiratoires. Sa santé est fragile, elle est obligée de ralentir ses initiatives et c'est d'ailleurs de cela qu'elle décédera. Sœur Dulce était convaincue, c'était Dieu qui lui donnait le nécessaire pour entreprendre et réussir une œuvre d'une telle ampleur, qui est l'une des plus importantes du Brésil à ce jour, dans un Brésil qui était alors en grande détresse sociale, où les pauvres étaient livrés à eux-mêmes. La nourriture, les vêtements, les soins médicaux, la scolarisation, le catéchisme, c'est par centaines de milliers que l'on peut compter les personnes qui ont été bénéficiaires de son apostolat, non seulement à Bahia et dans la région, mais également dans tout le Brésil. Dans le cadre de son procès de canonisation, les miracles qui ont été retenus sont très beaux. Ainsi, Claudia, victime d'une terrible hémorragie après avoir accouché en 2003. L'hémorragie est stoppée net lorsqu'on demande l'intercession de sœur Dulce. 16 médecins ont témoigné de l'inexplicabilité scientifique du phénomène. En 2014, c'est Maurizio, un aveugle depuis 14 ans, dont les nerfs optiques étaient détruits, qui a passé une image de la bienheureuse Dulce sur ses yeux. En priant, il retrouve la vue quelques heures plus tard. Son corps, placé dans une châsse de verre dans l'église de l'Immaculée Conception de la Mère de Dieu à Bahia, est encore totalement incorrompu. En 1979, Mère Thérèse vient au Brésil et les deux religieuses se rencontrent sous les regards émus de tous les témoins
qui les voit. 1980, c'est le pape Jean-Paul II qui vient au Brésil. Il va bousculer son emploi du temps pour prendre le temps de demeurer auprès d'elle. Et la dernière visite du pape Jean-Paul II au Brésil se fera alors qu'elle est sur son lit de mort. Elle décédera quelques jours plus tard et le pape tient à aller la rencontrer. Sa vie de prière était le secret, bien sûr, de son apostolat, vie de don aux autres, vie de don pour Dieu. Aujourd'hui, cet ange de Bahia nous invite, nous aussi, à ouvrir nos cœurs, à ouvrir nos forces, notre intelligence, toutes nos capacités au service de ceux qui en ont le plus besoin.

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2: Continuons à voir comment nous devons combattre Satan. Eh bien, il faut savoir que l'une des tactiques de Satan, c'est de propager des erreurs. Les erreurs théologiques font beaucoup de mal à la vie chrétienne. Parce que si vous ne croyez plus à certaines vérités de l'Évangile, vous n'allez plus pouvoir riposter avec la même vigueur contre les attaques diaboliques. Par exemple, si vous ne croyez plus à ce beau mystère de la Providence, si vous ne croyez pas que Dieu fait tout concourir à votre bien, vous ne saurez pas réagir aux épreuves qui vont vous tomber dessus. Vous allez rouspéter et vous allez oublier que vous devez dire merci pour tout. Quand on est bien persuadé que tout est grâce, comme dirait la petite Thérèse, ou bien, comme elle disait encore, le vrai bonheur sur terre, c'est de s'appliquer à toujours trouver délicieuse la part que Jésus nous donne. Quand on est persuadé que tout ce qui nous arrive, c'est pour notre bien, on arrive à vivre le commandement du Seigneur, soyez toujours dans l'action de grâce. Si vous ne croyez plus à la fécondité de votre croix quotidienne, si vous n'osez plus croire à ce que dit saint Paul dans l'Épître aux Colossiens, j'achève en ma chair ce qui manque à la passion de Christ pour son corps, l'Église, eh bien, vous ne prendrez plus l'habitude d'offrir votre sourire au milieu des difficultés et vous ne saurez pas réagir à vos croix. Pour vivre chrétiennement les épreuves, il faut croire à deux grands mystères qui sont au cœur de notre foi, le mystère de la Providence et le mystère de la valeur rédemptrice de nos croix. Si vous ne croyez plus à la réalité du purgatoire, vous ne ferez pas un effort pour purifier votre vie. Si au contraire vous y croyez, vous savez que si vous n'acceptez pas de vous purifier sur terre, vous serez obligé d'avoir un fameux stage au purgatoire pour pouvoir entrer au paradis. C'est très important de savoir qu'il ne faut pas faire n'importe quoi sur terre, qu'il faut vous habituer à vous purifier et qu'il ne suffit pas de demander la grâce de la purification au Saint-Esprit, il faut aussi faire un effort pour que la purification soit effective dans votre vie. Et si vous ne croyez plus à l'existence de l'enfer, vous allez perdre le garde-fou de l'enfer qui permet parfois à des hommes et à des femmes d'éviter de faire des catastrophes dans leur vie. Si vous ne croyez pas à la présence de la Vierge Marie et à l'intercession des saints, vous n'allez pas recourir à cette présence merveilleuse du ciel dans votre cœur. Dans votre cœur, il y a vos parents défunts qui sont sans doute dans le paradis. Il y a tous ces habitants du ciel qui sont là, qui vous aident, qui vous encouragent, non seulement par leur exemple, mais par leur prière. Voilà, c'est pourquoi il est très important de revoir de temps en temps notre catéchisme, pour voir si nous n'oublions pas des vérités fondamentales qui vont nous aider, et spécialement cette vérité de la communion des saints, ce mystère que nous pouvons nous aider les uns les autres par notre prière et nos sacrifices, et combien de sacrifices nous faisons pour entraîner les autres, pour permettre la conversion, par exemple, de nos proches, de nos parents, de nos amis. Si nous savons que notre prière et nos sacrifices peuvent participer à leur conversion, nous allons être encouragés à être généreux dans notre vie. Voilà, ne nous laissons pas prendre par les bêtises, par les slogans, par les erreurs qui peuvent se propager autour de nous. Tâchons de les réfuter pour pouvoir être forts dans notre combat spirituel.

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1: La vérité libère. Après avoir avoué quelque chose à un ami, lui avoir tout dit, on se sent libéré. Il y a un poids qui s'enlève. Et à contrario, le mensonge emprisonne. Quand je mens sur mes problèmes, je me cloisonne encore plus. Je me renferme, je m'isole et je me retrouve devant un mur qu'il devient difficile de casser. Ce n'est pas facile de dire la vérité, mais à la clé, il y a la liberté. Cela dit, il y a une autre vérité qui libère. Ce n'est pas seulement le fait de se confier aux autres en avouant la vérité. C'est aussi le fait de se nourrir de choses vraies. Est-ce vrai que je suis bonne à rien et pas digne d'être aimée? Non, c'est faux. Est-ce vrai que ma vie est inutile et que je ne manquerais à personne si je disparaissais? Faux. Ce type de vérité peut aussi permettre de s'en sortir quand on est au fond du trou. Ce savoir aimer, ce savoir unique, être libre d'être soi-même. Il y a des vérités qui sont plus faciles à entendre que d'autres, n'est-ce pas? Eh bien, écoute celle-là. Tu es aimée, tu es unique, tu es précieuse. Tu as ta place.
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1: La tomate, voilà un fruit ou un légume. Je laisse le débat au botaniste qui est bien connu, que l'on retrouve dans de nombreux plats. Et évidemment, la tomate fait toujours la joie des étés, notamment lorsqu'elles sont très goûteuses et lorsqu'elles ont un parfum important. Il existe des dizaines de variétés de tomates et les botanistes se prennent un malin plaisir à les multiplier, ce qui donne des tomates extrêmement variées. Il n'y a plus que uniquement la tomate rouge. On a des tomates jaunes, vertes, noires, colorées, striées également, et puis avec différentes formes. La tomate qui est une plante qui provient d'Amérique latine, découverte donc par les Européens lors de la découverte de l'Amérique, ramenée en Europe, et puis qui est aujourd'hui abondamment cultivée. On consomme la tomate crue, on l'utilise pour faire des sauces, la fameuse sauce ketchup, bien évidemment. Et donc, à base de sauce, eh bien, on peut la mettre dans les pâtes, dans les sandwichs. Et puis, la tomate est également utilisée comme colorant, donc l'industrie agroalimentaire l'utilise abondamment. C'est même l'un des légumes les plus utilisés. Et puis, la tomate inspire également la littérature, elle inspire aussi la culture. Il y a ainsi à Marmande la fête de la tomate. Marmande, nous sommes dans le Lot-et-Garonne, il y a la tomate de Marmande, qui est une espèce locale, et la légende raconte que un preux chevalier, les chevaliers sont toujours preux, bien évidemment, un preux chevalier revenant des Amériques a offert des graines de tomate à sa belle, et que celle-ci les a plantées, et a ainsi eu ces plantes nombreuses. Et puis la tomate, non seulement le fruit est bon, mais en plus, les plantes sont très odorantes et l'odeur est éminemment agréable. La tomate est souvent un symbole de fertilité. On a ça en Afrique, par exemple. Au Mali, dans la tribu des Bambara, il est bon de donner des tomates à sa fiancée avant de l'épouser. Elle doit la manger. C'est un symbole donc de fertilité. Pour quelle raison ? Probablement parce que les graines se trouvent dans la tomate, qu'elles sont assez faciles à récupérer et à faire pousser. En Amérique latine, là aussi, on associe la tomate à la fertilité. Et puis, on trouve la tomate également dans l'art, dans la littérature, dans la politique aussi. Par exemple, le Parti socialiste hollandais a comme symbole, non pas une rose, comme en France, mais une tomate. Et il y a également en Espagne de nombreuses fêtes liées à la tomate. Dans certaines même, on se jette des tomates et on fait des batailles à base de tomates. La couleur a comme ça le temps de s'imprégner et il faut plusieurs jours pour s'en débarrasser. Donc, vous voyez que c'est un fruit vraiment universel qui a conquis le monde depuis sa base d'origine qui est l'Amérique latine.

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Bonjour à toutes et à tous et bienvenue sur les ondes de Radio Espérance en ce lundi 27 juillet. Autour de 9h15, nous allons passer la matinée en direct de Paray-le-Monial pour la suite du Forum des Cités. Nous débuterons par un temps de louange suivi d'un enseignement. Enfin, à 11h30, nous terminerons cette matinée par notre messe quotidienne en direct de la crypte du patronage Saint-Joseph à Saint-Étienne. Cet après-midi à 16h, l'abbé de Baudard nous propose un enseignement sur la prudence. À 17h30, nous retournons à Paray-le-Monial pour l'Office des Vêpres en direct. Enfin, à 21h, après le chapelet, nous serons en direct toujours de Paray-le-Monial pour assister à la veillée en direct. Voilà pour aujourd'hui, je vous souhaite un très bon lundi et je vous laisse avec votre chronique à l'écoute de la prière.

0: Dans ce livre. Et aujourd'hui, nous allons nous arrêter plus spécifiquement sur un thème finalement qui fait beaucoup parler, fantasmer, mais finalement peu traité de façon un peu fine et profonde. C'est la question de la vision, et des extases dans la prière. Vous me disiez en préparant cette émission que ce n'est, contrairement à ce qu'on pourrait penser, vous en tant que père spirituel, vous voyez quand même un certain nombre de personnes qui viennent vous dire « Mon père, j'ai eu des visions », enfin, ça arrive couramment.
1: Ça arrive couramment, je ne sais pas, mais en tout cas, oui, ça arrive relativement souvent, pas une seule fois par an, mais une dizaine de fois par an, on va dire. Oui, tout à fait.
0: Alors, qu'est-ce qu'une vision, en fait? Comment comprendre la vision? Est-ce que c'est quelque chose d'extérieur, d'intérieur, de qu'est-ce qui se passe quand il y a une vision?
1: Il se passe ce qui se passe en chacun d'entre nous lorsqu'il fait une rencontre. Vous avez la rencontre qui ne dépend pas de vous, et ensuite il va y avoir tout un traitement de cette irruption du tout autre, d'une autre personne avec laquelle finalement elle est libre, elle est bon, et voilà qui rentre dans votre vie et va se former en vous des images, des idées, des représentations de cette personne. Alors vous me dites, mais attendez, c'est pas ça qui s'est passé pour, par exemple, Bernadette à Lourdes lorsqu'elle a vu la Sainte Vierge. Je dirais, en gros, c'est ça quand même. Bien. Il se trouve que une vision peut être plus ou moins violente, l'irruption de Dieu dans une vie peut être plus ou moins violente, et le récepteur peut être plus ou moins sensible. Mais je tiens d'abord à dire, une vision, ce n'est pas un miracle. Je crois tout à fait au miracle. À Lourdes, il y a des miracles. Vous arrivez paralysé, vous repartez en marchant, c'est un miracle. Bon. La vision, c'est l'accueil par une psychologie bien déterminée, et je dis tout de suite, elle n'est pas forcément pathologique, hein, l'accueil d'un fait surnaturel, donc sur lequel vous n'avez aucune prise, et qui va engendrer en vous, je dirais, toute une élaboration et toute une thématique, exactement comme quand vous lâchez un caillou dans un bassin un jour où il n'y a pas de vent, l'eau est bien calme, etc. Eh bien, il va y avoir par cercle concentrique des ondes qui vont se former et il va y avoir quelque chose à voir. Il va y avoir une révélation finalement de ce caillou qui arrive d'ailleurs. Donc, fondamentalement, c'est ça une vision. Alors, notre vie religieuse étant d'abord une affaire de foi, vous comprenez que moins il y a de vagues, moins il y a de ronds dans le bassin, mieux on se porte. Et je dis tout de suite que les saints qui ont eu le plus de visions s'en sont toujours pleins. On dit, oui, c'est plutôt mieux quand il n'y en a pas. Bon, mais on ne peut pas éviter qu'il y en ait, hein.
0: Oui, donc en fait, c'est ça, c'est la réfraction d'une rencontre surnaturelle ou d'un impact, l'impact de Dieu en quelque sorte dans la psyché.
1: Tout à fait. Réfraction, impact, ce sont des mots très justes.
0: Et l'eau prenant la couleur du vase en quelque sorte, comme on dit souvent, ou en tout cas.
1: Oui, tout à fait. Et si bien que si l'eau a telle ou telle caractéristique, les vagues ne sont pas tout à fait les mêmes. Et c'est comme ça qu'une Sainte Bernadette à Lourdes, par exemple, voit la Sainte Vierge habillée comme sur les catalogues de mode de l'époque. Et au XVe siècle, on habillait la Sainte Vierge de façon différente. Et ce qu'il y a de commun, c'est vrai. C'est bien la Sainte Vierge qui s'est révélée, l'Église le vérifie. Je dirais, à chaque fois, on retrouve cet événement majeur qui est l'incarnation, qui est la venue de Dieu parmi nous, et qui fait que l'Église va pouvoir authentifier cette révélation, qu'elle soit exactement une vision ou autre chose, finalement, c'est secondaire, en comparant avec, justement, la réception qu'elle a de l'Évangile.
0: Alors vous me disiez que cette vision, enfin il y a plusieurs catégories de vision dans la mesure où la réfraction peut se faire justement à des niveaux différents de la conscience, que ce soit dans le fond de l'intellect ou alors vous me parliez même des visions corporelles extérieures. Est-ce que vous nous parlez de cette différente,
1: oui,
0: cette catégorisation des visions?
1: En effet, parce que notre conscience est sur plusieurs étages. Alors vous prenez par exemple Bernadette Soubirous, nous la connaissons tous, dont le mode d'exister, je dirais, la façon d'être, est celui

0: D'une paysanne des Pyrénées qui a pratiquement pas eu de scolarité, etc., et où la perception a été quelque chose de très sensible et matériel. Ça ne veut pas dire qu'elle était bête, hein, pas du tout, mais ça veut dire que son mode de fonctionnement, c'était celui-là. Et elle vous disait, par exemple, que si elle fermait les yeux au moment où la Vierge se manifestait, elle ne la voyait plus. Alors on va parler justement de vision corporelle extérieure, pour dire ce type de perception. Vous prenez une Thérèse d'Avila, dont le mode de fonctionnement, 16e siècle, plus de culture, bon, et puis par ailleurs par tempérament aussi extrêmement imaginative. Elle vous dira, quand je vois Jésus flagellé, Vendredi Saint par exemple, si je ferme les yeux, je le vois encore. Alors on va parler de vision imaginative. Ça ne veut pas dire qu'elle se raconte des histoires, mais ça veut dire que sa perception... elle est beaucoup plus intérieure que celle de Bernadette Soubirous. Puis on peut prendre un cas extrême. On n'ose pas, les théologiens n'aiment pas beaucoup ça, alors je le dis, mais je vais me faire gronder, parler par exemple de saint Thomas d'Aquin, quand il écrit la Somme théologique, c'est encore une vision, c'est encore la réfraction, mais cette fois-ci, chez un intellectuel très habitué à la pensée abstraite, etc., mais il vous dit le mystère de Dieu comme Bernadette Soubirous vous le dit. Hein, et au fond, dans tous les cas de saint Thomas d'Aquin, Bernadette Soubirous, il s'agit de cette réfraction dans notre conscience de quelque chose qui arrive d'ailleurs. C'est le surnaturel qui s'incarne, qui dans un milieu naturel qui va le recevoir, ben, avec les habitudes, les capacités de ce milieu.
1: Est-ce que je me trompe ? Mais en vous entendant parler, je me reviens à cette expression de vision intellectuelle, c'est pas Saint Jean de la Croix qui...
0: Alors, vision intellectuelle, ce sont celles dont Jean de la Croix dit qu'il faut le moins se méfier, parce que précisément, elles sont moins sujettes à contrefaçon que... mais si vous dites à quelqu'un « j'ai vu la Sainte Vierge dans un rocher, etc. », les gens vont courir. Si en revanche, vous leur expliquez la Somme théologique de saint Thomas d'Aquin, même avec des erreurs, ils y seront beaucoup moins sensibles. Et vous-même, vous risquez moins de vous faire piéger, je dirais. Voilà pourquoi, tout en étant du même ordre...
1: Donc ce qu'on appelle vision intellectuelle, c'est une vision sans forme, hein, c'est ça ? C'est plutôt une
0: lueur... Oui, il n'y a pas de représentation.
1: D'accord,
0: pas de représentation. Il y a, je dirais, une perception nue de la vérité de telle ou telle proposition de la foi.
1: Oui. Est-ce que vous avez des propos de saints à ce propos, sur les visions ?
0: Sur les visions. J'ai remarqué que vous aimiez bien les textes, alors je suis venu avec un grand spécialiste. Du discernement des esprits, qui a écrit le traité de discernement des esprits, qui est devenu un classique, je dirais, pour les directeurs spirituels. Eh bien, c'est un cardinal cistercien, ou Feuillant, je ne sais plus, donc qui est un dérivé de cistercien, le cardinal Bonnat. Eh bien, voilà ce qu'il nous dit. Toutes les visions ou apparitions sont communes aux bons et aux méchants. Vous voyez que ce n'est pas une affaire de sainteté. Et il ne faut pas estimer une personne plus sainte ou plus parfaite qu'une autre de ce qu'il apparaît des esprits à l'une et qu'il n'en apparaît point à l'autre. Car on ne doit estimer plus saint que celui qui s'efforce de s'attacher à Dieu par un amour véritable. Voilà, plein d'humilité. Et voilà, je ne peux pas aller beaucoup plus loin avec Bonnat parce que ça nous emmènerait peut-être au-delà des limites de cette émission. Mais vous voyez, juste une chose significative. Je pense à sainte Marie de l'Incarnation, l'évangélisatrice du Québec au XVIIe siècle, qui écrit à son fils, qui était resté en France et qu'elle n'avait pas vu depuis une cinquantaine d'années ou quarantaine, au soir de sa vie. Et son fils l'interrogeait par correspondance. Il y avait un courrier dans chaque chambre par-dessus l'Atlantique chaque année. Elle lui demande s'elle a toujours des visions, parce qu'elle en avait avant son départ, alors qu'elle était encore dans la bonne ville de Tours. Et elle dit à son fils, non, merci, ça va mieux, j'en ai plus. Voilà. Eh bien, je crois que c'est ça qu'il faut retenir, si vous voulez. C'est qu'il y a quelque chose de parasite dans la foi avec ses visions. Ça ne veut pas dire que ce ne soit pas du vrai surnaturel, mais ça veut dire que c'est moins certainement la foi. Et c'est pour ça que c'est moins certainement l'amour, c'est moins certainement l'union à Dieu. La Sainte Vierge n'en avait pas. Jésus-Christ non plus. On me dirait, oui, mais quand même, dans l'Évangile. Bon, on pourrait en parler, mais simplement pour dire, vous voyez, c'est la foi qui vérifie les visions. Ce n'est pas les visions qui garantissent la foi.
1: Merci beaucoup, Père Maxio de Longchamp. Je rappelle que vous venez de faire paraître « Prière et vie spirituelle à l'école des saints » aux éditions Paroisse et Famille. On peut se procurer cet ouvrage par Internet. Et vous, il y a un chapitre consacré à voilà. cette question.
0: Et dans toutes les bonnes librairies religieuses, bien sûr.
1: Merci beaucoup de votre attention et à la semaine prochaine.

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2: Dernier épisode de cette série des clés pour vivre. Bonjour Adrien Bourg.
3: Bonjour Nathalie.
2: Alors, dernier appel pour les auditeurs qui n'auraient pas eu le temps peut-être de noter le titre de votre ouvrage paru aux éditions Artege, un ouvrage où je vous invite fortement à devenir lecteur, le christianisme au défi des nouvelles spiritualités. Ces nouvelles spiritualités sont autour de nous et nous entourent. Vous appelez à une évangélisation adaptée aux défis, oui on peut parler contemporain, capable de répondre aux aspirations spirituelles des personnes qui sont attirés par les nouvelles spiritualités. Alors, comment répondre à cette évangélisation, Adrien Bourg, en particulier dans notre Église, et très concrètement sur le terrain, dans nos paroisses, les paroisses restant souvent cette première porte qui accueille des personnes qui s'interrogent, qui sont en quête de vrai, qui sont en quête de beau, et qui sont avec... parfois encore ces grandes questions existentielles de la vie, qui suis-je, où je vais, et la vie éternelle au fond. Je me dirige, je vis, je me dirige vers ce moment ultime de ce dernier moment, la mort. Alors, est-ce qu'on est prêt, est-ce qu'on est opérationnel dans le cadre typique de cette évangélisation de terrain et d'accueil?
3: Alors c'est vrai que c'est peut-être la pierre d'achoppement pour cette question de l'évangélisation de ces milieux. C'est d'accord annoncer le Christ, annoncer la bonne nouvelle à des personnes, mais si elles l'accueillent, si ces personnes accueillent cette bonne nouvelle, comment pour nous les recevoir, les accueillir? Et finalement le nombre très important de catéchumènes adultes ou jeunes adultes ou des personnes donc qui ont grandi soit dans le néant athée et spirituel de certains milieux ou soit au contraire justement dans les spiritualités parallèles, etc. Comment les accueillir? Alors évidemment, je me garderais bien d'avoir une clé absolue et d'avoir des j'ai pas de conseils à donner sur l'accueil de ces personnes. Déjà, je pense que ce qu'il faut avoir en tête, c'est que si ces personnes sont passées par ces pratiques, c'est qu'elles avaient une vraie soif spirituelle. Il y avait quelque chose en elles qui désirait plus, mieux que la vie ordinaire, la vie grisonnante, etc. De se poser de bonnes questions. Et si elles ne sont pas tombées sur les bonnes réponses à l'instant T, en tout cas, elles avaient la bonne question, quoi. Donc ça, il faut le prendre au sérieux. Et je pense que la situation qu'il peut y avoir, c'est la situation où les personnes qui accueillent ces catéchumènes se trouvent un peu démunies face à certaines questions et sont prises un peu, submergées un petit peu justement par une aspiration spirituelle qui était peut-être finalement paradoxalement moins présente dans leur entourage immédiat des personnes qui les accueillent. Là, je parle des paroissiens qui s'occupent des catéchumènes et tout ça. Là, je pense qu'il ne faut pas avoir peur de dire qu'on n'est pas capable de répondre à leurs questions, qu'on ne va pas se former en un claquement de doigts. Et donc, il ne faut pas avoir peur de les envoyer vers telle communauté religieuse, vers tel lieu où il pourrait avoir des réponses à ces questions. Peut-être pas de manière définitive, enfin peut-être pas reporter, déporter le catéchuménat sur... Mais dire voilà, sur ces questions-là que vous avez, peut-être que vous pourriez consulter un frère carme, peut-être que vous pourriez consulter telle religieuse, peut-être que vous pourriez consulter tel théologien dominicain qui a creusé ces sujets, ou tel prêtre spécialiste ou qui a creusé ces sujets, pourquoi pas. On peut, on va dire... orienté vers telle ou telle personne.
2: Oui, donc
3: qui
2: donner quelques pistes de personnes, de communautés, et puis éclairer peut-être...
3: Tout en conservant le catéchuménat ordinaire, parce qu'il faut quand même garder ces étapes classiques.
2: Donc un complément au catéchuménat.
3: Tout à fait. Moi, ça me paraît une bonne solution. Oui. Et rappeler à ces personnes que dans l'Église, dans la tradition de l'Église, nous avons un éventail très vaste, très large, de pratiques, de propositions, que ce soit en termes de retraite, que ce soit en termes de spiritualité. Vous prenez par exemple toutes les personnes qui sont en quête justement par la méditation, par des personnes qui sont en quête de temps, de silence, de paix, de recueillement. pratique de l'oraison. Vous trouvez un carmel, vous trouvez des carmes qui font des écoles d'oraison, qui leur enseigneront comment pratiquer l'oraison chrétienne et comment se mettre en silence, en présence de Dieu, pour accueillir cette parole de Dieu dans le silence. Des personnes qui veulent une pratique méditative appuyée sur des textes. Ça se pratique aussi. Il y a des méditations de la graine ou je ne sais quoi dans les courants ésotériques. La Lectio Divina. Vous mettez des personnes devant un passage de l'Évangile pour le méditer, le penser, y réfléchir dessus, prier sur ce texte et arriver à, peut-être, pour les plus chanceux, à cette contemplation de la parole de Dieu qui nous parvient par les Écritures. Contemplatio, c'est le quatrième de l'échelle des moines de Guy Le Chartreux. Donc, il y a des choses qui existent en termes de retraite, en termes de pratique, etc. Et ce serait dommage que ce soit pas proposé très largement, très abondamment à des personnes qui le demandent. Donc, en tout cas, qui savent pas le formuler peut-être exactement, mais en tout cas, qui ont cette soif, quoi. Et puis après, ouais, quelque chose de beaucoup plus, on va dire, au ras des pâquerettes et au bas des préoccupations, mais qui pourtant a une grande profondeur, c'est la question de l'accueil en paroisse et du fait de faire une place aux personnes qui entrent. Alors là, c'est beaucoup plus largement pour les catéchumènes et pour les néophytes, tous les, ces jeunes baptisés. Il faut leur faire une place dans les paroisses, il faut qu'ils trouvent une chorale dans laquelle chanter, il faut qu'ils trouvent tel groupe de prière auquel s'intégrer. Et il faut que les personnes qui les accueillent se mettent dans l'idée qu'elles n'auront peut-être pas les mots habituels pour des catholiques, elles n'auront peut-être pas les habitudes ou les, tout un vocabulaire, tout un tas de pratiques quand on est dans l'église sont évidentes. Mais quand on vient de l'extérieur, par exemple, à l'extérieur, on connaît pas les repas tirés du sac, ça existe pas, c'est que les catholiques qui disent ça. On connaît pas la signature d'un texto union de prière, ça, voilà. Enfin, il y a des choses comme ça qui paraissent vraiment évidentes pour des catholiques, qui sont pas forcément évidentes pour les personnes qui viennent de l'extérieur. En tout, il y a tout ce travail d'accueil et de, on va dire, voilà, de bon accueil, quoi, et d'intégration dans une communauté. Et forcément, plus la communauté est heureuse, joyeuse d'être ensemble et vit la fraternité que nous demande le Christ, et plus cet accueil pourra être crédible et heureux, quoi. Voilà.
2: C'est un point important que vous le relevez. C'est aussi peut-être un des défis aussi des paroisses, des chrétiens catholiques qui pratiquent cette dimension aussi fraternelle. Vous évoquez aussi la joie, donc la joie chrétienne pour être, c'est le premier visage aussi de l'Église, l'accueil.
3: Tout à fait. Et alors là,
2: je ne vais pas me priver de
3: cette petite mention personnelle, mais c'est vrai que moi, la première fois que je suis venu à Lourdes, justement, ça a été pour moi un éblouissement de voir l'Église universelle. C'est-à-dire que vous restez une journée à Lourdes, vous voyez défiler des personnes qui viennent de partout sur la planète, et voilà, vous voyez l'Église universelle, vous voyez cette grande communion autour de ce sanctuaire marial et de la Vierge Marie et tout ce flot de prières et de dévotion très touchant. Et c'est vrai que il y a eu ce film très beau sur Lourdes qui a été réalisé par deux réalisateurs athées, si je dis pas de bêtises, et qui était très frappé par ce lieu. Et moi, il m'est arrivé de rencontrer des personnes qui étaient frappées par ce lieu. C'est vrai que dès lors qu'on voit la communion chrétienne en acte, qu'on la voit, ça peut être dans la vie de paroisse comme ça peut être dans des sanctuaires, dès lors qu'on voit cette vie de communion à l'amour que vous aurez les uns pour les autres, ils reconnaîtront que vous êtes mes disciples. Dès qu'on arrive à sentir ça dans une communauté chrétienne, forcément, c'est d'autant plus, le message est d'autant plus crédible et rentre beaucoup plus profondément, de manière incarnée et réelle, pour des personnes qui seraient en quête justement de Dieu et en quête de cet amour et de cette communion qui est notre horizon ultime.
2: Aimez-vous les uns les autres, comme je vous ai aimé. Donc ce signe aussi, cette visibilité d'un catholique et sa responsabilité au fond. Là tient aussi le rôle, suis-je témoin aujourd'hui et comment ai-je une vraie posture de témoin ? Grande question, hein.
3: Tout à fait, tout à fait. C'est le défi de chaque croyant, finalement, d'être des disciples à la fois fidèles et à la fois crédibles.
2: À la fois, il y a tant de choses que vous écrivez aussi, notamment aussi, en particulier aussi de l'effondrement aussi des familles, l'effondrement des couples, en lien, enfin voilà, j'invite le, en lien aussi avec l'effondrement de la foi et cette attirance, cette attraction vers toutes ces nouvelles spiritualités que, dont vous avez parlé tout au long de la semaine.
3: Alors, un petit volet sur les couples, peut-être, parce que c'est vrai que...
2: Et ça sera la conclusion de la série.
3: Dans un monde où on a de plus en plus de mal à vivre ensemble, à être ensemble, et dans ces courants New Age, pour les avoir un petit peu fréquentés et connus de l'intérieur à certaines époques, il y a quand même une immense solitude. On multiplie les stages, etc. Et on ne sait pas plus vivre en couple que la moyenne de notre époque. Là, les catholiques ont une ressource très précieuse, c'est que malgré toutes les difficultés, malgré toutes les embûches sur le chemin, etc., les catholiques savent encore vivre en couple, savent vivre en communauté, savent élever des enfants, ce qui n'est pas une mince affaire aujourd'hui. Et ça, je pense que ce témoignage des familles catholiques, qui ont toutes leurs bosses et leurs cassures
2: malgré les difficultés et les crises aussi de ces familles.
3: Malgré tout, le témoignage d'un certain nombre de familles catholiques est très précieux pour notre époque qui a beaucoup de mal à vivre ensemble, à vivre en famille. Et là aussi, ça peut être un témoignage très bouleversant pour les personnes de l'extérieur qui voient cela.
2: Donc, soyez des témoins. Si vous êtes encore catholique, chers auditeurs, parmi vous, eh bien, soyez ces témoins debout dans la joie du Christ, Christ incarné, Christ ressuscité. Adrien Bourg, merci de votre participation, de votre fidélité jour après jour. Merci de ce travail que vous avez mis par écrit, Le christianisme au défi des nouvelles spiritualités aux éditions Arthège. Et à bientôt.
3: Merci beaucoup.

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0: Au nom du Père et du Fils et du Saint-Esprit. Amen. Amen. Je crois en Dieu, le Père Tout-Puissant, Créateur du ciel et de la terre, et en Jésus-Christ, son Fils unique, notre Seigneur, qui a été conçu du Saint-Esprit, est né de la Vierge Marie, a souffert sous Ponce Pilate, a été crucifié et mort, et a été enseveli, est descendu aux enfers, le troisième jour est ressuscité des morts, est monté aux cieux, est assis à la droite de Dieu le Père Tout-Puissant, d'où il viendra juger les vivants et les morts.
1: Je crois en l'Esprit Saint, à la Sainte Église catholique, à la communion des saints, à la rémission des péchés, à la résurrection de la chair, à la vie éternelle. Amen.
2: Au cours de ce chapelet, avec vous qui allez prier avec nous sur les ondes de Radio Espérance, nous allons méditer sous le regard de la Vierge Marie les mystères douloureux de la vie du Christ en suivant le chemin de sa passion, source de notre salut. Aujourd'hui, Seigneur, nous te prions particulièrement pour nos pompiers qui luttent contre les incendies dans plusieurs régions de France, ainsi que pour les habitants qui leur apportent leur soutien. Donne à chacun force et courage dans cette lutte contre le feu. Premier mystère douloureux, l'agonie du Seigneur à Gethsémani. De l'Évangile selon saint Matthieu. Après avoir chanté les psaumes, ils partirent pour le mont des Oliviers. Alors Jésus leur dit, « Cette nuit, je serai pour vous tous une occasion de chute, car il est écrit, « Je frapperai le berger et les brebis du troupeau seront dispersées. »
0: Notre Père qui es aux cieux, que ton nom soit sanctifié, que ton règne vienne. Que ta volonté soit faite sur la terre comme au ciel.
1: Donne-nous aujourd'hui notre pain de ce jour. Pardonne-nous nos offenses, comme nous pardonnons aussi à ceux qui nous ont offensés. Et ne nous laisse pas entrer en tentation, mais délivre-nous du mal. Amen.
0: Je vous salue, Marie, pleine de grâce. Le Seigneur est avec vous. Vous êtes bénie entre toutes les femmes. Et Jésus, le fruit de vos entrailles, est béni.
1: Sainte Marie, Mère de Dieu, priez pour nous pauvres pécheurs, maintenant et à l'heure de notre mort. Amen.
0: Je vous salue, Marie, pleine de grâce, le Seigneur est avec vous. Vous êtes bénie entre toutes les femmes, et Jésus, le fruit de vos entrailles, est béni.
1: Sainte Marie, Mère de Dieu, priez pour nous pauvres pécheurs, maintenant et à l'heure de notre mort. Amen.
0: Je vous salue, Marie, pleine de grâce. Le Seigneur est avec vous. Vous êtes bénie entre toutes les femmes, et Jésus, le fruit de vos entrailles, est béni.
1: Sainte Marie, Mère de Dieu, priez pour nous, pauvres pécheurs, maintenant et à l'heure de notre mort. Amen.
0: Je vous salue, Marie, pleine de grâce. Le Seigneur est avec vous. Vous êtes bénie entre toutes les femmes, et Jésus, le fruit de vos entrailles, est béni.
1: Sainte Marie, Mère de Dieu, priez pour nous pauvres pécheurs, maintenant et à l'heure de notre mort. Amen.
0: Je vous salue, Marie, pleine de grâce. Le Seigneur est avec vous. Vous êtes bénie entre toutes les femmes, et Jésus, le fruit de vos entrailles, est béni.
1: Sainte Marie, Mère de Dieu, priez pour nous pauvres pécheurs, maintenant et à l'heure de notre mort. Amen.
0: Je vous salue, Marie, pleine de grâce. Le Seigneur est avec vous. Vous êtes bénie entre toutes les femmes, et Jésus, le fruit de vos entrailles, est béni.
1: Sainte Marie, Mère de Dieu, priez pour nous pauvres pécheurs, maintenant et à l'heure de notre mort. Amen.
0: Je vous salue, Marie, pleine de grâce. Le Seigneur est avec vous. Vous êtes bénie entre toutes les femmes, et Jésus, le fruit de vos entrailles, est béni.
1: Sainte Marie, Mère de Dieu, priez pour nous pauvres pécheurs, maintenant et à l'heure de notre mort. Amen.
0: Je vous salue, Marie, pleine de grâce. Le Seigneur est avec vous. Vous êtes bénie entre toutes les femmes, et Jésus, le fruit de vos entrailles, est béni.
1: Sainte Marie, Mère de Dieu, priez pour nous, pauvres pécheurs, maintenant et à l'heure de notre mort. Amen.
0: Je vous salue, Marie, pleine de grâce. Le Seigneur est avec vous. Vous êtes bénie entre toutes les femmes, et Jésus, le fruit de vos entrailles, est béni.
1: Sainte Marie, Mère de Dieu, priez pour nous, pauvres pécheurs, maintenant et à l'heure de notre mort. Amen.
0: Je vous salue, Marie, pleine de grâce. Le Seigneur est avec vous. Vous êtes bénie entre toutes les femmes, et Jésus, le fruit de vos entrailles, est béni.
1: Sainte Marie, Mère de Dieu, priez pour nous, pauvres pécheurs, maintenant et à l'heure de notre mort. Amen.
0: Gloire au Père et au Fils et au Saint-Esprit,
1: comme il était au commencement, maintenant et toujours, et dans les siècles et des siècles. Amen.
2: Jésus, toi qui as pris sur toi nos péchés, aie pitié de nous, pécheurs. Deuxième mystère douloureux, la flagellation. De l'Évangile selon saint Matthieu. Le matin venu, tous les grands prêtres et les anciens du peuple tinrent conseil contre Jésus pour le faire mettre à mort. Après l'avoir ligoté, ils l'emmenèrent et le livrèrent à Pilate, le gouverneur.
0: Notre Père qui es aux cieux, que ton nom soit sanctifié, que ton règne vienne, que ta volonté soit faite sur la terre comme au ciel.
1: Donne-nous aujourd'hui notre pain de ce jour. Pardonne-nous nos offenses, comme nous pardonnons aussi à ceux qui nous ont offensés. Et ne nous laisse pas entrer en tentation, mais délivre-nous du mal. Amen.
0: Je vous salue, Marie, pleine de grâce. Le Seigneur est avec vous. Vous êtes bénie entre toutes les femmes, et Jésus, le fruit de vos entrailles, est béni.
1: Sainte Marie, Mère de Dieu, priez pour nous, pauvres pécheurs, maintenant et à l'heure de notre mort. Amen.
0: Je vous salue, Marie, pleine de grâce. Le Seigneur est avec vous. Vous êtes bénie entre toutes les femmes, et Jésus, le fruit de vos entrailles, est béni.
1: Sainte Marie, Mère de Dieu, priez pour nous, pauvres pécheurs, maintenant et à l'heure de notre mort. Amen.
0: Je vous salue, Marie, pleine de grâce. Le Seigneur est avec vous. Vous êtes bénie entre toutes les femmes, et Jésus, le fruit de vos entrailles, est béni.
1: Sainte Marie, Mère de Dieu, priez pour nous, pauvres pécheurs, maintenant et à l'heure de notre mort. Amen.
0: Je vous salue, Marie, pleine de grâce. Le Seigneur est avec vous. Vous êtes bénie entre toutes les femmes, et Jésus, le fruit de vos entrailles, est béni.
1: Sainte Marie, Mère de Dieu, priez pour nous, pauvres pécheurs, maintenant et à l'heure de notre mort. Amen.
0: Je vous salue, Marie, pleine de grâce. Le Seigneur est avec vous. Vous êtes bénie entre toutes les femmes, et Jésus, le fruit de vos entrailles, est béni.
1: Sainte Marie, Mère de Dieu, priez pour nous, pauvres pécheurs, maintenant et à l'heure de notre mort. Amen.
0: Je vous salue, Marie, pleine de grâce. Le Seigneur est avec vous. Vous êtes bénie entre toutes les femmes, et Jésus, le fruit de vos entrailles, est béni.
1: Sainte Marie, Mère de Dieu, priez pour nous, pauvres pécheurs, maintenant et à l'heure de notre mort. Amen.
0: Je vous salue, Marie, pleine de grâce. Le Seigneur est avec vous. Vous êtes bénie entre toutes les femmes, et Jésus, le fruit de vos entrailles, est béni.
1: Sainte Marie, Mère de Dieu, priez pour nous, pauvres pécheurs, maintenant et à l'heure de notre mort. Amen.
0: Je vous salue, Marie, pleine de grâce. Le Seigneur est avec vous. Vous êtes bénie entre toutes les femmes, et Jésus, le fruit de vos entrailles, est béni.
1: Sainte Marie, Mère de Dieu, priez pour nous, pauvres pécheurs, maintenant et à l'heure de notre mort. Amen.
0: Je vous salue, Marie, pleine de grâce. Le Seigneur est avec vous. Vous êtes bénie entre toutes les femmes, et Jésus, le fruit de vos entrailles, est béni.
1: Sainte Marie, Mère de Dieu, priez pour nous, pauvres pécheurs, maintenant et à l'heure de notre mort. Amen.
0: Je vous salue, Marie, pleine de grâce. Le Seigneur est avec vous. Vous êtes bénie entre toutes les femmes, et Jésus, le fruit de vos entrailles, est béni.
1: Sainte Marie, Mère de Dieu, priez pour nous, pauvres pécheurs, maintenant et à l'heure de notre mort. Amen.
0: Gloire au Père, et au Fils, et au Saint-Esprit,
1: comme il était au commencement, maintenant et toujours, et dans les siècles des siècles. Amen.
2: Seigneur Jésus, avec Marie, nous te prions pour tous ceux qui sont méprisés dans le monde. Aujourd'hui, Seigneur, nous te prions particulièrement pour nos pompiers qui luttent contre les incendies dans plusieurs régions de France, ainsi que pour les habitants qui leur apportent leur soutien. Donne à chacun force et courage dans cette lutte contre le feu. Troisième mystère douloureux, le couronnement d'épines. De l'Évangile selon saint Jean, un serviteur n'est pas plus grand que son maître. Si l'on m'a persécuté, on vous persécutera, vous aussi. Si l'on a gardé ma parole, on gardera aussi la vôtre. Les gens vous traiteront ainsi à cause de mon nom, parce qu'ils ne connaissent pas celui qui m'a envoyé.
0: Notre Père... Notre Père qui es aux cieux, que ton nom soit sanctifié, que ton règne vienne, que ta volonté soit faite sur la terre comme au ciel.
1: Donne-nous aujourd'hui notre pain de ce jour. Pardonne-nous nos offenses, comme nous pardonnons aussi à ceux qui nous ont offensés. Et ne nous laisse pas entrer en tentation, mais délivre-nous du mal. Amen.
0: Je vous salue, Marie, pleine de grâce. Le Seigneur est avec vous. Vous êtes bénie entre toutes les femmes, et Jésus, le fruit de vos entrailles, est béni.
1: Sainte Marie, Mère de Dieu, priez pour nous pauvres pécheurs, maintenant et à l'heure de notre mort. Amen.
0: Je vous salue, Marie, pleine de grâce, le Seigneur est avec vous. Vous êtes bénie entre toutes les femmes, et Jésus, le fruit de vos entrailles, est béni.
1: Sainte Marie, Mère de Dieu, priez pour nous pauvres pécheurs, maintenant et à l'heure de notre mort. Amen.
0: Je vous salue, Marie, pleine de grâce, le Seigneur est avec vous. Vous êtes bénie entre toutes les femmes, et Jésus, le fruit de vos entrailles, est béni.
1: Sainte Marie, Mère de Dieu, priez pour nous pauvres pécheurs, maintenant et à l'heure de notre mort. Amen.
0: Je vous salue, Marie, pleine de grâce. Le Seigneur est avec vous. Vous êtes bénie entre toutes les femmes, et Jésus, le fruit de vos entrailles, est béni.
1: Sainte Marie, Mère de Dieu, priez pour nous, pauvres pécheurs, maintenant et à l'heure de notre mort. Amen.
0: Je vous salue, Marie, pleine de grâce. Le Seigneur est avec vous. Vous êtes bénie entre toutes les femmes, et Jésus, le fruit de vos entrailles, est béni.
1: Sainte Marie, Mère de Dieu, priez pour nous pauvres pécheurs, maintenant et à l'heure de notre mort. Amen.
0: Je vous salue, Marie, pleine de grâce. Le Seigneur est avec vous. Vous êtes bénie entre toutes les femmes, et Jésus, le fruit de vos entrailles, est béni.
1: Sainte Marie, Mère de Dieu, priez pour nous pauvres pécheurs, maintenant et à l'heure de notre mort. Amen.
0: Je vous salue, Marie, pleine de grâce. Le Seigneur est avec vous. Vous êtes bénie entre toutes les femmes, et Jésus, le fruit de vos entrailles, est béni.
1: Sainte Marie, Mère de Dieu, priez pour nous pauvres pécheurs, maintenant et à l'heure de notre mort. Amen.
0: Je vous salue, Marie, pleine de grâce. Le Seigneur est avec vous. Vous êtes bénie entre toutes les femmes, et Jésus, le fruit de vos entrailles, est béni.
3: Sainte Marie, Mère de Dieu, priez pour nous pauvres pécheurs, maintenant et à l'heure de notre mort. Amen.
0: Je vous salue, Marie, pleine de grâce. Le Seigneur est avec vous. Vous êtes bénie entre toutes les femmes, et Jésus, le fruit de vos entrailles, est béni.
3: Sainte Marie, Mère de Dieu, priez pour nous pauvres pécheurs, maintenant et à l'heure de notre mort. Amen.
0: Je vous salue, Marie, pleine de grâce. Le Seigneur est avec vous. Vous êtes bénie entre toutes les femmes, et Jésus, le fruit de vos entrailles, est béni.
3: Sainte Marie, Mère de Dieu, priez pour nous pauvres pécheurs, maintenant et à l'heure de notre mort. Amen.
0: Gloire au Père, et au Fils, et au Saint-Esprit,
3: comme il était au commencement, maintenant et toujours, et dans les siècles des siècles. Amen.
2: Jésus, sois béni de nous garder forts dans la foi et fidèles à ton nom. Quatrième mystère douloureux, le portement de croix. De l'Évangile selon saint Jean. Voici que l'heure vient, déjà elle est venue, où vous serez dispersés chacun de son côté et vous me laisserez seul. Mais je ne suis pas seul, puisque le Père est avec moi. Je vous ai parlé ainsi, afin qu'en moi vous ayez la paix.
0: Notre Père qui es aux cieux, que ton nom soit sanctifié, que ton règne vienne, que ta volonté soit faite sur la terre comme au ciel.
1: Donne-nous aujourd'hui notre pain de ce jour. Pardonne-nous nos offenses, comme nous pardonnons aussi à ceux qui nous ont offensés. Et ne nous laisse pas entrer en tentation, mais délivre-nous du mal. Amen.
0: Je vous salue, Marie, pleine de grâce. Le Seigneur est avec vous. Vous êtes bénie entre toutes les femmes, et Jésus, le fruit de vos entrailles, est béni.
3: Sainte Marie, Mère de Dieu, priez pour nous pauvres pécheurs, maintenant et à l'heure de notre mort. Amen.
0: Je vous salue, Marie, pleine de grâce, le Seigneur est avec vous. Vous êtes bénie entre toutes les femmes, et Jésus, le fruit de vos entrailles, est béni.
3: Sainte Marie, Mère de Dieu, priez pour nous pauvres pécheurs, maintenant et à l'heure de notre mort. Amen.
0: Je vous salue, Marie, pleine de grâce. Le Seigneur est avec vous. Vous êtes bénie entre toutes les femmes, et Jésus, le fruit de vos entrailles, est béni.
3: Sainte Marie, Mère de Dieu, priez pour nous pauvres pécheurs, maintenant et à l'heure de notre mort. Amen.
0: Je vous salue, Marie, pleine de grâce. Le Seigneur est avec vous. Vous êtes bénie entre toutes les femmes, et Jésus, le fruit de vos entrailles, est béni.
3: Sainte Marie, Mère de Dieu, priez pour nous pauvres pécheurs, maintenant et à l'heure de notre mort. Amen.
0: Je vous salue, Marie, pleine de grâce. Le Seigneur est avec vous. Vous êtes bénie entre toutes les femmes, et Jésus, le fruit de vos entrailles, est béni.
3: Sainte Marie, Mère de Dieu, priez pour nous pauvres pécheurs, maintenant et à l'heure de notre mort. Amen.
0: Je vous salue, Marie, pleine de grâce. Le Seigneur est avec vous. Vous êtes bénie entre toutes les femmes, et Jésus, le fruit de vos entrailles, est béni.
3: Sainte Marie, Mère de Dieu, priez pour nous pauvres pécheurs, maintenant et à l'heure de notre mort. Amen.
0: Je vous salue, Marie, pleine de grâce. Le Seigneur est avec vous. Vous êtes bénie entre toutes les femmes, et Jésus, le fruit de vos entrailles, est béni.
3: Sainte Marie, Mère de Dieu, priez pour nous pauvres pécheurs, maintenant et à l'heure de notre mort. Amen.
0: Je vous salue, Marie, pleine de grâce. Le Seigneur est avec vous. Vous êtes bénie entre toutes les femmes, et Jésus, le fruit de vos entrailles, est béni.
3: Sainte Marie, Mère de Dieu, priez pour nous pauvres pécheurs, maintenant et à l'heure de notre mort. Amen.
0: Je vous salue, Marie, pleine de grâce, le Seigneur est avec vous. Vous êtes bénie entre toutes les femmes, et Jésus, le fruit de vos entrailles, est béni.
3: Sainte Marie, Mère de Dieu, priez pour nous, pauvres pécheurs, maintenant et à l'heure de notre mort. Amen.
0: Je vous salue, Marie, pleine de grâce, le Seigneur est avec vous. Vous êtes bénie entre toutes les femmes, et Jésus, le fruit de vos entrailles, est béni.
3: Sainte Marie, Mère de Dieu, priez pour nous, pauvres pécheurs, maintenant et à l'heure de notre mort. Amen.
0: Gloire au Père et au Fils et au Saint-Esprit,
3: comme il était au commencement, maintenant et toujours, et dans les siècles des siècles. Amen.
2: Jésus, conduis-nous dans la paix au chemin du royaume par les petites croix de chaque jour. Cinquième mystère douloureux, le crucifixion. De l'Évangile selon saint Luc. Lorsqu'ils furent arrivés au lieu dit le crâne ou calvaire, là ils crucifièrent Jésus avec les deux malfaiteurs, l'un à droite et l'autre à gauche. Jésus disait, « Père, pardonne-leur, ils ne savent pas ce qu'ils font. »
0: Notre Père qui es aux cieux, que ton nom soit sanctifié, que ton règne vienne, que ta volonté soit faite sur la terre comme au ciel.
3: Donne-nous aujourd'hui notre pain de ce jour. Pardonne-nous nos offenses, comme nous pardonnons aussi à ceux qui nous ont offensés. Et ne nous laisse pas entrer en tentation, mais délivre-nous du mal. Amen.
0: Je vous salue, Marie, pleine de grâce. Le Seigneur est avec vous. Vous êtes bénie entre toutes les femmes, et Jésus, le fruit de vos entrailles, est béni.
3: Sainte Marie, Mère de Dieu, priez pour nous, pauvres pécheurs, maintenant et à l'heure de notre mort. Amen.
0: Je vous salue, Marie, pleine de grâce, le Seigneur est avec vous. Vous êtes bénie entre toutes les femmes, et Jésus, le fruit de vos entrailles, est béni.
3: Sainte Marie, Mère de Dieu, priez pour nous pauvres pécheurs, maintenant et à l'heure de notre mort. Amen.
0: Je vous salue, Marie, pleine de grâce, le Seigneur est avec vous. Vous êtes bénie entre toutes les femmes, et Jésus, le fruit de vos entrailles, est béni.
3: Sainte Marie, Mère de Dieu, priez pour nous pauvres pécheurs, maintenant et à l'heure de notre mort. Amen.
0: Je vous salue, Marie, pleine de grâce. Le Seigneur est avec vous. Vous êtes bénie entre toutes les femmes, et Jésus, le fruit de vos entrailles, est béni.
3: Sainte Marie, Mère de Dieu, priez pour nous, pauvres pécheurs, maintenant et à l'heure de notre mort. Amen.
0: Je vous salue, Marie, pleine de grâce. Le Seigneur est avec vous. Vous êtes bénie entre toutes les femmes, et Jésus, le fruit de vos entrailles, est béni.
3: Sainte Marie, Mère de Dieu, priez pour nous, pauvres pécheurs, maintenant et à l'heure de notre mort. Amen.
0: Je vous salue, Marie, pleine de grâce, le Seigneur est avec vous. Vous êtes bénie entre toutes les femmes, et Jésus, le fruit de vos entrailles, est béni.
3: Sainte Marie, Mère de Dieu, priez pour nous pauvres pécheurs, maintenant et à l'heure de notre mort. Amen.
0: Je vous salue, Marie, pleine de grâce, le Seigneur est avec vous. Vous êtes bénie entre toutes les femmes, et Jésus, le fruit de vos entrailles, est béni.
3: Sainte Marie, Mère de Dieu, priez pour nous pauvres pécheurs, maintenant et à l'heure de notre mort. Amen.
0: Je vous salue, Marie, pleine de grâce. Le Seigneur est avec vous. Vous êtes bénie entre toutes les femmes, et Jésus, le fruit de vos entrailles, est béni.
3: Sainte Marie, Mère de Dieu, priez pour nous, pauvres pécheurs, maintenant et à l'heure de notre mort. Amen.
0: Je vous salue, Marie, pleine de grâce. Le Seigneur est avec vous. Vous êtes bénie entre toutes les femmes, et Jésus, le fruit de vos entrailles, est béni.
3: Sainte Marie, Mère de Dieu, priez pour nous pauvres pécheurs, maintenant et à l'heure de notre mort. Amen.
0: Je vous salue, Marie, pleine de grâce, le Seigneur est avec vous. Vous êtes bénie entre toutes les femmes, et Jésus, le fruit de vos entrailles, est béni.
3: Sainte Marie, Mère de Dieu, priez pour nous pauvres pécheurs, maintenant et à l'heure de notre mort. Amen.
0: Gloire au Père, et au Fils, et au Saint-Esprit,
3: comme il était au commencement, maintenant et toujours, et dans les siècles des siècles. Amen.
2: Seigneur Jésus, tu as imploré pour nous le pardon du Père. Apprends-nous à pardonner et à demander pardon.
1: Marie, Reine de la Paix,
0: priez pour nous.
1: Ô Marie conçue sans péché,
0: priez pour nous qui avons recours à vous.
1: Notre-Dame, refuge des pécheurs,
0: priez pour nous.
1: Prions. Prions le Seigneur. Dans ta sagesse infinie, Seigneur, tu veux étendre à l'univers entier le règne du Christ et sauver par lui tous les hommes. Nous te rendons grâce pour le pape Léon, que tu as placé à la tête de ton Église, et nous te prions à toutes ses intentions. Par Jésus le Christ, notre Seigneur. Au nom du Père, et du Fils, et du Saint-Esprit. Amen.

Vous êtes toujours à l'écoute de Radio Espérance et nous allons vous quitter en souhaitant à tous une très très bonne journée. Dans quelques instants, vous allez pouvoir entendre l'enseignement qui a été préparé aujourd'hui par sœur Laure de la communauté des Béatitudes et qui a pour thème la sainteté dans tous ses états.

où le monde connaît Sainte Thérèse de Calcutta et l'œuvre magnifique qu'elle a accomplie en Inde. Au Brésil, celle que l'on a appelée l'ange de Bahia a accompli une œuvre très comparable à celle de Mère Thérèse. Elle était née à Salvador de Bahia au Brésil en 1914. Marie Rita de Souza était une enfant joyeuse et pleine de vie. Elle perdit sa mère à l'âge de 7 ans et, devenue religieuse, prendra le nom de sa mère Dulce comme nom de religion. Son père, Augusto, était un dentiste et professeur renommé.

Mère de l'Immaculée Conception de la Mère de Dieu. Elle prend alors le nom de Sœur Dulce en mémoire de sa maman. Elle commence alors à s'occuper des malades. La réussite et la pérennité des établissements qu'elle a fondés, c'est tout à fait inexplicable étant donné l'absence totale de moyens matériels qu'elle avait. Par exemple, elle rassemble d'abord les malades qu'elle souhaite faire soigner dans un ancien poulailler qui jouxte un couvent de la ville. En à peine 5 ans, cet endroit devient l'hôpital Saint-Antoine, le plus grand établissement hospitalier de Bahia. De même, l'hospice social Sœur Dulce est aujourd'hui un grand complexe. 40 000 mètres carrés de surface, 954 lits répartis en une vingtaine de spécialités médicales, car cela devient quelque chose de très moderne et de tout à fait à la pointe de la médecine. Chaque jour, 2000 personnes y sont accueillies. On y pratique 12 000 actes chirurgicaux par an et plus de 18 000 hospitalisations. Elle crée également l'Union ouvrière de Saint-François, un cercle ouvrier à Bahia, le collège Saint-Antoine, l'hôpital Saint-Antoine, l'hospice social Sœur Dulce, l'auberge Saint-Antoine, l'Institut des filles de Marie, la servante des pauvres. Son activité est d'autant plus extraordinaire que toute sa vie, Sœur Dulce souffre de problèmes respiratoires. Sa santé est fragile, elle est obligée de ralentir ses initiatives et c'est d'ailleurs de cela qu'elle décédera. Sœur Dulce était convaincue, c'était Dieu qui lui donnait le nécessaire pour entreprendre et réussir une œuvre d'une telle ampleur, qui est l'une des plus importantes du Brésil à ce jour, dans un Brésil qui était alors en grande détresse sociale, où les pauvres étaient livrés à eux-mêmes. La nourriture, les vêtements, les soins médicaux, la scolarisation, le catéchisme, c'est par centaines de milliers que l'on peut compter les personnes qui ont été bénéficiaires de son apostolat, non seulement à Bahia et dans la région, mais également dans tout le Brésil. Dans le cadre de son procès de canonisation, les miracles qui ont été retenus sont très beaux. Ainsi, Claudia, victime d'une terrible hémorragie après avoir accouché en 2003. L'hémorragie est stoppée net lorsqu'on demande l'intercession de Sœur Dulce. 16 médecins ont témoigné de l'inexplicabilité scientifique du phénomène. En 2014, c'est Maurizio, un aveugle depuis 14 ans, dont les nerfs optiques étaient détruits, qui a passé une image de la bienheureuse Dulce sur ses yeux en priant. Il retrouve la vue quelques heures plus tard. Son corps, placé dans une chasse de verre dans l'église de l'Immaculée Conception de la Mère de Dieu à Bahia, est encore totalement incorrompu. En 1979, Mère Teresa vient au Brésil et les deux religieuses se rencontrent sous les regards émus de tous les témoins qui les voient. 1980, c'est le pape Jean-Paul II qui vient au Brésil. Il va bousculer son emploi du temps pour prendre le temps de demeurer auprès d'elle. Et la dernière visite du pape Jean-Paul II au Brésil se fera alors qu'elle est sur son lit de mort. Elle décédera quelques jours plus tard et le pape tient à aller la rencontrer. Sa vie de prière était le secret, bien sûr, de son apostolat, vie de don aux autres, vie de don pour Dieu. Aujourd'hui, cet ange de Bahia nous invite, nous aussi, à ouvrir nos cœurs, à ouvrir nos forces, notre intelligence, toutes nos capacités au service de ceux qui en ont le plus besoin.

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Assistez tout d'abord à un temps de louange et juste après à un enseignement.

0: puis les sessionnistes partiront en temps de fraternité. Et nous mettrons fin au live avant de vous retrouver sur Emmanuel Play en direct pour la messe à 15h45. Très bonne session et bonne journée.
1: Alors, on va vous demander de vous lever, de sortir des bancs. Ceux qui veulent monter, vous venez ici. Vous rapprochez, s'il vous plaît. Rapprochez-vous, sortez, vraiment. On vous attend. Venez autour de la croix. Mettez vos sacs sur vos chaises et venez, approchez-vous. Ceux qui veulent monter, vous montez, mettez-vous ici. Allez, venez, on vous attend ici. Vous pouvez rester aussi devant. Hop, il y a de la place devant, allez-y, installez-vous. On me dit que c'est d'ici qu'on a la meilleure vue sur la croix.
2: Chant, acclamez-le. Allez. À la page 12.

0: Amen, Seigneur, gloire et louange à toi. Bonjour, bonjour les frères et sœurs. Voilà, on est ravis de vous retrouver tous et on peut peut-être pour commencer cette louange se tourner vers son voisin pour lui dire bonjour et lui dire que c'est une merveille. Bonjour mon frère, bienvenue, voilà, bienvenue tous. On est tous là pour retrouver le Seigneur. Merci Seigneur de nous accueillir sous cette tente ce matin.
1: Voilà, Seigneur, sois béni, Seigneur. Nous sommes rassemblés ce matin autour de ta croix. Sois bienvenu. On est tous réunis ce matin autour de la croix. Nous pouvons tous nous tourner physiquement vers la croix. Nous sommes là au pied de Jésus. Et nous voulons le remercier pour tout ce qu'il fait déjà, tout ce qu'il a déjà fait et qui il est pour nous. On peut lui déposer aussi à travers cette louange tout ce qui est encore lourd dans notre cœur et il est là au milieu de nous. Merci Seigneur pour ta présence. On peut ouvrir notre bouche et lui dire merci Seigneur d'être là au milieu
2: merci
1: de nous.
2: Seigneur pour merci ta présence. Seigneur. Merci Seigneur. Merci Seigneur parce que je suis à Parémonial. Merci Seigneur parce que je sais que tu es là et que tu veux transformer ma vie maintenant. Merci Seigneur.

0: Amen, Seigneur, sois béni. Voilà, tu es vraiment notre force, Seigneur, pendant cette louange. Voilà, nous avons dans le cœur de rencontrer le Seigneur, voilà, à travers des paroles, à travers des chants. Voilà, vraiment, on est là pour ouvrir notre cœur pour que le Seigneur vienne nous parler. Seigneur, parle-nous.
1: Dans l'Évangile selon saint Marc. Fils de David, aie pitié de moi. Jésus s'arrêta et dit, « Appelez-le. » On appelle l'aveugle en lui disant, « Aie confiance, lève-toi. » Il t'appelle. Et lui, rejetant son manteau, bondit et vint à Jésus. Alors Jésus lui adressa la parole, « Que veux-tu que je fasse pour toi ?»
2: Amen, frères et sœurs. Ce texte, c'est un texte qui est donné. Il n'était pas prévu à l'avance pour ceux qui n'ont pas l'habitude. Voilà, c'est un texte reçu. Et le Seigneur qui nous demande de voir avec des yeux nouveaux, de voir à travers ses lunettes, eh bien, rendons grâce au Seigneur qui veut nous rendre la vue. Voilà. Et pour continuer à louer, la louange, vous avez compris que c'est un chant où on parle, où on demande au Seigneur à haute voix. Et vous n'êtes pas sans savoir qu'il y a des gens aujourd'hui qui souffrent et qui se battent contre un grand feu. Et je pense que de parémonial, on peut les aider par cette louange, parce que la louange est puissante. Alors tous ensemble, je vous propose de prendre le prochain chant de louange, en louant pour ces personnes qui luttent contre le feu. Il y a des chrétiens, des pas chrétiens, des personnes qui sont dans la souffrance. Eh bien, nous aussi, à Parémonial, on est un peu là pour eux. Et donc, voilà, on va continuer le Seigneur en lui demandant, « Seigneur, tu sais tout, tu peux tout faire. On te demande d'arrêter les feux qui dévastent la terre. On te demande de donner de la pluie. On te demande tout, Seigneur. Voilà, on sait que tu peux tout faire. » Alors voilà, on va prendre le prochain chant de louange en louant le Seigneur. Et on peut le demander. Voilà, regardez, vous avez salué votre voisin. Il sait que vous savez parler. Demandez au Seigneur. Eh bien, Seigneur, je te demande ça. Je te demande d'arrêter les feux. Je te demande d'arrêter la souffrance que je vis. Je te demande la paix pour le monde. Maintenant, amen, Seigneur. Gloire et louange à toi. Seigneur, on te demande tout ça. Amen. Gloire et louange à toi.

0: Amen, Seigneur, voilà. Oui, Seigneur, ouvre nos yeux, ouvre nos yeux. On a eu un texte tout à l'heure avec l'aveugle. Voilà, Seigneur, il veut qu'on ouvre nos yeux. Et moi, j'avais dans le cœur là qu'on pouvait demander maintenant au Seigneur, que veux-tu que je fasse pour toi ? On peut peut-être dans le silence écouter le Seigneur qui va nous dire aujourd'hui, que veux-tu que je fasse pour toi aujourd'hui ? Quel petit pas est-ce que tu veux que je fasse pour toi aujourd'hui ? On prend 10 secondes pour vraiment dans le cœur écouter le Seigneur. Voilà, Seigneur, j'écoute ce que tu me dis. Tu me dis, que veux-tu que je fasse pour toi ? Voilà, merci Seigneur pour tout ce que tu vas faire pour nous tous aujourd'hui. Et le Seigneur, il parle aussi parfois par des paroles. Et voilà, et on a des frères qui ont parfois des paroles de connaissance. On va écouter une parole.
1: Le Seigneur visite une femme qui ne sait pas pourquoi elle est venue à Paris en retraite. Sa solitude l'apaise énormément et de plus en plus. Le Seigneur vient lui dire qu'il sait, il le sait, et qu'elle a du prix à ses yeux. Cette personne pense avoir une panne sur sa voiture, ce qui la déprime. Elle va constater qu'il n'y a plus de problème. Elle reçoit une grâce de joie. Merci Seigneur, louange à toi Seigneur, gloire à toi Seigneur. Et le Seigneur guérit également une femme d'une cataracte déjà bien installée, et cette personne va revoir la vie en couleur. Merci Seigneur. Amen. Gloire à toi Seigneur. Louange à toi.
0: Gloire à toi Seigneur. Sois béni. Merci Seigneur. Nous croyons en toi Seigneur. Voilà, tu es vraiment là aujourd'hui pour nous, pour faire des miracles auprès de nous. Voilà, nous sommes là toute cette semaine pour toi Seigneur. Seigneur, nous croyons en toi. Béni sois-tu.

0: Amen. Gloire à toi, Jésus. On vient de chanter gloire, puissance, honneur à Jésus. Et je voulais vous donner un tout petit témoignage de ce qui m'est arrivé ce matin. Je dormais à côté de mon épouse et je me réveille, je me retourne et ah, je la vois avec ses cheveux ébouriffés et ses petites rides au coin des yeux. J'ai un sursaut dès le matin. Et puis, comme je ne quitte jamais mes lunettes, je dors avec mes lunettes, je les ai remises sur les yeux. Oh, qu'elle m'est apparue belle, qu'elle m'est apparue jolie. Ah, merci Seigneur, grande est ta puissance, Seigneur Jésus. C'était vraiment magnifique. Alors là, je dois vous dire que vous êtes déjà tous très beaux, vous êtes déjà tous merveilleux. Mais attendez, bougez pas. Ah, que Dieu doit se réjouir de vous voir louer sous cette tente, frères et sœurs, soyez bénis.
1: Que veux-tu que je fasse pour toi? Mais en fait, peut-être qu'on se sent incapable de faire quelque chose pour le Seigneur. Peut-être qu'on n'a même pas la force de lui poser cette question. Mais le Seigneur te dit, ce n'est pas grave, tu es déjà là. Et c'est déjà un immense pas. Merci pour ce pas, merci pour ta présence. Et moi, je veux faire pour toi. Moi, je suis présent pour toi.
2: Amen. Merci, Jésus Sauveur. Gloire et louange à toi. Seigneur, nous viens de faire tout ce que tu veux en nous. Nous sommes disponibles à ton amour.

0: Seigneur, tu es tellement grand, tu es tellement beau, tu es tellement incroyable que lorsque nous n'avons plus de mots pour te louer, eh bien, tu nous inspires une mélodie, la mélodie qui va avec la louange des anges pour te louer. Sois béni, Seigneur, pour cette belle mélodie qui a jailli de nos cœurs parce que nous n'avions plus de mots. Tellement tu es grand, tellement tu es beau, tellement nous voulons te remercier pour tout ce que tu fais déjà. Et en fait, tout ce que tu fais en nous est déjà tellement grand que nous n'avons pas de mots. Alors merci Seigneur pour ce chant que tu nous inspires pour te louer avec les anges. Amen.
1: Amen Seigneur, sois béni. Esprit Saint, viens vraiment remplir nos cœurs maintenant. Maintenant, remplir nos cœurs pour les transformer. Amen, Seigneur, sois béni.

0: dans Deutéronome 28. Or, donc, si tu obéis vraiment à la voix du Seigneur ton Dieu, en gardant, en pratiquant tous ces commandements que je te prescris aujourd'hui, ton Seigneur ton Dieu t'élèvera au-dessus de toutes les nations de la terre. Toutes les bénédictions que voici t'adviendront et t'atteindront, car tu auras obéi à la voix du Seigneur ton Dieu.
1: Oui, Seigneur, par ce petit pas que nous avons fait en venant te rencontrer ici, à Paray-le-Monial, tu nous promets de nous combler de tes bénédictions. Alors merci, Seigneur, car tu es vivant et tu agis en chacun de nous dès maintenant. Béni sois-tu, Seigneur Jésus.
2: Et pour faire écho à ce que Gonzague disait et à ce merveilleux texte, ce matin, juste après l'adoration, pour terminer l'adoration, on a chanté un Laudate Dominum, et j'ai juste fermé les yeux et écouté cette voix merveilleuse de l'assemblée que vous êtes s'élever comme ça. Et en fermant les yeux, j'ai eu l'impression d'être vraiment comme emmenée au ciel, et j'ai goûté à cette émotion très forte de la présence de tous ceux qui nous précèdent, de tous les anges, de cette vie au ciel. Et je sentais très fort cette union qu'on a entre eux et nous, que le ciel est bien ouvert et qu'il y a vraiment un lien très très fort qui nous unit entre ce monde du ciel et le nôtre. Amen.
3: Et en surcroît d'abondance de bonté, le Seigneur, pendant la louange, est venu visiter une personne qui était tombée sur son genou et qui avait de grosses difficultés à marcher. Elle est tombée sur son genou juste avant la session. Et là, ce genou qui ne fonctionne plus, cette douleur l'a quittée. Le Seigneur est venu la délivrer de cette douleur et vient lui dire « Mais je t'aime et t'as du prix à mes yeux, n'en doute pas. »
2: Et ce matin, il y a une femme qui s'est énervée fortement avec sa cafetière parce qu'elle n'arrivait pas à se faire de café. Voilà, ça l'a énervée. Et en fait, la rage qu'elle a un peu, enfin l'énervement qu'elle a un petit peu au fond d'elle, c'est parce que elle est dans une situation où elle ne sait pas si elle doit changer de travail. Elle n'arrive pas à se décider. Elle est en phase de transition et voilà, ça crée chez elle un énervement. Et le Seigneur lui dit, écoute. Que ton oui soit oui, que ton non soit non, quelle que soit la décision que tu vas prendre, voilà, je vais te donner ma paix dans la décision que tu vas poser. Elle sera bonne parce que je suis avec toi. Et donc tu vas retrouver ta paix dans la décision que je vais t'aider à prendre. Amen.
4: Amen Seigneur, merci. Et toi Marie, toi qui as dit oui, voilà, toi qui as vraiment dit un oui immense et immédiat, viens vraiment envelopper nos cœurs de ta douceur, voilà, de ta bonté. Viens vraiment nous visiter tous aujourd'hui. Je vous salue Marie, pleine de grâce. Le Seigneur est avec vous. Au nom du Père, du Fils et du Saint-Esprit. Amen. Voilà, vous pouvez vous asseoir en silence.
5: Je ne sens pas maintenant parce que Gonzague l'a déjà fait. Quoi, avec, il y a des micros qui marchent pas. Tu sais qu'il y en a.
6: Parle-nous, Seigneur, en nous. Amis auditeurs, bonjour. Vous nous avez rejoints et nous sommes sous la grande tente au Moulin Liron pour cette nouvelle session de l'Emmanuel, le Forum des Cités, avec cette semaine.
4: Voilà, chers frères et sœurs,
6: un cœur nouveau.
4: Juste, voilà, nous vous avez entendu, nous avons participé à cette louange, nous avons loué le Seigneur ensemble, et il y a eu ce qu'on appelle des paroles de connaissance. Alors, qu'est-ce que c'est que ces paroles de connaissance ? Ce sont des frères et sœurs qui, dans la prière, reçoivent une lumière de la part du Seigneur pour aider un autre frère, une sœur, à avancer, à voir plus clair. Donc, ces paroles de connaissance, en fait, ces paroles de connaissance, c'est important, nous les notons toutes, c'est important qu'elles soient confirmées. Donc, si vous avez été concerné ce matin par une parole de connaissance, merci de venir auprès du podium, auprès de quelqu'un de l'équipe, pour venir confirmer cette parole. C'est très important, parce qu'il ne s'agit pas simplement de dire des choses qui nous passent par la tête, il s'agit d'être attentif à l'œuvre de Dieu. Le Seigneur veut toucher nos cœurs. Nous le savons, l'enjeu de cette session, c'est notre cœur, et le Seigneur, pour nous aider dans ce chemin, a besoin de nous rejoindre. Il peut nous rejoindre par ses paroles de connaissance. Donc j'insiste, si vous avez été touché par une parole de connaissance qui a été dite, que ce soit pendant la louange, après ou pendant la messe, ou à un autre moment dans la veillée, merci, merci de venir nous faire remonter cela.
7: Bon, alors, chers frères et sœurs, une annonce assez courte, mais je vous prie d'être attentifs. Si certains d'entre vous souhaitent que l'on prie pour eux en vue de demander au Seigneur une guérison physique les concernant, ils peuvent aller à la tente écoute, qui est juste ici, là, sur votre gauche, et là, ils seront dirigés vers des frères dédiés à ce service. Voilà. Donc, il y a des créneaux horaires le matin et l'après-midi. Et ce service ne sera pas actif ne sera pas actif mercredi 29, parce que c'est la grande journée, la prière pour les malades. Voilà. Merci beaucoup.
8: Bonjour à tous. Comment allez-vous ? Super. J'ai envie de voir. Et faites-moi un sourire si ça va, j'adore voir les sourires. C'est bien, c'est super. Merci. J'ai un petit secret à vous dire. C'est un truc, vous savez, la louange, ici ce qu'on vit, c'est un camp d'entraînement pour la vie éternelle. Parce que vous savez, quand on sera au ciel, on passera notre temps à louer Dieu. Donc là, c'est un peu comme un camp d'entraînement et c'est génial, voilà. J'ai plusieurs petites annonces de différents ordres. La première, dans votre sachet, lorsque vous êtes arrivé avec le badge, etc., vous avez eu un bracelet cashless. C'est difficile à dire, ça. Alors, vous avez reçu ce bracelet. Il s'agit d'un bracelet qui, grâce à la puce électronique qui est à l'intérieur, sert de porte-monnaie pour les achats à la buvette. Ça facilite la gestion des caisses par tous les bénévoles et accélère le flux au moment des repas. Vous pourrez en acheter en plus, si jamais vous l'avez perdu ou vous en voulez d'autres, vous achetez le bracelet 1 euro. Voilà, pour fonctionner, il faut donc le charger avec un montant que vous souhaitez dépenser pendant la session. Vous pourrez aussi le recharger au cours de la session quand vous voulez, en allant à la buvette, à la fin de votre session, puis à la fin de l'été, vous pourrez aussi demander à récupérer la somme restante sur votre compte bancaire ou en faire don aux sessions. La procédure précise de remboursement est détaillé sur l'appli Emma Evans dont on vous a parlé hier. Voilà. Vous pouvez charger votre bracelet avec une carte bancaire directement en ligne ou bien en allant sur la file rechargement cashless qui est figurée à la buvette. Voilà. Alors, il y a un truc génial, c'est qu'on a, suite à mon annonce d'hier, en tant que parodien, j'ai déjà un cas d'école. C'est génial, comme ça. Alors, je préviens, il y a le long de la Bourbince, de l'autre côté, il y a des places réservées pour les bus, et notamment pour que les bus puissent faire un dépose minute. Lorsqu'il y a des voitures garées à cette place, les bus ne peuvent pas s'arrêter, ça a été le cas hier. Donc si votre voiture est garée là, je vous conseille de l'enlever rapidement, parce que la mairie va s'en occuper. Et demain, avec la journée de prière pour les malades, il y aura des bus qui vont arriver, et là, on ne saura pas comment faire s'il y a des voitures. Donc merci de déplacer vos véhicules s'ils sont garés à cet endroit. Voilà. Il y a eu une annonce hier aussi, pour les teens, hier soir, donc on a présenté le service, les sessions des teens et des kids. Je vais vous parler des ados. Il vous a été dit hier que les ados sont sous votre responsabilité. Alors, vous vous êtes peut-être demandé qu'est-ce que ça veut dire. En fait, contrairement au service enfant, il n'y a pas de pointage des ados lorsqu'ils arrivent ou qu'ils repartent de leur service. Et donc, entre le moment où vous leur dites au revoir, vous leur faites un petit bisou sur le front le matin et qu'ils vont à la tente et le soir, ils peuvent, ça arrive, qu'ils leur passent plein d'idées dans la tête et ne pas aller là-bas, ne pas revenir ici directement. Et c'est là où ils sont sous votre responsabilité parce qu'il n'y a pas de pointage et il arrive que les ados aient des idées de faire autre chose que ce qui est prévu. Voilà. Donc c'est ça qu'on voulait vous redire clairement ce matin. Voilà, alors, on a remis le... Est-ce que... Il est où Nico ? Nico, ton ordi est branché ? Nico ? Non, donc on ne l'a pas. Donc là, on devait vous reprojeter la liste des parcours. Vous allez la retrouver sur l'appli Emma Evans. Est-ce que tout le monde a pu télécharger l'appli Emma Evans ? Oh là, il n'y a pas beaucoup de oui, là. Ah, merci. Bon. Alors, ceux qui n'ont pas pu la télécharger, demandez à votre voisin, après, lorsque ce ne sera pas un temps sous la tente, à quelqu'un que vous croisez, est-ce que tu peux me remontrer la liste des parcours ? Je vous redis juste un point très important, c'est que les parcours démarrent à 14h30 pile et finissent à 15h30. Parce que un quart d'heure après, la messe démarre ici. Donc il faut le temps de venir jusqu'ici. Et merci d'anticiper pour aller sur le lieu du carrefour et arriver et être déjà sur place à 14h30. Ah, il est formidable. C'est Nicolas, c'est pour ça que c'est le responsable de la session. Hein. Alors voilà, vous pouvez retrouver là tous les lieux. Vous pouvez retrouver, vous savez, dans le livret du sessionniste, le plan de la ville pour savoir où ça se situe. Je vous

Alors, je vous rappelle aussi une grande expérience. Il y aura plus de la confession du sacrement de la réconciliation.

0: Voilà, amis auditeurs, vous l'avez compris, ce sont les annonces habituelles du premier jour de session, première matinée. Certains qui étaient avec nous hier soir les ont déjà entendus. C'est assez important pour l'organisation. Donc je vous laisse pendant ce temps avec des chants au Seigneur.
1: Donc voilà, n'hésitez pas aussi à prendre ces cartes, c'est pas très long. Il y a la tente accueil qui recense et qui récupère.

0: Léonie, ce sera le tour de la librairie, parce que ça rime. Ce ne sont pas des annonces que nous vous faisons, ce n'est pas le moment pub de la matinée de session. Tous ces livres que nous allons vous présenter, voyez-les comme un appel à la mission, comme une façon d'approfondir votre foi, comme une façon de mieux connaître votre rapport à Dieu, en tant qu'adulte, mais aussi pour vos enfants.
1: Il y a des cordons orange dans la salle ? Il paraît que oui. Levez les mains, magnifique. En fait, on vous voit plus, parce que les bleus, on ne les voit pas dans les habits. Donc on a l'impression de parler qu'à des nouveaux. Mais j'aimerais beaucoup être à votre place, les nouveaux, parce que vous allez découvrir cette fantastique librairie qui se trouve sur votre droite. Voilà, c'est une fantastique librairie, vous allez vous y perdre, vous rentrez dans Fort Boyard, vous avez partout des cellules, et il ne faut surtout pas en sortir. Ça va ? Vous avez le truc ? Voilà. Vous avez de tout, de Astérix à Saint-Thomas d'Aquin, vous avez tout ce qu'il faut. Et nous, on va vous présenter le matin un tout petit peu quelques petites pépites. Juste, je vous donne les horaires, 10h30, 20h30. Et on commence avec la table du Sacré-Cœur. On a une table Sacré-Cœur au milieu de la librairie pour pouvoir découvrir ou redécouvrir le message du Sacré-Cœur. Vous avez évidemment le DVD du film sorti événement cette année. Vous avez également le Réveil de la Miséricorde, qui est une présentation condensée et vraiment vivante du message de Parrain Monial, écrit par un ancien prêtre de Parrain Monial. Et vous avez également Il nous a aimés, qui est un texte très vivant aussi, mais un texte du magistère cette fois-ci, c'est-à-dire du pape, donc le prêtre un peu plus en haut, sur le message du Sacré-Cœur. Il l'a écrit évidemment à toute l'Église universelle, puisque c'est une encyclique, mais a priori, si vous êtes là, vous faites un tout petit peu partie de l'Église universelle, et du coup, vous pouvez lire ce texte. Donc si vous n'avez pas encore lu ce texte, c'est le moment. Honnêtement, si vous ne l'avez pas lu, vous ne partez pas sans, vous le commencez. Anne-Sophie ne l'a toujours pas lu, donc elle va le commencer cette semaine, et puis de prière en prière, on peut le lire. On enchaîne avec le Sacré-Cœur aussi.
0: Exactement. Une fois que vous aurez tout compris au Sacré-Cœur, ou si vous n'avez rien compris et que vous avez besoin de quelque chose de bien plus simple, vous avez cette collection Explique-moi qui s'adresse aux 4-7 ans et qui leur explique les mystères de la foi. Alors, Explique-moi le Sacré-Cœur, comme ça, tous ensemble, le soir, vous bosserez sur le même sujet et vous pourrez faire des petits quiz le matin au petit déjeuner, voir si tout le monde a compris. Mais vous avez aussi Explique-moi le Pape, Explique-moi l'Adoration, la Vierge Marie, le Notre Père, la Messe. Bref, une collection qui fait du bien aux enfants pour mieux comprendre ce dont on leur parle quand on leur parle de foi.
1: Un autre texte du pape sur l'intelligence artificielle, ce n'est pas une encyclique écrite par l'intelligence, mais sur l'intelligence. Donc si vous voulez découvrir ce que dit le pape et cet appel à plus d'humanité dans cette nouvelle ère de l'intelligence artificielle qui s'ouvre, vous lisez Magnifica Humanitas.
0: À Paris, l'été, c'est un peu le festival du livre. On a des auteurs qui sont présents tout l'été en dédicace. Et aujourd'hui, nous allons avoir Gaëlle Tertrais. Gaëlle, c'est l'autrice d'Orphan, une série fantastique, absolument exceptionnelle pour les enfants de 9 à 12 ans. Alors, il y a marqué 10 ans et plus. Je ne vous cacherai pas que moi, ma dernière, les a dévorés à 9 ans. Et que lorsqu'elle a terminé la dernière page du 6e et dernier tome, elle a balancé le livre à l'autre bout de la pièce en me disant « C'est trop nul, je ne pourrai plus jamais lire Orphan ». Donc, protégez vos bibelots, mais mettez Orphan entre les mains de vos enfants.
1: Et des adultes, parce que moi aussi, j'ai adoré. Gaëlle Tertrais sera en dédicace de 12h30 à 15h. Elle a écrit Orphan, mais aussi une flopée d'autres livres pour toutes les tranches d'âge, sur la Bible, Miko, plein d'autres choses encore.
0: Festival du Livre oblige, nous avons également Dominique Perrault-Poussielgue qui sera là de 17h à 19h pour un grand nombre de ses livres, mais cette collection en particulier que je souhaite vous présenter, Une parole pour grandir. Le concept est très simple, vous avez à chaque fois une histoire avec un petit animal extrêmement mignon qui est confronté à un problème. Il a peur, il n'arrive pas à demander pardon, il a du mal à partager. Donc, il y a cette histoire qu'on raconte à l'enfant, et ensuite, à la fin de l'album, il y a tout un petit dossier qui va permettre de lier ce problème à la foi. Comment est-ce qu'en tant que jeune chrétien, on fait pour dépasser ce problème ? L'album se terminant par une petite prière. Vraiment, allez les feuilleter à la librairie, je fais le pari que si vous les feuilletez, vous repartez avec.
1: Ça s'offre également très largement à des gens qui ne sont pas forcément tous les étés à Parrain Monial, vous voyez ce que je veux dire. Lucie Morin
0: qui a signé cette ravissante série La famille four à chaud. Elle sera en dédicace de 17h à 19h. Ce sont des livres parfaits pour les enfants qui commencent la lecture à partir de 6 ans, 6-8 ans, des petites aventures extrêmement mignonnes. Enfin, nous terminons en jeunesse. Pardon, j'enchaîne, mais après, je redonnerai la parole à Joseph. Bénédicte Delelis sera là de 17h à 19h. Je ne pense pas qu'il soit encore nécessaire de la présenter. C'est elle qui a écrit Les Graines de Saint aux éditions MAM. Elle a également signé un certain nombre de tomes de la collection Témoins de l'Invisible. Les Témoins de l'Invisible, ce sont des romans biographiques pour les collégiens qui leur présentent la vie de grands saints, grands témoins de la foi. Alors, pour les collégiens, mais franchement, si vous n'avez pas le courage de vous lancer dans une biographie pour adultes, achetez les Témoins de l'Invisible, ils sont exceptionnels. J'ai moi découvert la vie de Thérèse d'Avila et Maximilien Kolb cette année grâce à cette collection et ça fait vraiment du bien. Bénédicte sera là de 17h à 19h.
1: De même, quand le Carlo de Bénédicte Delelis est sorti, je me suis dit zut, encore un Carlo, j'en ai marre en tant que libraire, on vend du Carlo toute la journée, mais c'est très bien pour la sainteté de vos enfants, mais en tant que libraire, voilà. Et je me suis dit, bon, Bénédicte, j'aime bien son écriture, donc je vais lire celui-là. Je l'ai lu dans le train, donc j'étais en public, et à la fin, quand il est mort, alors que je savais qu'il allait mourir, hein, c'est le principe d'un saint jeune mort-jeune quand même, en fait, je me suis mordu pour ne pas pleurer. Donc vous voyez, la délicatesse de son écriture fait qu'elle nous rendait attachant ce saint, qui moi m'horripilait, mais c'était pas sa faute, c'est juste la lassitude, et qui me rendait... j'avais perdu un ami à la fin du livre. Bon, voilà, petite anecdote. On enchaîne avec Gaspard Craplet, prêtre et éducateur près des jeunes. Il signe notamment deux livres, Joie de la confession, bien sûr c'est destiné aux jeunes, mais ça peut marcher aussi, si vous voulez une petite introduction à la confession, ça marche pour tous les jeunes, de 15 à 25 ans, et les jeunes de plus de 25 ans. Et ensuite, Libre pour mieux aimer en vérité. Ça, c'est son livre très ajusté et très actuel pour comment expliquer l'affectivité-sexualité aux 15-25. Enfin, nous aurons Hélène Boiron, que vous avez, la plupart d'entre vous, pu entendre hier en témoignage pendant la veillée. Si vous voulez avoir hier c'était le sucre rapide, si vous voulez le sucre lent et prolongé et rencontrer davantage toutes les personnes qu'elle a rencontrées à travers ses coiffures qu'elle offre à tout SDF, etc., et bien vous pourrez la rencontrer de 17h à 19h. Et je crois que c'est fini. Je vous laisse avec un dicton. Pour une session réussie, vous passez à la librairie. Ça vous va? Si vous voulez, on le répète tous ensemble. Pour une session... Non, je rigole. Voilà. À tout à l'heure. Merci beaucoup.
0: Bonne journée, à tout à l'heure.
2: Alors, me revoilà. J'ai 5 cartes en main, donc c'est pas un trop grand défi vu le nombre que vous êtes. Et il faudrait 5 volontaires de 10h30 à midi pour aider à la sécurité. Et le rendez-vous, pour tout de suite et pour les prochaines cartes, c'est sur la tente qui est juste derrière. Donc là, au pied du podium, sur votre droite, vous longez un petit peu et vous allez tomber sur le PC sécurité. Alors, donc là, c'est le moment où il ne faut pas me laisser tout seul. Donc, j'ai besoin de 5 volontaires. Ah, c'est super sympa. On peut les applaudir, vraiment. Je crois qu'on les a. Tiens. Merci. Merci. Il m'en reste 2. Il m'en reste 1. Ah, merci beaucoup. On les applaudit, les ouvriers de la dernière heure. Merci.
3: Alors, voilà maintenant un moment très important, un rendez-vous quotidien, hyper important, avec Agnès de la Marzelle, qui est sœur consacrée dans la communauté de l'Emmanuel, et qui pendant... un quart d'heure va nous introduire à la thématique de la journée. Je vous demande pendant ce temps-là de vraiment garder le silence. C'est un moment aussi d'intériorité et de prière. Donc je lui donne la parole, mais c'est un moment voilà, qui est très très important pour vivre cette session pleinement.
4: Bonjour à tous. Alors voilà, c'est parti. 5 jours de retraite. On a 5 jours pour... laisser Dieu nous parler au cœur. Et vous savez quoi? C'est lui qui va nous parler au cœur. On va pas commencer à se tendre, à se faire une espèce de surchauffe émotionnelle pour que mon cœur soit touché. En fait, pas du tout. On va juste prêter attention à Dieu et à ce qui, dans tout ce qu'on va vivre, dans un enseignement du matin, dans la liturgie, dans la messe, dans une rencontre, à la cafette, dans ce que vous disent vos petits-enfants, On va juste prêter attention à ce que Dieu nous dit, à ce qu'il fait, pour le laisser faire son boulot. Donc le mouvement dans la vie spirituelle, c'est jamais de se tendre pour grimper au ciel, c'est de prendre conscience qu'il est descendu et qu'il est à l'œuvre dans mon cœur. Alors pour entrer dans cette écoute profonde du cœur, avant chaque enseignement du matin, pour pas que les enseignements s'accoulent comme l'eau sur les plumes d'un canard, on va juste prendre le temps de se recueillir, d'être attentif à la parole, qui est une parole divine, puissante. Vous savez, vous connaissez cette phrase de Saint Ignace, « Ce n'est pas d'en savoir beaucoup qui rassasie et satisfait l'âme, mais de sentir et de goûter les choses intérieurement. » Alors c'est ce qu'on va faire chaque matin. On ne va pas s'inquiéter, en fait on va recevoir beaucoup de paroles, mais le but c'est comment je recueille quelques paroles qui portent du fruit pour moi dans ma vie. C'est très existentiel le rapport à la parole. Alors pendant 5 jours, on va prier ensemble chaque matin le même texte. C'est une école anti-zapping. On va prendre le chapitre 36 du prophète Ézéchiel. Et puis chaque matin, pendant un petit temps ensemble, on va prier et on va faire cette expérience de lire, de méditer, de mâcher la parole jusqu'à ce qu'elle crache son jus. Alors vous connaissez peut-être les étapes de la Lectio Divina, ce qu'on appelle la Lectio Divina dans la tradition de l'Église, qui est juste de prier avec la parole pour que des écritures deviennent parole et vie. Eh bien, ces petites étapes que je vous rappelle, c'est tout simple. On commence par se recueillir, par invoquer l'Esprit Saint, et on lit tout doucement la parole. Et puis, on commence à la méditer. Ça veut dire qu'on fait repasser les paroles dans notre cœur. On les repasse. Et si on les repasse, à un moment, de cette lecture méditée, jaillit une prière, qui est ma réponse personnelle dans une relation à la parole d'un autre qui me parle, et qui me parle de l'intérieur. Et donc cette prière, elle jaillit de la lecture méditée, et bien souvent, après la lecture, la méditation, la prière, la dernière étape, c'est la contemplation, c'est juste de dire qu'on savoure, qu'on est avec lui, qu'on le découvre vivant, tellement vivant qu'aucune personne dans cette assemblée ne pourra dire une parole qui me touchera de manière aussi intime que le bon Dieu dans sa parole. Alors évidemment, nous, notre temps de prière ensemble, ce sera bref, on a un tout petit temps de lectio. Je vais juste amorcer, en fait, la méditation, et je vais commencer aussi à prier. Mais bien sûr que la parole, pour produire ce fruit, elle a besoin de longtemps de silence. Et donc peut-être que ce verset du jour qu'on aura commencé à méditer, vous pourrez le garder à longueur de journée et aller dans la prairie devant Jésus hostie pour continuer votre prière personnelle et laisser jaillir votre prière, parce que la parole, elle va descendre dans votre cœur de manière personnelle à chacun, et puis chacun pourra ainsi demeurer dans la parole vivante, dans le long cœur à cœur du silence de la prière personnelle. Alors un dernier mot avant de nous lancer dans la prière cette fois, je vais quand même vous présenter le bonhomme qu'on va écouter. Il s'appelle Ézéchiel, c'est un prophète. Je vous en dis 2 mots, juste pour qu'on ait un peu le contexte de comment ce prophète, quand est-ce qu'il parle, pour qu'on comprenne mieux ce qu'il dit. Alors vous savez que Ézéchiel, dans l'histoire du peuple des Hébreux, du peuple de Dieu, il y a eu un moment cataclysmique, atroce. Le peuple aurait pu ne pas s'en sortir, tellement il avait tout perdu. Le peuple, Il était rentré dans la terre promise, il avait construit son temple, il avait un roi, une terre. Il a commencé à bien s'installer. Et là, il y a des peuples environnants, en particulier les Babyloniens et le fameux Nabucodonosor, sont venus et ils ont déporté tout le peuple, c'est ce qu'on appelle l'exil, et ils ont brûlé le temple. Je ne sais pas si vous imaginez la taille du cataclysme, en fait. Hein. Le lieu de la présence de Dieu a été brûlé. Eh bien, la grande question qui s'est posée au peuple, c'est mais qu'est-ce qui se passe, quoi ? Enfin, en fait, c'est qui ce Dieu, quoi ? Et le prophète Ézéchiel, lui, il a été avec les exilés. Il est lui-même un des exilés. Et c'est dans ce contexte qu'il va dire la parole qu'on va prier ensemble. Donc le contexte, c'est donc que le peuple a tout perdu. Et du coup, qu'est-ce que Dieu va dire à son peuple dans de pareilles circonstances aussi horribles ? Vous savez, le prophète, c'est pas Madame Irma. Hein. Le prophète, c'est pas un diseur de bonne aventure. C'est pas quelqu'un qui dit l'avenir. Le prophète, c'est celui qui voit dans les situations parfois si douloureuses de nos vies, qu'est-ce que Dieu dit quand je suis au fond du seau ? Qu'est-ce que Dieu dit dans cette circonstance ? En toute circonstance, pas seulement quand je suis au fond du seau, mais le prophète, il voit plus loin que nous, il voit que tout est dans la main de Dieu, et qu'est-ce qu'il va nous dire, Dieu, quand nous aussi, on crie, mais qu'est-ce qui s'est passé ? Pourquoi on a tout perdu ? Qu'est-ce qui nous arrive ? Est-ce que Dieu est encore avec nous, avec tout ce que je me suis pris ? Voilà, c'est ça un prophète. Alors ça donne un peu envie de l'écouter. Parce que le prophète, il n'est pas hors sol. Alors, prions. Entrons dans la prière. Laissons cette parole nous atteindre. Je vous propose de prendre le temps de nous mettre en présence de Dieu. On va prendre le temps, comme Moïse, qui ôte ses sandales avant d'entrer dans une terre sainte, la terre sainte de la prière, qui est un espace-temps totalement consacré à Dieu. C'est un temps où je me mets en silence, je renonce à toute autre parole, toute autre notification, tout autre bavardage, parce que je veux me passionner pour une parole, pour une conversation. Alors, on peut prendre le temps peut-être de bien s'installer. Je vous propose de vous relâcher sur votre chaise, d'être bien stable. On peut peut-être lâcher ce qu'on a dans les mains. Je vous propose de sentir votre corps se poser sur votre chaise. Et je suis stable comme le rocher. Je laisse partir les tensions qui habitent mon corps. Je peux décroiser mes jambes, décroiser mes bras pour me disposer à être ouvert, disponible dans ce temps que je voudrais qualitatif avec le bon Dieu. Je suis comme le rocher stable, mais je suis aussi comme le roseau. Je suis vivant, traversé par un souffle vivant. Je peux être quelques instants attentifs à ma respiration, juste pour bien arriver, pour être présent à ce temps de prière. Seigneur, je te confie tout ce qui m'habite, je te dépose tout ce que je crois déjà savoir sur ce texte, je m'ouvre à cette parole telle qu'elle va résonner aujourd'hui, parole vivante, éminemment personnelle. Seigneur, donne-moi la foi que tu es vivant, que tu peux me parler aujourd'hui, quand tu voudras. Je te demande la grâce de prier, Seigneur. Je te demande la grâce de cette relation. Au nom du Père et du Fils et du Saint-Esprit, Amen. Viens, Esprit Saint, Maître intérieur. Viens faire résonner à l'intime les paroles de la vie. Viens, Esprit Saint. du livre du prophète Ézéchiel. Alors je vous prendrai parmi les nations, je vous rassemblerai de tous les pays étrangers et je vous ramènerai sur votre sol. Je répandrai sur vous une eau pure et vous serez purifiés de toutes vos souillures, de toutes vos ordures. Je vous purifierai et je vous donnerai un cœur nouveau. Je mettrai en vous un esprit nouveau. J'ôterai de votre chair le cœur de pierre et je vous donnerai un cœur de chair. Je mettrai mon esprit en vous. Je ferai que vous marchiez selon mes lois et que vous observiez et pratiquiez mes coutumes. Vous habiterez le pays que j'ai donné à vos pères. Vous serez mon peuple et moi, je serai votre Dieu. Alors je vous prendrai parmi les nations. Je vous rassemblerai de tous les pays étrangers et je vous ramènerai sur votre sol. Toute la Bible nous le révèle depuis le début. Dieu ne sait pas faire autre chose que nous bénir. Il nous a créés pour nous bénir, pour que nous soyons féconds, pour que nous soyons heureux, vivants pour toujours. Et ce Dieu qui ne veut que nous bénir, il ne cesse de nous donner sa parole pour que nous marchions vers le lieu de la vie, pour que nous marchions, que nous nous laissions attirer vers le lieu de la vie, pour que nous nous laissions attirer par lui qui nous conduit toujours vers la vie en surabondance. Le peuple à qui le prophète s'adresse souffre de n'être plus dans cette terre promise, cette terre de la vie. La terre, elle était donnée pour vivre unie à Dieu, au Dieu de la vie, pour vivre à la maison, quoi, pour vivre là ce pour quoi on est fait. Mais voilà que le peuple, il s'est laissé attirer ailleurs. Et du coup, il a été disséminé dans tous les coins, là, en dehors du lieu pour lequel il est fait. Et ce peuple, il est sorti de cette puissance d'attraction du Dieu de la vie parce qu'il s'est laissé fasciner par plein de choses qui dispersent, plein de choses décevantes, parfois blessantes, mortifères, souvent inutiles, vaines. Et le peuple, il n'a pas réussi à vivre en présence de Dieu. Et voilà qu'il s'est laissé disperser. Alors je vous prendrai parmi les nations, je vous rassemblerai de tous les pays étrangers et je vous ramènerai vers votre sol. Le peuple a fait l'expérience douloureuse dans cet exil qu'il n'a pas su vivre sur la terre promise. Il n'a pas su demeurer dans cette terre de lait et de miel en obéissant à la parole de la vie. Alors vous voyez qu'à ce moment de son histoire, comme bien souvent dans nos histoires, le retour à la maison, le peuple, il n'ose même plus y croire, car il a fait l'expérience de son incapacité à être fidèle à la loi de la vie. Alors à ce moment-là, dans l'histoire du peuple et dans mon histoire, résonne la parole du prophète. Et c'est une parole d'espérance. Je vous prendrai parmi les nations où vous avez été dispersés. Dieu lui-même va chercher ses enfants partout où ils ont été disséminés à cause de leurs fautes, à cause d'autres attractions. Ils se sont laissés entraîner ailleurs qu'à la maison, ailleurs qu'au lieu de la vie. Eh bien, Dieu part à leur recherche. Ils n'ont pas su rester dans le champ d'attraction du Dieu de la vie. Ils n'ont pas su garder leurs lunettes sur le nez, les lunettes de la bénédiction. Mais Dieu les rejoint dans leur errance. Il leur tend à nouveau les lunettes. Il leur offre ces lunettes qu'ils ne connaissent pas pour les faire revenir. Je vous prendrai parmi les nations, je vous rassemblerai de tous les pays étrangers et je vous ramènerai vers votre sol. Seigneur, attire-nous. Seigneur, fais-nous revenir à la maison. Là où je me sens dispersée, éclatée, distraite, éparpillée, attirée par mille choses décevantes qui ne nourrissent pas mon cœur. Seigneur, toi, viens me prendre parmi cette multiplicité épuisante. Seigneur, fais-moi revenir là où tu es, là où tu m'attends, là où tu me bénis. Seigneur, à partir de la puissance de ton cœur, de ton amour qui veut attirer à toi toute ma personne pour la dilater, unifie-moi, unifie ma vie, libère-moi de la dispersion qui m'épuise. Rends-moi la joie d'être sauvée. Donne-moi le repos de revenir au lieu de toute bénédiction. Seigneur, toi qui es le bon berger, toi qui veux rassembler dans ta maison tous tes enfants dispersés, perdus, tes enfants brouillés, attire-nous dans la communion. Fais-nous revenir. Je crois, Seigneur, que toi, tu peux le faire. Moi, je n'y arrive pas, Seigneur. Attire-nous. Attire-moi. Je veux bien. Désactive, Seigneur, mon Dieu, toutes ces attirances qui ne me font pas du bien. Réactive cette puissance d'attraction de ton cœur pour nous attirer tous ensemble dans cette terre de bénédiction qu'est pour nous spécialement parée en ces jours. Seigneur, je le veux. Je veux bien. J'attends tout de toi.

0: propose de mettre les lunettes pour accueillir notre intervenant pour l'enseignement. Et donc on accueille Jacques Gomard, le père Jacques Gomard. Il faut l'applaudir. Alors Jacques, avant que tu puisses nous enseigner, on avait quelques questions à te poser et en fait on aimerait simplement mieux te connaître. Et du coup je te propose de commencer des phrases et j'aimerais avoir la fin pour mieux te connaître. Donc est-ce que tu es prêt à jouer le jeu? Alors Jacques, en une phrase...
1: Jacques, c'est un prêtre de Jésus et de son Église. Du diocèse de Luçon, si, Luçon, ça existe. C'est une petite ville du sud de la Vendée, c'est un diocèse. Et je suis membre aussi de la communauté de l'Emmanuel.
0: Merci Jacques. Et Jacques, si tu as une passion, c'est laquelle? Et si tu n'as pas de passion, en fait, ça serait quoi la passion que tu aimerais avoir?
1: Alors ma passion, c'est la Vendée, c'est une terre de cœur. Il y a même un double cœur, le cœur vendéen, et je suis très attaché à cette terre qui est celle de ma famille.

0: Et la dernière phrase, ce qui me touche apparaît, c'est... Trois petits points.
1: Ce qui me touche apparaît, ce sont les religieuses visitandines. On ne les voit pas beaucoup, elles sont derrière la grille de la chapelle de la Visitation, mais elles portent vraiment tout ce qui se vit apparaît dans leur offrande et leur prière.
0: Amen. Et du coup, Jacques, on te propose qu'on se confie tous à l'Esprit Saint, que l'Esprit Saint puisse ouvrir le cœur de chacun, puisse t'éclairer dans cet enseignement, et que nous puissions vraiment entendre dans le cœur, dans notre intelligence, dans notre volonté, dans notre affectivité. Viens, Esprit Saint, viens nous habiter chacun de nous.

Voilà, vous êtes très beau, vu comme ça. Et alors, vu comme ça, vous êtes magnifique. Parce que comme ça, ben, naturellement, vous êtes beau. Et comme ça, je vous vois avec le regard de Jésus qui voit en vous des saints et des saintes en puissance. Mais je vous vois mieux comme ça quand même. Voilà, ça va même être encore optimal comme ceci. Alors, Agnès nous a introduit avec cette belle lecture dans ce verset du prophète Ézéchiel qui sera celui de l'enseignement de ce matin, premier jour de notre session. « Je vous prendrai du milieu des nations, je vous rassemblerai de tous les pays, je vous conduirai dans votre terre. » Ézéchiel 36, 24. « Je vous prendrai du milieu des nations, de tous les pays. » Dzień dobry à nos frères polonais. Ils sont là, nos frères polonais? C'est timide, hein? Dobry den à nos frères tchèques. Bon matin à nos frères québécois. Buongiorno à nos frères italiens. Voilà, et bonjour à tous qui venaient des quatre coins de France. Voilà. Voilà, donc le Seigneur veut nous rassembler. Il nous a pris du milieu des nations. Il nous a fait venir de tous ces pays, ici, auprès de son cœur, qui est, comme le disait Agnès, notre terre. C'est là où nous allons pouvoir nous reposer. Le Seigneur nous a rassemblés depuis hier, donc en ce lieu de pèlerinage, de sanctuaire de son Sacré-Cœur. Qu'il soit béni. Nous vivons, en fait, ce qu'exprime la devise de notre pape Léon XIV. Vous la connaissez, cette devise ? In illo unum uno. Non, pardon, c'est l'inverse. In illo uno unum. C'est facile, c'est comme le jeu, uno. In illo uno unum. En celui qui est un, soyons un. Voilà, le Seigneur est unique, il n'y a qu'un seul Dieu, Trinité Sainte, Père, Fils et Esprit, et il veut nous rassembler de tous les pays et faire que nous soyons un. Alors oui, laissons-nous rassembler à l'ombre de la basilique, de la chapelle des apparitions, auprès de ce cœur brûlant de Jésus, et entrons ensemble dans ce mystère, dans cette expérience de l'Église, vécue comme une communion de personnes. On peut entendre la promesse du Seigneur dans cette phrase d'Ézéchiel, « Je vous rassemblerai de tous les pays, je vous conduirai dans votre terre ». On peut l'entendre aussi, non seulement au plan ecclésial, mais au plan personnel. Il veut nous rassembler nous-mêmes, comme l'évoquait aussi la méditation tout à l'heure. Il y a une hymne de carême que j'aime beaucoup, qui dit « Rassemble », c'est une prière, hein, elle s'adresse au Seigneur, « Rassemble nos forces vives dispersées ». On est parfois éclatés. Hein, nos forces vives sont parfois dans tous les sens, voire sans dessus-dessous. Eh bien, le Seigneur veut nous unifier, nous rassembler, nous intégrer, nous apaiser. Alors, nos vies quotidiennes sont en effet souvent trépidantes, dispersantes. Maison, travail, famille, engagement, paroisse, association, loisirs. Les sollicitations sont nombreuses. Téléphone, écrans multiples, réseaux sociaux, notifications, chaînes d'infos. Ça n'arrête pas. Et ce qui fait que nous sommes parfois partout, dans tous les pays, comme dit Ézéchiel, partout et nulle part. Alors vivons cette session comme ce temps de retraite, de retrait de l'agitation, comme ce temps d'intériorité. Entrons en nous-mêmes, non pas pour nous isoler de façon égoïste, mais pour retrouver en nous le Seigneur qui nous attend, qui habite nos cœurs de baptisés par la grâce sanctifiante. Dieu demeure en nous. Notre corps est le temple de l'Esprit Saint. Saint Paul nous le dit très clairement. Glorifiez Dieu dans votre corps. Donc entrons
au cours de cette session en nous-mêmes. Il nous faut en effet, selon la belle expression du pape François, dans l'encyclique Dilexit Nos, que je vais citer, qui a déjà été citée hier, il nous a aimé, cette encyclique de 2024 sur l'amour humain et divin du cœur de Jésus. Le pape dit, il nous faut revenir au cœur. Alors revenons au cœur, c'est le titre de ce premier renseignement. Peut-être qu'on peut afficher, Nicolas, si tu veux bien, la diapo qui donne... voilà. Donc, je vous donnerai un cœur nouveau. C'est la promesse d'Ézéchiel qui est le thème de cette session à laquelle nous avons été introduits hier. Et puis, le verset d'Ézéchiel d'aujourd'hui. Ah, c'est là que je clique. Ah ben voilà, j'avais pas compris. C'est à moi de cliquer. Formidable. Donc, le verset d'aujourd'hui. « Je vous prendrai du milieu des nations, je vous rassemblerai de tous les pays, je vous conduirai dans votre terre. » Et donc, nous allons ensemble commencer ce chemin, cette retraite, en revenant à notre cœur. Ici apparaît, qu'on appelle, on aime bien aimer, vous le savez, la cité du cœur de Jésus. Il y a une grâce du cœur ouvert. Alors c'est bien sûr, avant tout, le cœur de Jésus qui s'est manifesté à Sainte Marguerite Marie au XVIIe siècle, dans cette chapelle du monastère de la Visitation, à 200-300 mètres d'ici. Il nous a aimé, ce cœur, jusqu'à donner sa vie pour nous, toute sa vie, de Bethléem à Jérusalem, en passant par Nazareth, sa vie cachée, son ministère public, sa prédication, les guérisons, les paraboles, sa passion, jusqu'à sa mort sur la croix, où son côté a été ensuite transpercé, et d'où s'est écoulé, et d'où coule toujours le sang et l'eau, l'eau du baptême, l'eau vive de l'Esprit-Saint, le sang de l'Alliance, le sang de l'Eucharistie, de chaque messe. Et ce cœur ouvert, c'est bien sûr celui de Jésus, mais ça peut aussi être mon cœur, ton cœur, notre cœur. Comme prêtre, je le suis par grâce de Dieu depuis 29 ans, comme prêtre, j'ai eu l'occasion de confesser ici pendant plusieurs sessions, plusieurs étés. Et ce qui me marque toujours, c'est l'ouverture des cœurs. Ici, à Paris, il y a une grâce particulière. En général, les personnes qui viennent demander le pardon vont plus vite, plus loin, plus profond. Il y a quelque chose d'une grâce donnée. Alors je vous encourage, comme cela a déjà été fait, à faire cette expérience, d'aller humblement ouvrir votre cœur, déposer tout ce qui lui pèse, tout ce que votre conscience vous indique comme ayant été blessant dans votre relation aux autres, dans votre relation à vous-même, et à travers tout ça, dans votre relation à Dieu lui-même. Oui, il y a une grâce du cœur ici apparaît, et nous pouvons entendre cet appel de Jésus dans l'évangile de Matthieu, comme l'a entendu Marguerite Marie, c'est au chapitre 11, les versets 28 à 30. « Venez à moi, vous tous qui peinez sous le poids du fardeau, et moi je vous procurerai le repos. Prenez sur vous mon joug, devenez mes disciples, car je suis doux et humble de cœur, et vous trouverez le repos pour votre âme. Oui, mon joug est facile à porter et mon fardeau léger. » Voilà, venons à Jésus, venons à son cœur avec le nôtre. Et pour cela, il faut que pendant ce premier jour de session, eh bien, nous osions descendre dans notre cœur. Où est mon cœur? C'est quoi mon cœur? On va ensemble parler du cœur, de notre cœur d'homme et de femme, et aussi de notre cœur de disciple de Jésus. Pour entrer dans le thème de cette session, ce matin, en introduction, nous allons donc nous remettre face à cette réalité du cœur. De quoi parlons-nous quand nous parlons du cœur? Je vous donnerai un cœur nouveau, revenons à notre cœur. C'est quoi le cœur? Le pape François dit dans l'encyclique, « Nous devons redécouvrir l'importance du cœur. Quelle compréhension avons-nous du cœur ?» Dilexit nos, paragraphe 2. Alors je vous propose trois parties. Si on peut remettre le plan...
Non, ils ne veulent pas. Si, ça y est. Non, non, c'est... Hop, hop, hop, ça va trop vite, ça. Ça va trop vite. Voilà. Première partie. Rodrigue, as-tu du cœur ? Je ne sais pas si vous vous souvenez, alors c'est pour les plus anciens d'entre nous qui l'ont étudié au collège. Corneille, le Cid, ça vous dit quelque chose ? Don Diego, c'est le père. Rodrigue, c'est son fils. Rodrigue, as-tu du cœur ? Réponse de Don Rodrigue. Tout autre que mon père l'éprouverait sur l'heure. Bon, ce sont des vieux souvenirs, hein. Alors, il y a un humoriste, je ne sais plus qui a traduit en disant « Rodrigue, as-tu du cœur ?»« Non, j'ai du trèfle, mais si tu me le piques, je te mets sur le carreau. » Bon, ça, c'est moins classique, hein, mais ça détend. Alors, « Rodrigue, as-tu du cœur ?» C'est intéressant parce que la littérature classique nous montre que le cœur ne symbolise pas seulement l'amour. Hein, on associe, et le pape le dit dans l'encyclique, on associe le cœur très facilement à l'amour. Et c'est bon, et c'est vrai. Mais Corneille a ce mérite de nous dire « Rodrigue, as-tu du cœur ? Rodrigue, as-tu du courage ?» Donc le cœur, ça n'est pas que l'amour. C'est aussi d'autres qualités, d'autres vertus. Et on voit que le cœur, dans la littérature, eh bien, dit quelque chose de la personnalité. Alors c'est ce qu'on appelle, attention, c'est le moment savant, c'est ce qu'on appelle une métonymie, en bon français. C'est une figure de style qui permet, avec un mot, une partie de désigner le tout. Quand je dis, par exemple, je vais prendre le volant, ben, vous ne voyez pas le gars partir avec le volant sous le bras, vous voyez ? Ça veut dire qu'il monte dans sa voiture, qu'il met la clé, qu'il met le contact et qu'il démarre. Donc prendre le volant, ça veut dire prendre toute la voiture. Donc, quand je dis je prends le volant, égale je prends la voiture. Donc, Rodrigue, as-tu du cœur ? C'est Rodrigue, es-tu quelqu'un ? Hein ? T'as quoi dans le bide, quoi ? C'est quoi dans tes tripes ? C'est quoi ta personnalité ? Est-ce que tu as de la vertu ? Tu as du courage ? Tu as de la force ? Tu as de l'honneur ? Vous voyez ? Donc le cœur est une partie du corps qui va exprimer le tout et surtout l'essentiel, la valeur profonde de la personnalité. Hein, le cœur, c'est donc l'homme entier, mais dans son essentiel, dans sa valeur. Alors, petite leçon de vocabulaire du pape François dans Dilexit Nos. N'hésitez pas à passer à la librairie, hein. Voilà, je fais écho à ce qui a été dit tout à l'heure. Paragraphe 3, je cite le pape. « Dans le grec classique profane, le terme cardia désigne le tréfonds des êtres humains, des animaux et des plantes. Chez Homère, donc auteur grec ancien, antique, il indique non seulement le centre corporel, mais aussi le centre émotionnel et spirituel de l'homme. Dans l'Iliade, la pensée et le sentiment, pas seulement le sentiment, hein, je souligne, la pensée aussi, la pensée et le sentiment relèvent du cœur et sont très proches l'un de l'autre. Le pape poursuit, le cœur apparaît comme le centre du désir et le lieu où se prennent les décisions importantes de la personne. Le cœur acquiert, chez Platon, une fonction de synthèse du rationnel et des tendances de chacun. C'est ainsi que nous voyons depuis l'Antiquité l'importance de considérer l'être humain non pas comme une somme, une addition de diverses facultés, mais comme un ensemble, âme, corps, avec un centre unificateur qui donne à tout ce que vit la personne un sens et une orientation. Vous voyez, ça c'est le pape François qui part de l'anthropologie de la Grèce antique, classique, avant la révélation biblique. Vous voyez, donc déjà, l'être humain, avec sa raison, son expérience, ses sentiments, est capable de désigner par le mot « cœur » cet ensemble âme, corps, ce centre unificateur. Mais voilà la révélation, la Bible, l'Écriture. Paragraphe 4 de Dilexit Nos. La Bible affirme que vivante en effet est la parole de Dieu, efficace, elle peut juger les sentiments et les pensées du cœur,
La parole de Dieu peut juger les sentiments et les pensées du cœur. Elle nous parle ainsi, dit François, d'un centre, le cœur, qui se trouve derrière toute apparence, même derrière les pensées superficielles qui nous trompent. Et là, il cite le passage des disciples d'Emmaüs. Notre cœur n'était-il pas tout brûlant au-dedans de nous quand il nous parlait en chemin ? Vous voyez, les disciples désignent l'expérience qu'ils vivent en rencontrant Jésus par le cœur. Notre cœur n'était-il pas tout brûlant quand il nous parlait en chemin ? Alors au numéro 8, le pape François continue. Au lieu de rechercher des satisfactions superficielles, au lieu de jouer un rôle devant les autres, il vaut mieux laisser surgir les questions décisives. Je vous les cite parce qu'en début de session, je pense que c'est pas mal qu'on les ait dans l'oreille et dans le cœur. Qui suis-je vraiment ? Qu'est-ce que je cherche ? Quel sens je veux donner à ma vie, à mes choix ou à mes actions ? Pourquoi et dans quel but suis-je dans le monde ? Comment est-ce que je veux donner de la valeur à mon existence lorsqu'elle s'achèvera ? Quel sens je veux donner à tout ce que je vis ? Qui est-ce que je veux être devant les autres ? Qui suis-je devant Dieu ? Ces questions, dit l'encyclique, me ramènent à mon cœur. Voilà, comme ce centre. Et le pape continue au numéro 9. Dans ce monde liquide, hein, cette société liquide que décrivent les sociologues, notamment Zygmunt Bauman, un Suédois, il est nécessaire, dit le pape, de parler à nouveau du cœur, d'indiquer le lieu où toute personne, quelle que soit sa catégorie et sa condition, fait sa synthèse. Là où l'être concret trouve la source et la racine de toutes ses autres forces, convictions, passions et choix. Voilà, donc le pape nous donne une définition brève et claire. Le cœur, c'est le lieu de synthèse de ma personnalité. Le lieu de synthèse de ma personnalité. Et le pape souligne que revenir au cœur, c'est d'autant plus important dans notre culture technique, technologique, numérique d'aujourd'hui. Hein, c'est le numéro 20. Il a un passage, c'est assez unique dans une encyclique de pape, dans le Magistère. Je me permets de vous le citer parce que c'est un moment très poétique. Donc les plus poètes d'entre nous, réjouissez-vous, c'est votre moment. Le pape dit « À l'ère de l'intelligence artificielle, nous ne pouvons pas oublier que la poésie et l'amour sont nécessaires, pas seulement pour décorer, hein, le pape dit, sont nécessaires pour sauver l'homme. La poésie et l'amour sont nécessaires pour sauver l'homme. » Et il poursuit, « Ce qu'aucun algorithme ne pourra jamais prendre en compte, c'est par exemple ce temps de l'enfance dont nous nous souvenons avec tendresse et qui continue à se produire aux quatre coins de la planète, même si les années passent. Je pourrais citer des milliers de petits détails qui se trouvent dans la biographie de chacun. Provoquer un sourire avec une plaisanterie, faire un dessin au contre-jour d'une fenêtre, jouer son premier match de foot avec un ballon en chiffon, conserver des verres dans une boîte à chaussures, faire sécher une fleur entre les pages d'un livre, s'occuper d'un oiseau tombé du nid, faire un vœu en cueillant une marguerite. Tous ces petits détails, ce qui est ordinaire, extraordinaire, ne pourront jamais faire partie des algorithmes parce que les plaisanteries, la fenêtre, le ballon, la boîte à chaussures, le livre, l'oiseau, la fleur reposent sur la tendresse que l'on conserve dans les souvenirs du cœur. » Voilà, c'est le Magistère, hein, numéro 20 de Dilexitnos, un passage très poétique où le pape François nous montre que l'homme est plus que le raisonnement. Et enfin, numéro 21, je termine par là ce parcours du Magistère. « Le noyau de tout être humain, son centre le plus intime, n'est pas le noyau de l'âme. » Ah, ça, c'est intéressant. Dire une chose en commençant par dire ce qu'elle n'est pas, hein, ça clarifie. Quand on dit le cœur, on n'est pas simplement dans le domaine psychologique ou spirituel. Ce n'est pas le noyau de l'âme. Mais, dit l'encyclique numéro 21, Dilexitnos 21,
c'est le noyau de toute la personne dans son identité unique, unique qui est à la fois âme et corps. Âme et corps. Vous avez vu l'expérience qu'on vient de vivre ? Il y a eu une averse. Forcément, on l'a entendu. Donc, on a tourné les yeux. Donc, ça nous a distrait. Vous voyez ? Donc, la raison a décroché par l'émotion. Mais tout ça touche le cœur. Votre cœur était un peu moins avec moi parce que votre corps était un peu ailleurs. Donc, vous voyez, le cœur est concerné par le corps. Ça n'est pas que des idées, le cœur. Ça n'est pas que du spi non plus. C'est le noyau de la personne dans son identité unique, âme et corps. Corps et âme. Ce qui touche mon corps touche mon cœur. Ce qui touche mon cœur rejaillit souvent sur mon corps. Vous voyez la dignité du corps humain. C'est pourquoi quand on touche un corps sans respect, sans tendresse, sans amour,

limité. Il y a quelque chose là de très profond. Souvenez-vous, un Dilexitnos numéro 21. Voilà. Et je crois que le Père Gabriel, hier, nous disait dans l'homélie que le trésor de la parabole de l'évangile d'hier, c'est le cœur. C'est le trésor que Dieu nous donne. Ce centre unificateur, ce lieu de synthèse de notre âme et de notre corps, de tout notre être, de notre personnalité unique. Rodrigue, as-tu du cœur ? Alors, on va terminer par un petit schéma, récap. Voilà, je suis un peu artiste à mes heures, vous allez voir, c'est un peu limité. J'ai décidé ce matin de vous dessiner. Alors, je vais vous dessiner de profil, c'est plus facile. Donc ça, c'est vous de profil, ça va ? Vous reconnaissez, hein ? Alors, on fonctionne à plusieurs niveaux, mais tous les niveaux de notre être sont en relation avec l'extérieur. On est des êtres de relation, des animaux sociaux, des roseaux pensants. Voilà, les philosophes, les poètes ont chacun eu leur expression. On reçoit du monde extérieur et on est capable, formidable, de donner. Je reçois, je donne. Je suis un être de relation. Et ça, c'est vrai aux différents niveaux de notre être. Premier niveau, je reçois la vie, déjà, de mes parents. Merci papa, merci maman. Et pour que la vie continue, j'ai besoin de recevoir chaque jour, on le voit ici, l'importance du self, du service repas, ça prend quand même du temps, de la place. J'ai besoin d'être nourri. Mon corps a besoin de recevoir une alimentation saine et équilibrée. Merci au service cuisine. Et cette vie que j'ai reçue, je suis capable de la transmettre. J'ai une capacité de transmettre la vie reçue, comme tout être vivant. C'est une des définitions du vivant d'ailleurs, qui est capable de se reproduire. Et pour les êtres humains, de procréer, c'est-à-dire de tenir la place du Créateur, c'est le mystère et la dignité du mariage, du couple humain, de pouvoir transmettre la vie. Don extraordinaire que le Créateur partage à son humanité. Ça, on pourrait dire que c'est le niveau de base, le premier étage, qu'on a en commun avec tous les êtres vivants. Deuxième étage, on reçoit le monde extérieur par nos sens. Alors bien sûr, les cinq sens corporels, l'ouïe, la vue, le toucher, le goût, et j'en ai oublié un. Et les sens intérieurs, voilà, l'imagination, la mémoire, on a aussi une sensibilité intérieure. Ce que disait la citation de Saint Ignace tout à l'heure par Agnès, Ignace qui dit, ce qui est important, ce n'est pas de savoir beaucoup de choses, mais c'est de les goûter intérieurement. Voilà, donc nos sens intérieurs. Et quand je reçois le monde par mes sens, ça provoque en moi des émotions qui vont s'installer un peu dans la durée en provoquant des sentiments. Pardon, je suis revenu en arrière. C'est compliqué ce truc-là. Voilà. Vert, ça avance, rouge, ça recule. Voilà. Donc ça, c'est notre niveau affectif. Alors, niveau végétatif, premier étage, c'est les êtres vivants. Deuxième étage, je vous fais du Aristote en bref. Deuxième étage, c'est le niveau animal. Si votre chien, si vous avez un chien, vous voit arriver, il vient vers vous, vous lui faites une caresse, eh bien sa queue va battre plus vite, il va vous exprimer une émotion. Voilà, donc c'est un être vivant, il reçoit, il redonne, il y a un échange. Ça, c'est le deuxième étage. Ça va ? Vous êtes toujours avec moi ? On monte au troisième ? Alors, qu'est-ce qu'on trouve au troisième ? Au troisième, c'est le propre de l'homme et de la femme, de l'homme être humain. C'est le propre de l'être humain. Intelligence. Alors oui, les dauphins sont intelligents, c'est vrai. Mais enfin, chez les dauphins, on n'a jamais retrouvé de bibliothèque non plus. Donc, ils ont une intelligence, mais pas tout à fait la même quand même. Et puis, il y a une volonté. L'être humain ne fonctionne pas qu'à l'instinct. Il a une capacité à faire des choix. Je dis souvent ça aux couples que j'accompagne dans la préparation au mariage. Quel est le verbe avec lequel vous allez vous marier ? Quel est le verbe qui permet à la grâce du sacrement de mariage d'être donné aux nouveaux époux ? C'est le verbe vouloir. Veux-tu être mon mari ? Veux-tu être ma femme ? Oui, je le veux. Quand un jeune homme va être ordonné prêtre, l'évêque lui dit « Veux-tu ? » Oui, je le veux. Recevoir la charge au service du peuple de Dieu, la charge du presbytérat. Donc, vouloir. Ça va, les trois étages ? Bon, facile, hein ? Alors, où est-ce qu'est le cœur dans tout ça ?
Vous le mettez où?

0: Le cœur. Ah, il y en a qui ont déjà trouvé la solution, bravo. Mais ne grillons pas les étapes. Première réponse, le cœur, souvent on le met là, dans le langage courant. Vous voyez, hein, cœur égale amour. Oui, dans les cours de récréation, là, qui n'a pas gravé sur le tronc d'un arbre Sandrine plus Albert égale S plus A égale AE égale amour éternel avec un gros cœur autour. Hein, vous avez fait ça? Je sens que j'évoque des souvenirs. On continue le moment poésie et tendresse, là. Hein, voilà. Et bien, le cœur, souvent, on le met là. Vous voyez, c'est enraciné dans l'être humain, dans ses hormones, dans sa sexualité. Bon, donc il y a un peu quelque chose de la propre création ou de cette capacité, au moins, qui se joue là. Et puis les sentiments, bien sûr. Le cœur, c'est les sentiments. Non, mais toi, tu es un être... T'es trop affective, tu es un être de sentiments. Moi, je suis la raison, je suis l'intelligence, vous voyez. Je suis au troisième étage. Oui, mais... Alors ça, c'est le sentiment amoureux. Hein, c'est vrai que Rodrigue et Chimène, il y a quelque chose de ça. Vous voyez, c'est pas faux. Mais vous avez bien compris avec ce que le pape François nous a dit dans Dilexitnos, à partir de toute la tradition philosophique et de l'enrichissement par la révélation biblique, que le cœur, c'est beaucoup plus large, c'est beaucoup plus profond. Le cœur intègre l'intelligence et la volonté. Vous voyez ? Toi, tu es une femme de cœur, moi, je suis un homme de tête. Ce genre d'opposition n'a pas lieu d'être. C'est fallacieux, c'est trompeur. Non, l'intelligence fait partie du cœur. Les sentiments font partie du cœur. Le cœur, c'est ce centre unificateur de mon être unique. C'est ce lieu de synthèse de l'âme et du corps, des émotions et de la raison. Pensez à la jeune Marie de Nazareth, Luc chapitre 1. C'est une jeune fille. Elle entre en âge de se marier, premier étage. Elle est apte à la procréation. Deuxième étage, il y a une visite étonnante de l'archange Gabriel. Quelle est la première réaction de la jeune Marie de Nazareth ? Dans son humanité, dans sa féminité, elle est troublée. Deuxième étage, ses sens sont en éveil, elle entend, elle vit une expérience, son corps est impliqué, et il y a un sentiment, un trouble, qui se passe dans son psychisme, dans sa vie psychologique, affective. Et que va-t-elle faire ? Après la réaction du trouble, Marie fut troublée. Comment cela va-t-il se faire ? Parce qu'il y a eu l'annonce de l'ange, hein, tu seras la mère du Fils du Très-Haut. Comment cela va-t-il se faire ? Elle passe au troisième étage, elle fait acte d'intelligence. Comment cela va-t-il se faire puisque je suis vierge ? Je ne connais pas d'homme, je n'ai pas de relation charnelle avec un homme. Comment ça va se faire ? Elle sait comment on fait les bébés, Marie. Donc vous voyez, toute son humanité, les trois étages de son être sont concernés. Et saint Luc va nous dire à plusieurs reprises, Marie gardait et méditait ces événements dans son cœur. Ben dans son cœur, il y a aussi sa raison. Et il y a aussi sa volonté qui va lui permettre de faire un choix. Je suis la servante du Seigneur, qu'il me soit fait selon ta parole. C'est le cœur de Marie qui parle là. Ce n'est pas seulement le trouble, ce n'est pas seulement les sentiments, ce n'est pas seulement la raison, comment, mais c'est aussi la volonté. Je suis la servante du Seigneur. Donc tout son être, vous voyez ? Voilà quelques éléments d'anthropologie pour nous rappeler la richesse, la beauté, la largeur, la profondeur de notre cœur d'homme et de femme. Je passe au numéro 2. Ah pardon. Ah oui, alors ce qui est formidable, c'est qu'on n'a pas simplement un cœur d'homme et de femme, mais il y a aussi la grâce de Dieu qui nous rejoint, paf, par le don de l'Esprit-Saint, pour nous apprendre et nous permettre d'aimer avec la force que Dieu communique. On va y revenir. On continue à revenir à notre cœur. Alors, on a vu qu'avec Rodrigue, et comme Rodrigue, nous avons du cœur, non seulement des sentiments, mais aussi du courage, de l'intelligence, de la volonté, tout ce que le bon Dieu nous a donné en nous constituant comme homme et comme femme. Et on va faire un deuxième temps plus court que j'intitule le parcours du cœur. C'est le parcours au sens historique de l'histoire du salut. Parce que notre cœur, il a une histoire. Et on porte en nous cette histoire. Non seulement notre histoire personnelle, bien sûr, hein, toute cette tendresse, cette poésie de notre enfance, de notre adolescence, ces événements peut-être aussi traumatiques, ces blessures que nous avons pu vivre, malheureusement, nous les portons, bien sûr, en nous, dans notre cœur. Mais je voudrais là évoquer l'histoire biblique de notre cœur. Alors, je vous propose une formule simple pour mémoriser. BBS, ça va? Alors, qu'est-ce que c'est? B comme bon. Notre cœur est d'abord bon. Parce qu'il est créé par Dieu qui vit que sa création était très bonne. Et donc, cette bonté première de notre création à l'image et à la ressemblance de Dieu, elle demeure en nous. Quelles qu'aient été les vicissitudes, les événements, les traumas de notre histoire personnelle ou familiale ou nationale, notre cœur est bon parce qu'il est créé, béni par Dieu. Et même le péché originel n'a pas démoli cette bonté première. Notre cœur est foncièrement bon. Dans toute personne humaine, il y a ce fond de bonté qui peut parfois être un peu occulté, c'est vrai, mais qui demeure. C'est notre regard, vous voyez. Quand je vous regarde comme ça, je peux parfois me dire, en regardant l'actualité, hein, « Oh, quel salaud !» Mais si je fais ça, ah oui, quand même, c'est un fils de Dieu, c'est une fille de Dieu. Jésus a donné sa vie pour lui, pour elle. Il est appelé au salut. Vous voyez ? Donc, ayons conscience qu'on a plusieurs niveaux de regard. Il y a le regard spontané, émotion, sentiment, mais montons au troisième étage, faisons acte d'intelligence, de volonté, choisissons de poser un regard d'espérance sur l'actualité, sur les personnes, sur mon mari, sur ma femme, sur mes enfants, sur mon patron, sur mon curé, sur mon évêque. Voilà. Faisons le choix de regarder avec le regard de Jésus. Alors notre cœur est bon, il y a cette bonté première. Mais il est blessé. Hein? Péché originel, Genèse 3. Le cœur bon, c'est Genèse 1 et 2. Le cœur blessé, Genèse chapitre 3. Hein, avec le serpent qui vient instiller le doute, la méfiance, et qui va amener Adam et Ève à désobéir, au sens à sortir de l'écoute de la parole de Dieu, à sortir de cette puissance d'attraction, comme on le disait tout à l'heure. Et donc on est blessé. Hein, le tentateur, le diviseur, le diable, Satan, l'accusateur, nous a coupés d'une relation naturelle de communion avec le Seigneur et entre nous et avec la création. Hein, il a introduit de la division là où il y avait de l'unité. Mais je vous rassemblerai de tous les pays, promet le Seigneur par Ézéchiel. Et donc nous sommes sauvés. Je vous conduirai sur votre terre. Jésus nous sauve. Notre cœur est sauvé. Voyez, bonté première, Adam et Ève au jardin d'Éden, la blessure amenée par le tentateur, le serpent des origines, ce péché originel qui fait que notre cœur est blessé, divisé, qu'il a besoin d'être sauvé, d'être unifié, et c'est Jésus qui, en portant sur sa croix, avec sa croix, le poids de nos péchés, le poids de nos souffrances, le poids des divisions, eh bien, va nous sauver, nous sortir de là par la puissance de sa résurrection, de son union à son Père. Voilà, donc n'oublions jamais que notre cœur d'homme et de femme, dans cette histoire profonde hein, dont nous héritons, il est bon et il le demeure, il est capable de plein de bonnes choses. Des non-croyants, des non-baptisés font des choses extraordinaires, des bonnes et belles choses, parce qu'ils sont créés à l'image et à la ressemblance de Dieu. Il y a une bonté humaine qui demeure, mais il y a une blessure lié au péché des origines, renforcé par mes péchés personnels, qui fait que mon cœur est souvent fracturé, blessé, au lieu d'être unifié, apaisé. Mais, bonne nouvelle, évangile, nous sommes sauvés par la mort et la résurrection de Jésus, et donc il y a dans le cœur de Jésus une source, une force d'unification, de rassemblement, de pacification, de communion. Alors, on a vu, on a été introduit un peu anthropologiquement à cette session, hein, en voyant ce que c'était que le cœur humain, les principaux éléments, avec les trois étages. On vient de faire le parcours du cœur, donc cette histoire que l'Écriture nous révèle, hein, de notre cœur d'homme et de femme bon, blessé et sauvé. Et j'en viens à la dernière partie, notre cœur de disciple. Je vous propose pour entrer dans cette session, quatre figures de disciples, une sorte de typologie biblique et spirituelle qui vont peut-être nous aider à mieux nous situer ou à repérer des enjeux, hein, sur notre parcours de disciples à la suite du Seigneur, dans notre vie de baptisé, de disciples missionnaires. Je vous lis d'abord Luc chapitre 10, versets 38 à 42. « Chemin faisant, Jésus entra dans un village. Une femme nommée Marthe le reçut. Elle avait une sœur appelée Marie, qui s'étant assise aux pieds du Seigneur, écoutait sa parole. Quant à Marthe, elle était accaparée par les multiples occupations du service. Elle intervint et dit, « Seigneur, cela ne te fait rien que ma sœur m'ait laissé faire seule le service. Dis-lui donc de m'aider. » Le Seigneur lui répondit, « Marthe, Marthe, tu te donnes du souci et tu t'agites pour bien des choses. Une seule est nécessaire. Marie a choisi la meilleure part. Elle ne lui sera pas enlevée. » Deux figures de disciples, deux sœurs de sang, hein, Marthe et Marie, à Béthanie, près de Jérusalem. Marthe, c'est le cœur engagé. Hein. Marthe, elle est dans l'action, elle est dans le service, remarquable. Et Dieu soit béni pour toutes les maîtresses de maison, hein, qui savent se mettre en quatre pour accueillir. Voilà. Moi, je bénis ma chère mère pour les bons petits plats, hein, qu'elle sait faire en se donnant du mal pour recevoir la famille. Mais voyez ce que la figure du disciple de Marthe nous pose comme question, c'est est-ce que mon action est bien connectée à la source? Est-ce que j'agis avec mes forces à moi? J'en ai, hein. Rodrigue, as-tu du cœur? Ben oui, j'ai du cœur. Marthe, as-tu du cœur? Ben oui, j'ai du cœur. Mais est-ce que je ne gagnerai pas, en tant que disciple, à agir avec le Seigneur? En l'écoutant lui d'abord, plutôt que de partir sur mes bonnes idées à moi, d'emblée, est-ce que je ne me mettrai pas d'abord à prier, à l'écouter, à demander à l'Esprit-Saint sa lumière, à la parole de purifier peut-être mon idée, qui est sans doute bonne, mais qui a peut-être à être affinée, ajustée, voyez ? Marthe, elle agit bien, mais elle agit seule. Et Jésus regarde du coup Marie comme étant l'attitude première du disciple. Il faut commencer par écouter. Donc le risque de Marthe, c'est d'avoir un cœur engagé, mais déconnecté de la source. Hier, on nous a dit, il n'y a rien à faire, il n'y a qu'à se laisser faire. Vous voyez, Marthe, elle est à fond dans le faire. Hein? Donc il va y avoir des choses à faire, bien sûr, mais pas d'abord et pas tout seul. Il faut d'abord se laisser faire, avant de faire. Marie, autre type de disciple, Marie de Béthanie. Hein. Marie, c'est le cœur qui écoute. Marthe, le cœur engagé. Marie, le cœur qui écoute. Attitude que Jésus met en valeur. La meilleure part qui ne lui sera pas retirée. C'est la source. Commencez par écouter la parole de Dieu. C'est pour ça qu'on commence la journée par la louange, puis par la lectio divina. Vous voyez, on se met devant le Seigneur, on le loue et on l'écoute. On vit cette journée de session en disciple. On ne se met pas au centre, on se met à l'école du maître, de Jésus, à l'écoute des battements de son cœur, pour que nos cœurs s'ajustent et battent à l'unisson de son cœur à lui. Vous voyez, qu'on soit vraiment des disciples du seul maître qui est Jésus, en écoutant, en intégrant sa parole. Jésus dit à Marguerite Marie, ici à Paray-le-Monial, c'est la première grande apparition, 27 décembre, Saint Jean, 1673. C'est Marguerite Marie qui raconte dans son autobiographie numéro 53. Jésus lui dit, « Mon divin cœur est si passionné d'amour pour les hommes et pour toi en particulier, que ne pouvant plus contenir en lui-même les flammes de son ardente charité, il faut qu'il les répande par ton moyen, par toi. » C'est du bon français fin 17e. voyez, donc le cœur de Jésus est passionné d'amour. Jésus, il est à tous les étages, hein, premier, deuxième, troisième. Son cœur est un cœur d'homme. L'amour de Dieu se révèle et se manifeste par un cœur d'homme. L'encyclique, elle est sur l'amour humain et divin du cœur de Jésus. Ça, c'est la merveille de la foi chrétienne, de réaliser que Dieu nous aime non seulement de son amour divin éternel, créateur, mais qu'il nous aime aussi d'un amour humain, un cœur d'homme avec des sentiments humains. C'est fou, non? Et donc qui ressent humainement aussi nos froideurs, nos indifférences, nos ingratitudes. Et Jésus va se plaindre à Marguerite Marie, comme le bon copain, la bonne copine qui dit « Ils me font du mal, ils répondent pas à mes messages, ils me délaissent, ils s'intéressent pas à moi, ça me fait mal. » Jésus est blessé quand on ne le prie pas, quand on ne se tourne pas vers lui, quand on ne le remercie pas. Son cœur souffre. C'est pas un cœur théorique dans les nuages. C'est un cœur divin, oui, mais qui a pris un cœur d'homme et qui ressent comme nous les injustices, les ingratitudes. Le cœur de Jésus souffre. Sur la croix, ce n'était pas du pipeau. C'est ça qu'il est venu rappeler à Marguerite Marie. C'est ça qu'il nous rappelle aujourd'hui. Son cœur bat pour toi, pour moi. Il bat ici. Il t'aime, il m'aime. Et il demande ton amour en retour. Il a soif d'être aimé. Qui d'entre nous n'a pas soif d'être aimé? Jésus est un homme. Il a soif d'être aimé. Et il nous révèle que Dieu, son Père lui-même, a soif de notre amour. Qui me voit, voit le Père. Je ne sais pas quelle idée nous avons de Dieu, mais ici à Paray-le-Monial, elle est fortement évangélisée. Et ça veut dire qu'elle est fortement humanisée. Jésus nous aime, Dieu nous aime avec un cœur, des sentiments humains. C'est fou.
1: Amis auditeurs, nous devons rendre l'antenne à Saint-Étienne pour la messe de 11h30 au Patro. Vous pourrez retrouver et continuer cet enseignement du Père Jacques Gomard sur le programme de Radio Espérance à partir de 23h ce soir et le site internet. Et moi, Geneviève, je vous dis à ce soir pour le chapelet et la veillée que je passerai avec vous. À bientôt, bonne journée.
0: Elle met en pratique avant d'écouter, donc il y a un problème de méthode. Marie, elle écoute.

Merci à notre équipe à Paray-le-Monial qui nous a permis de suivre cette matinée de session animée par la communauté de l'Emmanuel à Paray-le-Monial. Je vous rappelle ce soir à 17h notre temps d'intercession qui sera suivi de l'Office des Vêpres en direct depuis la chapelle de la Vitation à Paray-le-Monial. Et ce soir, après notre chapelet à 20h30, toujours depuis Paray-le-Monial, nous suivrons la veillée en direct à Paray-le-Monial. Je vous souhaite un bon appétit, une bonne et belle journée à notre écoute sur les ondes de Radio Espérance.

0: messager du Seigneur, bénissez-le.
1: Amis auditeurs de Radio Espérance, il est 11h29 et à présent, nous allons vivre la messe célébrée depuis la crypte du patronage Saint-Joseph à Saint-Étienne.

0: Je célèbre cette messe pour un monsieur qui doit subir une opération importante aujourd'hui, Siegfried. J'ai choisi de célébrer la messe votive pour toute détresse, pour que nous prenions non seulement dans notre émotion, tous ceux qui souffrent en notre pays suite au terrible incendie, mais aussi que nous puissions les prendre dans notre compassion, dans notre prière, que nous fassions aussi nôtre toute leur souffrance. Prions pour toutes ces personnes déplacées, principalement les personnes fragiles, faibles, les personnes âgées, puis pour tous ceux qui se dévouent pour ces magnifiques élans de générosité humaine, d'abnégation, sacrifice de soi. Prions pour tous ceux qui luttent d'une façon ou d'une autre contre ces incendies ou pour le bien des personnes. Tournons-nous avec espérance vers le Seigneur. « Je suis le salut de mon peuple, dit le Seigneur, dans toutes les épreuves. S'il crie vers moi, je l'exaucerai. Je serai son Seigneur pour toujours. Au nom du Père et du Fils et du Saint-Esprit.
1: Amen.
0: Le Seigneur soit avec vous.
1: Et avec votre esprit.
0: Préparons-nous à la célébration du mystère de l'Eucharistie en reconnaissant que nous avons péché. Je confesse à Dieu Tout-Puissant, je reconnais devant vous, frères et sœurs, que j'ai péché en pensée, en parole, par action et par omission. Oui, j'ai vraiment péché. C'est pourquoi je supplie la bienheureuse Vierge Marie, les anges et tous les saints, et vous aussi, frères et sœurs, de prier pour moi, le Seigneur, notre Dieu. Que Dieu Tout-Puissant nous fasse miséricorde, qu'il nous pardonne nos péchés et nous conduise à la vie éternelle.
1: Amen.

0: Prions le Seigneur. Dieu, notre refuge dans la peine, notre force dans la faiblesse, notre consolation dans les larmes, prends pitié de ton peuple, qu'après avoir été corrigé par de justes leçons, il reprenne souffle en ta tendresse, par Jésus-Christ, ton Fils, notre Seigneur, qui vit et règne avec toi dans l'unité du Saint-Esprit, Dieu pour les siècles des siècles.
1: Amen. Lecture du livre du prophète Jérémie. Ainsi m'a parlé le Seigneur. Va, tu achèteras une ceinture de lin et tu la mettras sur tes reins. Évite de la tremper dans l'eau. Selon la parole du Seigneur, j'ai acheté une ceinture et je l'ai mise sur mes reins. De nouveau, la parole du Seigneur me fut adressée. Avec la ceinture que tu as achetée et que tu portes sur les reins, lève-toi, va jusqu'à l'Euphrate et là-bas, cache-la dans la fente d'un rocher. Je suis donc allée la cacher près de l'Euphrate, comme le Seigneur me l'avait ordonné. Longtemps après, le Seigneur m'a dit, « Lève-toi, va jusqu'à l'Euphrate et reprends la ceinture que j'étais ordonnée de cacher là-bas. » Je suis donc allée jusqu'à l'Euphrate, j'ai creusé et j'ai repris la ceinture de l'endroit où je l'avais cachée. Et voici, la ceinture était pourrie hors d'usage. Or la parole du Seigneur me fut adressée. Ainsi parle le Seigneur. Voilà comment je ferai pourrir l'immense orgueil de Juda et de Jérusalem. Ce peuple mauvais qui suit les penchants de son cœur endurci et qui marche à la suite d'autres dieux pour les servir et se prosterner devant eux. Il deviendra pareil à cette ceinture qui est hors d'usage. En effet, de même qu'un homme s'attache une ceinture autour des reins, de même, je m'étais attaché toute la maison d'Israël et toute la maison de Juda, oracle du Seigneur, pour qu'elles soient mon peuple, mon renom, ma louange et ma parure. Mais elles n'ont pas écouté. Parole du Seigneur. Le Dieu qui t'a engendré, tu l'oublies. Le Dieu qui t'a engendré, tu l'oublies. Tu dédaignes le rocher qui t'a mis au monde. Le Dieu qui t'a engendré, tu l'oublies. Le Seigneur l'a vu. Il réprouve ses fils et ses filles qui l'ont exaspéré. Le Dieu qui t'a engendré, tu l'oublies. Il lit. Je vais cacher leur cacher ma face et je verrai quel sera leur avenir. Oui, c'est une engeance pervertie. Ce sont des enfants sans foi. Le Dieu qui t'a engendré, tu l'oublies. Eux m'ont rendu jaloux par un Dieu qui n'est pas Dieu, exaspéré par leurs vaines idoles. Moi, je vais les rendre jaloux par un peuple qui n'est pas un peuple, les exaspérer par une nation stupide. Le Dieu qui t'a engendré, tu l'oublies.
2: Alléluia, alléluia.
1: Le Père a voulu nous engendrer par sa parole de vérité pour faire de nous comme les prémices de ses créatures.
2: Alléluia, alléluia, alléluia.
0: Le Seigneur soit avec vous.
3: Et avec votre esprit.
0: Évangile de Jésus-Christ selon saint Matthieu.
3: Gloire à toi, Seigneur.
0: Le royaume. En ce temps-là, Jésus proposa aux foules une autre parabole. Le royaume des cieux est comparable à une graine de moutarde qu'un homme a prise et qu'il a semée dans son champ. C'est la plus petite de toutes les semences, mais quand elle a poussé, elle dépasse les autres plantes potagères et devient un arbre. Si bien que les oiseaux du ciel viennent et font leur nid dans ses branches. Il leur dit une autre parabole. Le royaume des cieux est comparable au levain qu'une femme a pris et qu'elle a enfoui dans 3 mesures de farine, jusqu'à ce que toute la pâte est levée. Tout cela, Jésus le dit aux foules en parabole. Et il ne leur disait rien sans parabole. Accomplissant ainsi la parole du prophète, j'ouvrirai la bouche pour des paraboles, je publierai ce qui fut caché depuis la fondation du monde. Acclamons la parole de Dieu. On a entendu il y a peu de temps, il me semble, ces paraboles du royaume, très présentes dans ce chapitre 13e de Saint Matthieu, quand Jésus nous rapporte justement ces images, c'est pour nous parler du ciel, c'est pour nous élever, nous qui avons un mal fou, et qui en même temps sommes souvent si curieux d'en savoir plus. Il y a une bonne curiosité aussi, comment ça va se passer quand on sera au ciel. C'est une bonne curiosité. C'est important d'écouter les réponses du Seigneur, qui lui nous invite à comprendre que le ciel commence déjà sur cette terre. Donc on a ces deux paraboles, de la graine de moutarde, puis du levain dans la pâte. Alors bien sûr, on retrouve ce thème cher à tout l'Évangile, ce thème de la petitesse qui cache la vraie grandeur. Qui s'élève sera abaissé, nous dit souvent Jésus. Saint Paul nous dit, je mets mon orgueil dans ma faiblesse. Voilà. Et puis nous savons que notre maître Jésus, eh bien, tout au long de sa vie, nous montre un exemple de petitesse, d'abaissement, presque même d'anéantissement. Lui qui est venu au monde dans la pauvreté, dans la misère d'une étable, quel mystère! Et peut-être que aussi ces deux paraboles nous invitent également en plus à autre chose. On voit que dans les deux cas, de cette graine de moutarde et puis du levain, il faut que celui qui a cette graine en fasse quelque chose, si je puis dire. Il faut que si le semeur garde la semence dans sa main, il va pas se passer grand-chose, il va rien se passer. Pareil pour le levain. Le levain n'a son utilité que s'il est abandonné à la pâte, enfoui, on pourrait dire jeté, comme la graine de moutarde. Il faut s'en désapproprier, l'abandonner, accepter de perdre. Et ça, c'est pas facile. On a du mal à accepter de perdre quoi que ce soit. Pas seulement de l'argent, perdre, c'est perdre du temps, par exemple. On est dans une époque où, en effet, le temps est de l'argent. Time is money. Mais en même temps, dans une époque où on n'a jamais perdu autant de temps. On est très avare de notre temps et on en perd énormément. Il n'y a qu'à voir ce que nos écrans nous indiquent. Le temps que nous passons devant nos écrans, que les jeunes passent les heures devant leurs écrans, voilà, qui est parfois avoir du temps important, mais souvent c'est vraiment du temps perdu. Et on a du mal à perdre du temps avec les autres. Voilà. On est souvent pressé, au téléphone, dans les rencontres. Peut-être qu'on peut demander au Seigneur de nous donner un peu de gratuité, un peu plus, comme lui en a eu. Celui qui perd sa vie la gagne. On pourrait dire, qu'est-ce que c'est que ce paradoxe qui n'a aucun sens, mais c'est l'Évangile. Eh bien que dans nos journées, nous ayons un peu de temps perdu, un peu de temps offert, un peu de temps brûlé pour les autres. Et c'est... Ce ne sera pas une perte, mais ça reviendra. Ce sera une véritable fécondité. Peut-être que cette parabole nous invite justement à cette gratuité, à cet abandon de ce qui nous est parfois le plus cher.

0: Tu es béni, Seigneur, Dieu de l'univers, nous avons reçu de ta bonté le pain que nous te présentons, fruit de la terre et du travail des hommes. Il deviendra pour nous le pain de la vie.
1: Béni soit le pain de la vie.

0: Tu es béni, Seigneur, Dieu de l'univers, nous avons reçu de ta bonté le vin que nous te présentons, fruit de la vigne et du travail des hommes. Il deviendra pour nous le vin du royaume éternel. Le cœur humble et contrit, nous te supplions, Seigneur, accueille-nous, que notre sacrifice en ce jour trouve grâce devant toi, Seigneur notre Dieu. Pardonne nos fautes, Seigneur. Priez, frères et sœurs, que mon sacrifice, qui est aussi le vôtre, soit agréable à Dieu, le Père Tout-Puissant.
1: Que le Seigneur reçoive de vous ce sacrifice à la louange et à la gloire de son nom, pour notre bien et celui de toute
0: l'Église. Reçois avec bonté les offrandes de ta famille, nous t'en prions, Seigneur. Garde-la sous ta protection, qu'elle ne perde aucun des bienfaits déjà reçus et parvienne aux dons éternels par le Christ notre Seigneur.
1: Amen.
0: Le Seigneur soit avec vous.
1: Et avec vous.
0: Élevons notre cœur.
1: Nous le tournons vers le Seigneur.
0: Rendons grâce au Seigneur notre Dieu. Vraiment, Père très saint, il est juste et bon pour ta gloire et notre salut de t'offrir notre action de grâce toujours et en tout lieu. Par ton Fils bien-aimé, Jésus le Christ. Il est ta parole par qui tu as créé toutes choses. C'est lui que tu nous as envoyé comme Rédempteur et Sauveur, Dieu fait homme, conçu de l'Esprit Saint, né de la Vierge Marie, pour accomplir jusqu'au bout ta volonté et rassembler un peuple saint qui t'appartienne. Il étendit les mains à l'heure de sa passion afin de briser la mort et de manifester la résurrection. C'est pourquoi avec les anges et tous les saints, nous chantons ta gloire. Et d'une seule voix, nous proclamons « Saint, Saint,
1: Saint, Saint, le ciel et la terre sont remplis de ta gloire. Hosanna au plus haut des cieux. Gloire à Dieu, béni soit celui qui vient
0: au nom du Seigneur.
1: Hosanna au plus haut des cieux. »
0: Toi qui es vraiment saint, toi qui es la source de toute sainteté, Seigneur, nous te prions. Sanctifie ces offrandes en répandant sur elles ton esprit, qu'elles deviennent pour nous le corps et le sang de Jésus, le Christ notre Seigneur. Au moment d'être livré et d'entrer librement dans sa passion, il prit le pain. Il rendit grâce, il le rompit et le donna à ses disciples en disant « Prenez et mangez-en tous ». Ceci est mon corps livré pour vous.

De même, après le repas, il prit la coupe. De nouveau, il rendit grâce et la donna à ses disciples en disant « Prenez et buvez-en tous, car ceci est la coupe de mon sang, le sang de l'Alliance nouvelle et éternelle, qui sera versé pour vous et pour la multitude en rémission des péchés. Vous ferez cela en mémoire de moi. »

0: Il est grand, le mystère de la foi. Nous annonçons ta mort, Seigneur Jésus. Nous proclamons ta résurrection. En faisant ainsi mémoire de la mort et de la résurrection de ton Fils, nous t'offrons, Seigneur, le pain de la vie et la coupe du salut. Et nous te rendons grâce, car tu nous as estimés dignes de nous tenir devant toi pour te servir. Humblement, nous te demandons qu'en ayant part au corps et au sang du Christ, nous soyons rassemblés par l'Esprit Saint en un seul corps. Souviens-toi, Seigneur, de ton Église répandue à travers le monde. Fais-la grandir dans ta charité en union avec notre pape Léon et tous les évêques, les prêtres et les diacres. Souviens-toi aussi de nos frères et sœurs qui se sont endormis dans l'espérance de la résurrection. Et souviens-toi dans ta miséricorde de tous les défunts. Accueille-les dans la lumière de ton visage. Sur nous tous, enfin, nous implorons ta bonté. Permets qu'avec la Vierge Marie, la bienheureuse Mère de Dieu, avec Saint Joseph, son époux, les apôtres, Saint Vincent de Paul, Saint François de Sales, le bienheureux Henri Planchat et tous les saints qui ont fait ta joie au long des âges, nous ayons part à la vie éternelle et que nous chantions ta louange et ta gloire par ton Fils, Jésus, le Christ. Par lui, avec lui et en lui, à toi Dieu le Père Tout-Puissant, dans l'unité du Saint-Esprit, tout honneur et toute gloire pour les siècles des siècles. Amen. Comme nous l'avons appris du Sauveur et selon son commandement, nous osons dire, notre Père qui es aux cieux, que ton nom soit sanctifié, que ton règne vienne. Que ta volonté soit faite sur la terre comme au ciel. Donne-nous aujourd'hui notre pain de ce jour. Pardonne-nous nos offenses, comme nous pardonnons aussi à ceux qui nous ont offensés.
1: Et ne nous laisse pas entrer en tentation, mais
0: délivre-nous de tout mal, Seigneur, et donne la paix à notre temps. Soutenus par ta miséricorde, nous serons libérés de tout péché, à l'abri en toute épreuve. Nous qui attendons que se réalise cette bienheureuse espérance, l'avènement de Jésus-Christ, notre Sauveur.
1: Car c'est à toi qu'appartient l'honneur, la puissance et la gloire, pour les siècles.
0: Seigneur Jésus-Christ, tu as dit à tes apôtres, « Je vous laisse la paix, je vous donne ma paix. Ne regarde pas nos péchés, mais la foi de ton Église. » Pour que ta volonté s'accomplisse, donne-lui toujours cette paix et conduis-la vers l'unité parfaite, toi qui vis et règnes pour les siècles des siècles.
1: Amen.
0: Que la paix du Seigneur soit toujours avec vous.
1: Et avec votre esprit.
0: Agneau de Dieu, qui enlève les péchés du monde, prends pitié de nous.

Voici l'agneau de Dieu, voici celui qui enlève les péchés du monde. Heureux les invités au repas des noces de l'agneau. Seigneur, je ne suis pas digne de te recevoir, mais dis seulement une parole et je serai guéri.

0: prions le Seigneur. Dans la communion à ton sacrement, Seigneur, fais-nous ressentir un secours pour l'esprit et pour le corps, afin que, sauvés tout entier, nous trouvions notre gloire au ciel dans la plénitude de la guérison, par le Christ notre Seigneur.
1: Amen.
0: Prions pour les vocations. Père infiniment bon, maître de la moisson, donne à ton Église l'évêque, les pasteurs, les consacrés, les missionnaires dont notre monde a besoin. Que chaque jeune découvre la beauté de sa vocation et y réponde avec confiance et générosité. Qu'ensemble nous nous mettions davantage à ton service et à celui de tous nos frères. Notre-Dame, prie pour nous. Le Seigneur soit avec vous.
1: Et avec votre esprit.
0: Que Dieu Tout-Puissant vous bénisse, le Père et le Fils et le Saint-Esprit.
1: Amen.
0: Allez dans la paix du Christ. L'ange du Seigneur porta l'annonce à Marie. Je vous salue Marie, pleine de grâce, le Seigneur est avec vous. Vous êtes bénie entre toutes les femmes et Jésus, le fruit de vos entrailles, est béni.
1: Sainte
0: Voici la servante du Seigneur.
1: Qu'il me soit fait selon votre parole.
0: Je vous salue Marie, pleine de grâce, le Seigneur est avec vous. Vous êtes bénie entre toutes les femmes, et Jésus, le fruit de vos entrailles, est béni.
1: Sainte Marie, Mère de Dieu, priez pour nous pauvres pécheurs, maintenant et à l'heure de notre mort. Amen.
0: Et le Verbe s'est fait chair.
1: Et la
0: Je vous salue Marie, pleine de grâce, le Seigneur est avec vous. Vous êtes bénie entre toutes les femmes, et Jésus, le fruit de vos entrailles, est béni.
1: Sainte Marie, Mère de Dieu, priez pour nous pauvres pécheurs, maintenant et à l'heure de notre mort. Amen.
0: Priez pour nous, Sainte Mère de Dieu. Prions. Que ta grâce, Seigneur notre Père, se répande dans nos âmes. Par le message de l'ange, tu nous as fait connaître l'incarnation du Christ, ton Fils bien-aimé. Conduis-nous par les mérites de sa passion et de sa croix, jusqu'à la gloire de la résurrection par le Christ notre Seigneur.
1: Amen.
0: Très belle fin de journée à tous.
2: Chers amis auditeurs, c'est donc avec la prière de l'Angélus que nous concluons la diffusion de la messe de ce lundi 27 juillet. Nous étions en direct depuis la crypte du patronage Saint-Joseph, rue Victor Duchamp, à Saint-Étienne. Brièvement, je vous rappelle notre programme pour cet après-midi, 14h30, bien sûr la prière du chapelet, qui sera à vos intentions. Nous méditerons les mystères glorieux, chapelet suivi de l'heure de la miséricorde à 15h. À 15h30, vous pourrez écouter ou réécouter les messages pastoraux des papes. Aujourd'hui, une émission que Denis Lancel consacre à Paul VI, Evangelii Nuntiandi, son exhortation apostolique du 8 décembre 1975. Après cet enseignement, un temps d'enseignement à 16h avec l'abbé Pierre de Bodard. Nous serons à la découverte des vertus, aujourd'hui la vertu de prudence. Et après ce temps d'enseignement, notre temps d'intercession et la prière du chapelet de la miséricorde. Comme à l'accoutumée, nous serons à partir de 17h en direct de l'oratoire de la radio à Saint-Étienne pour cette méditation du chapelet de la miséricorde. À 17h30, juste après ce temps d'intercession, nous partirons pour Paray-le-Monial, retrouver les sœurs de la Visitation afin de nous unir et vivre avec elles l'office des Vêpres. Donc l'office des Vêpres ce soir à partir de 17h30, juste après le temps d'intercession, en compagnie des sœurs de la Visitation à Paray-le-Monial. Enfin ce soir, je vous rappelle, après notre chapelet pour les vocations, prié à 20h30, nous serons dès 21h, toujours en direct de Paray-le-Monial, pour la veillée avec la communauté de l'Emmanuel. Pour l'instant, après le chant du Benchité et une rapide pause musicale, nous retrouverons notre page d'évangile, l'évangile selon saint Jean que nous poursuivons au chapitre 10e, à partir de 12h15, puis à partir de 12h30, nous retrouverons le père Pierre Trevet pour son coucou du jour. Il sera suivi de Rescapés pour En parler, c'est parfois la clé. À 12h45, nous serons avec Pascal Jacob pour Parlons Philo. Aujourd'hui, il nous parle du thème de la création. Et enfin, un peu avant 13h, vers 12h50, l'écho du Saint-Siège et l'actualité de l'Église universelle pour ce lundi 27 juillet. Il est midi passé d'un peu plus de 2 minutes. Je vous souhaite donc un bon appétit, une bonne et belle journée à notre écoute sur les ondes de Radio Espérance.

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Radio Espérance vous propose une page d'Évangile. Nous lirons aujourd'hui dans l'Évangile selon Saint Jean, le chapitre 10.

0: En vérité, je vous le dis, celui qui n'entre pas par la porte dans l'enclos des brebis, mais en fait l'escalade par une autre voie, celui-là est un voleur et un brigand. Celui qui entre par la porte est le pasteur des brebis. Le portier lui ouvre et les brebis écoutent sa voix. Et ses brebis à lui, il les appelle une à une et il les mène dehors. Quand il a fait sortir toutes celles qui sont à lui, il marche devant elles et les brebis le suivent parce qu'elles connaissent sa voix. Elles ne suivront pas un étranger. Elles le fuiront au contraire parce qu'elles ne connaissent pas la voix des étrangers.
1: Jésus leur tint ce discours mystérieux, mais eux ne comprirent pas ce dont il leur parlait.

0: Alors Jésus dit de nouveau :
1: en vérité, je vous le dis, je suis la porte des brebis. Tous ceux qui sont venus avant moi sont des voleurs et des brigands, mais les brebis ne les ont pas écoutés. Je suis la porte. Si quelqu'un entre par moi, il sera sauvé. Il entrera et sortira et trouvera un pâturage. Le voleur ne vient que pour voler, égorger et faire périr. Moi, je suis venu pour qu'on ait la vie et qu'on l'ait surabondante. Je suis le bon pasteur. Le bon pasteur donne sa vie pour ses brebis. Le mercenaire, qui n'est pas le pasteur et à qui n'appartiennent pas les brebis, voit-il venir le loup ? Il laisse les brebis et s'enfuit, et le loup s'en empare et les disperse. C'est qu'il est mercenaire et ne se soucie pas des brebis. Je suis le bon pasteur. Je connais mes brebis, et mes brebis me connaissent. Comme le Père me connaît, et que je connais le Père, je donne ma vie pour mes brebis.

0: J'ai encore d'autres brebis qui ne sont pas de cet enclos. Celles-là aussi, il faut que je les mène. Elles écouteront ma voix, et il y aura un seul troupeau, un seul pasteur. C'est pour cela que le Père m'aime, parce que je donne ma vie pour la reprendre. Personne ne me l'enlève, mais je la donne de moi-même. J'ai pouvoir de la donner, et j'ai pouvoir de la reprendre. Tel est le commandement que j'ai reçu de mon Père.
1: Il y eut de nouveau scission parmi les Juifs à cause de ces paroles. Beaucoup d'entre eux disaient « Il a un démon, il délire, pourquoi l'écoutez-vous » D'autres disaient « Ces paroles ne sont pas d'un démoniaque. Est-ce qu'un démon peut ouvrir les yeux d'un aveugle ?»

0: Il y eut alors la fête de la dédicace à Jérusalem. C'était l'hiver. Jésus allait et venait dans le temple sous le portique de Salomon. Les Juifs firent cercle autour de lui et lui dirent
1: « Jusqu'à quand vas-tu nous tenir en haleine ? Si tu es le Christ, dis-le nous ouvertement. »
0: Jésus leur répondit
2: « Je vous l'ai dit et vous ne me croyez pas. Les œuvres que je fais au nom de mon Père témoignent de moi, mais vous ne croyez pas, parce que vous n'êtes pas de mes brebis. Mes brebis écoutent ma voix, je les connais et elles me suivent. Je leur donne la vie éternelle, elles ne périront jamais et nul ne les arrachera de ma main. Mon Père, quant à ce qu'il m'a donné, est plus grand que tous. Nul ne peut rien arracher de la main du Père. Moi et le Père, nous sommes un. »

0: les Juifs apportèrent de nouveau des pierres pour le lapider. Jésus leur dit alors,
1: « Je vous ai montré quantité de bonnes œuvres venant du Père. Pour laquelle de ces œuvres me lapidez-vous ? »
0: Les Juifs lui répondirent,
2: « Ce n'est pas pour une bonne œuvre que nous te lapidons, mais pour un blasphème, et parce que toi, n'étant qu'un homme, tu te fais Dieu. »
0: Jésus leur répondit,
1: « N'est-il pas écrit dans votre loi, « J'ai dit, vous êtes des dieux ?» Alors qu'elle a appelé Dieu ceux à qui la parole de Dieu fut adressée, et l'Écriture ne peut être récusée. À celui que le Père a consacré et envoyé dans le monde, vous dites, tu blasphèmes ? Parce que j'ai dit, je suis le Fils de Dieu. Si je ne fais pas les œuvres de mon Père, ne me croyez pas. Mais si je les fais, quand bien même vous ne me croiriez pas, croyez en ces œuvres, afin de reconnaître une bonne foi que le Père est en moi et moi dans le Père. »
0: Il cherchait donc de nouveau à le saisir, mais il leur échappa des mains. De nouveau, il s'en alla au-delà du Jourdain, au lieu où Jean avait d'abord baptisé, et il y demeura. Beaucoup vinrent à lui et disaient,
2: « Jean n'a fait aucun signe, mais tout ce que Jean a dit de celui-ci était vrai. »
0: Et là, beaucoup crurent en lui.

Je suis le bon pasteur. Je connais mes brebis, et mes brebis me connaissent. Comme le Père me connaît, et que je connais le Père, je donne ma vie pour mes brebis.

si je ne fais pas les œuvres de mon Père, ne me croyez pas. Mais si je les fais, quand bien même vous ne me croiriez pas, croyez en ces œuvres, afin de reconnaître une bonne foi que le Père est en moi et moi dans le Père.

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2: Bonjour, de la lettre de saint Paul apôtre aux Colossiens. Nous arrachant au pouvoir des ténèbres, il nous a placés dans le royaume de son Fils bien-aimé. En lui, nous avons la rédemption, le pardon des péchés. Un fidèle paroissien disait avec humour et un petit peu d'amertume, « Autrefois, il y avait des péchés, aujourd'hui, il n'y a plus que des explications. » C'est vrai que nous avons beaucoup psychologisé. Or, c'est très libérateur de savoir que nous sommes arrachés au pouvoir des ténèbres par Jésus. Encore faut-il se reconnaître capable du mal, et pas seulement limité et imparfait, pas seulement tributaire de blessures ou de contexte. Bien sûr, tout n'est pas à appeler péché. Au cours d'une célébration pénitentielle d'enfant, un petit pénitent dit au prêtre, auprès de qui il vient se confesser, « J'ai fait plein de sonneries, mais je ne sais pas si c'est des péchés. » Le prêtre lui a alors dit, « Eh bien, dis-les-moi, je te dirai si elles sont pécamineuses. » Le mot savant voulait honorer la sagesse de l'enfant. L'enfant a ouvert de grands yeux, mais il a compris que tout n'est pas péché. Un catéchiste pose la question à son groupe, « Pouvez-vous me donner un exemple de péché ?» Thomas, presque 7 ans, peut-être un petit peu provocateur, faire pipi à côté de la cuvette. Valentin, 7 ans, très sérieusement, non, faire exprès pipi à côté de la cuvette. Voilà notre drame, faire exprès. Nous savons que nous allons faire de la peine, que nous allons compliquer la vie, et pourtant nous nous endurcissons. Nous ne faisons peut-être pas exprès à 100%, mais nous nous accoquinons avec le mal. Est-ce que vous savez le grand souci de Dieu? Encore une fois, c'est un enfant qui l'a magnifiquement exprimé. La catéchiste demande « Qu'est-ce que c'est que la crainte de Dieu ?» Et Laure Anne, 7 ans, « C'est quand tu as fait des péchés, Dieu a peur que tu ne lui demandes jamais pardon. » L'Église est dépositaire de ce trésor inestimable qu'est le sacrement de confession. Il comporte 4 temps, on le sait. Le plus important, c'est l'absolution. C'est l'essentiel du sacrement. C'est en théologie ce qu'on appelle la forme, et la matière étant l'imposition de la main. L'aveu n'est que la quasi-matière, ou l'occasion nécessaire, un peu comme la maladie est l'occasion de l'onction des malades. Le seul fait de se confesser de nos jours permet de présumer que la personne a les dispositions nécessaires et suffisantes. Mais on peut peaufiner un peu. Il est important de bien identifier son péché, d'abord, puis de le regretter vraiment, de l'avouer. L'aveu n'est pas une complaisance de l'aveu. L'aveu, c'est un désaveu, une dénonciation. Il y a des aveux libérateurs et des aveux nocifs. Il y a des aveux orgueilleux et bavards, des aveux auto-justificatifs. Vous auriez été à ma place, mon père, vous auriez fait pareil. Scrupuleux, mon père, vous avez devant vous le plus grand criminel de la terre. Avec tout ce que j'ai reçu, on dit du mal de soi comme pour compenser le mal qu'on a fait. Entre parenthèses, il ne faut jamais reconfesser un péché qu'on a déjà confessé. Derrière le scrupule, il y a une forme d'orgueil. Je me fais du mal pour mériter le pardon. Donc il s'agit de bien identifier son péché, de le regretter vraiment, de l'avouer. Et puis après, on reçoit l'absolution, c'est l'essentiel. Puis il y a un quatrième temps, ce qu'on appelle la pénitence ou la réparation. Un pénitent disait au prêtre à qui il se confessait régulièrement, « par acquis de conscience, je me confesse. Mais je vous dis tout le temps la même chose. Vous me dites toujours la même chose et ça fait toujours la même chose. Alors il faut lire le chapitre 19 de l'Évangile selon saint Luc, la belle histoire de Zachée. Quand il ressort et qu'il fait sa conférence de presse, il dit « Si j'ai fait du tort à quelqu'un, je rends au quadruple. C'est du droit pénal. C'est le maximum de la peine. Il répare. » D'ailleurs, est-ce vraiment une peine? On sent que chez lui, c'est vraiment la joie de réparer. C'est pour casser la chaîne du mal. Zachée était dans la spirale de l'argent. Grâce à Dieu, cette spirale est interrompue. Il avait 4 milliards de sesterces, il en donne 2 milliards aux pauvres. Il a cassé la chaîne, il se sent libéré. Donc, il faut penser à la réparation. Monseigneur Le Gall racontait qu'un jour, une petite fille était venue le voir. « Je voudrais poser une question. » « Ben, pose ta question. » « Admettons, si une petite fille a volé une montre et qu'elle se confesse, qui est-ce qui rend la montre? C'est Jésus? Ah non, c'est toi. Et le prêtre a entendu, ah, c'est beaucoup moins intéressant que je le pensais. Alors dit le prêtre, on s'est très bien entendu, j'ai rendu moi-même la montre discretos pour qu'il n'y ait pas de vague. Saint Augustin compare le chrétien à une barque. Le fond de la barque se remplit d'eau inévitablement à cause des vagues. Il faut écoper. C'est le sacrement de confession, entre autres. Il y a aussi l'Eucharistie, l'écoute de la parole, la charité. Mais le verbe écoper a un autre sens. Comme on dit, le délinquant a écopé de 50 prisons. Jésus a écopé pour nous de la mort sur la croix, pour pouvoir écoper aujourd'hui notre barque de nos péchés. Parce que il est dans la barque continuellement. Alors il ne faut pas oublier l'écopage, la réparation. Trouvez-vous une vraie réparation, proposez-la au prêtre à qui vous vous confessez, une démarche que l'on repousse, une demande de pardon, un coup de téléphone un peu difficile à donner, un pèlerinage, une retraite peut-être. Quand vous arriverez au ciel, demandez à voir Zachée. Vous le reconnaîtrez. Il est petit et il est sur un arbre. Vous lui demanderez, c'est vrai ce que disait un certain petit curé de campagne? Oui, oui, le facteur de progrès, c'est le quatrième temps du sacrement. Nous arrachant au pouvoir des ténèbres, il nous a placés dans le royaume de son Fils bien-aimé. En lui, nous avons la rédemption, le pardon des péchés.

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1: La vérité libère. Après avoir avoué quelque chose à un ami, lui avoir tout dit, on se sent libéré. Il y a un poids qui s'enlève. Et à contrario, le mensonge emprisonne. Quand je mens sur mes problèmes, je me cloisonne encore plus. Je me renferme, je m'isole et je me retrouve devant un mur qu'il devient difficile de casser. Ce n'est pas facile de dire la vérité, mais à la clé, il y a la liberté. Cela dit, il y a une autre vérité qui libère. Ce n'est pas seulement le fait de se confier aux autres en avouant la vérité. C'est aussi le fait de se nourrir de choses vraies. Est-ce vrai que je suis bonne à rien et pas digne d'être aimée? Non, c'est faux. Est-ce vrai que ma vie est inutile et que je ne manquerais à personne si je disparaissais? Faux. Ce type de vérité peut aussi permettre de s'en sortir quand on est au fond du trou. Ce savoir aimer, ce savoir unique, être libre d'être soi-même. Il y a des vérités qui sont plus faciles à entendre que d'autres, n'est-ce pas? Eh bien, écoute celle-là. Tu es aimée, tu es unique, tu es précieuse. Tu as ta place.
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2: Il est des âmes sur la terre qui cherchent en vain le bonheur. Mais pour moi, c'est tout le contraire. La joie se trouve dans mon cœur.

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2: Bonjour Pascal Jacob.
3: Bonjour Jean-Yves.
2: La Terre a été créée à partir du Big Bang. Mais est-ce que cela ne rend pas l'idée de création inutile et la religion désuète ?
3: Philosophiquement, il y a deux concepts de création. Un premier concept de création, c'est le concept de création au sens d'une dépendance radicale dans l'être. Et puis, il y a un concept plus théologique de création, que le philosophe peut aussi examiner, qui est une création ex nihilo, c'est-à-dire à partir de rien. Il n'y a rien, puis il y a quelque chose. Il est clair que même dans l'hypothèse du Big Bang, dont il faut rappeler qu'elle a été la première fois proposée par un prêtre catholique belge qui s'appelait Georges Lemaître, eh bien, même dans cette hypothèse du Big Bang, il faut bien qu'il y ait quelque chose qui fasse bang.
2: Et oui. Voilà.
3: Maintenant, la notion de quelque chose elle-même devient extrêmement relative parce que qu'est-ce que ça veut dire, cet atome primitif dont parle Georges Lemaître, cette espèce de soupe primitive, d'éléments primitifs qui est là au point de départ, qui est le concentré de notre univers dans la taille d'un point, on va dire, nous ne le savons pas trop. Quand on demande à un scientifique, au fond, de quoi est fait l'univers, quelle est la structure la plus fondamentale de l'univers, il vous répond, c'est l'espace-temps. C'est-à-dire que notre univers est en expansion, mais il n'est pas en expansion depuis le Big Bang dans un espace qui serait en dehors de lui. Cette expansion crée elle-même l'espace. Et par conséquent, le temps de cette expansion n'est pas à distinguer de cette expansion. C'est-à-dire on n'est pas comme devant un ballon qui grossirait dans cette pièce et qui mettrait du temps à grossir, avec un temps qui mesurerait ce grossissement. Mais on est devant un ballon qui grossit, en dehors duquel il n'y a rien, pour le coup, parce que c'est le grossissement de ce ballon qui crée, finalement, l'espace-temps qu'il fait s'étendre. Voilà. De telle sorte que la représentation du Big Bang comme étant un bang quelque part dans l'univers ne fonctionne pas non plus, finalement, puisqu'il n'y a rien en dehors de l'univers ici. Et donc, l'hypothèse du Big Bang n'est pas une création ex nihilo. Donc, la religion, une religion peut très bien dire, voilà, il y a ce Big Bang, c'est-à-dire cette explosion initiale, pourquoi pas, qui est une hypothèse, évidemment, tout à fait respectable. Mais ce bang, c'est-à-dire cela même qui a fait bang, et le bang de ce qui a fait bang, c'est-à-dire l'explosion, elle-même, d'où vient-elle? Quand Saint Jean dit, au commencement, Dieu créa le ciel et la terre, Dieu dit que la lumière soit, c'est assez fort, parce qu'au fond, on pourrait se dire, la lumière, c'est la lumière de l'explosion, voilà, que la lumière soit. Et ça, on ne le sait pas. Et il faut se garder de faire un certain concordisme entre les affirmations de la science et les affirmations de la foi. Au fond, le fait que la science parle d'un Big Bang ne contredit absolument pas l'idée qu'il y ait un Dieu créateur de cela même qui a fait Bang.
2: Merci beaucoup, Pascal Jacob.

Bonjour chers amis auditeurs et bienvenue sur Radio Espérance pour l'écho de l'Église universelle de ce lundi 27 juillet. Débutons ce point d'actualité avec l'Arabie du Nord, où Mgr Aldo Berardi, vicaire apostolique, a rendu visite aux communautés chrétiennes au cours du premier semestre 2026. Ces rencontres se déroulent dans un contexte de forte tension au Moyen-Orient, les pays du Golfe étant pris pour cible dans la guerre entre les États-Unis et l'Iran. Mgr Berardi a mis en avant l'espérance, la foi et l'unité auprès des fidèles. Dans le vicariat voisin d'Arabie du Sud, les camps d'été ont débuté avec cette conviction affirmée par l'Église locale: investir dans l'éducation, c'est construire une paix durable. Poursuivons avec le Liban, où le patriarche Elia Soyek a été béatifié à la résidence patriarcale d'été de Diman. La cérémonie s'est tenue en présence du président Joseph Aoun et des plus hautes autorités libanaises. Le cardinal Béchara Boutrosraï, qui présidait la divine liturgie, a souligné dans son homélie l'appel à la sainteté comme service, ainsi que la contribution de ce patriarche à la tête de l'église maronite d'Antioche de 1899 à 1931, à la construction d'un pays inclusif, respectueux de toutes ses composantes. Le postulateur de la cause, Hanna Alwan, a rappelé que cet homme de prière avait fait de la charité le critère de tous ses choix pastoraux, se montrant un infatigable défenseur des pauvres. Et enfin, concluons avec Madagascar, où une vague d'enlèvement plonge la population dans la psychose. Depuis fin juin, les disparitions se multiplient dans ce pays déjà confronté à des difficultés politiques et économiques. Au moins 200 cas de disparition ont été recensés depuis janvier, ainsi que 6 meurtres. Face à cette situation, les évêques catholiques réclament la vérité et demandent main que la lumière soit faite. Le père Séraphin, secrétaire de coordination de la conférence épiscopale, témoigne de la peur qui s'est installée. Les gens n'osent n'aura plus sortir de chez eux. Le bulletin d'information de ce lundi 27 juillet est terminé. Merci pour votre fidélité à l'écho de l'Église universelle. On se retrouve demain mardi à la même heure sur les ondes de Radio Espérance.

0: Gloire au Père et au Fils et au Saint-Esprit, pour les siècles des siècles. 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
1: Bonjour chers auditeurs de Radio Espérance, Guillaume de Prémard à l'antenne, je suis heureux de vous retrouver pour notre émission mensuelle intitulée Permanence, que j'ai le plaisir d'animer avec Benoît Dumoulin, directeur d'Ictus. Alors Benoît, aujourd'hui, un petit problème de voix cette saison, on va dire. Bonjour Benoît.
2: Bonjour Guillaume, bonjour chers auditeurs.
1: Merci de participer quand même à cette émission.
2: Vous m'entendez avec une voix un petit peu enrouée. Effectivement, c'est rien de grave, mais je suis très heureux de vous retrouver, chers auditeurs. Je vous rappelle que l'objectif de cette émission, c'est de comprendre les grands enjeux politiques, sociaux et culturels de notre temps. Et pour cela, nous nous appuyons sur la revue trimestrielle Permanence, qui est éditée par Ictus et dont vous êtes, Guillaume, le rédacteur en chef.
1: Absolument. Dans la dernière émission Permanence, c'était au mois de novembre, nous avions parlé de ce numéro sur la paix une quête impossible, et nous avions évoqué les deux approches, celle avec Henri Huth, qui était une approche philosophique de la question de la paix, et une approche avec Max Erwin Gastineau, qui est géopolitologue, plus précisément, et nous avions parlé de la dimension géopolitique de la paix. Et dans cette émission, nous voudrions parler du pape Léon XIV, pape de la paix, et nous lui consacrons un article dans ce numéro de la revue Permanence.
2: Alors effectivement, vous avez tout à fait raison de prendre cet angle, parce que j'allais dire c'est un grand classique de l'Église. Comme vous savez, quand on prie aux intentions du pape, les intentions du souverain pontife, quelles qu'ils soient, sont au premier chef la paix et l'unité de l'Église, et la paix dans le monde. Et c'est bien sûr la phrase, et vous l'avez rappelé, hein, de Léon XIV, qui du balcon de Saint-Pierre, tout juste élu, s'adresse à la foule massée en disant « La paix soit avec vous et le mal ne prévaudra pas ». Je trouve que ces deux phrases, elles sont très fortes, il faut savoir les entendre. Certes, c'est un classique de la papauté de centrer toute son action spirituelle, diplomatique et sur la paix, mais je crois que c'est aussi un signe des temps.
1: Il en a fait un marqueur important de son pontificat, et je vais vous citer quand même la phrase complète. Il a commencé effectivement balcon par dire « La paix soit avec vous ». Il a ajouté « Je voudrais que ce salut de paix entre dans nos cœurs, rejoigne nos familles, à toutes les personnes, où qu'elles soient, à tous les peuples, à toute la terre. La paix soit avec vous. C'est la paix du Christ ressuscité, une paix désarmée, une paix désarmante, humble et persévérante. Elle provient de Dieu qui nous aime tous inconditionnellement.

0: Qui consiste à croire que de toutes les manières, le mal aura toujours le dessus, que la guerre, que tout va se terminer en guerre. Et je pense que cette phrase, elle est très forte parce que elle montre que finalement, le mal n'aura pas le dernier mot et la guerre n'aura pas le dernier mot.
1: Et alors, la question qui se pose, c'est est-ce qu'elle n'aura pas le dernier mot sur cette terre où, in fine, à la fin des
0: ah
1: temps,
0: oui,
1: de
0: ça,
1: toute façon,
0: on n'a pas la réponse.
1: Mal ne prévaudra pas, et ça, on n'a pas la réponse.
0: On n'a pas la réponse, mais quand même, on a une clé, c'est que un des noms du Christ, c'est le prince de la paix.
1: Le prince de la paix.
0: Donc voilà ce qu'il est venu apporter au monde. La paix. Alors la paix, je me permets juste d'ajouter une chose, c'est que je pense que il y a un écho très fort de cette phrase de Léon XIV avec une autre de Jean-Paul II. De mémoire, c'est en 2002, mais on peut retrouver assez facilement. Pas de paix sans justice. Pas de justice sans pardon. Et c'était un mot qu'il avait prononcé à l'occasion du nouvel an.
1: Absolument. Et, voilà. Et ce qui est important dans le cet engagement de la papauté qui est constant, comme vous l'avez rappelé, pour la paix, il y a la dimension de la diplomatie vaticane, on va en dire un mot, mais il y a aussi une dimension spirituelle, c'est-à-dire que la manière dont l'Église parle de la paix, c'est pas seulement une proposition de contribuer concrètement par son action diplomatique à la paix, mais c'est aussi un message spirituel qui est également, à mon avis, assez centré sur l'eschatologie chrétienne, laquelle ne dit pas dans quel état sera le monde au moment de la parousie, c'est-à-dire du retour du Christ en gloire, mais il y a une recherche du royaume de Dieu dès ici-bas.
0: En fait, on pourrait dire que toute l'action de l'Église consiste à aller de la paix intérieure à la paix extérieure. C'est-à-dire que la paix entre les nations, la paix entre les hommes, n'existera que lorsque la paix sera d'abord dans les cœurs. Et c'est pour ça que tout est lié dans la papauté. Il faut que les cœurs soient en paix pour que les nations soient en paix. Et un cœur qui est divisé et un cœur diviseur, et un cœur diviseur provoque les divisions des nations.
1: Oui, alors cet engagement constant quand même de la papauté, et Léon XIV ne déroge pas à la tradition pour la paix, et c'est toute la complexité de l'Église, c'est que elle passe aussi par quelque chose de concret, c'est-à-dire que l'Église a un État, qui est l'État du Vatican, hein,
0: qui est peut-être le plus petit État de la planète.
1: Oui, probablement, ou un des plus petits. Tout petit état, il n'y a pas de petite principauté. Alors, je ne sais pas sur la taille comment on peut faire la hiérarchie. En tout cas, un tout petit état, et pourtant petit état, mais grande diplomatie.
0: Ah oui.
1: Et ça depuis toujours.
0: Ah.
1: Ouais, depuis toujours. Depuis quand, on va dire
0: Alors, il faut distinguer deux choses. Il faut distinguer la diplomatie officielle, celle qui se fait par le biais du réseau diplomatique des négociatures.
1: Les noms apostoliques.
0: Voilà, les noms apostoliques.
1: Ce sont des ambassadeurs, en fait.
0: Qui sont accrédités comme des ambassadeurs. De l'autre côté, la diplomatie officieuse qui passe par des communautés religieuses, souvent, ou des communautés même de laïcs. Je pense, par exemple, à Sant'Egidio, une communauté très connue, qui a un réseau quasi diplomatique, même si tout ça n'est pas officiel, en tout cas qui a une connaissance du terrain extrêmement forte et qui lui permet d'agir sur le plan diplomatique. Je pense aux missions étrangères de Paris, par exemple, dans certains pays d'Asie du Sud-Est ou en Chine. Je pense à d'autres instituts qui peuvent permettre en fait à la papauté d'avoir une connaissance du terrain inouïe. Je pense que aujourd'hui, par exemple, prenons un exemple, la Corée du Nord. Qui peut avoir des informations de terrain sur la Corée du Nord? Pas les pays occidentaux.
1: C'est complètement hermétique.
0: Complètement hermétique. Eh bien, le Vatican peut en avoir par le biais de son action caritative auprès des populations. Vous voyez que le Vatican ne fait pas d'abord de politique, mais il est là pour l'Église est là pour administrer les sacrements à la surface du monde et s'occuper d'œuvres sociales et caritatives. Et à travers cette action, effectivement, ils ont des remontées de terrain que n'ont pas toutes les nations, en tout cas pas dans la même mesure. Donc c'est pour ça que le réseau du Vatican est peut-être le mieux informé du monde. Et aussi, j'ajoute quelque chose, ce réseau du Vatican, il a comme... pourquoi il est si précieux? C'est que le Vatican n'a pas vocation à appartenir à un camp. Hein. C'est ce qu'on a beaucoup reproché au pape Benoît XV pendant la Première Guerre mondiale.
1: Il ne prend pas parti. Et il est accusé par chacune des parties d'être

0: favorable à l'autre, en fait.
1: Exactement.
0: Donc, si vous ne prenez pas parti pour moi, c'est que vous prenez parti contre moi, donc pour l'autre, qui n'est pas avec moi et contre moi, disent en quelque sorte les belligérants.
1: Exactement.
0: Vis-à-vis du Vatican.
1: Ils voudraient annexer le pape, en
0: fait. On a eu des exemples historiques. Il y a, par exemple, pour la Première Guerre mondiale, c'est Benoît XV.
1: Oui.
0: Oui, il y en a des Français qui allait jusqu'à l'appeler le pape Bosch.
1: Exactement.
0: Il n'était pas résolument hostile à l'Allemagne, en fait.
1: Voilà.
0: La Première Guerre mondiale, enfin.
1: C'est sur la Première Guerre mondiale. C'est pas vraiment qu'il n'était pas résolument hostile, parce que bon, il y avait un bellicisme prussien qui l'offensait, qui était très fort. Mais en fait, il ne partait pas du principe que le conflit était manichéen, qu'il y avait d'un côté les démocraties qui revendiquaient pour elles le droit et la liberté, la guerre du droit, hein, on disait en France, et non, les alliés, la triple entente, ne pouvaient pas revendiquer le monopole du droit face au monopole de l'arbitraire. Donc l'action du Saint-Siège, elle était d'abord de faire un pont, de dresser un pont entre ces nations qui, de part et d'autre, étaient des nations
0: chrétiennes. Ils voulaient éviter la guerre.
1: Ils voulaient éviter la guerre, et puis ils voulaient éviter d'être manichéens en situant les responsabilités de la guerre uniquement dans un camp. Et ça lui a valu l'appellation de pape Bosch.
0: Par les Français, les nations impliquées auraient bien fait de l'écouter, d'autant que parmi les belligérants, il y avait quand même un royaume catholique, hein, qui était profondément attaché au Saint-Siège, qui était l'Autriche-Hongrie.
1: L'Autriche-Hongrie, qui a fait des démarches de paix appuyées par Benoît XV.
0: Oui, c'est vrai qu'il a fait des démarches de paix, mais après...
1: séparé.
0: Mais après, l'Autriche-Hongrie s'est trouvée, de fait, engagée.
1: Il se trouve que c'est un sujet très intéressant. Ces négociations de paix séparées, en fait, elles ont été faites pour dissocier l'Autriche-Hongrie de l'Allemagne, avec bien sûr le soutien du Saint-Siège, et elles ont été menées par la famille de Bourbon-Parme, qui était des Français des Européens. C'est une famille, c'est des Bourbons, mais installés en Italie, qui en même temps sont alliés aux Habsbourg, et donc c'était les frères de Zita de Bourbon-Parme.
0: Alliés familialement.
1: Familialement. Oui. C'était les frères de Zita, Sixte et Xavier, qui servaient dans l'armée belge, et donc on fait le lien entre l'empereur Charles, hein, qui est bienheureux d'ailleurs, et puis la France. Mais la France,
0: le bienheureux Charles de Habsbourg, là, la paix n'a pas pu triompher.
1: La France n'en a pas voulu.
0: C'est la France qui n'en a pas voulu.
1: C'est Clémenceau, clairement, qui en a voulu.
0: Clémenceau.
1: Ouais.
0: Il a refusé la proposition de paix séparée.
1: De paix séparée. Alors, c'est pas que lui, mais c'est notamment lui et c'est Poincaré aussi. En fait, il aurait été très, même d'un point de vue stratégique, très intéressant d'avoir cette alliance de revers qui aurait pu déjà permettre de dégarnir un front pour mettre toutes ses forces contre l'Allemagne, et puis si le Saint-Siège a appuyé cette action, c'est qu'elle considérait que il était plus naturel pour un pays catholique comme l'Autriche-Hongrie d'être allié à la France, qu'il voyait encore comme une nation catholique.
0: Et dans le camp de la paix. Hein.
1: Et dans le camp de la paix.
0: Et oui, et malheureusement, les choses ne sont pas passées comme ça. L'Autriche-Hongrie s'est trouvée embarquée dans la guerre, et finalement, ça a précipité la chute de ce royaume catholique.
1: Exactement, et puis même
0: Empire.
1: D'une manière plus générale, ça a précipité ce qu'on appelle une mauvaise paix. C'est-à-dire que si on a un exemple, mais on en avait déjà parlé la dernière fois, un exemple de mauvaise paix, c'est bien tous ces traités, le traité de Versailles, le traité de Trianon, le traité de Saint-Germain-en-Laye. C'est une paix qui commence par ne pas respecter la justice, notamment, je pense, en termes de population, quand, par exemple, délibérément, eh bien, des populations sont germanophones, sont confiées à un autre pays, etc.
0: Oui, c'est les enclaves, en fait, linguistiques, culturelles, voilà. Dans différents pays.
1: Notamment, je pense à l'est de l'Allemagne, hein, et ça provoquera plus tard à la fois la volonté de reconquérir toute cette région de Danzig, la Postnanie, et puis aussi l'Anschluss pour l'Autriche. Mais d'une manière plus générale, c'est, je pense, une mauvaise paix parce que c'est une paix par humiliation. Hein, c'est ça, humiliation des vaincus. C'est-à-dire que la guerre devient une guerre totale et il faut que le vaincu soit complètement humilié.
0: Faut voir
1: comment Clémenceau a traité les négociateurs allemands. Il faut voir aussi comment les Hongrois ont été humiliés. Il faut voir comment l'Autriche a été réduite à sa portion congrue pour se jeter dans les bras de l'Allemagne 20 ans plus tard. Et il y a un homme qui l'a dit à ce moment-là, et personne ne l'a écouté. Enfin, il y en a deux. Il y a le pape, on a rappelé,
0: et Bainville,
1: 15, et Jacques Bainville.
0: Jacques Bainville, l'historien qui a dit que ce traité de Versailles était trop dur pour ceux qui l'avaient de mou et trop mou pour ceux qui l'avaient de dur.
1: Exactement. Et il prévoyait toutes les conséquences qui allaient se produire. Si il y a un autre qui l'a dit dans les un peu plus tard, c'est Otto de Habsbourg.
0: Oui,
1: voilà. Alors, le fils de l'empereur.
0: Et on voit bien que la guerre peut être un engrenage absolument incroyable qui passe aussi par des surenchères verbales, des surenchères psychologiques, de pulsions guerrières qui tout d'un coup saisissent des dirigeants, voire des peuples, ou que des dirigeants peuvent communiquer à des peuples. Et c'est un lieu de grande propagande. Et c'est pour ça que le pape Léon XIV, pour revenir à lui, eh bien 4 jours après son interpellation du monde et sa proposition de paix au monde du 8 mai 2025, il avait reçu le 12 mai 2025 des communicants en audience, et il avait dit nous devons dire non à la guerre des mots et des images, nous devons rejeter le paradigme de la guerre, que vos mots soient des semences de paix dans le champ du monde, c'est pourquoi je vous demande de choisir avec conscience et courage la voie d'une communication de paix. Et aujourd'hui, Benoît, je trouve que il y a une surenchère de mots et de belliqueux actuellement en Europe, notamment dans la confrontation d'intérêts opposés, qu'il y a vraiment des intérêts opposés avec la Russie, et on a l'impression que ça va peut-être un petit peu trop loin, et que des deux côtés, côté russe et de notre côté aussi, il y a une surenchère aussi de propagande et de préparation des esprits ou d'action psychologique sur les peuples.
1: Est-ce que vous pensez, quand vous dites ça, par exemple, aux propos tenus récemment par le chef d'état-major des armées, ou alors aux propos tenus par notre président
0: c'est davantage les politiques au niveau de l'Union européenne, ou le président de la République française, ou le chancelier allemand, ou le premier ministre anglais. Le chef d'état-major des armées, général Mandon, j'ai relu son discours. D'ailleurs, j'ai fait une chronique sur ce sujet sur Radio Espérance. Ses propos ont été largement surinterprétés. Il a connu peut-être une erreur de communication disant « soyons prêts à sacrifier nos enfants », mais ça a été surinterprété. Certains ont voulu faire imaginer qu'il disait qu'on allait maintenant, tout de suite, envoyer nos enfants mobilisés, comme des appelés, des conscrits, pour faire la guerre en Ukraine.
1: Il n'a jamais dit ça.
0: Son propos n'était pas de dire qu'on allait faire la guerre en Ukraine. Son propos n'était pas non plus de dire qu'on allait lever en masse une armée du peuple, une conscription contre la Russie. Il parlait bien des soldats actuellement sous le drapeau en disant que de toute façon ils font un métier où ils sont prêts au sacrifice de leur vie et que un pays doit être toujours prêt à ce que ce sacrifice puisse arriver. Donc le chef d'état-major des armées a subi un procès un petit peu
1: assez d'intention. Hein.
0: Un procès d'intention. Maintenant qu'il ait fait une erreur de communication, il aurait pu éviter cette phrase parce qu'il a donné un peu le bâton pour se faire battre. Mais c'est vrai que ça a été excessif les réactions à ce discours du général Mandon qui était devant l'association des maires de France. Mais il y a de fait pour moi une certaine surenchère, qu'il y ait une tension extrême autour de cette question de l'Ukraine. Et on va parler de cette question de l'Ukraine dans les 8 minutes qui nous restent, parce que c'est intéressant comme exemple. Pas de paix sans justice, c'est ça, pas de justice sans pardon, c'était Jean-Paul II. Et Léon XIV, récemment, est intervenu sur la question ukrainienne. Il a reçu le président ukrainien Volodymyr Zelensky, c'était le 9 décembre, c'est récent, et il a appelé à une paix juste et durable en Ukraine, et il a lancé un avertissement aux Américains. Alors, il ne reproche certainement pas aux Américains leurs efforts pour obtenir la paix en Ukraine. Hein. C'est pas du tout son propos. Il est favorable au fait que les Américains fassent le maximum pour obtenir un cessez-le-feu et un éventuel accord de paix par la suite entre la Russie et l'Ukraine. Mais il a prévenu quand même les Américains en disant « Attention à deux choses, messieurs, nous, monsieur Trump, monsieur Donald, attention à deux choses. La première, il ne faut pas que cette paix tourne à l'humiliation de l'Ukraine, à une sorte de soumission complète, puisque l'Ukraine est en situation de faiblesse aujourd'hui par rapport à la Russie, et parce que sinon ça ne sera pas durable. C'est-à-dire qu'on va entretenir des haines sur plusieurs générations et on va obtenir une paix. Je vais dire, c'est pas les propos exacts du pape hein, que je dis, mais que de toute façon la guerre va recommencer dans quelques années si cette paix n'est pas juste pour qu'elle soit durable, il faut qu'elle soit juste. Et il a dit aussi une chose de bon sens, parce que Donald Trump, il a tendance à vouloir exclure les nations européennes et l'Union européenne comme institution du champ des négociations. Mais il est bien obligé quand même de discuter avec nos pays. Mais et le pape a dit attention de ne pas exclure l'Europe, et là je le cite quasiment mot pour mot, ne pas exclure l'Europe des négociations de paix. Il n'est pas réaliste, dit-il, de faire cette exclusion. Et c'est sûr, ça se passe sur le territoire européen. S'il y a des besoins de garanties pour l'Ukraine, les fameuses garanties de sécurité que l'Ukraine réclame, eh bien, il faut quand même que les pays européens puissent jouer un rôle, puisque les États-Unis, de l'autre côté de l'Atlantique, ne vont pas eux-mêmes apporter ces garanties. Donc là, c'est une position diplomatique, en fait, qu'a pris Léon XIV. Oui, messieurs les Américains, vous avez raison de vouloir la paix et de mener vos négociations. Attention, ne pas humilier et ne pas exclure. Mais ça, c'est pas du bon sentiment, c'est du réalisme politique. Là.
1: On peut dire même, vous avez tout à fait raison, mais on peut dire aussi qu'il y a eu quand même une inflexion du Vatican entre le pape François et le Léon XIV, parce que le pape François s'est impliqué aussi dans le conflit ukrainien, a essayé de faire ce qu'il pouvait, mais il lui a été reproché de pas avoir condamné totalement
0: l'agression russe.
1: L'agression russe.
0: Et les Russes sont quand même, souviens, voilà, qu'on franchit les frontières avec leur char.
1: Il faut reconnaître la réalité.
0: La réalité, c'est ça.
1: Voilà.
0: Et que des gens s'inquiètent d'une menace russe à partir du moment où les Russes ont montré qu'ils étaient capables d'envahir un pays,
1: c'est quand même légitime.
0: C'est quand même légitime. Donc, quand je parlais de surenchère des mots, de surenchère guerrière ou belliqueuse, ça ne veut pas dire que je considère qu'il n'y a absolument aucun danger côté russe. Il faut bien tenir compte de cette réalité.
1: C'est évident.
0: Donc, mais c'est vrai que Léon XIV va un petit peu plus loin que le pape François. Le pape François, il arrivait un petit peu ce qui arrivait à Benoît XV. Il disait, bah oui, mais vous êtes tellement neutre que finalement, vous mettez sur le même pied d'égalité l'agresseur et l'agressé.
1: Ça lui a été beaucoup reproché, et c'est pour ça peut-être que le pape François, sur cette question-là, n'a pas pu jouer le rôle qu'il aurait voulu lui-même jouer. Je pense aussi à certaines formules, par exemple, en pleine agression, où il parle de la Sainte-Russie. C'est dans un autre contexte, mais c'est, comment dire, c'était un contexte qui pouvait parasiter la bonne réception de son discours par les deux parties, en fait. Parce que après, il a tenu aussi, vis-à-vis de la Russie, des propos qui de fait... pouvait agacer les Russes. Donc finalement, il ne pouvait pas, à la fin de son pontificat, parler à tout le monde. Et là, je pense que, en tout cas, Léon XIV a renoué le dialogue à ce niveau-là, en tout cas avec la partie ukrainienne. Voilà, c'est quelque chose quand même qu'il faut encourager, parce que...
0: Et je pense qu'il a eu raison de recevoir le président Zelensky. Hein.
1: Oui,
0: il a eu raison de le faire. Et moi, ce qu'il a dit me paraît du plus grand bon sens. À la décharge du pape François, il était aussi en pleine discussion, on va dire, œcuménique avec le patriarcat orthodoxe de Moscou.
1: Exactement.
0: Lequel patriarcat orthodoxe de Moscou est complètement agrégé à l'État russe et au gouvernement russe de Vladimir Poutine. Et donc, il était dans une situation un petit peu écartelée.
1: Et il a fini par traiter le patriarche de caniche de Poutine.
0: Ce qu'il a fini par dire ça, finalement.
1: Oui. Ce qui n'est pas faux.
0: Ce qui n'est pas faux, mais ça a jeté un froid, là.
1: Ah oui,
0: il avait le sens de la formule, comme ça. Léon XIV a des formules plus enrobées.
1: Léon XIV est plus diplomate.
0: Il dit les choses, quand même.
1: Il dit les choses, mais avec le ton diplomate qui est une grande tradition du Vatican.
0: Et il a fait une offre, je le cite, concernant l'Ukraine et la Russie, le Saint-Siège est disposé à offrir un espace et des opportunités pour des pourparlers et des négociations. Il a ajouté, jusqu'à présent, l'offre n'a pas été acceptée, mais nous sommes prêts à rechercher une solution et une paix durable et juste. Donc il y a une offre directe là de service diplomatique. Et moi, j'espère que vraiment que ça va aboutir. Via le Vatican ou pas, mais que ça va aboutir, parce que cette guerre en Ukraine est vraiment très meurtrière, des deux côtés. Elle est longue, et elle a des conséquences pour toute l'Europe, et des conséquences économiques, ça coûte très très cher à tout le monde.
1: Et elle est absurde.
0: Et elle est absurde, en plus c'est une guerre fratricide entre slaves orthodoxes, alors même s'ils ne dépendent pas du même patriarcat, c'est que le monde orthodoxe est un peu divisé, enfin parfois le monde catholique aussi. Mais donc on peut souhaiter vraiment que cette paix aboutisse. Pour conclure sur ce sujet de la paix, je voudrais encore citer le pape Léon XIV, qui dit que la paix et justice sont les piliers de l'action diplomatique du Saint-Siège. La paix n'est pas une trêve fragile entre deux guerres, mais un don de Dieu confié à la responsabilité des hommes et des nations. Donc là, il dépasse la question politique et il fait de l'apostolat, il est missionnaire en disant ça.
1: Oui, puis c'est pas faux de dire que la paix, c'est d'abord un don de Dieu. C'est Dieu qui donne la paix. Quand on dit la paix soit avec vous, c'est la paix qui vient de Dieu.
0: Alors faut le supplier quand même de nous donner la paix, ouais. Parce que là.
1: Parce que à vue humaine, c'est vrai qu'il y a des paix qui sont dont on ne voit pas comment elles pourraient venir, mais rien n'est impossible à Dieu.
0: Rien n'est impossible à Dieu. Ça sera la conclusion de notre émission, puisque je vois que nous arrivons au terme de cette émission. Merci, chers auditeurs, de nous avoir écoutés. Merci, Benoît, d'avoir prêté votre faible voix du jour à cette émission, mais en disant des choses très intéressantes. 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Alors, il nous reste à vous souhaiter un très bon temps de Noël, là, les fêtes de Noël approchent, donc...
1: Très belle fête de la nativité. Je ne vous dis pas bonne fête de fin d'année parce que nous tenons...
0: Ah non, pas de ça ici. Hein.
1: Voilà, pas de ça ici. Nous tenons vraiment à marquer la fête de Noël comme étant la fête de l'incarnation de Jésus-Christ.
0: Eh ben, à bientôt, chers auditeurs.
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Pardonne à ton prochain le tort qu'il t'a fait. Alors, à ta prière, tes péchés seront remis. Ben Sira 28, 2.

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3: En ce lundi de la 17e semaine du temps ordinaire, la première lecture est tirée de la deuxième lettre aux Corinthiens, au chapitre 8. Rivaliser dans la charité.
4: À propos d'une collecte destinée à aider la communauté de Jérusalem, Paul rappelle le Christ Jésus qui, de riche qu'il était, s'est fait pauvre.
3: Nous voulons vous faire connaître, frères, la grâce que Dieu a accordée aux églises de Macédoine. Au milieu des multiples détresses qui les ont éprouvées, leur joie surabondante et leur pauvreté extrême ont débordé en trésors de libéralité. Selon leurs moyens, et j'en suis témoin, au-delà de leurs moyens, en toute spontanéité, avec une vive insistance, ils nous ont réclamé la grâce de participer à ce service au profit des saints. Au-delà même de nos espérances, ils se sont donnés eux-mêmes, d'abord au Seigneur, puis à nous, par la volonté de Dieu. Aussi avons-nous insisté auprès de Tite pour qu'il mène à bonne fin chez vous cette œuvre de générosité, comme il l'avait commencée. Mais puisque vous avez de tout en abondance, foi, éloquence, science et toutes sortes de zèle et d'amour que vous avez reçus de nous, ayez aussi en abondance de la générosité en cette occasion. Je ne le dis pas comme un ordre, mais en vous citant le zèle des autres, je vous permets de prouver l'authenticité de votre charité. Vous connaissez en effet la générosité de notre Seigneur Jésus-Christ, qui pour vous, de riche qu'il était, s'est fait pauvre, pour vous enrichir de sa pauvreté. C'est un avis que je donne à ce sujet. C'est ce qui vous convient à vous, puisque vous avez été les premiers, non seulement à réaliser, mais aussi à décider cette œuvre dès l'an dernier. Maintenant donc, achevez de la réaliser. Ainsi à vos beaux projets correspondra aussi la réalisation selon vos moyens. Quand l'intention est vraiment bonne, on est bien reçu avec ce que l'on a, peu importe ce que l'on n'a pas. Il ne s'agit pas de vous mettre dans la gêne en soulageant les autres, mais d'établir l'égalité. En cette occasion, ce que vous avez en trop compensera ce qu'ils ont en moins, pour qu'un jour ce qu'ils auront en trop compense ce que vous aurez en moins. Cela fera l'égalité comme il est écrit. Qui avait beaucoup recueilli n'a rien eu de trop, qui avait peu recueilli n'a manqué de rien. Grâce soit rendue à Dieu qui a mis au cœur de Tite le même zèle pour vous. Il a accepté notre invitation, et plus empressé encore, c'est spontanément qu'il est parti vers vous. Nous avons envoyé avec lui le frère dont toutes les églises chantent la louange au sujet de l'Évangile. Mieux encore, il a été désigné par les églises pour être notre compagnon de voyage dans cette œuvre de générosité, service que nous entreprenons pour la gloire du Seigneur lui-même et pour la réalisation de nos bonnes intentions. Nous prenons bien garde d'éviter toute critique dans la gestion de ces fortes sommes dont nous avons la charge. Nous nous préoccupons du bien non seulement aux yeux de Dieu, mais aussi à ceux des hommes. Avec les délégués, nous avons envoyé notre frère, celui dont nous avons souvent, dans bien des cas, éprouvé le zèle et qui maintenant en montre bien plus encore, car il vous fait pleinement confiance. Tite, c'est mon compagnon et mon collaborateur auprès de vous. Nos frères, ce sont les délégués des églises, la gloire du Christ. Donnez-leur donc, à la face des églises, la preuve de votre amour et de la fierté que nous avons de vous auprès d'eux.

La deuxième lecture est tirée d'une homélie de saint Césaire d'Arles sur la miséricorde. Donnez et l'on vous donnera. Heureux les miséricordieux, ils obtiendront miséricorde. Le mot de miséricorde est doux, mes frères. Si le mot est doux, combien plus la chose? Et alors que tous les hommes veulent l'obtenir, ce qui est malheureux, c'est que tous ne font pas ce qu'il faut pour mériter de la recevoir. Tous veulent recevoir la miséricorde, mais il y en a peu qui veulent la donner. Et toi, de quel front oses-tu demander ce que tu négliges de donner? Il doit commencer par faire miséricorde en ce monde, celui qui souhaite la recevoir dans le ciel. Aussi, frères très chers, puisque nous voulons tous la miséricorde, prenons-la comme protectrice en ce monde pour qu'elle nous délivre dans le monde à venir. Il y a en effet une miséricorde dans le ciel à laquelle on parvient par les miséricordes terrestres. L'Écriture le dit bien, « Seigneur, ta miséricorde est dans le ciel ». Il y a donc une miséricorde sur la terre et une autre dans le ciel, c'est-à-dire l'une humaine et l'autre divine. Comment définir la miséricorde humaine? C'est que tu prennes garde aux misères des pauvres. Comment définir la miséricorde divine? Sans aucun doute, c'est qu'elle accorde le pardon des péchés. Tout ce que la miséricorde humaine dépense dans le voyage, la miséricorde divine le rend dans la patrie. Car c'est Dieu qui, en ce monde, souffre du froid et de la faim en tous les pauvres, comme il l'a dit lui-même. Chaque fois que vous l'avez fait à l'un de ses petits, c'est à moi que vous l'avez fait. Dieu qui du haut du ciel veut donner, sur la terre veut recevoir. Quelle sorte de gens sommes-nous donc, nous qui voulons recevoir lorsque Dieu donne? Et lorsqu'il demande, nous ne voulons pas donner. Quand le pauvre a faim, c'est le Christ qui est dans l'indigence, comme il le dit lui-même. J'avais faim et vous ne m'avez pas donné à manger. Ne méprise donc pas la misère des pauvres, si tu veux espérer avec confiance le pardon de tes péchés. Le Christ a faim maintenant, mes frères. Lui-même a voulu avoir faim et soif dans la personne de tous les pauvres. Et ce qu'il reçoit sur la terre, il le rend dans le ciel. Je vous le demande, mes frères, que voulez-vous donc? Que cherchez-vous quand vous venez à l'église? Quoi donc, sinon la miséricorde? Donnez celle de la terre et vous recevrez celle du ciel. Le pauvre te demande et tu demandes à Dieu. Il demande une bouchée de pain et toi, la vie éternelle. Donne au mendiant pour mériter que le Christ te donne. Écoute-le qui dit « Donnez et il vous sera donné ». Je ne sais de quel front tu veux recevoir ce que tu ne veux pas donner. Et c'est pourquoi, lorsque vous venez à l'Église, faites l'aumône aux pauvres selon vos ressources.

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0: Allez dans le monde entier, proclamez l'évangile à toute la création. La proclamation de l'évangile en langue arabe.
1: Évangile de notre Seigneur Jésus-Christ selon saint Matthieu, au chapitre 20, versets 29 à 34.

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0: Gloire au Père, et au Fils, et au Saint-Esprit, pour les siècles des siècles.
1: Radio Espérance, bonjour. Aujourd'hui, Jeannette, Mireille et Marc sont avec vous. En ce jour, 27 juillet, l'Église célèbre la fête de Sainte Nathalie et de ses compagnons martyrs en 838 à Cordoue, en Italie. Nous sommes heureux de vous retrouver, amis qui écoutez Radio Espérance, heureux de notre rendez-vous avec vous, frères et sœurs, pour qui ce temps peut être difficile et peut être douloureux. Nous allons prier en communion avec vous. À 14h05, après notre chant de louange, nous ferons mémoire de Sainte Nathalie et de ses compagnons. À 14h17, nous écouterons l'enseignement donné par Sœur Laure de la Communauté des Béatitudes sur la sainteté dans tous ses états. À 14h30, avec le chapelet, nous méditerons les mystères glorieux. À 15h, nous nous plongerons par la prière dans la divine miséricorde. Et maintenant, Seigneur, nous déposons à tes pieds ce qui est trop lourd dans nos vies pour être libre de proclamer tes louanges et rayonner de ta joie.

Sainte Nathalie et ses compagnons. Au IXe siècle, la ville de Cordoue était sous la domination d'un émir musulman et connaissait une paix toute relative. Les chrétiens n'étaient pas persécutés, à condition de se plier aux coutumes musulmanes et de célébrer leur culte en cachette. Cette relative tranquillité devenait à la longue une lâcheté. C'est ce que comprit un jour le chrétien Aurel. Comme il se promenait dans sa ville, il fut témoin d'un triste spectacle. Un musulman tirait par sa bride un âne, sur lequel il avait placé un homme ligoté, dépouillé de ses vêtements, un chrétien de la ville. Le musulman se moquait de sa prise et la foule riait, lançait des injures, frappait le malheureux. Sur le coup, Aurel ne dit rien. Il n'eut pas le courage de venir en aide à son frère dans la foi. Par contre, il fut profondément transformé par ce qu'il venait de voir et il se dit en lui-même « J'ai vu un vrai disciple du Christ » subissant comme son maître les injures de la foule. Puis-je oublier que Jésus n'a point rougi de son amour pour moi et qu'il n'a pas refusé de souffrir pour me sauver ? Rentré chez lui, Aurel fit part de ses réflexions à son épouse Nathalie. Tous les deux décidèrent de ne plus se cacher et de vivre ouvertement leur foi chrétienne. Nathalie eut l'audace de sortir dans la rue, le visage non voilé, ainsi que sa voisine chrétienne Liliose. La réaction fut, on le devine, immédiate. Aurel et sa femme, ainsi que Liliose et Félix, leurs voisins, furent jetés en prison et condamnés à mort. Lors de l'arrestation, les hommes de l'émir trouvèrent dans la maison d'Aurel un invité, un moine, originaire de Palestine, nommé Georges. Il fut lui aussi emprisonné. Comme il était étranger, l'émir hésitait à le faire mourir. Georges ne voulut pas abandonner ses hôtes, désirant partager avec eux le martyre. Il se mit à insulter Mahomet. Le 27 juillet 852, Félix, Georges, Liliose, Aurel et Nathalie donnèrent le suprême témoignage en mourant décapités par les bourreaux de l'émir de Cordoue.

Avant de commencer la prière du chapelet, nous écoutons le cantique de ce jour. Le Dieu qui t'a engendré, tu l'oublies. Tu dédaignes le rocher qui t'a mis au monde. Le Dieu qui t'a engendré, tu l'oublies. Le Seigneur l'a vu. Il réprouve ses fils et ses filles qui l'ont exaspéré. Il dit, je vais leur cacher ma face et je verrai quel sera leur avenir. Oui, c'est une engeance pervertie, ce sont des enfants sans foi. Eux m'ont rendu jaloux par un Dieu qui n'est pas un Dieu, exaspéré par leurs vaines idoles. Moi, je vais les rendre jaloux par un peuple qui n'est pas un peuple, les exaspérer par une nation stupide. Le Dieu qui t'a engendré, tu l'oublies.

le monde connaît Sainte Thérèse de Calcutta et l'œuvre magnifique qu'elle a accomplie en Inde. Au Brésil, celle que l'on a appelée l'ange de Bahia a accompli une œuvre très comparable à celle de Mère Thérèse. Elle était née à Salvador de Bahia au Brésil en 1914. Marie Rita de Souza était une enfant joyeuse et pleine de vie. Elle perdit sa mère à l'âge de 7 ans et, devenue religieuse, prendra le nom de sa mère Dulce comme nom de religion. Son père, Augusto, était un dentiste et professeur renommé, plein de dévouement envers les pauvres. Certainement que sa vie d'humilité et de charité a eu un impact sur sa fille. Mais c'est à l'âge de 13 ans, avec sa tante Madalena, qu'elle fait une visite dans un quartier pauvre. Et c'est le tournant crucial de sa vie. Bouleversée par la pauvreté, elle commence à s'occuper des pauvres et des malades chez elle, en sollicitant sa famille et ses voisins pour l'aider dans son travail. Elle obtient un diplôme d'enseignement secondaire et commence sa nouvelle vie avec les sœurs missionnaires de l'Immaculée Conception de la Mère de Dieu. Elle prend alors le nom de sœur Dulce en mémoire de sa maman. Elle commence alors à s'occuper des malades. La réussite et la pérennité des établissements qu'elle a fondés, c'est tout à fait inexplicable étant donné l'absence totale de moyens matériels qu'elle avait. Par exemple, elle rassemble d'abord les malades qu'elle souhaite faire soigner dans un ancien poulailler qui jouxte un couvent de la ville. En à peine 5 ans, cet endroit devient l'hôpital Saint-Antoine, le plus grand établissement hospitalier de Bahia. De même, l'hospice social Sœur Dulce est aujourd'hui un grand complexe. 40 000 mètres carrés de surface, 954 lits répartis en une vingtaine de spécialités médicales, car cela devient quelque chose de très moderne et de tout à fait à la pointe de la médecine. Chaque jour, 2000 personnes y sont accueillies. On y pratique 12 000 actes chirurgicaux par an et plus de 18 000 hospitalisations. Elle crée également l'Union ouvrière de Saint-François, un cercle ouvrier à Bahia, le collège Saint-Antoine, l'hôpital Saint-Antoine, l'hospice social Sœur Dulce, l'auberge Saint-Antoine, l'Institut des filles de Marie, la servante des pauvres. Son activité est d'autant plus extraordinaire que toute sa vie, Sœur Dulce souffre de problèmes respiratoires. Sa santé est fragile, elle est obligée de ralentir ses initiatives et c'est d'ailleurs de cela qu'elle décédera. Sœur Dulce était convaincue, c'était Dieu qui lui donnait le nécessaire pour entreprendre et réussir une œuvre d'une telle ampleur, qui est l'une des plus importantes du Brésil à ce jour, dans un Brésil qui était alors en grande détresse sociale, où les pauvres étaient livrés à eux-mêmes. La nourriture, les vêtements, les soins médicaux, la scolarisation, le catéchisme, c'est par centaines de milliers que l'on peut compter les personnes qui ont été bénéficiaires de son apostolat, non seulement à Bahia et dans la région, mais également dans tout le Brésil. Dans le cadre de son procès de canonisation, les miracles qui ont été retenus sont très beaux. Ainsi, Claudia, victime d'une terrible hémorragie après avoir accouché en 2003. L'hémorragie est stoppée net lorsqu'on demande l'intercession de sœur Dulce. 16 médecins ont témoigné de l'inexplicabilité scientifique du phénomène. En 2014, c'est Maurizio, un aveugle depuis 14 ans, dont les nerfs optiques étaient détruits, qui a passé une image de la bienheureuse Dulce sur ses yeux. En priant, il retrouve la vue quelques heures plus tard. Son corps, placé dans une chasse de verre dans l'église de l'Immaculée Conception de la Mère de Dieu à Bahia, est encore totalement incorrompu. En 1979, Mère Thérèse vient au Brésil et les deux religieuses se rencontrent sous les regards émus de tous les témoins
qui les voit. 1980, c'est le pape Jean-Paul II qui vient au Brésil. Il va bousculer son emploi du temps pour prendre le temps de demeurer auprès d'elle. Et la dernière visite du pape Jean-Paul II au Brésil se fera alors qu'elle est sur son lit de mort. Elle décédera quelques jours plus tard et le pape tient à aller la rencontrer. Sa vie de prière était le secret, bien sûr, de son apostolat, vie de don aux autres, vie de don pour Dieu. Aujourd'hui, cet ange de Bahia nous invite, nous aussi, à ouvrir nos cœurs, à ouvrir nos forces, notre intelligence, toutes nos capacités au service de ceux qui en ont le plus besoin.

0: Au nom du Père et du Fils et du Saint-Esprit.
1: Amen.
0: Je crois en Dieu, le Père Tout-Puissant, Créateur du ciel et de la terre, et en Jésus-Christ, son Fils unique, notre Seigneur, qui a été conçu du Saint-Esprit, est né de la Vierge Marie, a souffert sous Ponce Pilate, a été crucifié, est mort et a été enseveli et descendu aux enfers. Le troisième jour est ressuscité des morts, est monté aux cieux, est assis à la droite de Dieu, le Père Tout-Puissant, d'où il viendra juger les vivants et les morts.
1: Je crois en l'Esprit Saint, à la Sainte Église catholique, à la communion des saints, à la rémission des péchés, à la résurrection de la chair, à la vie éternelle. Amen.

0: C'est le cœur rempli d'espérance et de joie que nous allons regarder pendant cette prière du rosaire avec tous les auditeurs de Radio Espérance, le parcours glorieux du Christ et de Marie, sa mère, en méditant les mystères de gloire de la vie de Jésus. Nous prierons tout pour toutes les intentions des auditeurs et particulièrement pour celles qui nous ont été confiées et qui sont déposés dans une corbeille au pied de l'autel devant le Saint-Sacrement dans l'oratoire de la radio. Premier mystère glorieux, la résurrection du Seigneur. De la première lettre de Saint Paul aux Thessaloniciens. Frères, nous ne voulons pas vous laisser dans l'ignorance au sujet de ceux qui se sont endormis dans la mort. Il ne faut pas que vous soyez abattus comme les autres, qui n'ont pas d'espérance. Jésus, nous le croyons, est mort et ressuscité. De même, nous le croyons aussi. Ceux qui se sont endormis, Dieu par Jésus les emmènera avec lui.
1: Notre Père qui es aux cieux, que ton nom soit sanctifié, que ton règne vienne. Que ta volonté soit faite sur la terre comme au ciel.
2: Donne-nous aujourd'hui notre pain de ce jour. Pardonne-nous nos offenses, comme nous pardonnons aussi à ceux qui nous ont offensés. Et ne nous laisse pas entrer en tentation, mais délivre-nous du mal. Amen.
1: Je vous salue, Marie, pleine de grâce. Le Seigneur est avec vous. Vous êtes bénie entre toutes les femmes, et Jésus, le fruit de vos entrailles, est béni.
2: Sainte Marie, Mère de Dieu, priez pour nous pauvres pécheurs, maintenant et à l'heure de notre mort. Amen.
1: Je vous salue, Marie, pleine de grâce. Le Seigneur est avec vous. Vous êtes bénie entre toutes les femmes, et Jésus, le fruit de vos entrailles, est béni.
2: Sainte Marie, Mère de Dieu, priez pour nous pauvres pécheurs, maintenant et à l'heure de notre mort. Amen.
1: Je vous salue, Marie, pleine de grâce. Le Seigneur est avec vous. Vous êtes bénie entre toutes les femmes, et Jésus, le fruit de vos entrailles, est béni.
2: Sainte Marie, Mère de Dieu, priez pour nous pauvres pécheurs, maintenant et à l'heure de notre mort. Amen.
1: Je vous salue, Marie, pleine de grâce. Le Seigneur est avec vous. Vous êtes bénie entre toutes les femmes, et Jésus, le fruit de vos entrailles, est béni.
2: Sainte Marie, Mère de Dieu, priez pour nous pauvres pécheurs, maintenant et à l'heure de notre mort. Amen.
1: Je vous salue, Marie, pleine de grâce. Le Seigneur est avec vous. Vous êtes bénie entre toutes les femmes, et Jésus, le fruit de vos entrailles, est béni.
2: Sainte Marie, Mère de Dieu, priez pour nous pauvres pécheurs, maintenant et à l'heure de notre mort. Amen.
1: Je vous salue, Marie, pleine de grâce. Le Seigneur est avec vous. Vous êtes bénie entre toutes les femmes, et Jésus, le fruit de vos entrailles, est béni.
2: Sainte Marie, Mère de Dieu, priez pour nous pauvres pécheurs, maintenant et à l'heure de notre mort. Amen.
1: Je vous salue, Marie, pleine de grâce. Le Seigneur est avec vous. Vous êtes bénie entre toutes les femmes, et Jésus, le fruit de vos entrailles, est béni.
2: Sainte Marie, Mère de Dieu, priez pour nous pauvres pécheurs, maintenant et à l'heure de notre mort. Amen.
1: Je vous salue, Marie, pleine de grâce. Le Seigneur est avec vous. Vous êtes bénie entre toutes les femmes, et Jésus, le fruit de vos entrailles, est béni.
2: Sainte Marie, Mère de Dieu, priez pour nous pauvres pécheurs, maintenant et à l'heure de notre mort. Amen.
1: Je vous salue, Marie, pleine de grâce. Le Seigneur est avec vous. Vous êtes bénie entre toutes les femmes, et Jésus, le fruit de vos entrailles, est béni.
2: Sainte Marie, Mère de Dieu, priez pour nous pauvres pécheurs, maintenant et à l'heure de notre mort. Amen.
1: Gloire au Père, et au Fils, et au Saint-Esprit.
2: Comme il était au commencement, maintenant et toujours, et dans les siècles des siècles. Amen.
0: Nous te rendons grâce, Seigneur Jésus, pour la vivante espérance de notre propre résurrection. Deuxième mystère glorieux, l'ascension du Seigneur. De l'Évangile selon saint Matthieu. Tout pouvoir m'a été donné au ciel et sur la terre. Allez, de toutes les nations, faites des disciples. Baptisez-les au nom du Père et du Fils et du Saint-Esprit. Apprenez-leur à observer tout ce que je vous ai commandé. Et moi, je suis avec vous tous les jours, jusqu'à la fin du monde.
1: Notre Père qui es aux cieux, que ton nom soit sanctifié, que ton règne vienne, que ta volonté soit faite sur la terre comme au ciel.
2: Donne-nous aujourd'hui notre pain de ce jour. Pardonne-nous nos offenses, comme nous pardonnons aussi à ceux qui nous ont offensés. Et ne nous laisse pas entrer en tentation, mais délivre-nous du mal. Amen.
1: Je vous salue, Marie, pleine de grâce. Le Seigneur est avec vous. Vous êtes bénie entre toutes les femmes, et Jésus, le fruit de vos entrailles, est béni.
2: Sainte Marie, Mère de Dieu, priez pour nous, pauvres pécheurs, maintenant et à l'heure de notre mort. Amen.
1: Je vous salue, Marie, pleine de grâce. Le Seigneur est avec vous. Vous êtes bénie entre toutes les femmes, et Jésus, le fruit de vos entrailles, est béni.
2: Sainte Marie, Mère de Dieu, priez pour nous pauvres pécheurs, maintenant et à l'heure de notre mort. Amen.
1: Je vous salue, Marie, pleine de grâce. Le Seigneur est avec vous. Vous êtes bénie entre toutes les femmes, et Jésus, le fruit de vos entrailles, est béni.
2: Sainte Marie, Mère de Dieu, priez pour nous pauvres pécheurs, maintenant et à l'heure de notre mort. Amen.
1: Je vous salue, Marie, pleine de grâce. Le Seigneur est avec vous. Vous êtes bénie entre toutes les femmes, et Jésus, le fruit de vos entrailles, est béni.
2: Sainte Marie, Mère de Dieu, priez pour nous pauvres pécheurs, maintenant et à l'heure de notre mort. Amen.
1: Je vous salue, Marie, pleine de grâce. Le Seigneur est avec vous. Vous êtes bénie entre toutes les femmes, et Jésus, le fruit de vos entrailles, est béni.
2: Sainte Marie, Mère de Dieu, priez pour nous pauvres pécheurs, maintenant et à l'heure de notre mort. Amen.
1: Je vous salue, Marie, pleine de grâce. Le Seigneur est avec vous. Vous êtes bénie entre toutes les femmes, et Jésus, le fruit de vos entrailles, est béni.
2: Sainte Marie, Mère de Dieu, priez pour nous pauvres pécheurs, maintenant et à l'heure de notre mort. Amen.
1: Je vous salue, Marie, pleine de grâce. Le Seigneur est avec vous. Vous êtes bénie entre toutes les femmes, et Jésus, le fruit de vos entrailles, est béni.
2: Sainte Marie, Mère de Dieu, priez pour nous pauvres pécheurs, maintenant et à l'heure de notre mort. Amen.
1: Je vous salue, Marie, pleine de grâce. Le Seigneur est avec vous. Vous êtes bénie entre toutes les femmes, et Jésus, le fruit de vos entrailles, est béni.
2: Sainte Marie, Mère de Dieu, priez pour nous pauvres pécheurs, maintenant et à l'heure de notre mort. Amen.
1: Je vous salue, Marie, pleine de grâce. Le Seigneur est avec vous. Vous êtes bénie entre toutes les femmes, et Jésus, le fruit de vos entrailles, est béni.
2: Sainte Marie, Mère de Dieu, priez pour nous pauvres pécheurs, maintenant et à l'heure de notre mort. Amen.
1: Je vous salue, Marie, pleine de grâce. Le Seigneur est avec vous. Vous êtes bénie entre toutes les femmes, et Jésus, le fruit de vos entrailles, est béni.
2: Sainte Marie, Mère de Dieu, priez pour nous pauvres pécheurs, maintenant et à l'heure de notre mort. Amen.
1: Gloire au Père, et au Fils, et au Saint-Esprit.
2: Comme il était au commencement, maintenant et toujours, et dans les siècles des siècles. Amen.
0: Jésus, nous te rendons grâce pour ta présence vivante et agissante dans ton Église. Renouvelle en elle l'ardeur missionnaire. Nous continuons à prier pour toutes les intentions des auditeurs de Radio Espérance et particulièrement pour celles qui nous ont été confiées et qui sont déposées devant le Saint-Sacrement dans notre oratoire. Troisième mystère glorieux, la Pentecôte. De la première lettre de saint Paul aux Corinthiens. Ne le savez-vous pas? Votre corps est un sanctuaire de l'Esprit Saint, lui qui est en vous et que vous avez reçu de Dieu. Vous ne vous appartenez plus à vous-même, car vous avez été acheté à grand prix. Rendez donc gloire à Dieu dans votre corps.
1: Notre Père qui es aux cieux, que ton nom soit sanctifié, que ton règne vienne, que ta volonté soit faite sur la terre comme au ciel.
2: Donne-nous aujourd'hui notre pain de ce jour. Pardonne-nous nos offenses, comme nous pardonnons aussi à ceux qui nous ont offensés. Et ne nous laisse pas entrer en tentation, mais délivre-nous du mal. Amen.
1: Je vous salue, Marie, pleine de grâce. Le Seigneur est avec vous. Vous êtes bénie entre toutes les femmes, et Jésus, le fruit de vos entrailles, est béni.
2: Sainte Marie, Mère de Dieu, priez pour nous pauvres pécheurs, maintenant et à l'heure de notre mort. Amen.
1: Je vous salue, Marie, pleine de grâce. Le Seigneur est avec vous. Vous êtes bénie entre toutes les femmes, et Jésus, le fruit de vos entrailles, est béni.
2: Sainte Marie, Mère de Dieu, priez pour nous pauvres pécheurs, maintenant et à l'heure de notre mort. Amen.
1: Je vous salue, Marie, pleine de grâce. Le Seigneur est avec vous. Vous êtes bénie entre toutes les femmes, et Jésus, le fruit de vos entrailles, est béni.
2: Sainte Marie, Mère de Dieu, priez pour nous pauvres pécheurs, maintenant et à l'heure de notre mort. Amen.
1: Je vous salue, Marie, pleine de grâce. Le Seigneur est avec vous. Vous êtes bénie entre toutes les femmes, et Jésus, le fruit de vos entrailles, est béni.
2: Sainte Marie, Mère de Dieu, priez pour nous pauvres pécheurs, maintenant et à l'heure de notre mort. Amen.
1: Je vous salue, Marie, pleine de grâce. Le Seigneur est avec vous. Vous êtes bénie entre toutes les femmes, et Jésus, le fruit de vos entrailles, est béni.
2: Sainte Marie, Mère de Dieu, priez pour nous pauvres pécheurs, maintenant et à l'heure de notre mort. Amen.
1: Je vous salue, Marie, pleine de grâce. Le Seigneur est avec vous. Vous êtes bénie entre toutes les femmes, et Jésus, le fruit de vos entrailles, est béni.
2: Sainte Marie, Mère de Dieu, priez pour nous pauvres pécheurs, maintenant et à l'heure de notre mort. Amen.
1: Je vous salue, Marie, pleine de grâce. Le Seigneur est avec vous. Vous êtes bénie entre toutes les femmes, et Jésus, le fruit de vos entrailles, est béni.
2: Sainte Marie, Mère de Dieu, priez pour nous pauvres pécheurs, maintenant et à l'heure de notre mort. Amen.
1: Je vous salue, Marie, pleine de grâce. Le Seigneur est avec vous. Vous êtes bénie entre toutes les femmes, et Jésus, le fruit de vos entrailles, est béni.
2: Sainte Marie, Mère de Dieu, priez pour nous pauvres pécheurs, maintenant et à l'heure de notre mort. Amen.
1: Je vous salue, Marie, pleine de grâce. Le Seigneur est avec vous. Vous êtes bénie entre toutes les femmes, et Jésus, le fruit de vos entrailles, est béni.
2: Sainte Marie, Mère de Dieu, priez pour nous pauvres pécheurs, maintenant et à l'heure de notre mort. Amen.
1: Je vous salue, Marie, pleine de grâce. Le Seigneur est avec vous. Vous êtes bénie entre toutes les femmes, et Jésus, le fruit de vos entrailles, est béni.
2: Sainte Marie, Mère de Dieu, priez pour nous pauvres pécheurs, maintenant et à l'heure de notre mort. Amen.
1: Gloire au Père, et au Fils, et au Saint-Esprit.
2: Comme il était au commencement, maintenant et toujours, et dans les siècles des siècles. Amen.
0: Donne-nous, Seigneur Jésus, de rendre gloire à Dieu, le Père, dans l'Esprit Saint, par notre vie. Quatrième mystère glorieux, l'Assomption de la Vierge Marie. De la lettre de saint Paul aux Romains. Ceux que Dieu avait destinés d'avance, il les a aussi appelés. Ceux qu'il a appelés, il en a fait des justes. et ceux qu'il a rendus justes, il leur a donné sa gloire.
1: Notre Père qui es aux cieux, que ton nom soit sanctifié, que ton règne vienne, que ta volonté soit faite sur la terre comme au ciel.
2: Donne-nous aujourd'hui notre pain de ce jour. Pardonne-nous nos offenses, comme nous pardonnons aussi à ceux qui nous ont offensés. Et ne nous laisse pas entrer en tentation, mais délivre-nous du mal. Amen.
1: Je vous salue, Marie, pleine de grâce. Le Seigneur est avec vous. Vous êtes bénie entre toutes les femmes, et Jésus, le fruit de vos entrailles, est béni.
2: Sainte Marie, Mère de Dieu, priez pour nous pauvres pécheurs, maintenant et à l'heure de notre mort. Amen.
1: Je vous salue, Marie, pleine de grâce. Le Seigneur est avec vous. Vous êtes bénie entre toutes les femmes, et Jésus, le fruit de vos entrailles, est béni.
2: Sainte Marie, Mère de Dieu, priez pour nous pauvres pécheurs, maintenant et à l'heure de notre mort. Amen.
1: Je vous salue, Marie, pleine de grâce. Le Seigneur est avec vous. Vous êtes bénie entre toutes les femmes, et Jésus, le fruit de vos entrailles, est béni.
2: Sainte Marie, Mère de Dieu, priez pour nous pauvres pécheurs, maintenant et à l'heure de notre mort. Amen.
1: Je vous salue, Marie, pleine de grâce. Le Seigneur est avec vous. Vous êtes bénie entre toutes les femmes, et Jésus, le fruit de vos entrailles, est béni.
2: Sainte Marie, Mère de Dieu, priez pour nous pauvres pécheurs, maintenant et à l'heure de notre mort. Amen.
1: Je vous salue, Marie, pleine de grâce. Le Seigneur est avec vous. Vous êtes bénie entre toutes les femmes, et Jésus, le fruit de vos entrailles, est béni.
2: Sainte Marie, Mère de Dieu, priez pour nous pauvres pécheurs, maintenant et à l'heure de notre mort. Amen.
1: Je vous salue, Marie, pleine de grâce. Le Seigneur est avec vous. Vous êtes bénie entre toutes les femmes, et Jésus, le fruit de vos entrailles, est béni.
2: Sainte Marie, Mère de Dieu, priez pour nous pauvres pécheurs, maintenant et à l'heure de notre mort. Amen.
1: Je vous salue, Marie, pleine de grâce. Le Seigneur est avec vous. Vous êtes bénie entre toutes les femmes, et Jésus, le fruit de vos entrailles, est béni.
2: Sainte Marie, Mère de Dieu, priez pour nous pauvres pécheurs, maintenant et à l'heure de notre mort. Amen.
1: Je vous salue, Marie, pleine de grâce. Le Seigneur est avec vous. Vous êtes bénie entre toutes les femmes, et Jésus, le fruit de vos entrailles, est béni.
2: Sainte Marie, Mère de Dieu, priez pour nous pauvres pécheurs, maintenant et à l'heure de notre mort. Amen.
1: Je vous salue, Marie, pleine de grâce. Le Seigneur est avec vous. Vous êtes bénie entre toutes les femmes, et Jésus, le fruit de vos entrailles, est béni.
2: Sainte Marie, Mère de Dieu, priez pour nous pauvres pécheurs, maintenant et à l'heure de notre mort. Amen.
1: Je vous salue, Marie, pleine de grâce. Le Seigneur est avec vous. Vous êtes bénie entre toutes les femmes, et Jésus, le fruit de vos entrailles, est béni.
2: Sainte Marie, Mère de Dieu, priez pour nous pauvres pécheurs, maintenant et à l'heure de notre mort. Amen.
1: Gloire au Père, et au Fils, et au Saint-Esprit.
2: Comme il était au commencement, maintenant et toujours, et dans les siècles des siècles. Amen.
0: Seigneur Jésus, notre Sauveur et notre Dieu, nous te louons et nous te bénissons de nous avoir sauvés pour une vie éternelle. Cinquième mystère glorieux, le couronnement de Marie au ciel, de l'Apocalypse de Saint Jean. Le vainqueur, je lui donnerai de siéger avec moi sur mon trône, comme moi-même, après ma victoire, j'ai siégé avec mon Père sur son trône.
1: Notre Père qui es aux cieux, que ton nom soit sanctifié, que ton règne vienne, que ta volonté soit faite sur la terre comme au ciel.
2: Donne-nous aujourd'hui notre pain de ce jour. Pardonne-nous nos offenses, comme nous pardonnons aussi à ceux qui nous ont offensés. Et ne nous laisse pas entrer en tentation,
3: mais délivre-nous du mal. Amen.
1: Je vous salue, Marie, pleine de grâce. Le Seigneur est avec vous. Vous êtes bénie entre toutes les femmes, et Jésus, le fruit de vos entrailles, est béni.
2: Sainte Marie, Mère de Dieu, priez pour nous pauvres pécheurs, maintenant et à l'heure de notre mort. Amen.
1: Je vous salue, Marie, pleine de grâce. Le Seigneur est avec vous. Vous êtes bénie entre toutes les femmes, et Jésus, le fruit de vos entrailles, est béni.
2: Sainte Marie, Mère de Dieu, priez pour nous pauvres pécheurs, maintenant et à l'heure de notre mort. Amen.
1: Je vous salue, Marie, pleine de grâce. Le Seigneur est avec vous. Vous êtes bénie entre toutes les femmes, et Jésus, le fruit de vos entrailles, est béni.
2: Sainte Marie, Mère de Dieu, priez pour nous pauvres pécheurs, maintenant et à l'heure de notre mort. Amen.
1: Je vous salue, Marie, pleine de grâce. Le Seigneur est avec vous. Vous êtes bénie entre toutes les femmes, et Jésus, le fruit de vos entrailles, est béni.
2: Sainte Marie, Mère de Dieu, priez pour nous pauvres pécheurs, maintenant et à l'heure de notre mort. Amen.
1: Je vous salue, Marie, pleine de grâce. Le Seigneur est avec vous. Vous êtes bénie entre toutes les femmes, et Jésus, le fruit de vos entrailles, est béni.
2: Sainte Marie, Mère de Dieu, priez pour nous pauvres pécheurs, maintenant et à l'heure de notre mort. Amen.
1: Je vous salue, Marie, pleine de grâce. Le Seigneur est avec vous. Vous êtes bénie entre toutes les femmes, et Jésus, le fruit de vos entrailles, est béni.
2: Sainte Marie, Mère de Dieu, priez pour nous pauvres pécheurs, maintenant et à l'heure de notre mort. Amen.
1: Je vous salue, Marie, pleine de grâce. Le Seigneur est avec vous. Vous êtes bénie entre toutes les femmes, et Jésus, le fruit de vos entrailles, est béni.
2: Sainte Marie, Mère de Dieu, priez pour nous pauvres pécheurs, maintenant et à l'heure de notre mort. Amen.
1: Je vous salue, Marie, pleine de grâce. Le Seigneur est avec vous. Vous êtes bénie entre toutes les femmes, et Jésus, le fruit de vos entrailles, est béni.
2: Sainte Marie, Mère de Dieu, priez pour nous pauvres pécheurs, maintenant et à l'heure de notre mort. Amen.
1: Je vous salue, Marie, pleine de grâce. Le Seigneur est avec vous. Vous êtes bénie entre toutes les femmes, et Jésus, le fruit de vos entrailles, est béni.
2: Sainte Marie, Mère de Dieu, priez pour nous pauvres pécheurs, maintenant et à l'heure de notre mort. Amen.
1: Je vous salue, Marie, pleine de grâce. Le Seigneur est avec vous. Vous êtes bénie entre toutes les femmes, et Jésus, le fruit de vos entrailles, est béni.
2: Sainte Marie, Mère de Dieu, priez pour nous pauvres pécheurs, maintenant et à l'heure de notre mort. Amen.
1: Gloire au Père, et au Fils, et au Saint-Esprit.
2: Comme il était au commencement, maintenant et toujours, et dans les siècles des siècles. Amen.
0: Ô mon Jésus, pardonnez-nous. Préservez-nous du feu de l'enfer, conduisez au ciel toutes les âmes, secourant surtout celles qui en ont le plus besoin. Marie, Reine de la paix,
4: priez pour nous.
0: Ô Marie, conçue sans péché,
4: priez pour nous qui avons recours à vous.
0: Notre-Dame, refuge des pécheurs,
4: priez pour nous.
0: Sainte Nathalie et ses compagnons,
4: priez pour nous.
0: Prions le Seigneur. Dans ta sagesse infinie, Seigneur, tu veux étendre à l'univers entier le règne du Christ et sauver par lui tous les hommes. Nous te rendons grâce pour le pape Léon XIV que tu as placé à la tête de ton Église et nous te prions à toutes ses intentions. Par Jésus le Christ, notre Seigneur.
4: Amen. Amen.
0: Au nom du Père et du Fils et du Saint-Esprit.
4: Amen. Amen.

0: Gloire au Père, et au Fils, et au Saint-Esprit, pour les siècles des siècles.
1: Radio Espérance, il est 15h, l'heure de la miséricorde. Jésus disait à Sœur Faustine, choisie par lui pour être apôtre de sa miséricorde, « À 3h, immerge-toi tout entière en ma miséricorde, en l'adorant et en la glorifiant. Fais appel à sa toute-puissance pour le monde entier, et particulièrement pour les pauvres pécheurs. Entre moi pour un moment à la chapelle, et adore mon cœur qui est plein de miséricorde dans le très saint sacrement. Et si tu ne peux pas entrer à la chapelle, plonge-toi dans la prière, là où tu te trouves, ne serait-ce que pour un tout petit moment. En cette heure, je ne saurais rien refuser à l'âme qui me prie par ma passion. Par ces paroles, Jésus nous invite, nous aussi, là où nous nous trouvons, à nous plonger dans sa passion. C'est depuis l'oratoire de la radio, en présence du Saint-Sacrement, que nous sommes en union avec vous, auditeurs de Radio Espérance. Glorifions la miséricorde de Dieu et adorons le cœur de Jésus dans le Saint-Sacrement. »

Jésus, vérité éternelle, notre vie, nous implorons et nous mendions ta miséricorde pour les pauvres pécheurs. Implorons la miséricorde divine pour toutes les intentions que nous portons dans nos cœurs et plus particulièrement pour les âmes des apostats. Esprit Saint de Dieu, comble-nous de tes grâces et conduis-nous dans ta lumière.

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1: Continuons à voir comment nous devons combattre Satan. Eh bien, il faut savoir que l'une des tactiques de Satan, c'est de propager des erreurs. Les erreurs théologiques font beaucoup de mal à la vie chrétienne. Parce que si vous ne croyez plus à certaines vérités de l'Évangile, vous n'allez plus pouvoir riposter avec la même vigueur contre les attaques diaboliques. Par exemple, si vous ne croyez plus à ce beau mystère de la Providence, si vous ne croyez pas que Dieu fait tout concourir à votre bien, vous ne saurez pas réagir aux épreuves qui vont vous tomber dessus. Vous allez rouspéter et vous allez oublier que vous devez dire merci pour tout. Quand on est bien persuadé que tout est grâce, comme dirait la petite Thérèse, ou bien comme elle disait encore, le vrai bonheur sur terre, c'est de s'appliquer à toujours trouver délicieuse la part que Jésus nous donne. Quand on est persuadé que tout ce qui nous arrive, c'est pour notre bien, on arrive à vivre le commandement du Seigneur, soyez toujours dans l'action de grâce. Si vous ne croyez plus à la fécondité de votre croix quotidienne, si vous n'osez plus croire à ce que dit saint Paul dans l'Épître aux Colossiens, « J'achève en ma chair ce qui manque à la passion de Christ pour son corps l'Église », eh bien, vous ne prendrez plus l'habitude d'offrir votre sourire au milieu des difficultés et vous ne saurez pas réagir à vos croix. Pour vivre chrétiennement les épreuves, il faut croire à deux grands mystères qui sont au cœur de notre foi, le mystère de la Providence et le mystère de la valeur rédemptrice de nos croix. Si vous ne croyez plus à la réalité du purgatoire, vous ne ferez pas un effort pour purifier votre vie. Si au contraire vous y croyez, vous savez que si vous n'acceptez pas de vous purifier sur terre, vous serez obligé d'avoir un fameux stage de purgatoire pour pouvoir entrer au paradis. C'est très important de savoir qu'il ne faut pas faire n'importe quoi sur terre, qu'il faut vous habituer à vous purifier et qu'il ne suffit pas de demander la grâce de la purification au Saint-Esprit, il faut aussi faire un effort pour que la purification soit effective dans votre vie. Et si vous ne croyez plus à l'existence de l'enfer, vous allez perdre

garde-fou, l'enfer, qui permet parfois à des hommes et à des femmes d'éviter de faire des catastrophes dans leur vie. Si vous ne croyez pas à la présence de la Vierge Marie et à l'intercession des saints, vous n'allez pas recourir à cette présence merveilleuse du ciel dans votre cœur. Dans votre cœur, il y a vos parents défunts qui sont sans doute dans le paradis. Il y a tous ces habitants du ciel qui sont là, qui vous aident, qui vous encouragent, non seulement par leur exemple, mais par leur prière. Voilà, c'est pourquoi il est très important de revoir de temps en temps notre catéchisme pour voir si nous n'oublions pas des vérités fondamentales qui vont nous aider, et spécialement cette vérité de la communion des saints, ce mystère que nous pouvons nous aider les uns les autres par notre prière et nos sacrifices. Et combien de sacrifices nous faisons pour entraîner les autres, pour permettre la conversion, par exemple, de nos proches, de nos parents, de nos amis. Si nous savons que notre prière et nos sacrifices peuvent participer à leur conversion, nous allons être encouragés à être généreux dans notre vie. Voilà. Ne nous laissons pas prendre par les bêtises, par les slogans, par les erreurs qui peuvent se propager autour de nous. Tâchons de les réfuter pour pouvoir être forts dans notre combat spirituel.

des cris de joie, fille de Jérusalem. Voici ton roi qui vient à toi. Il est juste et victorieux. Zacharie 9:9.

Rendez donc à César ce qui est à César, et à Dieu ce qui est à Dieu. Matthieu 22, 21.

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1: Aujourd'hui, nous revenons sur l'exhortation apostolique de Paul VI sur l'évangélisation dans le monde moderne, Evangelii Nuntiandi. Nous en avions parlé déjà avant les vacances. Nous revenons sur ce texte très important qui avait été publié le 8 décembre 1975 en la fête de l'Immaculée Conception de Marie. Et c'était au terme d'une année sainte, l'année sainte à partir de la recommandation de revêtir l'homme nouveau par la conversion. Ça a été une étape très importante dans le pontificat de Paul VI qui a relancé la vie de l'Église de façon très très efficace. Et c'était en l'occurrence aussi pour le 10e anniversaire de la clôture du Concile Vatican II, qui avait voulu rendre l'Église plus apte à annoncer l'Évangile dans le monde moderne. Alors, Paul VI évoque ici notamment les voies de l'évangélisation, en parlant de recréer avec audace, en toute fidélité à son contenu, les modes les plus efficaces pour communiquer le message évangélique. Avec le témoignage d'une vie authentiquement chrétienne jugée nécessaire comme premier moyen d'évangélisation. L'homme contemporain, disait Paul VI, écoute plus volontiers les témoins que les maîtres. Et c'est donc par sa vie que l'Église peut évangéliser le monde, par un témoignage vécu de fidélité à Jésus, de pauvreté, détachement, de liberté aussi face au pouvoir de ce monde. Donc, en un mot, de sainteté. Et puis, il s'agit de savoir lire dans les événements le message de Dieu, ce que Jean 23, avant Paul VI, avait appelé les signes des temps. Alors, et puis, une prédication simple, claire, directe, adaptée, attachée à l'enseignement évangélique et fidèle à l'enseignement du magistère de l'Église pour la paix et l'unité des chrétiens. Alors, la catéchèse, ici, elle doit être donnée pour éduquer des habitudes de vie chrétienne, et pas pour demeurer seulement un message intellectuel. Et Paul VI appelle à fixer dans la mémoire, l'intelligence et le cœur les vérités essentielles qui devront imprégner la vie tout entière. Et puis, il évoque l'utilisation des masses médias. En effet, l'Église peut y trouver une version, dit Paul VI, une version moderne et efficace de la chair à prêcher. Ceci en vue d'étendre le champ d'écoute de la parole de Dieu au-delà d'une simple prédication. Il s'agit en fait de percer la conscience de chacun, pour se déposer dans le cœur des hommes comme si chacun était unique en face de Dieu. Alors, sachant que la transmission de personne à personne reste importante à côté de l'utilisation des médias, le Christ lui-même l'avait souvent pratiqué. Et puis, il ne faudrait pas que l'urgence d'annoncer la bonne nouvelle à des masses humaines fasse oublier, c'est en effet cette forme d'annonce par laquelle donc la conscience personnelle d'un homme est atteinte ponctuellement, mais peut-être en profondeur. Alors, Paul VI insiste sur le fait que l'évangélisation ne se limite pas à l'enseignement d'une doctrine, car elle doit atteindre la vie, elle doit donner un sens nouveau à la vie et la vie surnaturelle, bien sûr, avant tout, qui n'est pas la négation, mais au contraire la purification et l'élévation de la vie naturelle. Si on reprend les catégories, notamment de Blaise Pascal, sur le domaine surnaturel du cœur et de la charité, infiniment supérieur au domaine des intelligences, qu'il ne faut pas négliger non plus. Et puis Paul VI insiste sur la piété populaire, en parlant en fait d'une réalité, la réalité de la religiosité populaire. Et comme plus tard son successeur, le pape François, récemment décédé, Paul VI insistait sur l'importance de cette piété populaire qu'on ne doit pas mépriser, parce qu'elle touche les cœurs et les esprits en profondeur. Alors, en même temps, mise en garde de Paul VI, la religiosité populaire peut permettre des déformations de la religion, des superstitions. Et elle peut aussi rester souvent un peu superficielle au niveau de simples manifestations culturelles. Et puis, elle peut même mener, dans le pire des cas, à la formation de sectes. Mais elle traduit une soif de Dieu. Alors ici, la charité pastorale de l'Église doit savoir percevoir les dimensions intérieures et les valeurs de cette piété populaire et l'aider à dépasser ses risques de déviation. Alors, les destinataires de l'évangélisation, quels sont-ils? Eh bien, il y a une destination universelle, parce que Paul VI rappelle ici les dernières paroles du Christ aux 12 apôtres qui conféraient à l'évangélisation une universalité sans frontières, avec la fameuse parole « Allez par le monde entier, proclamer l'Évangile ». Et puis, Paul VI constate en historien que la persécution elle-même, dès les premiers siècles du christianisme, en dispersant les apôtres, avait contribué bien à disséminer la parole de Dieu et à implanter l'Église dans des régions plus lointaines. Et puis, il y a notamment eu l'importance de l'admission de saint Paul, qui était citoyen romain de culture grecque, d'origine juive, mais citoyen romain de culture grecque, et puis précisément son charisme de prédicateur aux païens non-juifs. Cela a permis de répandre davantage l'Évangile dans un esprit d'universalisme. Sachant encore de nos jours, constatait Paul VI dès 1975, l'œuvre évangélisatrice de l'Église est fortement contrariée, sinon parfois empêchée, par des pouvoirs publics dans un certain nombre de pays. Et des évangélisateurs peuvent être privés de leurs droits, persécutés, menacés, tués et éliminés pour le seul fait de prêcher l'Évangile du Christ. Mais alors, cependant, l'évangélisation va jusqu'aux extrémités de la terre. Et ici, Paul VI appelait à ne pas emprisonner l'annonce évangélique en la limitant à un secteur de l'humanité ou à une classe d'hommes ou à un seul type de culture. Il faut voir beaucoup plus largement les choses. Et puis, outre la prédication explicite, Paul VI, qui était très sensible au rôle de la culture en général, soulignait que il était utile d'employer aussi l'art. La dimension artistique est très importante dans le cadre de l'évangélisation. L'approche scientifique aussi, la recherche philosophique et puis le recours aux sentiments du cœur dans un domaine humanitaire, par exemple. Alors, le pape appelait aussi à faire face à des situations de déchristianisation fréquentes aujourd'hui, pour des multitudes de personnes qui ont pu recevoir le baptême, mais qui vivent en dehors de la vie chrétienne, et qui ne poursuivent pas, qui ne persévèrent pas sur la voie de la conversion. Et puis des gens qui connaissent mal les fondements de la foi, ou des intellectuels qui sentent le besoin de connaître Jésus-Christ, qui découvrent ce besoin sous une lumière autre que l'enseignement théorique reçu dans leur enfance. Et ça, c'est très positif, bien sûr. Alors, l'Église s'adresse aussi forcément à ceux qui pratiquent des religions non chrétiennes à travers le monde, car elles peuvent être l'expression vivante de vastes groupes humains. Mais c'est la religion chrétienne qui instaure avec Dieu un rapport vivant que les autres religions ne réussissent pas à établir. C'est pour ça que l'Église se sent responsable devant des peuples entiers. Et puis, elle garde aussi un souci des chrétiens qui ne sont pas en pleine communion avec elle, les frères séparés, protestants, orthodoxes. Alors, tout en préparant avec eux l'unité voulue par le Christ, comme Paul VI avait souhaité le montrer avec le fameux baiser de paix de 1964 avec le patriarche orthodoxe Athénagoras à Jérusalem, en préparant l'unité dans la vérité, elle a conscience en même temps que si elle manquerait gravement à son devoir, si elle ne témoignait pas de la plénitude de la révélation. Alors, il y a cependant le cas, bien sûr, des non-croyants, des incroyants, avec autant de défis à l'évangélisation. Et ici, aussi, se souligne le phénomène en parlant de la montée de l'incroyance dans le monde moderne. C'était le cas de la fin du XXe siècle, et c'est encore, hélas, vrai souvent aujourd'hui, avec ce que le théologien français Henri de Lubac avait appelé le drame de l'humanisme athée. Ici, le pape Paul VI rejetait une conception où le monde prétendrait s'expliquer par lui-même sans qu'il ressente le besoin de recourir à Dieu, un Dieu qui serait devenu ainsi apparemment superflu, voire encombrant. Eh bien, ce sécularisme, c'est le mot, finit par se passer de Dieu, par renier Dieu, par l'oublier, pour reconnaître de façon exclusive et abusive le pouvoir de l'homme en tout et pour tout. Et puis, l'athéisme, observé Paul VI, n'est plus seulement abstrait et métaphysique, comme ça a été le cas notamment dans le marxisme, mais il peut être pragmatique au quotidien, ce qu'on appelait le matérialisme pratique. Et puis, on nous proposait en 1975, et c'est encore vrai aujourd'hui, autant que du temps de Paul VI, on nous propose soit une civilisation de consommation, la société de consommation, un hédonisme, culte du plaisir, érigé en valeur suprême, et puis une volonté de puissance et de domination. Il y a l'idolâtrie de l'argent, il y a aussi l'idolâtrie de la force et l'hédonisme. Et puis dans ce monde moderne, une attente de valeurs évangéliques existe toutefois. Et ça, c'est un phénomène important qu'on peut bien sûr utiliser. C'est ce que Paul VI appelle un puissant et tragique appel à être évangélisé à partir de la sensation d'un vide ou d'une nostalgie. Alors, cependant, ainsi, l'Église est placée ici et là devant des brebis qui n'ont pas de berger, ce qui était bien sûr ce que ressentait déjà Jésus-Christ de son temps. Alors, il y a la sphère des non-pratiquants aussi, que Paul VI évoque, parce qu'aujourd'hui, il y a un grand nombre de baptisés, peut-on répéter, qui ne vivent pas la foi. Alors, il y a du fait des déracinements modernes et du fait que les chrétiens reçoivent souvent le contre-coup de l'incroyance et peuvent se laisser déstabiliser ainsi. Parce que les non-pratiquants contemporains, remarquait le pape, cherche à justifier leur position au nom d'une religion intérieure, de l'autonomie ou d'une idée d'authenticité personnelle. Et puis on observe alors soit la résistance d'un certain refus, l'incapacité de saisir le sens de la vie quand on ne part pas de l'absolu de Dieu. Et puis, ou alors la résistance de l'inertie, l'attitude de quelqu'un qui aurait été catéchisé, mais qui se sentirait un peu de la maison, mais qui affirmerait avoir goûté à tout et être revenu de tout et ne plus y croire. Alors, autre phénomène contemporain, encore aujourd'hui, que Paul VI remarquait de son temps, les communautés ecclésiales de base, celles qui se réunissent en Église pour s'unir à l'Église et pour faire croître l'Église. Dans Paul VI remarque que ici il y a un défi, parce que dans certaines régions, des communautés de base peuvent s'assembler, dit-il, dans un esprit de critique acerbe de l'Église, qu'elle stigmatise comme institutionnelle, entre guillemets, langage fréquent, et à laquelle elle s'oppose, comme des communautés qui se déclarent inspirées seulement par l'Évangile, des communautés de pur, entre guillemets, et qui manifeste une attitude assez systématique de blâme et de refus à l'égard de l'Église. Et ici, Paul VI constate et fait le diagnostic suivant. Leur inspiration principale devient idéologique et elles deviennent vite la proie d'une option politique, puis d'un système, voire d'un parti, avec tout le risque que cela comporte d'en devenir l'instrument. À l'inverse, heureusement, des communautés authentiquement chrétiennes cherchent leur aliment dans la parole de Dieu. Elles évitent la tentation de la contestation systématique, sous prétexte d'authenticité, et elles évitent l'esprit de collaboration servile, souvent, avec le monde profane. Et puis, ces communautés authentiques restent fermement attachées à l'Église locale, dans laquelle elles s'insèrent, et à l'Église universelle, en évitant le danger de s'isoler, puis de se croire l'unique structure authentique, et le danger d'anathémiser, rejeter les autres communautés ecclésiales. Et ces communautés authentiques gardent une communion sincère avec les pasteurs de l'Église. Elles ne se prennent jamais pour l'unique destinataire ou l'unique agent d'évangélisation, voire l'unique dépositaire de l'Évangile, ce qui serait de l'orgueil. Et puis, elles se montrent universalistes, catholiques, et jamais sectaires. Le sectarisme est un péché. On devrait s'en souvenir encore aujourd'hui.

0: Paul VI nous montre ici aussi comment concrètement être les ouvriers de l'évangélisation, sachant que le Concile Vatican II disait que c'est dans le monde entier que l'Église tout entière est missionnaire. Ici, on appelle à une double conviction. D'abord, évangéliser n'est pour personne un acte individuel et isolé, mais c'est un acte profondément ecclésial. Quand, nous dit Paul VI, quand le plus obscur prédicateur, catéchiste, pasteur, dans la contrée la plus lointaine, prêche l'Évangile, même s'il est seul, il fait un acte d'Église et son geste se rattache à l'activité évangélisatrice de toute l'Église, ce qui suppose qu'il le fasse en union avec la mission de l'Église. Et puis, deuxième conviction, aucun évangélisateur n'est le maître absolu de son action évangélisatrice, ce serait de l'orgueil, et ne peut pas l'accomplir suivant des perspectives individualistes, mais en communion avec l'Église. Alors la perspective de l'Église universelle, eh bien, c'est une grande communauté, sans limite, jusqu'aux extrémités de la terre, nous disait le Christ, et jusqu'à la fin des temps. Le Seigneur a voulu une Église universelle qu'on peut comparer à un grand arbre qui abrite les oiseaux du ciel, à un filet qui recueille toutes sortes de poissons ou un troupeau qu'un seul pasteur dirige. L'Église universelle est sans bornes ni frontières. Alors, mais hélas, il arrive qu'elle rencontre les limites fâcheuses du cœur et de l'esprit d'un homme pécheur, de nos péchés, péchés d'orgueil notamment. Et néanmoins, l'Église universelle s'incarne dans les églises particulières, qui sont comme des portions d'humanité, tributaires toutes de leur héritage culturel spécifique. Mais il faut éviter de concevoir une fédération hétéroclite d'églises particulières non coordonnées. Dans la pensée du Christ, c'est l'Église universelle par vocation, par mission, qui prend dans chaque partie du monde des expressions extérieures diverses, mais dans l'unité. Et chaque église particulière, nous dit Paul VI, qui se couperait volontairement de l'Église universelle, perdrait sa référence au dessein de Dieu. D'une autre manière, l'Église deviendrait une abstraction stérile si elle ne prenait pas corps à travers les églises particulières. Il faut bien sûr s'incarner. Les églises particulières doivent en fait assimiler l'essentiel du message évangélique, le transposer sans trahir sa vérité essentielle, ceci dans un langage que les hommes comprennent, un langage accessible, notamment dans le domaine des expressions liturgiques. Seule une église qui garde la conscience de son universalité peut avoir un message capable d'être entendu par tous. Et chaque fois, à l'inverse, alors chaque fois qu'une église particulière s'est coupée de l'Église universelle, elle n'a échappé que très difficilement à deux dangers graves, observe Paul VI en historien. D'une part, un isolationnisme desséchant. D'autre part, le danger de perdre sa liberté quand elle est coupée du centre, Rome, qui lui communiquait force et énergie. Elle se trouve livrée seule à des forces diverses d'asservissement et d'exploitation. Ce qu'on a remarqué, ce qu'on remarque encore lors des régimes totalitaires, communisme, nazisme et autres. Et plus une église particulière vit dans le souci de l'unité avec les autres églises qui composent l'universalité, cela dans une diversité légitime, mais plus avec ce souci de l'unité, elle sera vraiment évangélisatrice. Alors, Paul VI évoque au passage le rôle, l'importance du témoignage silencieux des religieux, les moines, les moniales, témoignage de pauvreté, de pureté, d'abandon dans l'obéissance, qui peut devenir, paradoxalement, une prédication éloquente capable de toucher en fait même des non-chrétiens, des hommes de bonne volonté. Les laïcs, quant à eux, doivent exercer une forme singulière d'évangélisation dans toutes les tâches les plus variées au cœur de la société. On pense ici à l'idéal de sanctification de la vie quotidienne et de la vie professionnelle. La famille, elle, c'est une église domestique, rappelle Paul VI, selon cette très belle expression. Tous les membres de la famille évangélisent et sont évangélisés, les parents et les enfants, les uns par les autres et réciproquement. Et puis, bien sûr, il faut une attention toute spéciale aux jeunes qui peuvent devenir eux-mêmes des apôtres de la jeunesse, comme on l'a vu encore récemment avec le jeune Carlo Acutis que le pape François a souhaité béatifier. Alors, l'esprit de l'évangélisation, ici, Paul VI observe qu'en fait, c'est l'action de l'Esprit-Saint qui est primordiale. Il n'y aura sans cela jamais d'évangélisation possible. Ça n'est qu'après la venue du Saint-Esprit, le jour de la Pentecôte, que les apôtres sont partis vers tous les horizons du monde. Le Saint-Esprit, c'est l'âme de l'Église. Il explique aux fidèles le sens de l'enseignement de Jésus, bien souvent, il éclaire, il agit aussi en chaque évangélisateur qui se laisse conduire par lui, il met dans sa bouche, dans notre bouche, les mots que seul on ne saurait pas trouver. Et puis, il peut prédisposer aussi l'âme de ceux qui écoutent pour les rendre plus ouverts à la bonne nouvelle. Le grand départ de l'évangélisation a eu lieu le matin de la Pentecôte sous le souffle de l'Esprit. Et c'est le Saint-Esprit qui, notamment, nous fait discerner les signes des temps, des signes de Dieu que l'évangélisation découvre et met en valeur à l'intérieur de l'histoire contemporaine, concrète. Ici, Paul VI souhaite que les pasteurs étudient mieux la nature et le mode de l'action de l'Esprit-Saint dans l'évangélisation aujourd'hui. Alors, par ailleurs, Paul VI faisait un bilan dans ce texte de 1975, 10 ans après la fin du Concile. Qu'en est-il ? Qu'en est-il de l'Église ? Ces questions restent souvent très actuelles. L'Église est-elle ancrée au cœur du monde et pourtant assez libre et indépendante pour s'adresser au monde ? Est-elle plus ardente dans la contemplation et l'adoration et plus zélée dans l'action missionnaire ? Est-elle toujours plus engagée dans des efforts pour rétablir la pleine unité des chrétiens, l'œcuménisme, qui rend plus efficace le témoignage commun « afin que le monde croit », disait Jésus-Christ. Et puis, bien sûr, que notre zèle d'évangélisateur procède, jaillisse d'une véritable sainteté de vie, alimentée par la prière, par l'Eucharistie. Et alors, Paul VI a une expression intéressante, importante, pour définir les évangélisateurs, qui doivent parler d'un Dieu qu'ils connaissent et fréquentent, comme s'ils voyaient l'invisible. Sachant que le monde attend toujours de nous simplicité de vie, charité, spécialement envers les plus petits, les plus pauvres, obéissance, humilité, détachement, renoncement. Sinon, notre parole risque d'être vaine, inféconde. Nous sommes des artisans d'unité. Et si on était divisé, si on se divise, si on se déchire, si par des querelles doctrinales, des polarisations idéologiques ou des condamnations réciproques entre chrétiens, je pense notamment aux querelles liturgiques et autres, eh bien, cela ne peut être que très nuisible, car ça désoriente le peuple de Dieu. Le sort de l'évangélisation est lié au témoignage d'unité donné par l'Église, insiste Paul VI. Nous sommes des serviteurs de la vérité, qui nous rend libre, qui seul nous donne la paix du cœur, une vérité que nous cherchons dans la parole de Dieu et dont nous ne sommes ni les maîtres, ni les propriétaires, mais les dépositaires et les serviteurs, insiste Paul VI, qui lui, en tant que pape, les papes se définissent eux-mêmes comme des serviteurs des serviteurs. Les parents et les maîtres, eux, doivent aider leurs enfants et leurs élèves, c'est important dans l'Église, avec des signes d'amour et notamment l'effort de transmettre non pas seulement des doutes, mais plutôt des certitudes solides ancrées dans la parole de Dieu. Et puis qu'on évite les alibis qui pourraient nous détourner de l'évangélisation, sachant, remarquait Paul VI en 1975, ça peut rester encore vrai aujourd'hui, les plus insidieux alibis sont ceux pour lesquels on prétend trouver appui dans tel ou tel enseignement du Concile, quand on déforme ces enseignements, quand on les trahit en fait. Alors qu'à l'inverse, la façon respectueuse de proposer le Christ et son royaume n'est pas seulement un droit, c'est un devoir de tout évangélisateur. On ne peut pas se sauver si on tombe dans la négligence, la peur, la honte, ce que saint Paul appelait rougir de l'évangile, ou par suite d'idées fausses. Tout cela serait trahir l'appel de Dieu, ne pas rougir de l'évangile. Paul VI remarque que c'est au matin de la Pentecôte, c'est Marie, la Vierge Marie, qui avait présidé dans la prière au début de l'évangélisation sous l'action de l'Esprit-Saint parmi les apôtres. Eh bien, il souhaite qu'elle soit encore aujourd'hui et toujours une étoile, comme étoile de la mer, étoile de l'évangélisation, toujours renouvelée. 40 ans plus tard, encore tout récemment, le pape François disait à Rome qu'aujourd'hui encore, ce texte de Paul VI, Evangelii Nuntiandi, est le document pastoral le plus important de l'après-concile, il n'a pas été dépassé. On peut encore s'en inspirer utilement aujourd'hui.
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3: Auditeurs de Radio Espérance, écoutons tout de suite un enseignement sur la prudence donné par l'abbé Pierre de Baudard, prêtre de la fraternité Saint-Pierre.

Alors nous attaquons ce soir les vertus morales. Nous avons vu les trois vertus théologales, foi, espérance et charité. Les vertus morales, elles ont pour but de régler notre conduite conformément à la droite raison et à la foi naturelle. On en distingue quatre sortes, quatre principales: prudence, justice, force, tempérance. Commençons ce soir par la vertu de prudence. Premièrement, la prudence, ce n'est pas de la lâcheté. C'est parfois ce qu'on pourrait penser. Puisque la prudence est une vertu, la vertu vient du latin virtus, virtutis, qui signifie la force, le courage. Et donc, inévitablement, la prudence, c'est quelque chose qui va nous demander de la force et du courage. On se rend compte sur cette terre, depuis le péché originel, il suffit de se laisser aller au mal, c'est le vice, alors que faire le bien demande toujours un effort, d'où l'importance de la vertu. La vertu, c'est aussi une disposition habituelle à faire le bien, c'est donc une qualité stable et non transitoire. Lorsqu'on cherche à être prudent, c'est d'une manière générale et pas seulement à un instant T. La prudence, c'est ce qui nous fait discerner et prendre les moyens voulus pour atteindre la fin que nous poursuivons. Il peut y avoir la fin naturelle, c'est-à-dire ce que nous recherchons sur cette terre, un certain bonheur sur cette terre, mais aussi la fin surnaturelle, c'est-à-dire le ciel. Et cette fois-ci, pour atteindre le ciel, il faut le concours de la grâce, d'où le fait qu'il y ait une vertu naturelle de prudence, notamment par exemple dans un acte de guerre, ben, il faut avoir une certaine prudence, et une vertu surnaturelle, et cette fois-ci, ça s'adresse directement au ciel, et c'est celle-ci particulièrement que nous allons étudier ce soir. La prudence nous pousse à trois choses. Premièrement, la réflexion. Deuxièmement, le jugement. Et troisièmement, l'action. Et vous remarquez que les trois se suivent. Je réfléchis pour pouvoir juger de ce que je dois faire, et enfin, j'agis. Premier acte donc, la réflexion. Nous sommes peut-être à une époque, quand on voit l'histoire de l'humanité, où on nous dit que nous sommes au sommet de l'évolution de l'espèce humaine, ce qui est à mon sens une ânerie. Mais néanmoins, on est dans une époque où on n'a jamais si peu réfléchi. On connaît tout, on est informé de tout ce qui se passe dans le monde entier, il suffit d'aller sur notre ordiphone pour avoir la moindre information, et pourtant, on prend rarement le temps de réfléchir. Pour réfléchir, il faut être capable de se poser seul et en silence. Ce sont des choses qui sont difficiles. C'est important parce que c'est ça qui va nous aider à réfléchir par nous-mêmes. Bien souvent, on pense par ce qu'on nous donne à penser. C'est le gros problème des médias aujourd'hui, c'est que on va nous donner plein de choses, surtout que nous avons une mentalité très subjective. Et donc, en fait, on pense beaucoup avec nos sentiments, avec nos émotions, mais très peu avec la raison, parce qu'on a perdu ce mode de réflexion. Il faut y revenir. D'où l'importance de prendre du temps seul et en silence, premièrement pour digérer ce que j'ai pu acquérir jusqu'à maintenant, mais aussi pour préparer l'avenir. C'est pourquoi attention aux écrans. On se rend compte que dès qu'on a un temps mort, on sort notre écran. Ça peut être pour écouter de la musique, ça peut être pour regarder des informations, ça peut être pour regarder des vidéos, ça peut être pour faire des jeux, tous aussi débiles les uns que les autres, mais peu importe, on perd notre temps. Et finalement, on se rend compte que si on fait un examen de conscience à la fin de notre journée, est-ce que j'ai pris du temps uniquement pour réfléchir ou pour méditer? On se rend compte que ce temps est pauvre. Je sais plus quel écrivain me disait ça, qu'aujourd'hui, à cause des écrans, il y avait beaucoup de Mozart assassinés. C'est-à-dire que c'est tellement facile de partir sur son écran qu'on en oublie de développer les talents que Dieu nous donne. Le premier talent que Dieu nous donne, c'est le

noble aussi. Donc essayons d'avoir entre amis des discussions relevées et non pas de parler seulement de tout et de rien. Réfléchir et prier avant d'agir, c'est tellement important. Bien sûr, cela sera intense en fonction de l'importance du choix à poser. Il y a des choses où on ne va pas trop réfléchir. Lorsqu'on nous demande de mettre la table, on n'a pas besoin de se poser, de réfléchir, de se dire est-ce que c'est bien, est-ce que c'est pas bien? Non, il n'y a pas besoin de réfléchir. Je peux rendre service, je rends service, surtout si on me le demande. Mais face à des choix un peu plus difficiles, il faut peser le pour et le contre, il faut voir les avantages, les inconvénients, et donc il faut réfléchir, et non pas chercher une solution toute faite. D'où l'importance de profiter des leçons du passé. Il est important de connaître notre histoire pour pouvoir préparer notre avenir. On remarque aussi que lorsqu'on étudie, par exemple, la doctrine catholique, inévitablement, on va étudier l'histoire des hérésies. Parce que les hérésies, c'est quoi? C'est à chaque fois la pensée est partie un peu trop dans un sens ou un peu trop dans un autre sens. Et donc, pour découvrir la vérité, on va découvrir l'excès et le défaut. Et c'est comme ça qu'on va arriver au juste milieu. Pareil pour la morale, c'est-à-dire la science de ce qui est bon ou de ce qui est mauvais. En étudiant plusieurs cas de morale, on va chercher à découvrir pourquoi l'Église condamne telle chose, pourquoi l'Église favorise telle autre chose. Il est important aussi de prévoir les difficultés de l'avenir. Il y a des événements que nous connaissons, qui vont certainement à venir, etc. Il va y avoir des événements auxquels on va participer. Et donc, on va réfléchir, attention, je sais que dans tel cas, il m'arrive souvent d'avoir des tentations, comment je peux éviter de me mettre en danger de tentation? Ou alors, je vais rencontrer telle personne que je ne peux pas supporter, et ben, comment faire pour néanmoins continuer d'appliquer la charité, etc. D'où l'importance d'invoquer bien souvent le Saint-Esprit, la troisième personne de la Sainte Trinité que le Christ nous envoie, et non seulement l'invoquer, mais lui être docile, bien sûr. Vous voyez, la prière, c'est donner du temps à Dieu. Là, nous sommes dans un temps seul et en silence. Et seul et en silence face à Dieu, c'est-à-dire face à la vérité même, face à la bonté, face à la beauté. Il faut donc se laisser guérir et sanctifier par Dieu. Ce sont les deux fruits de la grâce. Ça, tout ça, ça fait partie de la réflexion. Un homme de prière, qui passe beaucoup de temps en silence dans la prière, eh ben, c'est quelqu'un qui va acquérir de la sagesse. C'est ainsi que Sainte Élisabeth de la Trinité, une carmélite de Dijon, morte en 1906, canonisée en 2016, disait que son livre préféré, c'était l'âme même de notre Seigneur Jésus-Christ. Le meilleur moyen d'acquérir de la sagesse, c'est non pas de tout connaître, mais c'est de prendre toujours plus de temps pour réfléchir, du temps seul et en silence. D'où l'importance aussi de consulter les sages. Nous avons aujourd'hui beaucoup de maîtres à penser. Les maîtres à penser, on peut penser à des philosophes comme Jean Madiran, par exemple, qui est mort il n'y a pas longtemps. On a énormément d'accès à des livres comme ceci, ou même des conférences en ligne, etc. Et donc, autant en profiter. Ça fait partie aussi de la réflexion. Mais c'est bien beau d'écouter des conférences, mais il ne faut pas faire qu'écouter des conférences. Il faut prendre le temps aussi d'y réfléchir. Si par exemple vous passez beaucoup de temps en voiture, c'est bien de mettre un audio par exemple, mais après, prenez du silence, prenez un temps de silence plutôt que de passer tout de suite à une autre conférence. Prenez un temps de silence et un temps conséquent pour réfléchir à ce que vous venez d'entendre et pour tâcher de digérer et de retenir ce que vous avez entendu. On a là-dessus un contre-exemple avec le fils de Salomon. Donc Salomon, lui-même le fils de David, qui avait réussi à faire du royaume d'Israël un royaume exceptionnel, tant et si bien que la reine de Saba est venue de très loin pour entendre sa sagesse et le féliciter sur la tenue de son royaume, alors que son fils, Roboam, lui n'avait pas la sagesse de son père. Et lorsque Jéroboam, qui était le représentant du peuple d'Israël, il y avait le peuple de Juda,
qui était à Jérusalem, de la tribu de Juda, et ce qu'on appelle le peuple d'Israël, ce sont les autres tribus, les 10 autres tribus, ce qu'on met de côté la tribu des Lévites, les 10 autres tribus qui du coup étaient soumises à la tribu de Juda. Donc Roboam était de la tribu de Juda, c'est lui qui succède à son père.

Salomon. Jéroboam, qui représente un petit peu les 10 autres tribus, vient voir Roboam en lui disant, bah voilà, votre père Salomon nous a imposé un joug qui était assez difficile. Donc, on avait beaucoup de contraintes, on avait un gros tribut à payer. Bah, on vous demande, est-ce que vous accepteriez d'alléger un petit peu ce joug? Et là, Roboam leur dit, bah, je vais y réfléchir. Bon, déjà une bonne chose. Il passe à la réflexion. Et là, il va demander conseil. Il demande conseil aux anciens, c'est-à-dire ceux qui avaient connu Salomon, etc. Et les anciens lui disent, bah, allégez le joug, et comme ça, ce peuple vous sera fidèle. Et donc, ces dix tribus d'Israël vont vous suivre. Et après, il demande conseil à ceux de son âge, donc ceux qui ont une vingtaine d'années, ceux avec qui il passe son temps à manger, à boire, etc., à faire la fête. Et là, ces jeunes lui disent « Non, non, non, c'est pas ce qu'il faut faire. Il faut que tu répondes à ces peuples-là, à ces tribus-là. Mon père vous a imposé un joug très difficile, moi je vous en imposais un encore plus difficile. » Et donc lui, il se dit « Tiens, bah, oui, ça va être amusant, il fait ça. » Et ben, ça a été l'étincelle qui a fait en sorte que après il n'y avait plus une seule nation juive, le peuple d'Israël, mais il y avait la tribu de Juda qui tenait Jérusalem et les alentours, et la tribu d'Israël qui s'était séparée de la tribu de Juda. C'est comme ça que nous avons eu deux royaumes. Donc le Israël a été divisé en deux, entre le royaume d'Israël au nord et le royaume de Juda au sud. Et cette division a été pendant des siècles et des siècles. Tout ça parce qu'il n'a pas écouté les sages. Donc ça, c'est la réflexion, tellement important aujourd'hui. Il faut prendre le temps de réfléchir. Deuxième acte, le jugement, qui découle inévitablement de la réflexion. C'est parce que je réfléchis que je vais pouvoir juger. Si je juge sans réfléchir, bah c'est un jugement qui n'est pas sage. Et bien souvent, je vais me tromper. La réflexion doit donc aboutir à une détermination. Je juge. Lorsque je réfléchis sur une chose, que c'est bien ou c'est mal, ben au bout d'un moment, il faut que je décide. Oui, c'est bien, non, c'est mal. L'homme prudent ne doit pas rester dans l'indécision. Il n'y a rien de pire que l'indécision. Ce n'est pas quelque chose de prudent, l'indécision. C'est un manque de prudence, d'ailleurs. Celui qui reste indécis toute sa vie, ben, il ne va jamais rien faire de sa vie. Donc ce n'est pas un homme prudent. On a un exemple avec Sainte Jeanne d'Arc et les conseillers du roi Charles VII. Qui ont exaspéré Sainte Jeanne d'Arc. Quand vous lisez le procès de Jeanne d'Arc, lorsque Jeanne d'Arc parle des conseillers ou la vie de Sainte Jeanne d'Arc, on se rend compte, en fait, on a envie de bousculer ces conseillers qui sont incapables de prendre une décision, tant et si bien que finalement, bah, Jeanne se retrouve prisonnière des Anglais et de leurs sbires et se retrouve condamnée à mort. Alors que quand on voit Sainte Jeanne d'Arc, quand elle agissait elle-même, c'est Dieu qui agissait à travers elle. Et donc, il y avait quelque chose de grandiose. Mais ces conseillers du roi, par timidité, et non par prudence, faut bien faire la différence, donc par timidité, par peur, eh ben, ont été indécis. Ce qui a été malheureux parce que, ben, on a perdu quelques années. Le royaume de France a quand même été, on a quand même retrouvé le royaume de France, mais ça aurait pu être bien plus rapide, et puis on a perdu Sainte Jeanne d'Arc sur un bûcher, ce qui est quand même bien malheureux. Autre chose aussi, Lorsqu'on prend une décision, lorsqu'on pose un jugement, il ne faut pas attendre un signe. Parfois, lorsqu'on décide lorsqu'on a un choix à poser, on va se dire, tiens, bah, je vais attendre un signe. Alors, ça peut être, je vais prendre la Bible, j'ouvre la Bible au pif, et puis, je tombe sur une phrase, selon ce que ça me dit, bah, je prends la décision, ou alors, je ne prends surtout aucune décision, j'attends qu'il y ait un signe qui tombe du ciel. Donc, ça veut dire, j'attends finalement que Dieu lui-même prenne la décision à ma place. Alors, en soi, c'est beau, hein. Mais c'est pas comme ça que ça marche. Dieu ne va pas prendre la décision à notre place. Dieu va nous aider à prendre la bonne décision, mais c'est à nous de décider. Nous sommes des êtres libres. Et Dieu a voulu cette liberté pour les hommes. Donc nous ne devons pas tout attendre de Dieu. Aide-toi et le ciel t'aidera. Ce n'est pas à Dieu de décider à notre place. Ce n'est pas non plus à notre père spirituel de décider à notre place. Le père spirituel, son but, c'est de nous donner une direction, mais c'est à nous de prendre la décision. Tout ce que nous faisons sont des actes humains, un acte humain, et c'est nous qui en portons la responsabilité. Même quand on obéit par obéissance, nous portons aussi la responsabilité de cet acte, même quand nous le posons par obéissance. Nous partageons cette responsabilité avec celui qui nous donne l'ordre, mais n'empêche que ça reste un acte humain. Donc ça reste un acte libre que nous choisissons délibérément. Donc cette indécision, c'est une faiblesse qu'il faut combattre.
C'est une faiblesse de caractère qui, pourrait, si on s'y laisse aller, pourrait faire que nous passons à côté de notre vie. Parce qu'effectivement, il faut toujours oser l'engagement. L'engagement, il y a toujours, lorsqu'on s'engage dans quelque chose, lorsqu'on choisit quelque chose, c'est toujours un saut dans l'inconnu. C'est toujours un petit peu une aventure. On sait jamais, on peut essayer de voir les conséquences tout, mais on ne saura jamais tout ce que ça engage. On retrouve ce choix, bah notamment dans l'engagement du mariage. Bah au bout d'un moment, il faut choisir. Il faut choisir telle femme, et si je choisis telle femme, je renonce à toutes les autres. Si je choisis tel homme, je renonce à tous les autres. Donc choisir, c'est renoncer. Mais c'est pour ça, il faut faire un choix au bout d'un moment. Il y a pas, vous voyez, l'âme sœur n'existe pas avant le mariage. Faut pas se dire, il y a une seule personne qui me correspond sur cette terre. Non, vous avez des milliers de personnes qui vous correspondent à chacun d'entre vous. Au bout d'un moment, il faut choisir. C'est pareil pour la vocation aussi. Dieu va nous appeler à être prêtre, à être religieuse, mais c'est à nous de choisir. C'est pas, faut pas attendre un signe du ciel. Non, c'est à nous de choisir. De la même manière que quand Dieu appelle les apôtres, viens, suis-moi. Et c'est quand même l'apôtre qui a décidé de choisir le Christ. C'est pas le Christ qui l'a menotté et qui l'a obligé à le suivre. Donc c'est toujours un acte libre. Donc même là, c'est à nous de choisir. Donc il faut savoir s'engager dans une vocation ou dans une autre. Alors plusieurs choses qui peuvent induire en erreur notre jugement. Premièrement, les préjugés. Ça peut être dû aux divisions politiques ou même aux divisions religieuses. Donc, il y a beaucoup de prêt-à-penser, particulièrement aujourd'hui. Beaucoup de fausses idées aussi. De fausses idées qui peuvent venir de la médisance, qui peuvent venir de la calomnie. Et donc, il faut réussir à prendre de la hauteur par rapport à tout cela. Il y a aussi cette phrase qu'on entend parfois, on a toujours fait comme ça. Bah, attention, c'est pas suffisant. Parce qu'on a toujours fait comme ça, que c'est une bonne chose. Donc, il faut vraiment réfléchir à tout cela. Et lorsque je pose mon jugement, il faut être capable de mettre de côté tous ces préjugés. Deuxième chose qui peut nous induire en erreur, ce sont les passions. Ce qu'on appelle les passions de l'âme. Ça peut être la colère, ça peut être l'amour, ça peut être la haine, ça peut être la joie, etc. Donc, c'est un peu les sentiments et les émotions que nous ressentons à chaque instant. Ça peut être la jalousie aussi, par exemple. Bah, ça aussi, il faut les mettre de côté. Parce que je ne vais pas poser mon jugement à partir de mes sentiments et de mes émotions, mais à partir de ma raison, c'est-à-dire intelligence, volonté. Intelligence, j'ai réfléchi, et ben maintenant je pose un jugement donc par la volonté. Autre chose qui peut induire en erreur, le perfectionnisme. Combien sommes-nous perfectionnistes aujourd'hui ? Il faut se dire que le mieux est l'ennemi du bien. Donc si j'attends toujours un mieux pour prendre une décision, ben, je risque de ne jamais prendre ma décision. Il faut se satisfaire du bien. Le bien est une bonne chose. Ou alors, parfois on peut se dire, je préfère ne rien faire plutôt que de ne pas le faire parfaitement. C'est une erreur. Il faut agir, il faut faire les choses. Donc il faut aussi poser un jugement. Parfois on l'entend, on nous dit, non, faut surtout pas juger. Si, il y a des choses auxquelles il faut juger. On ne juge pas les personnes. Mais en tout cas, les actes, les choses, les cas, etc., ben nous devons les juger. Nous sommes des êtres réfléchis, nous avons une raison, nous avons une intelligence, une volonté, donc nous avons la capacité de juger. Sans juger une personne elle-même, mais nous avons la capacité de juger. C'est tellement important de juger des actes, non seulement s'ils sont mauvais pour ne pas les faire à notre tour, mais s'ils sont bons pour essayer de les imiter. Donc il faut juger. Ne vous dites pas, faut pas juger. Non, ça c'est une erreur. On ne juge pas un homme, mais il faut avoir un jugement. Quatrième chose qui peut induire en erreur, l'amour propre. Le qu'en dira-t-on ? Qu'est-ce que les autres vont penser de moi si j'agis de cette manière ? Ça, c'est un faux raisonnement. La seule chose qui doit compter dans notre décision, c'est qu'est-ce que Dieu veut ? Donc ce n'est pas le regard des autres qui compte, mais c'est le regard de Dieu. Donc Dieu, le bien, doit être le premier objet de mon discernement. Une fois que j'ai fait tout cela, il va falloir prononcer un jugement. Je prononce mon jugement, ceci est bon, ceci est mauvais. Je le choisis et je m'y tiens. Il ne faut pas non plus que son jugement soit instable. Un jour, je juge cela, et puis l'autre jour, finalement, finalement, etc. Ça, c'est pas bon. Le jugement, une fois que j'ai bien réfléchi, que je pose mon jugement, je me tiens à ce jugement.
Ce qui compte, ce n'est pas tellement de faire le bon choix ou le mauvais choix, c'est d'être de bonne volonté. C'est-à-dire que mon intelligence, ma volonté est toute tournée vers Dieu. Si je me trompe, bah Dieu fera en sorte de me le faire comprendre. Mais néanmoins, une fois que j'ai posé mon jugement, je m'y tiens. C'est ce que dit le Christ lorsqu'il dit que ton oui soit oui et que ton non soit non. Comme disaient les Italiens, si, si, no, no. Que ton oui soit oui, que ton non soit non. C'est pourquoi on voit que la valeur de l'acte prudentiel, c'est-à-dire de l'acte réfléchi et jugé, c'est notre bonne volonté. Je suis de bonne volonté. Et c'est ça que Dieu attend de nous. Peu importe si on se trompe, peu importe peut-être qu'il y aura eu un meilleur choix à faire et qu'on ne l'a pas vu, Dieu voit notre bonne volonté. Et c'est cela qui sera récompensé. C'est notre bonne volonté. Donc, premier acte, la réflexion. Deuxième acte, le jugement. Et nous en arrivons à la conclusion, l'action. Parce qu'au bout d'un moment, il faut agir. Nous parlions de cette bonne volonté tellement nécessaire, mais ce sont nos œuvres qui vont prouver notre bonne volonté. Comme dit Saint Jacques dans l'Épître du Nouveau Testament, « La foi qui n'a point les œuvres est morte en elle-même. » On pourra donc dire à celui-là, « Vous avez la foi et moi j'ai les œuvres. Montrez-moi votre foi qui est sans œuvres et moi je vous montrerai ma foi par mes œuvres. » Et effectivement, c'est ce que nous faisons qui va véritablement montrer qui nous sommes. On peut penser des choses, on peut dire des choses, mais si on fait le contraire, ben c'est pas très cohérent. C'est ce que disait Paul Bourget, un académicien du début du XXe siècle, converti au catholicisme. Il faut vivre comme on pense, sinon tôt ou tard, on finira par penser comme on a vécu. C'est là où on voit que ce sont nos actes qui vont décider de qui nous sommes. Nous avons plusieurs exemples dans les paraboles que nous donne notre Seigneur Jésus-Christ. La parabole des vierges sages et des vierges folles. Nous avons aussi l'exemple du serviteur prudent, celui qui attend son maître à son retour et qui est là. Et Jésus dit, dans ce cas-là, c'est son maître qui va mettre le tablier et qui va le servir. Donc il faut être sage comme les vierges sages, il faut être sage comme ce serviteur prudent qui demande une certaine action, on le voit. Donc puisqu'il faut passer à l'acte, il faut réaliser ce qu'on croit être bien. Voilà ce que c'est passer à l'acte. Pour cela, il faut être capable de sacrifice. Je vous disais que choisir, c'est renoncer. Ben oui, il faut être capable de sacrifice. Se donner pour le bien, se donner pour Dieu, lorsque j'agis de manière prudentielle, j'agis pour Dieu. Donc je me donne, vous voyez, le don de soi, c'est vraiment la conclusion de l'acte prudentiel. Pour cela, il faut aussi être capable de supporter l'opposition. Ça, c'est ce que disait Jules Claretti, pareil, Académie française, début 20e, lui disait... Tout homme qui dirige ou qui fait quelque chose a toujours contre lui ceux qui voudraient faire la même chose, ceux qui font précisément le contraire, et surtout la grande armée des gens beaucoup plus sévères qui ne font rien. Donc, quoi que vous fassiez, vous aurez toujours des personnes contre vous. C'est pourquoi, encore une fois, il ne faut pas agir en fonction du regard des hommes, mais agir en fonction du regard de Dieu. On retrouve cette liberté chez les saints. Les saints agissaient pour Dieu seul. Et donc, ça donne une certaine liberté. On n'a plus à faire attention à ce que les autres vont penser de nous. Parce que c'est vraiment un carcan, tout cela. On s'enferme dans quelque chose qui va nous empêcher d'agir. Un bon exemple de ce courage des saints, de cette liberté des saints, c'est Mère Teresa à l'ONU. Nous sommes en 1979. L'ONU remet un prix Nobel pour la paix à Mère Teresa. Mère Teresa fait tout un discours. Et à un moment, voici ce qu'elle dit. Et c'est là où on retrouve sa grande liberté. Donc elle est devant l'ONU, devant les grandes personnalités de ce monde. Et je ressens quelque chose que je voudrais partager avec vous. Le plus grand destructeur de la paix, aujourd'hui, est le crime commis contre l'enfant, l'innocent enfant à naître. Si une mère peut tuer son propre enfant dans son propre sein, qu'est-ce qui nous empêche, à vous et à moi, de nous entretuer les uns les autres ? L'Écriture déclare elle-même, « Même si une mère peut oublier son enfant, moi je ne vous oublierai pas. Je vous ai gardé dans la paume de ma main. » Même si une mère pouvait oublier. Mais aujourd'hui, on tue des millions d'enfants à naître.
et nous ne disons rien. On lit dans les journaux le nombre de ceux-ci ou de ceux-là qui sont tués, de tout ce qui est détruit. Mais personne ne parle des millions de petits êtres qui ont été conçus avec la même vie que vous et moi, avec la vie de Dieu. Et nous ne disons rien. Nous l'admettons pour nous conformer aux vues des pays qui ont légalisé l'avortement. Ces nations sont les plus pauvres. Elles ont peur des petits, elles ont peur de l'enfant à naître et cet enfant doit mourir. Parce qu'elles ne veulent pas nourrir un enfant de plus, élever un enfant de plus, l'enfant doit mourir. Et c'est là où on voit que Mère Teresa, qui était appelée parce qu'elle aidait les lépreux, elle aidait les orphelins, etc., et ben paf, devant les grands de ce monde, elle rappelle le crime de l'avortement. On retrouve cette liberté des enfants de Dieu. On peut le retrouver aussi sur le discours de Solzhenitsyn en 1974 à Harvard, où il vient d'être, ça fait un an qu'il est exilé aux États-Unis, donc il est là comme un exilé politique, donc un réfugié politique. On lui demande de faire un discours d'inauguration pour la remise de diplôme à Harvard, et là tout le monde s'attend à ce qu'il encense les États-Unis, et pas du tout, ce n'est pas du tout ce qu'il fait. Il a même une phrase en disant « Si je devais proposer un gouvernement à mon pays, la Russie, ce serait certainement pas le vôtre ». Le lendemain, il a été pourri dans tous les journaux du pays. Mais voilà, il avait gardé cette liberté de dire la vérité coûte que coûte. D'ailleurs, il commençait son discours en disant « La vérité est souvent dure à entendre, je vous l'apporte en ami, non en adversaire. » Voilà les trois actes de l'acte prudentiel. Réflexion, jugement, action. Les péchés opposés à la vertu de prudence sont, premièrement par défaut, c'est assez logique, l'imprudence. L'imprudence qui va être motivée par la précipitation, c'est-à-dire j'agis trop vite, donc je ne réfléchis pas avant d'agir. Bien souvent aussi à cause des passions, que ce soit la colère, que ce soit l'envie, que ce soit la peur, etc. Ça peut être aussi lié à l'inconsidération. J'agis sans consulter les personnes que je devrais consulter, ou alors par fainéantise, par présomption, je ne prends pas le temps de réfléchir, je ne prends pas le temps de juger. Ça peut être aussi par négligence. On ne prend pas les moyens qui doivent assurer le succès de nos entreprises. Ça peut être par inconscience, mais ça peut être aussi par je m'en foutisme. Un exemple tout bête. Quelqu'un qui a une tendance à l'alcool, qui a une tendance à boire trop d'alcool, bah pour lui, il va falloir qu'il évite les mauvaises fréquentations. Si à chaque fois il dit « non, mais j'arrête l'alcool, j'arrête d'abuser, etc. » et qu'il retourne avec ses mauvaises fréquentations et qu'il retourne au bistrot, bah inévitablement, il va retomber. C'est ce qu'on dit aux enfants du catéchisme. Si vous volez du chocolat dans la cuisine de vos parents, bah n'allez pas dans la cuisine quand vous avez faim et que vous ne faites rien. Parce que si vous avez faim, vous dites « Tiens, je vais dans la cuisine juste pour voir dans le placard s'il y a encore du chocolat », inévitablement, vous allez en manger. Donc, soyez prudents, ne nous mettons pas en danger de tentation. Ça, c'est par défaut, l'imprudence. Ensuite, par excès. Par excès, ça peut être la ruse. La ruse, c'est on emploie tous les dehors de la prudence, mais pour un but condamnable. Par exemple, la prudence du voleur. Oui, le voleur, il exerce une certaine prudence pour pas se faire choper. Mais ce n'est pas la vertu de prudence, c'est de la ruse. On peut parler aussi de la prudence du siècle. La prudence du siècle, c'est que on a plus de soucis des affaires de ce monde que des affaires du ciel. Donc on cherche plus à le bonheur dans ce monde, qui, nous le savons, reste quand même très relatif et reste très éphémère, et on en oublie de rechercher le bonheur éternel. Donc finalement, on peut aussi rechercher le paradis terrestre plutôt que le paradis céleste. Par exemple, je vais viser pour mon enfant les meilleures études, mais je néglige le catéchisme. C'est le meilleur moyen pour que mon enfant perde la foi. Alors peut-être qu'il aura une super situation, il aura une super voiture, il aura une super maison, etc. Il aura peut-être une belle famille aussi, mais qu'en est-il de son âme? Que sert à l'homme de gagner le monde entier s'il vient à perdre son âme? Ça peut être aussi la sollicitude exagérée de l'avenir. On le retrouve chez l'avare tout particulièrement. Accumulé au cas où. Là, le Christ nous donne une belle parabole là-dessus. Il y avait un homme riche dont les terres avaient extraordinairement rapporté. Et il s'entretenait en lui-même de ses pensées, « Que ferais-je? Car je n'ai point de lieu où je puisse serrer tout ce que j'ai à recueillir. Voici, dit-il, ce que je ferai.
J'abattrai mes greniers, j'en bâtirai de plus grands, et j'y amasserai toute ma récolte et tous mes biens. Et je dirai à mon âme, tu as beaucoup de biens en réserve pour plusieurs années. Repose-toi, mange, bois, fais bonne chère. Toutes les choses de ce monde. Mais Dieu, en même temps, dit à cet homme, insensé que tu es, on va te redemander ton âme cette nuit même, et pour qui sera ce que tu as ramassé? C'est ce qui arrive à celui qui amasse des trésors pour soi-même et qui n'est point riche devant Dieu. C'est pourquoi, finalement, on en revient à la prudence, cherchez premièrement le royaume de Dieu et sa justice, et le reste vous sera donné par surcroît. Ben, c'est finalement peut-être la première prudence d'un catholique. Cette vertu de prudence, on peut la mettre en parallèle avec le don de conseil. Grâce au don de conseil, les sept dons du Saint-Esprit, le Saint-Esprit de Dieu prend en main notre prudence pour la guider avec le maximum de sécurité et de fermeté. Je cherche à être prudent, le Saint-Esprit va me donner un souffle en plus pour que ma prudence prenne quelques degrés en plus. C'est-à-dire que le don de conseil nous aide à nous diriger nous-mêmes. Le Saint-Esprit nous inspire ce qui est le plus conforme à la volonté de Dieu, nous motive à nous imposer nos propres contraintes. Vous savez que la différence entre l'enfant et l'adulte, l'enfant, ce sont ses parents qui vont lui imposer ses propres contraintes. Et l'enfant devient adulte à partir du moment où par lui-même, il est capable de s'imposer ses propres contraintes. Puisque je vous ai dit au tout début qu'il fallait faire un effort pour faire le bien, que l'effort, le bien nous demande toujours un effort, bah ça demande, c'est contraignant finalement de faire le bien. La vertu est contraignante. C'est contraignant de se lever le dimanche matin pour aller à la messe. C'est contraignant de commencer sa journée par faire sa prière. Il est contraignant d'aller se confesser. Ben, n'empêche, je m'impose ces contraintes et c'est un acte prudentiel. Le Saint-Esprit aussi nous pousse à toujours remettre les priorités dans l'ordre. Ce qui compte, ce n'est pas mon bonheur sur cette terre, c'est premièrement le bonheur du ciel. Ce qui n'empêche pas forcément le bonheur sur cette terre, mais c'est le bonheur du ciel qui compte, premièrement. Dieu, premier servi. Donc ça, le Saint-Esprit nous le rappelle. À cause du péché originel, les facultés dans notre âme sont toutes déboussolées. Donc parfois, les émotions prennent le pas sur l'intelligence et la raison. Et ben, hop, il faut toujours remettre en place. Le Saint-Esprit nous y aide par le don de conseil. Donc premièrement, finalement, se conseiller soi-même. Donc le Saint-Esprit nous aide à réfléchir et à juger. Et enfin, le Saint-Esprit aussi peut passer par nous pour éclairer, pour diriger les autres. Ça peut être dans l'éducation, bien sûr. Ça peut être aussi dans l'amitié. Le but de l'amitié, c'est quand même d'élever nos âmes vers le ciel, et non pas tout simplement de s'amuser, de passer du bon temps ensemble. Le but, c'est d'aller ensemble vers le ciel. Encore une fois, Messire Dieu, premier servi. Donc, c'est important aussi de savoir conseiller ses amis. Pour pouvoir aussi diriger les autres, il faut être dans la crédibilité. C'est-à-dire, je pense certaines choses, je dis certaines choses, ben je dois agir en conséquence. Il faut faire attention à ce qu'on entend bien souvent, il faut montrer l'exemple. L'exemple ne suffit pas. L'exemple n'est que la conséquence de la crédibilité. Parce que si on dans l'éducation notamment, si on dit à un enfant, tu dois être exemplaire, tu dois montrer l'exemple, ben quand il est tout seul, il n'y a plus personne. Il n'y a plus besoin de montrer l'exemple parce qu'il est tout seul. Il va pas se montrer l'exemple à lui-même. Donc, faut faire attention. C'est pas l'exemple qui doit être recherché. C'est la crédibilité. Je pense telle chose, je veux telle chose, j'agis ainsi. Et de cette crédibilité, de cette prudence, va découler l'exemple. Mais l'exemple n'est qu'une conséquence. Donc, je ne vais pas rechercher la conséquence comme un but. Le but, c'est de bien agir. Alors, cette vertu de prudence, ce don de conseil, on peut le mettre aussi en lien avec la béatitude, bienheureux les miséricordieux, car ils obtiendront miséricorde. On l'a vu que la prudence nous fait discerner et prendre les moyens voulus pour toujours accomplir la volonté de Dieu. Il faut savoir que, et ça c'est Sainte Thérèse d'Avila qui l'explique très bien dans le livre Le Château intérieur ou Le Livre des demeures, sont un peu les deux titres, où elle parle souvent, il faut toujours faire la volonté de Dieu. Alors c'est assez facile de dire, il faut faire la volonté de Dieu, mais quelle est la volonté de Dieu? Et bien souvent, on peut parfois se torturer le cerveau en disant « Mais quelle est la volonté de Dieu ?» Ben, la volonté de Dieu, Sainte Thérèse d'Avila le dit bien,
le meilleur moyen de faire la volonté de Dieu, c'est d'être au service du prochain. Et c'est le même, c'est comme pour la charité, le meilleur moyen de prouver à Dieu que nous l'aimons, c'est d'aimer son prochain. Ben là, c'est pareil. Le meilleur moyen de faire la volonté de Dieu, c'est d'être au service du prochain. Voilà ce que dit Sainte Thérèse d'Avila. Nous ne pouvons savoir si nous aimons Dieu, bien que d'importants indices nous fassent entendre que nous l'aimons. Mais nous pouvons savoir, oui, si nous avons l'amour du prochain. Et soyez certains que plus vous ferez de progrès dans cet amour-là, plus vous en ferez dans l'amour de Dieu. Car l'amour de sa majesté pour nous est si grand qu'en retour de celui que nous avons pour notre prochain, il augmentera de mille manières celui que nous avons pour sa majesté. Donc le meilleur moyen d'appliquer la prudence, c'est d'être miséricordieux envers son prochain. La miséricorde, finalement, c'est l'action la plus parfaite. Et le Christ nous en donne l'exemple sans cesse. Miséricorde, misère cordée, le cœur, la misère. Donc, c'est notre cœur qui se penche sur la misère d'autrui avec le désir d'aider son prochain, avec la volonté de lui venir en aide. Et c'est finalement, lorsque le Christ dit « Soyez miséricordieux comme votre Père céleste est miséricordieux », la miséricorde, c'est ce qui nous fait le plus ressembler à Dieu. Nous avons été créés à l'image de Dieu, être miséricordieux, voilà une belle image de Dieu miséricordieux. Voilà comment la vertu de prudence, grâce au don de conseil du Saint-Esprit, nous dispose à discerner les moyens utiles et nécessaires pour adopter toujours la conduite la plus sainte. Et cette conduite la plus sainte qui se concrétise dans le service du prochain.

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1: Gloire au Père et au Fils et au Saint-Esprit pour les siècles des siècles.
2: Auditeurs de Radio Espérance, bonjour. Nous nous tenons vers toi, Seigneur, pour intercéder pour ton Église, pour qu'en cette période difficile pour notre monde, ton Église, Seigneur, soit le signe de contradiction dont le monde a tant besoin. Que tes ministres et chaque baptisé reçoivent la force et la lumière de ton Esprit Saint pour annoncer cette bonne nouvelle de ta mort et de ta résurrection. Et de ta mort qui nous rachète et de ta résurrection qui nous donne la vie éternelle dès ici-bas par tes sacrements. Nous nous tournons d'abord vers Marie que Jésus nous a donnée pour mère sur la croix. Immaculée, reine du ciel et de la terre, refuge des pécheurs et mère très aimante, à qui Dieu voulut confier tout l'ordre de la miséricorde, me voici à tes pieds, moi, pauvre pécheur. Je t'en supplie, accepte mon être tout entier, comme ton bien et ta propriété. Agis en moi selon ta volonté, en mon âme et mon corps, en toute ma vie, ma mort et mon éternité. Implorons l'Esprit Saint. Viens, Esprit Saint, en nos cœurs, et envoie du haut du ciel un rayon de ta lumière.
3: Viens en nous, Père des pauvres, viens dispensateur des dons, viens lumière de nos cœurs.
2: Consolateur souverain, hôte très doux de nos âmes, adoucissante fraîcheur.
3: Dans le labeur, le repos, dans la fièvre, la fraîcheur, dans les pleurs, le réconfort.
2: Ô lumière bienheureuse, viens remplir jusqu'à l'intime le cœur de tous tes fidèles.
3: Sans ta puissance divine, il n'est rien, en aucun homme, rien qui ne soit perverti.
2: Lave ce qui est souillé, baigne ce qui est aride, guéris ce qui est blessé.
3: Assouplis ce qui est raide, réchauffe ce qui est froid, rends droit ce qui est faussé.
2: À tous ceux qui ont la foi, et qui en toi se confie, donne tes 7 dons sacrés.
3: Donne mérite et vertu, donne le salut final, donne la joie éternelle. Amen.

0: Je vous salue, Marie, pleine de grâce. Le Seigneur est avec vous. Vous êtes bénie entre toutes les femmes, et Jésus, le fruit de vos entrailles, est béni.
1: Sainte Marie, Mère de Dieu, priez pour nous pauvres pécheurs, maintenant et à

0: Implorons la miséricorde divine par l'intercession de Marie pour nous préparer au chapelet de la miséricorde. Dieu, Père miséricordieux, qui a révélé ton amour dans ton Fils Jésus-Christ et l'a répandu sur nous dans l'Esprit Saint Consolateur, nous te confions aujourd'hui le destin du monde et de chaque homme. Penche-toi sur nos péchés, guéris nos faiblesses, vainc tout mal, fais que tous les habitants de la terre fassent l'expérience de ta miséricorde. Enfin qu'en toi, Dieu, un et trine, ils trouvent toujours la source de l'espérance. Père éternel, par la douloureuse passion et la résurrection de ton Fils, accorde-nous ta miséricorde, ainsi qu'au monde entier.
1: Amen. Au nom du Père, et du Fils, et du Saint-Esprit.
2: Amen.
1: Notre Père, qui es aux cieux, que ton nom soit sanctifié, que ton règne vienne, que ta volonté soit faite sur la terre comme au ciel.
2: Donne-nous aujourd'hui notre pain de ce jour. Pardonne-nous nos offenses, comme nous pardonnons aussi à ceux qui nous ont offensés. Et ne nous laisse pas entrer en tentation, mais délivre-nous du mal. Amen.
1: Je vous salue, Marie, pleine de grâce. Le Seigneur est avec vous. Vous êtes bénie entre toutes les femmes, et Jésus, le fruit de vos entrailles, est béni.
2: Sainte Marie, Mère de Dieu, priez pour nous, pauvres pécheurs, maintenant et à l'heure de notre mort. Amen.
1: Je crois en Dieu, le Père Tout-Puissant, Créateur du ciel et de la terre, et en Jésus-Christ, son Fils unique, notre Seigneur, qui a été conçu du Saint-Esprit, est né de la Vierge Marie, a souffert sous Ponce Pilate, a été crucifié, est mort et a été enseveli et descendu aux enfers. Le troisième jour est ressuscité des morts, est monté aux cieux, est assis à la droite de Dieu, le Père Tout-Puissant, d'où il viendra juger les vivants et les morts.
2: Je crois en l'Esprit Saint, à la Sainte Église catholique, à la communion des saints, à la rémission des péchés, à la

0: résurrection de la chair à la vie éternelle. Amen.
1: Le soir venu, Jésus se trouvait à table avec les 12. Pendant le repas, il déclara « Amen, je vous le dis, l'un de vous va me livrer. »
2: Père éternel, je t'offre le corps et le sang, l'âme et la divinité de ton Fils bien-aimé, notre Seigneur Jésus-Christ.
0: En réparation de nos péchés et de ceux du monde entier,
2: par sa douloureuse passion,
0: sois miséricordieux pour nous et pour le monde entier.
2: Par sa douloureuse passion,
0: sois miséricordieux pour nous et pour le monde entier.
2: Par sa douloureuse passion,
0: sois miséricordieux pour nous et pour le monde entier.
2: Par sa douloureuse passion,
0: sois miséricordieux pour nous et pour le monde entier.
2: Par sa douloureuse passion,
0: sois miséricordieux pour nous et pour le monde entier.
2: Par sa douloureuse passion,
0: sois miséricordieux pour nous et pour le monde entier.
2: Par sa douloureuse passion,
0: sois miséricordieux pour nous et pour le monde entier.
2: Par sa douloureuse passion,
0: sois miséricordieux pour nous et pour le monde entier.
2: Par sa douloureuse passion,
0: sois miséricordieux pour nous et pour le monde entier.
2: Par sa douloureuse passion,
0: sois miséricordieux pour nous et pour le monde entier.
1: Beaucoup portaient de faux témoignages contre Jésus, et ces témoignages ne concordaient pas.
2: Père éternel, je t'offre le corps et le sang, l'âme et la divinité de ton Fils bien-aimé, notre Seigneur Jésus-Christ.
0: En réparation de nos péchés et de ceux du monde entier,
2: par sa douloureuse passion,
0: sois miséricordieux pour nous et pour le monde entier.
2: Par sa douloureuse passion,
0: sois miséricordieux pour nous et pour le monde entier.
2: Par sa douloureuse passion,
0: sois miséricordieux pour nous et pour le monde entier.
2: Par sa douloureuse passion,
0: sois miséricordieux pour nous et pour le monde entier.
2: Par sa douloureuse passion,
0: sois miséricordieux pour nous et pour le monde entier.
2: Par sa douloureuse passion,
0: sois miséricordieux pour nous et pour le monde entier.
2: Par sa douloureuse passion,
0: sois miséricordieux pour nous et pour le monde entier.
2: Par sa douloureuse passion,
0: sois miséricordieux pour nous et pour le monde entier.
2: Par sa douloureuse passion,
0: sois miséricordieux pour nous et pour le monde entier.
2: Par sa douloureuse passion,
0: sois miséricordieux pour nous et pour le monde entier.
1: L'assemblée tout entière se leva et on l'emmena chez Pilate.
2: Père éternel, je t'offre le corps et le sang, l'âme et la divinité de ton Fils bien-aimé, notre Seigneur Jésus-Christ.
0: En réparation de nos péchés et de ceux du monde entier,
2: par sa douloureuse passion,
0: sois miséricordieux pour nous et pour le monde entier.
2: Par sa douloureuse passion,
0: sois miséricordieux pour nous et pour le monde entier.
2: Par sa douloureuse passion,
0: sois miséricordieux pour nous et pour le monde entier.
2: Par sa douloureuse passion,
0: sois miséricordieux pour nous et pour le monde entier.
2: Par sa douloureuse passion,
0: sois miséricordieux pour nous et pour le monde entier.
2: Par sa douloureuse passion,
0: sois miséricordieux pour nous et pour le monde entier.
2: Par sa douloureuse passion,
0: sois miséricordieux pour nous et pour le monde entier.
2: Par sa douloureuse passion,
0: sois miséricordieux pour nous et pour le monde entier.
2: Par sa douloureuse passion,
0: sois miséricordieux pour nous et pour le monde entier.
2: Par sa douloureuse passion,
0: sois miséricordieux pour nous et pour le monde entier.
1: En sortant, ils trouvèrent un nommé Simon, originaire de Cyrène, et ils le réquisitionnèrent pour porter la croix de Jésus.
2: Père éternel, je t'offre le corps et le sang, l'âme et la divinité de ton Fils bien-aimé, notre Seigneur Jésus-Christ.
0: En réparation de nos péchés et de ceux du monde entier,
2: par sa douloureuse passion,
0: sois miséricordieux pour nous et pour le monde entier.
2: Par sa douloureuse passion,
0: sois miséricordieux pour nous et pour le monde entier.
2: Par sa douloureuse passion,
0: sois miséricordieux pour nous et pour le monde entier.
2: Par sa douloureuse passion,
0: sois miséricordieux pour nous et pour le monde entier.
2: Par sa douloureuse passion,
0: Sois miséricordieux pour nous et pour le monde entier.
2: Par sa douloureuse passion.
0: Sois miséricordieux pour nous et pour le monde entier.
2: Par sa douloureuse passion.
0: Sois miséricordieux pour nous et pour le monde entier.
2: Par sa douloureuse passion.
0: Sois miséricordieux pour nous et pour le monde entier.
2: Par sa douloureuse passion.
0: Sois miséricordieux pour nous et pour le monde entier.
2: Par sa douloureuse passion.
0: Sois miséricordieux pour nous et pour le monde entier.
1: Jésus, voyant sa mère et près d'elle le disciple qu'il aimait, dit à sa mère, « Femme, voici ton fils. »
2: Père éternel, je t'offre le corps et le sang, l'âme et la divinité de ton Fils bien-aimé, notre Seigneur Jésus-Christ.
0: En réparation de nos péchés et de ceux du monde entier,
2: par sa douloureuse passion,
0: sois miséricordieux pour nous et pour le monde entier.
2: Par sa douloureuse passion,
0: sois miséricordieux pour nous et pour le monde entier.
2: Par sa douloureuse passion,
0: sois miséricordieux pour nous et pour le monde entier.
2: Par sa douloureuse passion,
0: sois miséricordieux pour nous et pour le monde entier.
2: Par sa douloureuse passion,
0: sois miséricordieux pour nous et pour le monde entier.
2: Par sa douloureuse passion,
0: sois miséricordieux pour nous et pour le monde entier.
2: Par sa douloureuse passion,
0: sois miséricordieux pour nous et pour le monde entier.
2: Par sa douloureuse passion,
0: sois miséricordieux pour nous et pour le monde entier.
2: Par sa douloureuse passion,
0: sois miséricordieux pour nous et pour le monde entier.
2: Par sa douloureuse passion,
0: sois miséricordieux pour nous et pour le monde entier.
2: Dieu saint, Dieu fort, Dieu éternel,
0: prends pitié de nous et du monde entier.
2: Dieu saint, Dieu fort, Dieu éternel,
0: prends pitié de nous et du monde entier.
2: Dieu saint, Dieu fort, Dieu éternel,
0: prends pitié de nous et du monde entier.

Saint-Michel Archange, défendez-nous dans le combat. Soyez notre secours contre la malice et les embûches du démon. Que Dieu exerce lui son emprise. Nous demandons de témoigner de notre foi. Nous le demandons en suppliant. Et vous, prince de la milice céleste, animé de la force divine, repoussez en enfer Satan et tous les autres esprits mauvais qui rôdent dans le monde pour la perte des âmes. Amen.

0: Esprit Saint, amour du Père et du Fils, inspire-moi toujours ce que je dois penser, ce que je dois dire, comment je dois le dire, ce que je dois écrire, comment je dois agir, ce que je dois faire pour procurer votre gloire, le bien des âmes et ma propre sanctification. Ô Jésus, toute ma confiance est en vous. Amen.
1: Je vous salue, Joseph, vous que la grâce divine a comblé. Le Sauveur a reposé dans vos bras et grandi sous vos yeux. Vous êtes béni entre tous les hommes, et Jésus, l'enfant divin de votre virginale épouse, est béni. Saint Joseph, donnez pour Père au Fils de Dieu, priez pour nous dans nos soucis de famille, de santé et de travail, jusqu'à nos derniers jours, et daignez nous secourir à l'heure de notre mort. Amen.
0: Auditeurs de Radio Espérance, restons unis avec vous par la prière. Nous nous retrouverons demain à 17h.

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La parole de Dieu dans la lettre de Saint Paul, apôtre aux Colossiens. Nous demandons à Dieu de vous combler de la vraie connaissance de sa volonté en toute sagesse et intelligence spirituelle. Ainsi, votre conduite sera digne du Seigneur et capable de toujours lui plaire. Par tout ce que vous ferez de bien, vous porterez du fruit et vous progresserez dans la vraie connaissance de Dieu. Vous serez puissamment fortifiés par la puissance de sa gloire, qui vous donnera la persévérance et la patience.

terre, tu as multiplié les alliances avec les hommes et tu ne cesses de leur fournir en aide. Nous te rendons grâce et d'un cœur confiant, nous te supplions.

Sauve ton peuple, bénis ton héritage, veille sur lui et guide-le vers toi. Rassemble ceux qui portent le nom de chrétien, afin que le monde croit en celui que tu as envoyé.

0: que nos voix te magnifient, Seigneur, par amour pour nous. Tu t'es penché sur Marie, ton humble servante. Fais-nous connaître toutes les joies de ton salut. Par Jésus-Christ, ton Fils, notre Seigneur et notre Dieu, qui règne avec toi et le Saint-Esprit, pour les siècles des siècles.
1: Amen.
0: Que la paix de Dieu qui surpasse toute intelligence garde nos cœurs et nos pensées dans le Christ Jésus.
1: Amen. Amen.

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1: Bonjour à tous, chers amis. Aujourd'hui, après avoir vu Saint Bernard, Gertrude Mechtilde et toute cette vie mystique, j'ai voulu d'abord associer un peu ces grandes figures qui vont nous faire rentrer dans la blessure d'amour, dans cette contemplation de l'amour du cœur de Jésus. On l'a vu éminemment avec Gertrude hier. Je voudrais faire un petit retour en arrière. J'ai fait exprès de le placer à ce moment-là, mais je voudrais parler de Saint François d'Assise, voilà, qui arrive en 1181-1226, le Poverolo d'Assise, et qui est tellement cher au cœur de Jésus. C'est Marguerite Marie qui nous en donne un peu cette révélation. Un 4 octobre, elle prie et tout d'un coup, Jésus lui montre François d'Assise qui est au-dessus des autres saints dans la gloire. Il a une place d'honneur et Jésus lui révèle comment il a été proche de son cœur, notamment parce que par sa communion à la vie souffrante, par l'amour qu'il a porté à sa passion, par le fait qu'il a tellement été saisi par cet amour qu'il a été... ce divin amant, dit-elle, a été crucifié et les plaies du Christ se sont imprimées en lui. Et ce qui l'a rendu un des plus aimés favoris du Sacré-Cœur. Donc François d'Assise fait partie, nous dit Marguerite Marie, des favoris du Sacré-Cœur. Et donc je pense qu'il est beau de contempler cette figure et de, dans ce parcours de la tradition, de revenir sur cette figure de François d'Assise. Voilà, ce pauvre d'Assise, qui recevra les stigmates, mais pas seulement pour les stigmates, mais pour son attachement au Christ, pour son amour pour le Christ, pour sa configuration au Christ dans sa passion. Vous voyez, si vous voyez l'épreuve de François lorsque ses frères ont du mal à le reconnaître à suivre la règle telle qu'il l'a voulu, comment il est rentré dans ce détachement qui nous rapproche du Christ dans sa passion, un père pardonneur, ils ne savent pas ce qu'ils font, voilà cet amour qu'il a pour ses frères qui dure jusqu'au bout. François d'Assise a été donné comme conducteur à Marguerite Marie, comme un gage du divin amour du Seigneur pour la conduire dans les peines et les souffrances qui lui arriveraient. Alors voyez, frères et sœurs, si Marguerite Marie a eu Saint François d'Assise comme conseiller et comme accompagnateur d'une certaine manière, n'hésitons pas à le prendre peut-être aussi comme guide spirituel, puisque c'est un proche du cœur de Jésus, qu'il nous aide aussi à porter toutes les peines et souffrances qui peuvent nous arriver dans notre vie quotidienne, qu'il nous approche petit à petit du cœur de Jésus. Je vous prends un extrait de son offrande totale de François d'Assise au Seigneur. « Seigneur, je t'en prie, que la force brûlante et douce de ton amour prenne possession de mon âme et l'arrache à tout ce qui est sous le ciel, afin que je meure par amour de ton amour, comme tu as daigné mourir par amour de mon amour. Amen. » Voilà, que Saint François nous aide à rentrer dans cet amour du Seigneur, cette priorité du Christ avant toute chose. Voilà, que nous puissions... que rien ne puisse nous séparer de l'amour du Seigneur, pour reprendre ces mots de Saint Paul. Que cette personne, cette rencontre, ce compagnonnage avec Jésus demeure vraiment source dans notre vie quotidienne et dans tout ce que nous vivrons, que nous puissions nous recentrer, même si c'est que brièvement, que notre cœur puisse vraiment tourner intérieurement, rentrer nous aussi dans cette vie mystique, dans cette vie d'union à Dieu. Au cœur même de notre cuisine, Laurent de la Résurrection l'a fait avant nous, donc il n'y a pas d'endroit où je ne puisse pas tourner mon cœur et vivre profondément cette union au Seigneur. Que le Seigneur nous accorde cette grâce et que Saint François intercède pour nous. Bonne journée à vous.

cette justice de Dieu, donnée par la foi en Jésus-Christ, elle est offerte à tous ceux qui croient. Romains 3, 22.

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1: Dernier épisode de cette série des clés pour vivre. Bonjour Adrien Bourg.
2: Bonjour Nathalie.
1: Alors, dernier appel pour les auditeurs qui n'auraient pas eu le temps peut-être de noter le titre de votre ouvrage paru aux éditions Artege, un ouvrage où je vous invite fortement à devenir lecteur, le christianisme au défi des nouvelles spiritualités. Ces nouvelles spiritualités sont autour de nous et nous entourent. Vous appelez à une évangélisation adaptée aux défis, oui on peut parler contemporain, capable de répondre aux aspirations spirituelles des personnes qui sont attirés par les nouvelles spiritualités. Alors, comment répondre à cette évangélisation, Adrien Bourg, en particulier dans notre Église, et très concrètement sur le terrain, dans nos paroisses, les paroisses restant souvent cette première porte qui accueille des personnes qui s'interrogent, qui sont en quête de vrai, qui sont en quête de beau, et qui sont avec... parfois encore ces grandes questions existentielles de la vie, qui suis-je, où je vais, et la vie éternelle au fond, je me dirige, je vis, je me dirige vers ce moment ultime de ce dernier moment, la mort. Alors, est-ce qu'on est prêt, est-ce qu'on est opérationnel dans le cadre typique de cette évangélisation de terrain et d'accueil?
2: Alors c'est vrai que c'est peut-être la pierre d'achoppement pour cette question de l'évangélisation de ces milieux. C'est d'accord, annoncer le Christ, annoncer la bonne nouvelle à des personnes, mais si ces personnes accueillent cette bonne nouvelle, comment pour nous les recevoir, les accueillir? Et finalement, le nombre très important de catéchumènes adultes ou jeunes adultes ou des personnes donc qui ont grandi soit dans le néant athée et spirituel de certains milieux, ou soit au contraire justement dans les spiritualités parallèles, etc. Comment les accueillir? Alors évidemment, je me garderais bien d'avoir une clé absolue et d'avoir des j'ai pas de conseils à donner sur l'accueil de ces personnes. Déjà, je pense que ce qu'il faut avoir en tête, c'est que si ces personnes sont passées par ces pratiques, c'est qu'elles avaient une vraie soif spirituelle. Il y avait quelque chose en elles qui désirait plus, mieux que la vie ordinaire, la vie grisonnante, etc. De se poser de bonnes questions. Et si elles ne sont pas tombées sur les bonnes réponses à l'instant T, en tout cas, elles avaient la bonne question, quoi. Donc ça, il faut le prendre au sérieux. Et je pense que la situation qu'il peut y avoir, c'est la situation où les personnes qui accueillent ces catéchumènes se trouvent un peu démunies face à certaines questions et sont prises un peu, submergées un petit peu justement par une aspiration spirituelle qui était peut-être finalement paradoxalement moins présente dans leur entourage immédiat des personnes qui les accueillent. Là, je parle des paroisses qui s'occupent des catéchumènes et tout ça. Là, je pense qu'il ne faut pas avoir peur de dire qu'on n'est pas capable de répondre à leurs questions, qu'on ne va pas se former en un claquement de doigts. Et donc, il ne faut pas avoir peur de les envoyer vers telle communauté religieuse, vers tel lieu où il pourrait avoir des réponses à ces questions. Peut-être pas de manière définitive, enfin peut-être pas déporter le catéchuménat sur... Mais dire, voilà, sur ces questions-là que vous avez, peut-être que vous pourriez consulter un frère carme, peut-être que vous pourriez consulter telle religieuse, peut-être que vous pourriez consulter tel théologien dominicain qui a creusé ces sujets, ou tel prêtre spécialiste ou qui a creusé ces sujets, pourquoi pas. On peut, on va dire... orienté vers telle ou telle personne.
1: Oui, donc
2: qui
1: donner quelques pistes de personnes, de communautés, et puis éclairer peut-être...
2: Tout en conservant le catéchuménat ordinaire, parce qu'il faut quand même garder ces étapes classiques.
1: Donc un complément au catéchuménat.
2: Tout à fait. Moi, ça me paraît une bonne solution. Oui. Et rappeler à ces personnes que dans l'Église, dans la tradition de l'Église, nous avons un éventail très vaste, très large... de pratiques, de propositions, que ce soit en termes de retraite, que ce soit en termes de spiritualité. Vous prenez par exemple toutes les personnes qui sont en quête justement par la méditation, par des personnes qui sont en quête de temps, de silence, de paix, de recueillement. Pratique de l'oraison. Vous trouvez un carmel, vous trouvez des carmes qui font des écoles d'oraison, qui leur enseigneront comment pratiquer l'oraison chrétienne et comment se mettre en silence, en présence de Dieu, pour accueillir cette parole de Dieu dans le silence. Des personnes qui veulent une pratique méditative appuyée sur des textes. Ça se pratique aussi. Il y a des méditations de la graine ou je ne sais quoi dans les cours ésotériques. La lectio divina. Vous mettez des personnes devant un passage de l'Évangile pour le méditer, le penser, y réfléchir dessus, prier sur ce texte et arriver à, peut-être, pour les plus, les plus chanceux, à cette contemplation de la parole de Dieu qui nous parvient par les Écritures. Contemplatio, c'est le quatrième de l'échelle des moines de Guy Le Chartreux. Donc, il y a des choses qui existent en termes de retraite, en termes de pratique, etc. Et ce serait dommage que ce soit pas proposé très largement, très abondamment à des personnes qui le demandent. En tout cas, qui savent pas le formuler peut-être exactement, mais en tout cas, qui ont cette soif, quoi. Et puis après, ouais, quelque chose de beaucoup plus, on va dire, au ras des pâquerettes et au bas des préoccupations, mais qui pourtant a une grande profondeur, c'est la question de l'accueil en paroisse et du fait de faire une place aux personnes qui entrent. Alors là, c'est beaucoup plus largement pour les catéchumènes et pour les néophytes, tous les, ces jeunes baptisés. Il faut leur faire une place dans les paroisses, il faut qu'ils trouvent une chorale dans laquelle chanter, il faut qu'ils trouvent tel groupe de prière auquel s'intégrer. Et il faut que les personnes qui les accueillent se mettent dans l'idée qu'elles n'auront peut-être pas les mots habituels pour des catholiques, elles n'auront peut-être pas les habitudes ou les, tout un vocabulaire, tout un tas de pratiques qui, quand on est dans l'église, sont évidentes. Mais quand on vient de l'extérieur, par exemple, à l'extérieur, on connaît pas les repas tirés du sac, ça existe pas, c'est que les catholiques qui disent ça. On connaît pas la signature d'un texto, union de prière, ça, voilà. Enfin, il y a des choses comme ça qui paraissent vraiment évidentes pour des catholiques, qui sont pas forcément évidentes pour les personnes qui viennent de l'extérieur. En tout cas, il y a tout ce travail d'accueil et de, on va dire, voilà, de bon accueil, quoi, et d'intégration dans une communauté. Et forcément, plus la communauté est heureuse, joyeuse d'être ensemble et vit la fraternité que nous demande le Christ, et plus cet accueil pourra être crédible et heureux, quoi. Voilà.
1: C'est un point important que vous le relevez. C'est aussi peut-être un des défis aussi des paroisses, des chrétiens catholiques qui pratiquent cette dimension aussi fraternelle. Vous évoquez aussi la joie, donc la joie chrétienne pour être, c'est le premier visage aussi de l'Église, l'accueil.
2: Tout à fait. Et alors là,
1: je ne
2: vais pas me priver de cette petite mention personnelle, mais c'est vrai que moi, la première fois que je suis venu à Lourdes, justement, ça a été pour moi un éblouissement de voir l'Église universelle. C'est-à-dire que vous restez une journée à Lourdes, vous voyez défiler des personnes qui viennent de partout sur la planète, et voilà, vous voyez l'Église universelle, vous voyez cette grande communion autour de ce sanctuaire marial et de la Vierge Marie et tout ce flot de prières et de dévotion très touchant. Et c'est vrai que il y a eu ce film très beau sur Lourdes qui a été réalisé par deux réalisateurs athées, si je dis pas de bêtises, et qui était très frappé par ce lieu. Et moi, il m'est arrivé de rencontrer des personnes qui étaient frappées par ce lieu. Fait que dès lors qu'on voit la communion chrétienne en acte, qu'on la voit, ça peut être dans la vie de paroisse comme ça peut être dans des sanctuaires, dès lors qu'on voit cette vie de communion à l'amour que vous aurez les uns pour les autres, ils reconnaîtront que vous êtes mes disciples. Dès qu'on arrive à sentir ça dans une communauté chrétienne, forcément, c'est d'autant plus, le message est d'autant plus crédible et rentre beaucoup plus profondément, de manière incarnée et réelle, pour des personnes qui seraient en quête justement de Dieu et en quête de cet amour et de cette communion qui est notre horizon ultime.
1: Aimez-vous les uns les autres, comme je vous ai aimé. Donc ce signe aussi, cette visibilité d'un catholique et sa responsabilité au fond. Là tient aussi le rôle, suis-je témoin aujourd'hui et comment ai-je une vraie posture de témoin ? Grande question, hein.
2: Tout à fait, tout à fait. Ouais, ça, c'est le défi de chaque croyant, finalement, d'être des disciples à la fois fidèles et à la fois crédibles.
1: À la fois, oui, il y a tant de choses que vous écrivez aussi, notamment aussi, en particulier aussi de l'effondrement aussi des familles, l'effondrement des couples, en lien, enfin voilà, j'invite en lien aussi avec l'effondrement de la foi et cette attirance, cette attraction vers toutes ces nouvelles spiritualités que dont vous avez parlé tout au long de la semaine.
2: Alors, un petit volet sur les couples, peut-être, parce que c'est vrai que...
1: Et ça sera la conclusion de la série.
2: Dans un monde où on a de plus en plus de mal à vivre ensemble, à être ensemble, et dans ces courants New Age, pour les avoir un petit peu fréquentés et connus de l'intérieur à certaines époques, il y a quand même une immense solitude. On multiplie les stages, etc., et on ne sait pas plus vivre en couple que la moyenne de notre époque. Là, les catholiques ont une ressource très précieuse, c'est que malgré toutes les difficultés, malgré toutes les embûches sur le chemin, etc., les catholiques savent encore vivre en couple, savent vivre en communauté, savent élever des enfants, ce qui n'est pas une mince affaire aujourd'hui. Et ça, je pense que ce témoignage des familles catholiques, qui ont toutes leurs bosses et leurs cassures malgré les difficultés et les crises aussi de ces familles. Le témoignage d'un certain nombre de familles catholiques est très précieux pour notre époque qui a beaucoup de mal à vivre ensemble, à vivre en famille. Et là aussi, ça peut être un témoignage très bouleversant pour les personnes de l'extérieur qui voient cela.
1: Donc, soyez des témoins. Si vous êtes encore catholique, chers auditeurs, parmi vous, eh bien, soyez ces témoins debout dans la joie du Christ, Christ incarné, Christ ressuscité. Adrien Bourg, merci de votre participation, de votre fidélité jour après jour. Merci de ce travail que vous avez mis par écrit, Le christianisme au défi des nouvelles spiritualités aux éditions Arthège. Et à bientôt.
2: Merci beaucoup.

0: Gloire au Père et au Fils et au Saint-Esprit pour les siècles des siècles.
1: Et il est 19h sur les ondes de Radio Espérance. Nous nous retrouvons ce lundi soir pour la prière de l'Angélus. Tournons-nous vers Marie. L'ange du Seigneur apporta l'annonce à Marie, et elle conçut du Saint-Esprit. Je vous salue, Marie, pleine de grâce. Le Seigneur est avec vous. Vous êtes bénie entre toutes les femmes, et Jésus, le fruit de vos entrailles, est béni. Sainte Marie, Mère de Dieu, priez pour nous, pauvres pécheurs, maintenant et à l'heure de notre mort. Amen. Voici la servante du Seigneur, qu'il me soit fait selon votre parole. Je vous salue, Marie, pleine de grâce, le Seigneur est avec vous. Vous êtes bénie entre toutes les femmes, et Jésus, le fruit de vos entrailles, est béni. Sainte Marie, Mère de Dieu, priez pour nous, pauvres pécheurs, maintenant et à l'heure de notre mort. Amen. Et le Verbe s'est fait chair, et il a habité parmi nous. Je vous salue, Marie, pleine de grâce, le Seigneur est avec vous. Vous êtes bénie entre toutes les femmes, et Jésus, le fruit de vos entrailles, est béni. Sainte Marie, Mère de Dieu, priez pour nous, pauvres pécheurs, maintenant et à l'heure de notre mort. Amen. Priez pour nous, Sainte Mère de Dieu, afin que nous soyons rendus dignes des promesses du Christ. Prions. Que ta grâce, Seigneur notre Père, se répande en nos cœurs. Par le message de l'ange, tu nous as fait connaître l'incarnation de ton Fils bien-aimé. Conduis-nous par sa passion et par sa croix, avec le secours de la Vierge Marie, jusqu'à la gloire de la résurrection. Par Jésus, le Christ, notre Seigneur.

Chers amis auditeurs de Radio Espérance, nous nous retrouvons pour l'écho du Saint-Siège du lundi 27 juillet. Commençons par les remerciements adressés au pape Léon XIV par le curé de Gaza. Dans une vidéo, le père Gabriel Romanelli a fait connaître un bref message que le Saint-Père a adressé dimanche à sa communauté, prise dans la guerre engagée depuis octobre 2023 dans l'enclave palestinienne. Le curé de la seule paroisse catholique de Gaza a rapporté ces mots du pape. Il ne se passe pas un instant sans que le souverain pontife ne pense à eux et ne prie pour eux. Poursuivons avec la publication d'un document du secrétariat général du synode. Ce lundi, ce texte propose aux évêques et aux équipes synodales locales des critères et des indications pratiques. Il s'agit de préparer les assemblées d'évaluation prévues au premier semestre 2027, qui marqueront la fin d'une étape du synode sur la synodalité. Le cardinal Grèche invite les églises locales à faire mémoire, c'est-à-dire à reconnaître ce que Dieu a fait mûrir au cours de leur cheminement, afin d'être capables de conversion. Concluons ce point d'actualité avec l'appel du pape Léon XIV pour les victimes des incendies en France et en Espagne. À l'issue de la prière mariale de l'Angélus, dimanche 26 juillet, le Saint-Père a invité les fidèles à prier pour les personnes touchées par ces incendies et pour le travail des secouristes. Dans un communiqué, la Conférence épiscopale de France a appelé les catholiques à venir en aide aux sinistrés. Ce même dimanche, depuis Castel Gandolfo, où il poursuit son séjour estival, le pape avait également appelé au dialogue et à la paix, en Terre Sainte, au Liban et au Moyen-Orient, exhortant les parties engagées dans la guerre à suspendre les attaques et à rouvrir d'urgence les espaces de diplomatie. Merci d'avoir suivi l'écho du Saint-Siège de ce lundi 27 juillet. On se retrouve demain à la même heure. Bonne semaine sur les ondes de Radio Espérance.

nous avons la rédemption, le pardon des péchés. Un fidèle paroissien disait avec humour et un petit peu d'amertume, « Autrefois, il y avait des péchés, aujourd'hui, il n'y a plus que des explications. » C'est vrai que nous avons beaucoup psychologisé. Or, c'est très libérateur de savoir que nous sommes arrachés au pouvoir des ténèbres par Jésus. Encore faut-il se reconnaître capable du mal, et pas seulement limité et imparfait, pas seulement tributaire de blessures ou de contexte. Bien sûr, tout n'est pas à appeler péché. Au cours d'une célébration pénitentielle d'enfant, un petit pénitent dit au prêtre, auprès de qui il vient se confesser, « J'ai fait plein de sonneries, mais je ne sais pas si c'est des péchés. » Le prêtre lui a alors dit, « Eh bien, dis-les-moi, je te dirai si elles sont pécamineuses. » Le mot « savant » voulait honorer la sagesse de l'enfant. L'enfant a ouvert de grands yeux, mais il a compris que tout n'est pas péché. Un catéchiste pose la question à son groupe, « Pouvez-vous me donner un exemple de péché ?» Thomas, presque 7 ans, peut-être un petit peu provocateur, « Faire pipi à côté de la cuvette. » Valentin, 7 ans, très sérieusement, « Non, faire exprès pipi à côté de la cuvette. » Voilà notre drame, faire exprès. Nous savons que nous allons faire de la peine, que nous allons compliquer la vie, et pourtant nous nous endurcissons. Nous ne faisons peut-être pas exprès à 100%, mais nous nous accoquinons avec le mal. Est-ce que vous savez le grand souci de Dieu ? Encore une fois, c'est un enfant qui l'a magnifiquement exprimé. La catéchiste demande « Qu'est-ce que c'est que la crainte de Dieu ?» Et Laure Anne, 7 ans, « C'est quand tu as fait des péchés, Dieu a peur que tu ne lui demandes jamais pardon. » L'Église est dépositaire de ce trésor inestimable qu'est le sacrement de confession. Il comporte 4 temps, on le sait. Le plus important, c'est l'absolution. C'est l'essentiel du sacrement. C'est en théologie ce qu'on appelle la forme et la matière étant l'imposition de la main. L'aveu n'est que la quasi-matière ou l'occasion nécessaire, un peu comme la maladie est l'occasion de l'onction des malades. Le seul fait de se confesser de nos jours permet de présumer que la personne a les dispositions nécessaires et suffisantes. Mais on peut peaufiner un peu. Il est important de bien identifier son péché, d'abord, puis de le regretter vraiment, de l'avouer. L'aveu n'est pas une complaisance de l'aveu. L'aveu, c'est un désaveu, une dénonciation. Il y a des aveux libérateurs et des aveux nocifs. Il y a des aveux orgueilleux et bavards, des aveux auto-justificatifs. Vous auriez été à ma place, mon père, vous auriez fait pareil. Scrupuleux, mon père, vous avez devant vous le plus grand criminel de la terre. Avec tout ce que j'ai reçu, on dit du mal de soi comme pour compenser le mal qu'on a fait. Entre parenthèses, il ne faut jamais reconfesser un péché qu'on a déjà confessé. Derrière le scrupule, il y a une forme d'orgueil. Je me fais du mal pour mériter le pardon. Donc il s'agit de bien identifier son péché, de le regretter vraiment, de l'avouer. Et puis après, on reçoit l'absolution, c'est l'essentiel. Puis il y a un quatrième temps, ce qu'on appelle la pénitence ou la réparation. Un pénitent disait au prêtre à qui il se confessait régulièrement, « Par acquis de conscience, je me confesse, mais je vous dis tout le temps la même chose. Vous me dites toujours la même chose, et ça fait toujours la même chose. » Alors il faut lire le chapitre 19 de l'Évangile selon saint Luc, la belle histoire de Zachée. Quand il ressort et qu'il fait sa conférence de presse, il dit « Si j'ai fait du tort à quelqu'un, je rends au quadruple. C'est du droit pénal. C'est le maximum de la peine. Il répare. » D'ailleurs, est-ce vraiment une peine ? On sent que chez lui, c'est vraiment la joie de réparer.

c'est pour casser la chaîne du mal. Zachée était dans la spirale de l'argent. Grâce à Dieu, cette spirale est interrompue. Il avait 4 milliards de sesterces, il en donne 2 milliards aux pauvres. Il a cassé la chaîne, il se sent libéré. Donc, il faut penser à la réparation. Monseigneur Le Gall racontait qu'un jour, une petite fille était venue le voir. « Je voudrais poser une question. » « Ben, pose ta question. » « Admettons, si une petite fille a volé une montre et qu'elle se confesse, qui est-ce qui rend la montre? C'est Jésus ?»« Ah non, c'est toi. » Et le prêtre a entendu « Ah, c'est beaucoup moins intéressant que je le pensais. » Alors, dit le prêtre, on s'est très bien entendu, j'ai rendu moi-même la montre discretos pour qu'il n'y ait pas de vague. Saint Augustin compare le chrétien à une barque. Le fond de la barque se remplit d'eau inévitablement à cause des vagues. Il faut écoper. C'est le sacrement de confession, entre autres. Il y a aussi l'Eucharistie, l'écoute de la parole, la charité. Mais le verbe écoper a un autre sens. Comme on dit, le délinquant a écopé de 5 ans de prison. Jésus a écopé pour nous de la mort sur la croix, pour pouvoir écoper aujourd'hui notre barque de nos péchés. Parce que il est dans la barque continuellement. Alors il ne faut pas oublier l'écopage, la réparation. Trouvez-vous une vraie réparation, proposez-la au prêtre à qui vous vous confessez, une démarche que l'on repousse, une demande de pardon, un coup de téléphone un peu difficile à donner, un pèlerinage, une retraite peut-être. Quand vous arriverez au ciel, demandez à voir Zachée. Vous le reconnaîtrez. Il est petit et il est sur un arbre. Vous lui demanderez, c'est vrai ce que disait un certain petit curé de campagne? Oui, oui, le facteur de progrès, c'est le 4e temps du sacrement. Nous arrachant au pouvoir des ténèbres, il nous a placés dans le royaume de son Fils bien-aimé. En lui, nous avons la rédemption, le pardon des péchés.

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2: La vérité libère. Après avoir avoué quelque chose à un ami, lui avoir tout dit, on se sent libéré. Il y a un poids qui s'enlève. Et à contrario, le mensonge emprisonne. Quand je mens sur mes problèmes, je me cloisonne encore plus. Je me renferme, je m'isole et je me retrouve devant un mur qu'il devient difficile de casser. Ce n'est pas facile de dire la vérité, mais à la clé, il y a la liberté. Cela dit, il y a une autre vérité qui libère. Ce n'est pas seulement le fait de se confier aux autres en avouant la vérité. C'est aussi le fait de se nourrir de choses vraies. Est-ce vrai que je suis bonne à rien et pas digne d'être aimée? Non, c'est faux. Est-ce vrai que ma vie est inutile et que je ne manquerai à personne si je disparaissais? Faux. Ce type de vérité peut aussi permettre de s'en sortir quand on est au fond du trou. Ce savoir aimer, ce savoir unique, être libre d'être soi-même. Il y a des vérités qui sont plus faciles à entendre que d'autres, n'est-ce pas? Eh bien, écoute celle-là. Tu es aimée, tu es unique, tu es précieuse. Tu as ta place.
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1: Bonjour Pascal Jacob.
2: Bonjour Jean-Yves.
1: La Terre a été créée à partir du Big Bang. Mais est-ce que cela ne rend pas l'idée de création inutile et la religion désuète ?
2: Philosophiquement, il y a deux concepts de création. Un premier concept de création, c'est le concept de création au sens d'une dépendance radicale dans l'être. Et puis, il y a un concept plus théologique de création, que le philosophe peut aussi examiner, qui est une création ex nihilo, c'est-à-dire à partir de rien. Il n'y a rien, puis il y a quelque chose. Il est clair que même dans l'hypothèse du Big Bang, dont il faut rappeler qu'elle a été la première fois proposée par un prêtre catholique belge qui s'appelait Georges Lemaître, eh bien, même dans cette hypothèse du Big Bang, il faut bien qu'il y ait quelque chose qui fasse bang.
1: Et oui. Voilà.
2: Maintenant, la notion de quelque chose elle-même devient extrêmement relative parce que qu'est-ce que ça veut dire, cet atome primitif dont parle Georges Lemaître, cette espèce de soupe primitive, d'éléments primitifs qui est là au point de départ, qui est le concentré de notre univers dans la taille d'un point, on va dire. Nous ne le savons pas trop. Quand on demande à un scientifique, au fond, de quoi est fait l'univers, quelle est la structure la plus fondamentale de l'univers, il vous répond, c'est l'espace-temps. C'est-à-dire que notre univers est en expansion, mais il n'est pas en expansion depuis le Big Bang dans un espace qui serait en dehors de lui. Cette expansion crée elle-même l'espace. Et par conséquent, le temps de cette expansion n'est pas à distinguer de cette expansion. C'est-à-dire qu'on n'est pas comme devant un ballon qui grossirait dans cette pièce et qui mettrait du temps à grossir, avec un temps qui mesurerait ce grossissement, mais on est devant un ballon qui grossit, en dehors duquel il n'y a rien, pour le coup, parce que c'est le grossissement de ce ballon qui crée finalement l'espace-temps qu'il fait s'étendre. Voilà. De telle sorte que la représentation du Big Bang comme étant un bang quelque part dans l'univers ne fonctionne pas non plus, finalement, puisqu'il n'y a rien en dehors de l'univers ici. Et donc, l'hypothèse du Big Bang n'est pas une création ex nihilo. Donc, la religion, une religion peut très bien dire, voilà, il y a ce Big Bang, c'est-à-dire cette explosion initiale, pourquoi pas, qui est une hypothèse, évidemment, tout à fait respectable. Mais ce bang, c'est-à-dire cela même qui a fait bang, et le bang de ce qui a fait bang, c'est-à-dire l'explosion, elle-même, d'où vient-elle? Quand Saint Jean dit, au commencement, Dieu créa le ciel et la terre, Dieu dit que la lumière soit, c'est assez fort, parce qu'au fond, on pourrait se dire, la lumière, c'est la lumière de l'explosion, voilà, que la lumière soit. Et ça, on ne le sait pas. Et il faut se garder de faire un certain concordisme entre les affirmations de la science et les affirmations de la foi. Au fond, le fait que la science parle d'un Big Bang ne contredit absolument pas l'idée qu'il y ait un Dieu créateur de cela même qui a fait Bang.
1: Merci beaucoup, Pascal Jacob.

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2: Bonjour chers auditeurs de Radio Espérance, Guillaume de Prémard à l'antenne, je suis heureux de vous retrouver pour notre émission mensuelle intitulée Permanence, que j'ai le plaisir d'animer avec Benoît Dumoulin, directeur d'Ictus. Alors Benoît, aujourd'hui, un petit problème de voix cette saison, on va dire. Bonjour Benoît.
3: Bonjour Guillaume, bonjour chers auditeurs.
2: Merci de participer quand même à cette émission.
3: Vous m'entendez avec une voix un petit peu enrouée. Effectivement, c'est rien de grave, mais je suis très heureux de vous retrouver, chers auditeurs. Je vous rappelle que l'objectif de cette émission, c'est de comprendre les grands enjeux politiques, sociaux et culturels de notre temps. Et pour cela, nous nous appuyons sur la revue trimestrielle Permanence, qui est éditée par Ictus et dont vous êtes, Guillaume, le rédacteur en chef.
2: Absolument. Dans la dernière émission Permanence, c'était au mois de novembre, nous avions parlé de ce numéro sur la paix une quête impossible, et nous avions évoqué les deux approches, celle avec Henri Huth, qui était une approche philosophique de la question de la paix, et une approche avec Max Erwin Gastineau, qui est géopolitologue, plus précisément, et nous avions parlé de la dimension géopolitique de la paix. Et dans cette émission, nous voudrions parler du pape Léon XIV, pape de la paix, et nous lui consacrons un article dans ce numéro de la revue Permanence.
3: Alors effectivement, vous avez tout à fait raison de prendre cet angle, parce que j'allais dire c'est un grand classique de l'Église. Comme vous savez, quand on prie aux intentions du pape, les intentions du souverain pontife, quels qu'ils soient, sont au premier chef la paix et l'unité de l'Église, et la paix dans le monde. Et c'est bien sûr la phrase, et vous l'avez rappelé, hein, de Léon XIV, qui du balcon de Saint-Pierre, tout juste élu, s'adresse à la foule massée en disant « La paix soit avec vous et le mal ne prévaudra pas ». Je trouve que ces deux phrases, elles sont très fortes, il faut savoir les entendre. Certes, c'est un classique de la papauté de centrer toute son action spirituelle, diplomatique et sur la paix, mais je crois que c'est aussi un signe des temps.
2: Il en a fait un marqueur important de son pontificat, et je vais vous citer quand même la phrase complète. Il a commencé effectivement par dire « la paix soit avec vous ». Il a ajouté « je voudrais que ce salut de paix entre dans nos cœurs, rejoigne nos familles, à toutes les personnes, où qu'elles soient, à tous les peuples, à toute la terre, la paix soit avec vous ». C'est la paix du Christ ressuscité, une paix désarmée, une paix désarmante, humble et persévérante. Elle provient de Dieu qui nous aime tous inconditionnellement. Dieu nous aime, Dieu vous aime tous, et le mal ne prévaudra pas. Nous sommes tous entre les mains de Dieu. Ça avait frappé vraiment tout le monde, cette première intervention du 8 mai 2025.
3: Ça veut peut-être dire que s'il a cru, il faut essayer de lire entre les lignes l'intention du souverain pontife. S'il dit le mal ne prévaudra pas, c'est que peut-être qu'à cause des guerres et des conflits dont on a l'impression qu'on n'arrive pas à les résoudre, dans le monde, il peut avoir ce désespoir qui consiste à croire que de toutes les manières, le mal aura toujours le dessus, que tout va se terminer en guerre. Et je pense que cette phrase, elle est très forte, parce que elle montre que finalement, le mal n'aura pas le dernier mot. Et la guerre n'aura pas le dernier mot.
2: Et alors, la question qui se pose, c'est est-ce qu'elle n'aura pas le dernier mot sur cette terre, ou in fine, à la fin des temps,
3: oui,
2: de toute façon,
3: on n'a pas la réponse.
2: Le mal ne prévaudra pas, et ça, on n'a pas la réponse.
3: On n'a pas la réponse. Mais quand même, on a une clé, c'est que un des noms du Christ, c'est le prince de la paix.
2: Le prince de la paix.
3: Donc voilà ce qu'il est venu apporter au monde. La paix. Alors la paix, je me permets juste d'ajouter une chose, c'est que je pense que il y a un écho très fort de cette phrase de Léon XIV avec une autre de Jean-Paul II. De mémoire, c'est en 2002, mais on peut retrouver assez facilement. Pas de paix sans justice. Pas de justice sans pardon. Et c'était un mot qu'il avait prononcé à l'occasion du nouvel an.
2: Absolument. Et ce qui est important dans le dans cette cet engagement de la papauté qui est constant, comme vous l'avez rappelé, pour la paix. Il y a la dimension de la diplomatie vaticane, on va en dire un mot, mais il y a aussi une dimension spirituelle, c'est-à-dire que la manière dont l'Église parle de la paix, c'est pas seulement une proposition de contribuer concrètement par son action diplomatique à la paix, mais c'est aussi un message spirituel qui est également, à mon avis, assez centré sur l'eschatologie chrétienne, laquelle ne dit pas dans quel état sera le monde au moment de la parousie, c'est-à-dire du retour du Christ en gloire, mais il y a une recherche du royaume de Dieu dès ici-bas.
3: En fait, on pourrait dire que toute l'action de l'Église consiste à aller de la paix intérieure à la paix extérieure. C'est-à-dire que la paix entre les nations, la paix entre les hommes, elle n'existera que lorsque la paix sera d'abord dans les cœurs. Et c'est pour ça que tout est lié dans la papauté. Il faut que les cœurs soient en paix pour que les nations soient en paix. Et un cœur qui est divisé et un cœur diviseur, et un cœur diviseur provoque les divisions des nations.
2: Oui, alors cet engagement constant quand même de la papauté, et Léon XIV ne déroge pas à la tradition pour la paix, et c'est toute la complexité de l'Église, c'est que elle passe aussi par quelque chose de concret, c'est-à-dire que l'Église a un État, qui est l'État du Vatican, qui
3: est peut-être le plus petit État de la planète.
2: Oui, probablement, ou un des plus petits, tout petits États. Il n'y a pas de petite principauté, alors je ne sais pas sur la taille comment on peut faire la hiérarchie, en tout cas un tout petit État, et pourtant petit État, mais grande diplomatie.
3: Ah oui.
2: Et ça depuis toujours. Ah. Ouais, depuis toujours, depuis quand, on va dire depuis.
3: Alors, il faut distinguer deux choses. Il faut distinguer la diplomatie officielle, celle qui se fait par le biais du réseau diplomatique des négociatures. Voilà, les nonces apostoliques.
2: Ce sont des ambassadeurs, en fait.
3: Qui sont accrédités comme des ambassadeurs. De l'autre côté, la diplomatie officieuse qui passe par des communautés religieuses, souvent, ou des communautés même de laïcs. Je pense, par exemple, à Sant'Egidio, une communauté très connue, qui a un réseau quasi diplomatique, même si tout ça n'est pas officiel, en tout cas qui a une connaissance du terrain extrêmement forte et qui lui permet d'agir sur le plan diplomatique. Je pense aux missions étrangères de Paris, par exemple, dans certains pays d'Asie du Sud-Est ou en Chine. Je pense à d'autres instituts qui peuvent permettre en fait à la papauté d'avoir une connaissance du terrain inouïe. Je pense qu'aujourd'hui, par exemple, prenons un exemple, la Corée du Nord. Qui peut avoir des informations de terrain sur la Corée du Nord? Pas les pays occidentaux.
2: C'est complètement hermétique. Hein,
3: complètement hermétique. Eh bien, le Vatican peut en avoir par le biais de son action caritative auprès des populations. Vous voyez que le Vatican ne fait pas d'abord de politique, mais il est là pour... plutôt l'Église est là pour administrer les sacrements à la surface du monde et s'occuper d'œuvres sociales et caritatives. Et à travers cette action, effectivement, ils ont des remontées de terrain que n'ont pas toutes les nations, en tout cas pas dans la même mesure. Donc c'est pour ça que le réseau du Vatican est peut-être le mieux informé du monde. Et aussi, j'ajoute quelque chose, ce réseau du Vatican, il a pourquoi il est si précieux, c'est que le Vatican n'a pas vocation à appartenir à un camp. Hein. C'est ce qu'on a beaucoup reproché au pape Benoît XV pendant la Première Guerre mondiale.
2: Il ne prend pas parti. Et il est accusé par chacune des parties d'être favorable à l'autre, en fait.
3: Exactement.
2: Donc, si vous ne prenez pas parti pour moi, c'est que vous prenez parti contre moi, donc pour l'autre qui n'est pas avec moi et contre moi, disent en quelque sorte les belligérants.
3: Exactement.
2: Du Vatican.
3: Il voudrait annexer le pape.
2: On a des exemples historiques. Il y a par exemple pour la Première Guerre mondiale, c'est Benoît XV.
3: Oui.
2: Et il y en a des Français qui allaient jusqu'à l'appeler le pape Bosch.
3: Exactement.
2: Il n'était pas résolument hostile à l'Allemagne, en fait.
3: Voilà.
2: C'est
3: sur la Première Guerre mondiale. C'est pas vraiment qu'il n'était pas résolument hostile, parce que bon, il y avait un bellicisme prussien qui l'offensait et qui était très fort. Mais en fait, il ne partait pas du principe que le conflit était manichéen, qu'il y avait d'un côté les démocraties qui revendiquaient pour elles le droit droit et la liberté, la guerre du droit, hein, on disait en France. Et non, les alliés, la Triple Entente, ne pouvaient pas revendiquer le monopole du droit face au monopole de l'arbitraire. Donc l'action du Saint-Siège, elle était d'abord de faire un pont, de dresser un pont entre ces nations qui, de part et d'autre, étaient des nations.
2: Ils voulaient éviter la guerre.
3: Ils voulaient éviter la guerre. Ils voulaient éviter d'être manichéens en situant les responsabilités de la guerre uniquement dans un camp. Et ça lui a valu l'appellation de pape Boche.
2: De parler français, les nations impliquées auraient bien fait de l'écouter, d'autant que parmi les belligérants, il y avait quand même un royaume catholique hein, qui était profondément attaché au Saint-Siège, qui était l'Autriche-Hongrie.
3: L'Autriche-Hongrie, qui a fait des démarches de paix appuyées par Benoît XV.
2: Oui, c'est vrai qu'il a fait des démarches de paix, l'Autriche-Hongrie s'est trouvée de fait engagée.
3: Elle s'est trouvée. Alors, il se trouve que c'est un sujet très intéressant. Ces négociations de paix séparée, en fait, elles ont été faites pour dissocier l'Autriche-Hongrie de l'Allemagne et avec bien sûr le soutien du Saint-Siège. Et elles ont été menées par la famille de Bourbon-Parme, qui était des Français européens. Enfin, des Européens. C'est une famille. C'est des Bourbons, mais installés en Italie, qui en même temps sont alliés aux Habsbourg, et donc c'était les frères de Zita de Bourbon-Parme.
2: Alliés familialement.
3: Familialement. Oui. C'était les frères de Zita, Sixte et Xavier, qui servaient dans l'armée belge, et donc on fait le lien entre l'empereur Charles, hein, qui est bienheureux d'ailleurs, et puis la France. Mais la France.
2: Le bienheureux Charles de Habsbourg. Là, la paix n'a pas pu triompher.
3: La France n'en a pas voulu.
2: C'est la France qui n'en a pas voulu.
3: C'est Clémenceau, clairement, qui en a
2: voulu. Clémenceau. Ouais. Il a refusé la proposition de paix séparée.
3: Alors, c'est pas que lui, mais c'est notamment lui c'est Poincaré aussi. En fait, il aurait été très, même d'un point de vue stratégique, très intéressant d'avoir cette alliance de revers qui aurait pu déjà permettre de dégarnir un front pour mettre toutes ses forces contre l'Allemagne, et puis si le Saint-Siège a appuyé cette action, c'est qu'elle considérait que il était plus naturel pour un pays catholique comme l'Autriche-Hongrie d'être allié à la France, qu'il voyait encore comme une nation catholique.
2: Et dans le camp de la paix. Hein.
3: Et dans le camp de la paix.
2: Et oui, et malheureusement, les choses ne sont pas passées comme ça. L'Autriche-Hongrie s'est trouvée embarquée dans la guerre, et finalement, ça a précipité la chute de ce royaume catholique.
3: Exactement, et puis même
2: l'Empire.
3: D'une manière plus générale, ça a précipité ce qu'on appelle une mauvaise paix. C'est-à-dire que si on a un exemple, mais on en avait déjà parlé la dernière fois, un exemple de mauvaise paix, c'est bien tous ces traités, le traité de Versailles, le traité de Trianon, le traité de Saint-Germain-en-Laye. C'est une paix qui commence par ne pas respecter la justice, notamment, je pense, en termes de population, quand, par exemple, délibérément, eh bien, des populations sont germanophones, sont confiées à un autre pays, etc.
2: Oui, c'est les enclaves, en fait, linguistiques, culturelles, voilà. Dans différents pays.
3: Notamment, je pense à l'est de l'Allemagne, hein, et ça provoquera plus tard à la fois la volonté de reconquérir toute cette région de Danzig, la Postnanie, et puis aussi l'Anschluss pour l'Autriche. Mais d'une manière plus générale, c'est, je pense, une mauvaise paix parce que c'est une paix par humiliation. Hein, c'est ça, humiliation des vaincus. C'est-à-dire que la guerre devient une guerre totale et il faut que le vaincu soit complètement humilié. Faut voir comment Clémenceau a traité les négociateurs allemands. Il faut voir aussi comment les Hongrois ont été humiliés. Il faut voir comment l'Autriche a été réduite à sa portion congrue pour se jeter dans les bras de l'Allemagne 20 ans plus tard. Et il y a un homme qui l'a dit à ce moment-là, et personne ne l'a écouté. Enfin, il y en a deux. Il y a le pape, on a rappelé,
2: Benville XV,
3: et Jacques Bainville.
2: Jacques Bainville, historien, qui a dit que ce traité de Versailles était trop dur pour ceux qui l'avaient de mou et trop mou pour ceux qui l'avaient de dur.
3: Exactement. Et il prévoyait toutes les conséquences qui allaient se produire. Il y a un autre qui l'a dit un peu plus tard, c'est Otto de Habsbourg.
2: Oui.
3: Voilà, le fils de l'empereur.
2: Et on voit bien que la guerre peut être un engrenage absolument incroyable qui passe aussi par des surenchères verbales, des surenchères psychologiques, de pulsions guerrières qui tout d'un coup saisissent des dirigeants, voire des peuples, ou que des dirigeants peuvent communiquer à des peuples. Et c'est un lieu de grande propagande. Et c'est pour ça que le pape Léon XIV, pour revenir à lui, eh bien, 4 jours après son interpellation du monde et sa proposition de paix au monde du 8 mai 2025. Il avait reçu le 12 mai 2025 des communicants en audience et il avait dit « nous devons dire non à la guerre des mots et des images, nous devons rejeter le paradigme de la guerre, que vos mots soient des semences de paix dans le champ du monde, c'est pourquoi je vous demande de choisir avec conscience et courage la voie d'une communication de paix. » Et aujourd'hui, Benoît, je trouve qu'il y a une surenchère de mots, de belliqueux, actuellement en Europe, notamment dans la confrontation d'intérêts opposés, qu'il y a vraiment des intérêts opposés avec la Russie, et on a l'impression que ça va peut-être un petit peu trop loin, et que des deux côtés, côté russe et de notre côté aussi, il y a une surenchère aussi de propagande et de préparation des esprits ou d'action psychologique sur les peuples.
3: Est-ce que vous pensez, quand vous dites ça, par exemple, aux propos tenus récemment par le chef d'état-major des armées, ou alors aux propos tenus par notre président
2: c'est davantage les politiques au niveau de l'Union européenne, ou le président de la République française, ou le chancelier allemand, ou le premier ministre anglais. Le chef d'état-major des armées, Général Mandon, j'ai relu son discours. D'ailleurs, j'ai fait une chronique sur ce sujet sur Radio Espérance. Ses propos ont été largement surinterprétés. Il a connu peut-être une erreur de communication disant « soyons prêts à sacrifier nos enfants », mais ça a été surinterprété. Certains ont voulu faire imaginer qu'il disait qu'on allait maintenant, tout de suite, envoyer nos enfants mobilisés, comme des appelés, hein, des conscrits, pour faire la guerre en Ukraine.
3: Il n'a jamais dit ça.
2: Son propos n'était pas de dire qu'on allait faire la guerre en Ukraine. Son propos n'était pas non plus de dire qu'on allait lever en masse une armée du peuple, une conscription contre la Russie. Il parlait bien des soldats actuellement sous le drapeau en disant que de toute façon ils font un métier où ils sont prêts au sacrifice de leur vie et que un pays doit être toujours prêt à ce que ce sacrifice puisse arriver. Donc le chef d'état-major des armées a subi un procès un petit peu
3: assez d'intention. Hein.
2: Un procès d'intention. Maintenant qu'il ait fait une erreur de communication, il aurait pu éviter cette phrase parce qu'il a donné un peu le bâton pour se faire battre. Mais c'est vrai que ça a été excessif les réactions à ce discours du général Mandon qui était devant l'association des maires de France. Mais il y a de fait pour moi une certaine surenchère, qu'il y ait une tension extrême autour de cette question de l'Ukraine. Et on va parler de cette question de l'Ukraine dans les 8 minutes qui nous restent. Parce que c'est intéressant, comme exemple, pas de paix sans justice, c'est ça, pas de justice sans pardon, c'était Jean-Paul II, et Léon XIV, récemment, est intervenu sur la question ukrainienne. Il a reçu le président ukrainien Volodymyr Zelensky, c'était le 9 décembre, c'est récent, et il a appelé à une paix juste et durable en Ukraine, et il a lancé un avertissement aux Américains. Alors, ils ne reprochent certainement pas aux Américains leurs efforts pour obtenir la paix en Ukraine. C'est pas du tout son propos. Il est favorable au fait que les Américains fassent le maximum pour obtenir un cessez-le-feu et un éventuel accord de paix par la suite entre la Russie et l'Ukraine. Mais il a prévenu quand même les Américains en disant « Attention à deux choses, Monsieur Donald, attention à deux choses. La première, il ne faut pas que cette paix tourne à l'humiliation de l'Ukraine, à une sorte de soumission complète, puisque l'Ukraine est en situation de faiblesse aujourd'hui par rapport à la Russie, et parce que sinon ça ne sera pas durable. C'est-à-dire qu'on va entretenir des haines sur plusieurs générations et on va obtenir une paix. Je vais dire, c'est pas les propos exacts du pape hein, que je dis, mais que de toute façon la guerre va recommencer dans quelques années si cette paix n'est pas juste. Pour qu'elle soit durable, il faut qu'elle soit juste. Et il a dit aussi une chose de bon sens, parce que Donald Trump, il a tendance à vouloir exclure les nations européennes et l'Union européenne comme institution du champ des négociations. Mais il est bien obligé quand même de discuter avec nos pays. Mais le pape a dit attention de ne pas exclure l'Europe, et là je le cite quasiment mot pour mot, ne pas exclure l'Europe des négociations de paix. Il n'est pas réaliste, dit-il, de faire cette exclusion. Et c'est sûr, ça se passe sur le territoire européen. S'il y a des besoins de garanties pour l'Ukraine, les fameuses garanties de sécurité que l'Ukraine réclame, eh bien, il faut quand même que les pays européens puissent jouer un rôle, puisque les États-Unis, de l'autre côté de l'Atlantique, ne vont pas eux-mêmes apporter ces garanties. Donc là, c'est une position diplomatique, en fait, qu'a pris Léon XIV. Oui, messieurs les Américains, vous avez raison de vouloir la paix et de mener vos négociations. Attention, ne pas humilier et ne pas exclure. Mais ça, c'est pas du bon sentiment, c'est du réalisme politique. Là.
3: On peut dire même, vous avez tout à fait raison, mais on peut dire aussi qu'il y a eu quand même une inflexion du Vatican entre le pape François et le Léon XIV, parce que le pape François s'est impliqué aussi dans le conflit ukrainien, a essayé de faire ce qu'il pouvait, mais il lui a été reproché de pas avoir condamné totalement
2: l'agression russe.
3: L'agression russe.
2: Les Russes ont quand même, voilà, qu'on franchit les frontières avec leur char.
3: Il faut reconnaître la réalité.
2: La réalité, c'est ça.
3: Voilà.
2: Et que des gens s'inquiètent d'une menace russe à partir du moment où les Russes ont montré qu'ils étaient capables d'envahir un pays,
3: c'est quand même légitime.
2: C'est quand même légitime. Donc quand je parlais de surenchère des mots, de surenchère guerrière ou belliqueuse, ça ne veut pas dire que je considère qu'il n'y a absolument aucun danger côté russe. Il faut bien tenir compte de cette réalité.
3: C'est évident.
2: Donc, mais c'est vrai que Léon XIV va un petit peu plus loin que le pape François. Le pape François, il arrivait un petit peu ce qui arrivait à Benoît XV. Il disait, bah oui, mais vous êtes tellement neutre que finalement, vous mettez sur le même pied d'égalité l'agresseur et l'agressé.
3: Ça lui a été beaucoup reproché et c'est pour ça peut-être que il a le pape François, sur cette question-là, n'a pas pu jouer le rôle qu'il aurait voulu lui-même jouer. Je pense aussi à certaines formules, par exemple, en pleine agression, où il parle de la Sainte Russie. C'est dans un autre contexte, mais c'était un contexte qui pouvait parasiter la bonne réception de son discours par les deux parties, en fait. Parce après, il a tenu aussi, vis-à-vis de la Russie, des propos qui de fait... pouvait agacer les Russes. Donc finalement, il ne pouvait pas, à la fin de son pontificat, parler à tout le monde. Et là, je pense que, en tout cas, Léon XIV a renoué le dialogue à ce niveau-là, en tout cas avec la partie ukrainienne. Voilà, c'est quelque chose quand même qu'il faut encourager. Parce que...
2: Je pense qu'il a eu raison de recevoir le président Zelensky. Hein.
3: Il
2: a eu raison de le faire. Et moi, ce qu'il a dit me paraît du plus grand bon sens. À la décharge du pape François, il était aussi en pleine discussion, on va dire, œcuménique avec le patriarcat orthodoxe de Moscou.
3: Exactement.
2: Lequel patriarcat orthodoxe de Moscou est complètement agrégé à l'État russe et au gouvernement russe de Vladimir Poutine. Et donc, il était dans une situation un petit peu écartelée.
3: Et il a fini par traiter le patriarche de caniche de Poutine.
2: Ce qu'il a fini par dire ça, finalement.
3: Oui. Ce qui n'est pas faux.
2: Ce qui n'est pas faux, mais ça a jeté un froid, là.
3: Ah oui.
2: Ah oui. Oui, il avait le sens de la formule, comme ça. Léon XIV a des formules plus enrobées.
3: Léon XIV est plus
2: diplomate. Il dit les choses, quand même.
3: Il dit les choses. Mais avec le ton diplomate qui est une grande tradition du Vatican.
2: Et il a fait une offre, je le cite, concernant l'Ukraine et la Russie, le Saint-Siège est disposé à offrir un espace et des opportunités pour des pourparlers et des négociations. Il a ajouté, jusqu'à présent, l'offre n'a pas été acceptée, mais nous sommes prêts à rechercher une solution et une paix durable et juste. Donc il y a une offre directe là de service diplomatique. Et moi j'espère que vraiment que ça va aboutir. Via le Vatican ou pas, mais que ça va aboutir, parce que cette guerre en Ukraine est vraiment très meurtrière, des deux côtés. Elle est longue, et elle a des conséquences pour toute l'Europe, des conséquences économiques, ça coûte très très cher à tout le monde.
3: Et elle est absurde.
2: Et elle est absurde, en plus c'est une guerre fratricide entre slaves orthodoxes, alors même s'ils ne dépendent pas du même patriarcat, c'est que le monde orthodoxe est un peu divisé, bon, enfin parfois le monde catholique aussi, mais donc on peut souhaiter vraiment que cette paix aboutisse. Pour conclure sur ce sujet de la paix, je voudrais encore citer le pape Léon XIV, qui dit que la paix et justice sont les piliers de l'action diplomatique du Saint-Siège. La paix n'est pas une trêve fragile entre deux guerres, mais un don de Dieu confié à la responsabilité des hommes et des nations. Donc là, il dépasse le question politique et il fait de l'apostolat, il est missionnaire en disant ça.
3: Oui, puis c'est pas faux de dire que la paix, c'est d'abord un don de Dieu. C'est Dieu qui donne la paix. Quand on dit la paix soit avec vous, c'est la paix qui vient de Dieu.
2: Alors, faut le supplier quand même de nous donner la paix, ouais. Parce que là...
3: Parce que, à vue humaine, c'est vrai qu'il y a des paix qui sont... dont on ne voit pas comment elles pourraient venir, mais rien n'est impossible à Dieu.
2: Rien n'est impossible à Dieu. Ça sera la conclusion de notre émission, puisque je vois que nous arrivons au terme de cette émission. Merci, chers auditeurs, de nous avoir écoutés. Merci, Benoît, d'avoir prêté votre faible voix du jour à cette émission, mais en disant des choses très intéressantes. 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Alors, il nous reste à vous souhaiter un très bon temps de Noël, là, les fêtes de Noël approchent, donc on...
3: Très belle fête de la nativité. Je ne vous dis pas bonne fête de fin d'année parce que nous tenons...
2: Alors, pas de ça ici. Hein.
3: Voilà, pas de ça ici. Nous tenons vraiment à marquer la fête de Noël comme étant la fête de l'incarnation de Jésus-Christ.
2: Eh ben, à bientôt, chers auditeurs.
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Marie dit à Bernadette, pénitence, pénitence, pénitence. Elle faisait écho à la parole de Jésus, convertissez-vous, changez vos cœurs.

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3: Continuons à voir comment nous devons combattre Satan. Eh bien, il faut savoir que l'une des tactiques de Satan, c'est de propager des erreurs. Les erreurs théologiques font beaucoup de mal à la vie chrétienne. Parce que si vous ne croyez plus à certaines vérités de l'Évangile, vous n'allez plus pouvoir riposter avec la même vigueur contre les attaques diaboliques. Par exemple, si vous ne croyez plus à ce beau mystère de la Providence, si vous ne croyez pas que Dieu fait tout concourir à votre bien, vous ne saurez pas réagir aux épreuves qui vont vous tomber dessus. Vous allez rouspéter et vous allez oublier que vous devez dire merci pour tout. Quand on est bien persuadé que tout est grâce, comme dirait la petite Thérèse, ou bien comme elle disait encore, le vrai bonheur sur terre, c'est de s'appliquer à toujours trouver délicieuse la part que Jésus nous donne. Quand on est persuadé que tout ce qui nous arrive, c'est pour notre bien, on arrive à vivre le commandement du Seigneur, soyez toujours dans l'action de grâce. Si vous ne croyez plus à la fécondité de votre croix quotidienne, si vous n'osez plus croire à ce que dit saint Paul dans l'Épître aux Colossiens, « J'achève en ma chair ce qui manque à la passion de Christ pour son corps l'Église », eh bien, vous ne prendrez plus l'habitude d'offrir votre sourire au milieu des difficultés, et vous ne saurez pas réagir à vos croix. Pour vivre chrétiennement les épreuves, il faut croire à deux grands mystères qui sont au cœur de notre foi, le mystère de la Providence et le mystère de la valeur rédemptrice de nos croix. Si vous ne croyez plus à la réalité du purgatoire, vous ne ferez pas un effort pour purifier votre vie. Si au contraire vous y croyez, vous savez que si vous n'acceptez pas de vous purifier sur terre, vous serez obligé d'avoir un fameux stage de purgatoire pour pouvoir entrer au paradis. C'est très important de savoir qu'il ne faut pas faire n'importe quoi sur terre, qu'il faut vous habituer à vous purifier et qu'il ne suffit pas de demander la grâce de la purification au Saint-Esprit. Il faut aussi faire un effort pour que la purification soit effective dans votre vie. Et si vous ne croyez plus à l'existence de l'enfer, vous allez perdre le garde-fou de l'enfer qui permet parfois à des hommes et à des femmes d'éviter de faire des catastrophes dans leur vie. Si vous ne croyez pas à la présence de la Vierge Marie et à l'intercession des saints, vous n'allez pas recourir à cette présence merveilleuse du ciel dans votre cœur. Dans votre cœur, il y a vos parents défunts qui sont sans doute dans le paradis. Il y a tous ces habitants du ciel qui sont là, qui vous aident, qui vous encouragent, non seulement par leur exemple, mais par leur prière. Voilà, c'est pourquoi il est très important de revoir de temps en temps notre catéchisme pour voir si nous n'oublions pas des vérités fondamentales qui vont nous aider, et spécialement cette vérité de la communion des saints, ce mystère que nous pouvons nous aider les uns les autres par notre prière et nos sacrifices, et combien de sacrifices nous faisons pour entraîner les autres, pour permettre la conversion, par exemple, de nos proches, de nos parents, de nos amis. Si nous savons que notre prière et nos sacrifices peuvent participer à leur conversion, nous allons être encouragés à être généreux dans notre vie. Voilà. Ne nous laissons pas prendre par les bêtises, par les slogans, par les erreurs qui peuvent se propager autour de nous. Tâchons de les réfuter pour pouvoir être forts dans notre combat spirituel.

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1: Nous méditons l'Évangile selon saint Matthieu, au chapitre 13, des versets 31 à 35. Observez la loi de ton royaume. En ce temps-là, Jésus proposa aux foules une autre parabole. Le royaume des cieux est comparable à une graine de moutarde qu'un homme a prise et qu'il a semée dans son champ. C'est la plus petite de toutes les semences, mais quand elle a poussé, elle dépasse les autres plantes potagères et devient un arbre, si bien que les oiseaux du ciel viennent et font leur nid dans ses branches. Il leur dit une autre parabole. Le royaume des cieux est comparable au levain qu'une femme a pris et qu'elle a enfoui dans 3 mesures de farine, jusqu'à ce que toute la pâte ait levé. Tout cela, Jésus le dit aux foules en parabole, et il ne leur disait rien sans parabole, accomplissant ainsi la parole du prophète « J'ouvrirai la bouche pour des paraboles, je publierai ce qui fut caché depuis la fondation du monde. » Prière. Seigneur, tu viens aujourd'hui nous parler de ton royaume, du lieu où tu règnes. Règne de paix et de vérité, règne de justice et de miséricorde. Seigneur, que vienne ton règne dans nos cœurs, que vienne ton règne dans nos sociétés et dans nos pays. Demande. Montre-moi comment garder la loi de ton royaume, que je l'observe de tout mon cœur. Réflexion, premier point. Le royaume des cieux est déposé par Dieu dans notre âme, son champ. Oui, nous sommes vraiment à Dieu, notre Créateur. Nous sommes créés par lui et recevons de lui par le baptême une semence de vie divine, la grâce, comme le grain de sénevé est déposé dans un champ par l'homme qui en est le propriétaire. Le baptême est le moment où la graine est semée, l'instant où le levain se mêle à la farine. Deuxième point. La graine du royaume est une bien petite graine, qui n'est pas reconnue aux yeux du monde, qui n'est parfois ni recherchée ni aimée. Elle est à l'image de Jésus, humble et doux, mort comme un esclave sur une croix, ressuscité 3 jours plus tard. Elle est la plus petite des graines, et pourtant, elle devient un arbre, véritable pont entre le ciel et la terre, enraciné dans la terre et dont les branches sont dans le ciel. Troisième point. Le royaume des cieux est en nous, mais il est en devenir, en puissance, en croissance. Il grandit mystérieusement, sans que l'on sache bien comment. Il s'agit simplement, et c'est parfois difficile, de laisser faire Jésus, notre Sauveur. Laisse-moi faire, j'ai vaincu le monde. Ce travail de croissance qui se fait dans notre âme peut servir à beaucoup d'autres âmes.

0: qui cherche le ciel. Dialogue avec le Christ. Seigneur Jésus, tu es la plénitude du royaume des cieux. Tu es l'arbre dans lequel il y a plusieurs demeures. Tous les oiseaux du ciel peuvent y trouver un abri et y faire leur nid. Seigneur, tu es notre refuge et nous pouvons demeurer en toi. Tu es aussi le levain mêlé à la farine de notre humanité. Tu es pain de vie éternelle. Merci pour tout. Apprends-nous à rester dans l'action de grâce. Résolution. Pour augmenter en moi le désir du royaume des cieux, je dirai souvent dans la journée « Seigneur, fais que je te désire plus que ceci. » Par exemple, « Fais que je te désire plus que cette nourriture que je vais prendre. » Ou « Fais que je te désire plus que cette vidéo que je m'apprête à regarder. » etc.
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Cher ami auditeur de Radio Espérance, bonsoir. Clara, Odile et Geneviève vous retrouvent dans notre studio de Parole Moniale où nous allons ensemble et en direct prier le troisième et dernier chapelet de ce jour.

0: Au nom du Père, et du Fils, et du Saint-Esprit. Amen.
1: Je crois en Dieu, le Père Tout-Puissant, Créateur du ciel et de la terre, et en Jésus-Christ, son Fils unique, notre Seigneur, qui a été conçu du Saint-Esprit, est né de la Vierge
2: Marie, a souffert sous Ponce Pilate, a été crucifié, est mort, et a été enseveli, est descendu aux enfers. Le troisième jour est ressuscité des morts et monté aux cieux, est assis à la droite de Dieu, le Père Tout-Puissant, d'où il viendra juger les vivants et les morts.
3: Je crois en l'Esprit Saint, à la Sainte Église catholique, à la communion des saints, à la rémission des péchés, à la résurrection de la chair, à la vie éternelle. Amen.
2: Avec tous les auditeurs de Radio Espérance qui vont se joindre à nous pour la prière du rosaire et avec le regard de tendresse et d'adoration de la Vierge Marie, allons à la rencontre de Jésus en le contemplant dans ses mystères de joie. Pendant ce chapelet, nous prierons pour que le Seigneur nous accorde des vocations sacerdotales et religieuses. Premier mystère joyeux, l'Annonciation du Seigneur. De l'Évangile selon saint Luc. L'ange entra chez Marie et dit « Je te salue, comblée de grâce, le Seigneur est avec toi. » À cette parole, elle fut toute bouleversée et elle se demandait ce que pouvait signifier cette salutation.
4: Notre Père qui es aux cieux, que ton nom soit sanctifié, que ton règne vienne, que ta volonté soit faite sur la terre comme au ciel.
5: Donne-nous aujourd'hui notre pain de ce jour. Pardonne-nous nos offenses, comme nous pardonnons aussi à ceux qui nous ont offensés. Et ne nous laisse pas entrer en tentation, mais délivre-nous du mal. Amen.
4: Je vous salue, Marie pleine de grâce. Le Seigneur est avec vous. Vous êtes bénie entre toutes les femmes, et Jésus, le fruit de vos entrailles, est béni.
5: Sainte Marie, Mère de Dieu, priez pour nous pauvres pécheurs, maintenant et à l'heure de notre mort. Amen.
4: Je vous salue, Marie pleine de grâce, le Seigneur est avec vous. Vous êtes bénie entre toutes les femmes, et Jésus, le fruit de vos entrailles, est béni.
5: Sainte Marie, Mère de Dieu, priez pour nous, pauvres pécheurs, maintenant et à l'heure de notre mort. Amen.
4: Je vous salue, Marie pleine de grâce, le Seigneur est avec vous. Vous êtes bénie entre toutes les femmes, et Jésus, le fruit de vos entrailles, est béni.
5: Sainte Marie, Mère de Dieu, priez pour nous, pauvres pécheurs, maintenant et à l'heure de notre mort. Amen.
4: Je vous salue, Marie pleine de grâce, le Seigneur est avec vous. Vous êtes bénie entre toutes les femmes, et Jésus, le fruit de vos entrailles, est béni.
5: Sainte Marie, Mère de Dieu, priez pour nous pauvres pécheurs, maintenant et à l'heure de notre mort. Amen.
4: Je vous salue, Marie pleine de grâce, le Seigneur est avec vous. Vous êtes bénie entre toutes les femmes, et Jésus, le fruit de vos entrailles, est béni.
5: Sainte Marie, Mère de Dieu, priez pour nous pauvres pécheurs, maintenant et à l'heure de notre mort. Amen.
4: Je vous salue, Marie pleine de grâce, le Seigneur est avec vous. Vous êtes bénie entre toutes les femmes, et Jésus, le fruit de vos entrailles, est béni.
5: Sainte Marie, Mère de Dieu, priez pour nous pauvres pécheurs, maintenant et à l'heure de notre mort. Amen.
4: Je vous salue, Marie pleine de grâce, le Seigneur est avec vous. Vous êtes bénie entre toutes les femmes, et Jésus, le fruit de vos entrailles, est béni.
5: Sainte Marie, Mère de Dieu, priez pour nous pauvres pécheurs, maintenant et à l'heure de notre mort. Amen.
4: Je vous salue, Marie pleine de grâce, le Seigneur est avec vous. Vous êtes bénie entre toutes les femmes, et Jésus, le fruit de vos entrailles, est béni.
5: Sainte Marie, Mère de Dieu, priez pour nous pauvres pécheurs, maintenant et à l'heure de notre mort. Amen.
4: Je vous salue, Marie pleine de grâce, le Seigneur est avec vous. Vous êtes bénie entre toutes les femmes, et Jésus, le fruit de vos entrailles, est béni.
5: Sainte Marie, Mère de Dieu,
3: Priez pour nous, pauvres pécheurs, maintenant et à l'heure de notre mort. Amen.
4: Je vous salue, Marie pleine de grâce, le Seigneur est avec vous. Vous êtes bénie entre toutes les femmes, et Jésus, le fruit de vos entrailles, est béni.
3: Sainte Marie, Mère de Dieu, priez pour nous, pauvres pécheurs, maintenant et à l'heure de notre mort. Amen.
4: Gloire au Père, au Fils et au Saint-Esprit.
3: Comme il était au commencement, maintenant et toujours, et dans les siècles des siècles. Amen.
2: Avec joie, Seigneur Jésus, nous nous unissons à la salutation de l'ange à la Vierge Marie. Deuxième mystère joyeux, la visitation de la Vierge Marie. Du livre des psaumes. Alléluia, il est bon de fêter notre Dieu, il est beau de chanter sa louange. Le Seigneur élève les humbles et rabaisse jusqu'à terre les impies. Entonnez pour le Seigneur l'action de grâce, jouez pour notre Dieu sur la cithare.

0: Notre Père qui es aux cieux, que ton nom soit sanctifié, que ton règne vienne, que ta volonté soit faite sur la terre comme au ciel.
1: Donne-nous aujourd'hui notre pain de ce jour. Pardonne-nous nos offenses, comme nous pardonnons aussi à ceux qui nous ont offensés. Et ne nous laisse pas entrer en tentation, mais délivre-nous du mal. Amen.
0: Je vous salue, Marie, pleine de grâce, le Seigneur est avec vous. Vous êtes bénie entre toutes les femmes, et Jésus, le fruit de vos entrailles, est béni.
1: Sainte Marie, Mère de Dieu, priez pour nous pauvres pécheurs, maintenant et à l'heure de notre mort. Amen.
0: Je vous salue, Marie, pleine de grâce, le Seigneur est avec vous. Vous êtes bénie entre toutes les femmes, et Jésus, le fruit de vos entrailles, est béni.
1: Sainte Marie, Mère de Dieu, priez pour nous pauvres pécheurs, maintenant et à l'heure de notre mort. Amen.
0: Je vous salue, Marie, pleine de grâce, le Seigneur est avec vous. Vous êtes bénie entre toutes les femmes, et Jésus, le fruit de vos entrailles, est béni.
1: Sainte Marie, Mère de Dieu, priez pour nous pauvres pécheurs, maintenant et à l'heure de notre mort. Amen.
0: Je vous salue, Marie, pleine de grâce, le Seigneur est avec vous. Vous êtes bénie entre toutes les femmes, et Jésus, le fruit de vos entrailles, est béni.
1: Sainte Marie, Mère de Dieu, priez pour nous pauvres pécheurs, maintenant et à l'heure de notre mort. Amen.
0: Je vous salue, Marie, pleine de grâce, le Seigneur est avec vous. Vous êtes bénie entre toutes les femmes, et Jésus, le fruit de vos entrailles, est béni.
1: Sainte Marie, Mère de Dieu, priez pour nous pauvres pécheurs, maintenant et à l'heure de notre mort. Amen.
0: Je vous salue, Marie, pleine de grâce, le Seigneur est avec vous. Vous êtes bénie entre toutes les femmes, et Jésus, le fruit de vos entrailles, est béni.
1: Sainte Marie, Mère de Dieu, priez pour nous pauvres pécheurs, maintenant et à l'heure de notre mort. Amen.
0: Je vous salue, Marie, pleine de grâce, le Seigneur est avec vous. Vous êtes bénie entre toutes les femmes, et Jésus, le fruit de vos entrailles, est béni.
1: Sainte Marie, Mère de Dieu, priez pour nous pauvres pécheurs, maintenant et à l'heure de notre mort. Amen.
0: Je vous salue, Marie, pleine de grâce, le Seigneur est avec vous. Vous êtes bénie entre toutes les femmes, et Jésus, le fruit de vos entrailles, est béni.
1: Sainte Marie, Mère de Dieu, priez pour nous pauvres pécheurs, maintenant et à l'heure de notre mort. Amen.
0: Je vous salue, Marie, pleine de grâce, le Seigneur est avec vous. Vous êtes bénie entre toutes les femmes, et Jésus, le fruit de vos entrailles, est béni.
1: Sainte Marie, Mère de Dieu, priez pour nous pauvres pécheurs, maintenant et à l'heure de notre mort. Amen.
0: Je vous salue, Marie, pleine de grâce, le Seigneur est avec vous. Vous êtes bénie entre toutes les femmes, et Jésus, le fruit de vos entrailles, est béni.
1: Sainte Marie, Mère de Dieu, priez pour nous pauvres pécheurs, maintenant et à l'heure de notre mort. Amen.
0: Gloire au Père et au Fils et au Saint-Esprit.
1: Comme il était au commencement, maintenant et toujours, et dans les siècles des siècles. Amen.
2: Seigneur Jésus, par l'intercession de Marie et à son exemple, mets la louange et l'action de grâce dans chacun de nos cœurs. Nous continuons à prier avec les auditeurs de Radio Espérance pour que le Seigneur nous accorde des vocations sacerdotales et religieuses. Troisième mystère joyeux, la nativité du Seigneur. De l'Évangile selon saint Jean. Et le Verbe s'est fait chair, il a habité parmi nous, et nous avons vu sa gloire, la gloire qu'il tient de son Père, comme Fils unique, plein de grâce et de vérité.
0: Notre Père qui es aux cieux, que ton nom soit sanctifié, que ton règne vienne, que ta volonté soit faite sur la terre comme au ciel.
1: Donne-nous aujourd'hui notre pain de ce jour. Pardonne-nous nos offenses, comme nous pardonnons aussi à ceux qui nous ont offensés. Et ne nous laisse pas entrer en tentation, mais délivre-nous du mal. Amen.
0: Je vous salue, Marie, pleine de grâce. Le Seigneur est avec vous. Vous êtes bénie entre toutes les femmes. Et Jésus, le fruit de vos entrailles, est béni.
1: Sainte Marie, Mère de Dieu, priez pour nous, pauvres pécheurs, maintenant et à l'heure de notre mort. Amen.
0: Je vous salue, Marie, pleine de grâce. Le Seigneur est avec vous. Vous êtes bénie entre toutes les femmes. Et Jésus, le fruit de vos entrailles, est béni.
1: Sainte Marie, Mère de Dieu, priez pour nous, pauvres pécheurs, maintenant et à l'heure de notre mort. Amen.
0: Je vous salue, Marie, pleine de grâce. Le Seigneur est avec vous. Vous êtes bénie entre toutes les femmes. Et Jésus, le fruit de vos entrailles, est béni.
1: Sainte Marie, Mère de Dieu, priez pour nous, pauvres pécheurs, maintenant et à l'heure de notre mort. Amen.
0: Je vous salue, Marie, pleine de grâce. Le Seigneur est avec vous. Vous êtes bénie entre toutes les femmes. Et Jésus, le fruit de vos entrailles, est béni.
1: Sainte Marie, Mère de Dieu, priez pour nous, pauvres pécheurs, maintenant et à l'heure de notre mort. Amen.
0: Je vous salue, Marie, pleine de grâce. Le Seigneur est avec vous. Vous êtes bénie entre toutes les femmes. Et Jésus, le fruit de vos entrailles, est béni.
1: Sainte Marie, Mère de Dieu, priez pour nous, pauvres pécheurs, maintenant et à l'heure de notre mort. Amen.
0: Je vous salue, Marie, pleine de grâce. Le Seigneur est avec vous. Vous êtes bénie entre toutes les femmes. Et Jésus, le fruit de vos entrailles, est béni.
1: Sainte Marie, Mère de Dieu, priez pour nous, pauvres pécheurs, maintenant et à l'heure de notre mort. Amen.
0: Je vous salue, Marie, pleine de grâce. Le Seigneur est avec vous. Vous êtes bénie entre toutes les femmes. Et Jésus, le fruit de vos entrailles, est béni.
1: Sainte Marie, Mère de Dieu, priez pour nous, pauvres pécheurs, maintenant et à l'heure de notre mort. Amen.
0: Je vous salue, Marie, pleine de grâce. Le Seigneur est avec vous. Vous êtes bénie entre toutes les femmes. Et Jésus, le fruit de vos entrailles, est béni.
1: Sainte Marie, Mère de Dieu, priez pour nous, pauvres pécheurs, maintenant et à l'heure de notre mort. Amen.
0: Je vous salue, Marie, pleine de grâce. Le Seigneur est avec vous. Vous êtes bénie entre toutes les femmes. Et Jésus, le fruit de vos entrailles, est béni.
1: Sainte Marie, Mère de Dieu, priez pour nous, pauvres pécheurs, maintenant et à l'heure de notre mort. Amen.
0: Je vous salue, Marie, pleine de grâce. Le Seigneur est avec vous. Vous êtes bénie entre toutes les femmes. Et Jésus, le fruit de vos entrailles, est béni.
1: Sainte Marie, Mère de Dieu, priez pour nous, pauvres pécheurs, maintenant et à l'heure de notre mort. Amen.
0: Gloire au Père et au Fils et au Saint-Esprit.
3: Comme il était au commencement, maintenant et toujours, et dans les siècles des siècles. Amen.
2: Gloire te soit rendue, Jésus, notre Seigneur, Fils unique et bien-aimé du Père. Quatrième mystère joyeux, la présentation de Jésus au Temple. De la première lettre de Saint Jean. Ce qui était depuis le commencement, ce que nous avons entendu, ce que nous avons vu de nos yeux, ce que nous avons contemplé et que nos mains ont touché du Verbe de vie, nous vous l'annonçons. Oui, la vie s'est manifestée, nous l'avons vue et nous rendons témoignage.

0: Notre Père qui es aux cieux, que ton nom soit sanctifié, que ton règne vienne, que ta volonté soit faite sur la terre comme au ciel.
1: Donne-nous aujourd'hui notre pain de ce jour. Pardonne-nous nos offenses, comme nous pardonnons aussi à ceux qui nous ont offensés. Et ne nous laisse pas entrer en tentation, mais délivre-nous du mal. Amen.
0: Je vous salue, Marie pleine de grâce. Le Seigneur est avec vous. Vous êtes bénie entre toutes les femmes. Et Jésus, le fruit de vos entrailles, est béni.
1: Sainte Marie, Mère de Dieu, priez pour nous, pauvres pécheurs, maintenant et à l'heure de notre mort. Amen.
0: Je vous salue, Marie pleine de grâce. Le Seigneur est avec vous. Vous êtes bénie entre toutes les femmes. Et Jésus, le fruit de vos entrailles, est béni.
1: Sainte Marie, Mère de Dieu, priez pour nous, pauvres pécheurs, maintenant et à l'heure de notre mort. Amen.
0: Je vous salue, Marie pleine de grâce, le Seigneur est avec vous. Vous êtes bénie entre toutes les femmes, et Jésus, le fruit de vos entrailles, est béni.
1: Sainte Marie, Mère de Dieu, priez pour nous, pauvres pécheurs, maintenant et à l'heure de notre mort. Amen.
0: Je vous salue, Marie pleine de grâce, le Seigneur est avec vous. Vous êtes bénie entre toutes les femmes, et Jésus, le fruit de vos entrailles, est béni.
1: Sainte Marie, Mère de Dieu, priez pour nous, pauvres pécheurs, maintenant et à l'heure de notre mort. Amen.
0: Je vous salue, Marie pleine de grâce, le Seigneur est avec vous. Vous êtes bénie entre toutes les femmes, et Jésus, le fruit de vos entrailles, est béni.
1: Sainte Marie, Mère de Dieu, priez pour nous, pauvres pécheurs, maintenant et à l'heure de notre mort. Amen.
0: Je vous salue, Marie pleine de grâce, le Seigneur est avec vous. Vous êtes bénie entre toutes les femmes, et Jésus, le fruit de vos entrailles, est béni.
1: Sainte Marie, Mère de Dieu, priez pour nous, pauvres pécheurs, maintenant et à l'heure de notre mort. Amen.
0: Je vous salue, Marie pleine de grâce, le Seigneur est avec vous. Vous êtes bénie entre toutes les femmes, et Jésus, le fruit de vos entrailles, est béni.
1: Sainte Marie, Mère de Dieu, priez pour nous, pauvres pécheurs, maintenant et à l'heure de notre mort. Amen.
0: Je vous salue, Marie pleine de grâce, le Seigneur est avec vous. Vous êtes bénie entre toutes les femmes, et Jésus, le fruit de vos entrailles, est béni.
1: Sainte Marie, Mère de Dieu, priez pour nous, pauvres pécheurs, maintenant et à l'heure de notre mort. Amen.
0: Je vous salue, Marie pleine de grâce, le Seigneur est avec vous. Vous êtes bénie entre toutes les femmes, et Jésus, le fruit de vos entrailles, est béni.
1: Sainte Marie, Mère de Dieu, priez pour nous, pauvres pécheurs, maintenant et à l'heure de notre mort. Amen.
0: Je vous salue, Marie pleine de grâce, le Seigneur est avec vous. Vous êtes bénie entre toutes les femmes, et Jésus, le fruit de vos entrailles, est béni.
1: Sainte Marie, Mère de Dieu, priez pour nous, pauvres pécheurs, maintenant et à l'heure de notre mort. Amen.
0: Gloire au Père, et au Fils, et au Saint-Esprit.
1: Comme il était au commencement, maintenant et toujours, et dans les siècles des siècles. Amen.
2: Nous te rendons grâce, Seigneur Jésus, pour tous ceux qui ont vu et entendu et qui ont porté témoignage. Cinquième mystère joyeux, le recouvrement de Jésus au Temple. Du livre de la Sagesse. La sagesse traverse et pénètre toute chose à cause de sa pureté. Elle est la respiration de la puissance de Dieu, l'émanation toute pure de la gloire du souverain de l'univers. Elle est plus belle que le soleil, elle surpasse toutes les constellations. Si on la compare à la lumière du jour, on la trouve bien supérieure. Car le jour s'efface devant la nuit, mais contre la sagesse, le mal ne peut rien. »

0: Notre Père qui es aux cieux, que ton nom soit sanctifié, que ton règne vienne, que ta volonté soit faite sur la terre comme au ciel.
1: Donne-nous aujourd'hui notre pain de ce jour. Pardonne-nous nos offenses, comme nous pardonnons aussi à ceux qui nous ont offensés. Et ne nous laisse pas entrer en tentation, mais délivre-nous du mal. Amen.
0: Je vous salue, Marie, pleine de grâce, le Seigneur est avec vous. Vous êtes bénie entre toutes les femmes, et Jésus, le fruit de vos entrailles, est béni.
1: Sainte Marie, Mère de Dieu, priez pour nous pauvres pécheurs, maintenant et à l'heure de notre mort. Amen.
0: Je vous salue, Marie, pleine de grâce, le Seigneur est avec vous. Vous êtes bénie entre toutes les femmes, et Jésus, le fruit de vos entrailles, est béni.
1: Sainte Marie, Mère de Dieu, priez pour nous pauvres pécheurs, maintenant et à l'heure de notre mort. Amen.
0: Je vous salue, Marie, pleine de grâce, le Seigneur est avec vous. Vous êtes bénie entre toutes les femmes, et Jésus, le fruit de vos entrailles, est béni.
1: Sainte Marie, Mère de Dieu, priez pour nous pauvres pécheurs, maintenant et à l'heure de notre mort. Amen.
0: Je vous salue, Marie, pleine de grâce, le Seigneur est avec vous. Vous êtes bénie entre toutes les femmes, et Jésus, le fruit de vos entrailles, est béni.
1: Sainte Marie, Mère de Dieu, priez pour nous pauvres pécheurs, maintenant et à l'heure de notre mort. Amen.
0: Je vous salue, Marie, pleine de grâce, le Seigneur est avec vous. Vous êtes bénie entre toutes les femmes, et Jésus, le fruit de vos entrailles, est béni.
1: Sainte Marie, Mère de Dieu, priez pour nous pauvres pécheurs, maintenant et à l'heure de notre mort. Amen.
0: Je vous salue, Marie, pleine de grâce, le Seigneur est avec vous. Vous êtes bénie entre toutes les femmes, et Jésus, le fruit de vos entrailles, est béni.
1: Sainte Marie, Mère de Dieu, priez pour nous pauvres pécheurs, maintenant et à l'heure de notre mort. Amen.
0: Je vous salue, Marie, pleine de grâce, le Seigneur est avec vous. Vous êtes bénie entre toutes les femmes, et Jésus, le fruit de vos entrailles, est béni.
1: Sainte Marie, Mère de Dieu, priez pour nous pauvres pécheurs, maintenant et à l'heure de notre mort. Amen.
0: Je vous salue, Marie, pleine de grâce, le Seigneur est avec vous. Vous êtes bénie entre toutes les femmes, et Jésus, le fruit de vos entrailles, est béni.
1: Sainte Marie, Mère de Dieu, priez pour nous pauvres pécheurs, maintenant et à l'heure de notre mort. Amen.
0: Je vous salue, Marie, pleine de grâce, le Seigneur est avec vous. Vous êtes bénie entre toutes les femmes, et Jésus, le fruit de vos entrailles, est béni.
1: Sainte Marie, Mère de Dieu, priez pour nous pauvres pécheurs, maintenant et à l'heure de notre mort. Amen.
0: Je vous salue, Marie, pleine de grâce, le Seigneur est avec vous. Vous êtes bénie entre toutes les femmes, et Jésus, le fruit de vos entrailles, est béni.
1: Sainte Marie, Mère de Dieu, priez pour nous pauvres pécheurs, maintenant et à l'heure de notre mort. Amen.
0: Gloire au Père et au Fils et au Saint-Esprit.
2: Comme il était au commencement, maintenant et toujours, et dans les siècles des siècles. Amen.
3: Nous te prions, Seigneur Jésus, donne à tous les baptisés cette richesse incomparable qu'est la sagesse.
4: Marie, Reine de la paix,
5: priez pour nous.
4: Ô Marie, conçue sans péché,
5: priez pour nous qui avons recours à vous.
4: Notre-Dame, refuge des pécheurs,
5: priez pour nous.
4: Prions le Seigneur. Dieu éternel et tout-puissant, dont la sagesse organise toutes choses, daigne écouter notre prière. Protège avec amour le pape que tu as choisi, Léon XIV, afin que sous la conduite de ce pasteur, le peuple chrétien que tu gouvernes progresse toujours dans la foi. Par Jésus le Christ, notre Seigneur.
0: Amen.
2: Amen.
0: Notre-Dame du Rosaire, c'est avec joie que nous renouvelons en cette fin de journée la consécration que nous vous avons faite de Radio Espérance. C'est par vous, Notre-Dame du Rosaire, que nous rendons grâce à Dieu pour ce jour qui s'achève. Que chacun de ces instants offerts participe au règne du cœur de Jésus et au triomphe de votre cœur immaculé. Notre-Dame du Très-Saint-Rosaire,
4: priez pour nous.
0: Saint-Joseph,
4: protégez-nous.
0: Saint-Maximilien-Marie Kolbe,
4: assistez-nous.
0: Sainte Scolastique,
4: intercédez pour nous.
0: Saint-Claude la Colombière,
4: priez pour nous.
0: Saint-Jean-Baptiste,
4: aidez-nous.
0: Saint-Michel-Archange,
4: défendez-nous.
0: Cœur sacré de Jésus,
4: nous avons confiance en vous.
5: Au nom du Père et du Fils et du Saint-Esprit, Amen.

auditeurs, amis de Radio Espérance, nous sommes heureuses, Clara, Odile et Geneviève, d'avoir prié en votre compagnie le troisième chapelet de ce jour. Nous ne nous quittons pas puisque nous restons à Paray-le-Monial et dans quelques instants, nous allons rejoindre la grand-tante du parc du Moulin-Liron pour la veillée de la session de la communauté de l'Emmanuel. Bonsoir à tous, à bientôt.

problème. Hein. On l'a vu, le Seigneur l'a vu, c'est bon, ça va se résoudre. Donc, opération, 4 heures, corps ouvert, tout ça. Ça se passe bien. Des petites douleurs à la sortie, mais bon, c'est normal après ce genre d'opération. Donc ça, c'était déjà une première belle grâce que m'a fait le Seigneur. Me permettre de vivre jusqu'à 17 ans, que l'opération se passe bien. Mais le Seigneur ne s'est pas arrêté là. Pendant 2-3 ans, les études, je me marie, j'ai mes premiers enfants, je finis mes études d'ingénieur. Voilà. Puis là, je commence un petit peu à descendre les petites marches. Bon, le Seigneur est un petit peu relayé à la place du dimanche matin. La prière, à quoi ça sert? Pourquoi y passer du temps dans la semaine? C'est bon, il y a le dimanche. Bon, les inquiétudes, l'orgueil aussi de se croire meilleur que les autres, penser qu'on va arriver à faire les choses, tout ça. Le boulot qui ne marche pas toujours. Et puis, en fait, j'avais mal au cœur. La douleur, elle n'avait pas disparu. Donc quotidiennement, je continue à avoir mal. C'était comme ça. Du coup, je ne faisais pas de sport. Bon. Puis dès que j'étais inquiet, dès que le rythme du cœur accélérait, en fait, j'avais mal. C'était comme ça. Donc j'allais régulièrement à Paris. Puis je disais au Seigneur, si tu peux me guérir quand même, ça peut être trop bien. Rien, nada, niette. Mais le Seigneur, il ne m'a pas laissé là. Il est passé par des amis notamment, par aussi la famille, qui a prié pour moi. Et j'ai vu un ami qui a vraiment fait une rencontre avec le Seigneur et qui a complètement changé. Et là, je me suis dit, bon, c'est sympa d'aller le dimanche à la messe, mais je ne remplissais pas grand-chose en fait. Hein. J'avais un petit fond de verre. Donc j'ai décidé de rentrer dans un groupe de prière. Et là, j'ai commencé à prier. J'ai commencé à avoir des témoignages, à commencer à avoir des enseignements. J'ai approfondi ma foi. Petit à petit, le Seigneur, il a travaillé au fond. Petit à petit, je commençais à me poser des questions. Je me suis dit, mais en fait, qu'est-ce que je fais de ma vie? Il y a des gens qui n'arrivent pas autour de moi. Moi, j'ai tout ce qu'il faut. Et puis en 2023, je décide de faire un pas de plus vers le Seigneur. Je lui offre 5 jours de congés payés. Je fais une retraite de Saint-Ignace. Une retraite de Saint-Ignace de 5 jours. Donc c'est une retraite assez costaud où on va réfléchir sur soi. Et là, je lui dis, écoute Seigneur, moi, pas de souci. Je fais tout ce que tu veux. Par contre, j'ai besoin de 2 choses. La première, c'est que ma femme, elle accepte de déménager. La deuxième, c'est que tu me guérisses de mon cœur parce que franchement, j'en peux plus. 2 semaines après, ma femme me pose la question, Stan, ça y est, je suis prête, on peut déménager. 1 mois après, des amis nous appellent et nous disent, et en fait, on était parti pour un pélé en Terre Sainte, on a 2 places, il y a 2 personnes qui viennent de partir, c'est dans 1 mois. Donc le mois suivant, on avait nos passeports, nos enfants étaient casés chez mes parents, et on partait en Terre Sainte avec ces amis-là. Le mois suivant, le gros problème que j'avais dans mon travail se réglait. Et l'été, donc début août, on faisait une session à Paris. Et pour une fois, je suis arrivé dans une dynamique complètement différente de la dynamique dans laquelle j'étais habituellement. Je suis arrivé en pré-session, donc j'étais en service sur la session. Et pendant la pré-session, j'étais vraiment dans une dynamique de dire « Mais Seigneur, je te remercie et je te bénis pour toutes les guérisons que tu vas faire durant cette session. » Seigneur, vraiment, je sais que tu vas agir, je sais que tu es puissant. Et j'avais vraiment, à ce moment-là, j'ai vraiment fait un gros pas. Et j'avais dit, mais Seigneur, je sais que tu vas agir. Le mardi matin, donc ça c'était le dimanche, le mardi matin, parole de connaissance. Un homme est guéri au niveau du cœur. Et là, j'ai ressenti au fond de moi que j'étais guéri. Et il se reconnaîtra parce qu'il y a 2-3 mois, il a eu particulièrement mal au cœur. 2-3 mois avant, c'est le moment où je finissais mes problèmes de boulot, j'étais dans un état pas croyable. Le mois suivant, j'achetais une paire de baskets. Je jetais à la poubelle la paire de baskets que j'avais depuis ma seconde. Autant vous dire que la semaine, elle tenait plus beaucoup. Je me suis remis à courir. Avec l'accord de mon cardiologue, j'ai arrêté mes médicaments. Ça, c'était en 2023. Là, il n'y a plus le choix. Hein. J'avais dit 2 choses au Seigneur. Donc, j'ai commencé à travailler avec le Seigneur. Et à ce moment-là, j'ai commencé à monter un projet associatif. J'ai accepté de changer de région, de monter ce projet sans aucune attache.
j'ai offert au Seigneur ma passion pour l'aéronautique. Je lui ai dit, écoute Seigneur, ok, j'ai bossé pendant 10 ans dans l'aéro, c'est sympa, j'ai adoré, j'adore toujours, mais moi je veux bosser pour toi, je t'offre ça. Donc pendant 2 ans, j'ai monté ce projet associatif dans une autre région. Le Seigneur, il a porté ce projet petit à petit. Alors ça a été des galères, hein, je dis pas. Mais le Seigneur, il a porté ce projet petit à petit. Il y a 3 mois, le Seigneur m'a donné un boulot dans l'aéronautique. J'étais pas allé le chercher, hein. Il n'y a pas 15 boîtes d'aéronautique en Savoie. Autant vous le dire, il se trouve qu'un des deux patrons est cato en plus. Mais... Le Seigneur m'a redonné ce que je lui avais offert. Bon, il faut quand même que je vous dise un petit truc quand même. Le Seigneur donne à la mesure à laquelle j'ai accepté de lui ouvrir mon cœur. Ah si, un autre petit truc aussi. Vous savez quel était le thème de la session de parlementale où le Seigneur a guéri mon cœur ? Je vous donnerai un cœur nouveau.

0: J'ai tout lâché. J'ai lâché ma maison. J'ai lâché mon job. Ça n'a pas été facile. Mais le Seigneur, il m'a fait déménager. Franchement, ouais. Oui, j'ai eu beaucoup d'embrouilles. Pardon. J'ai eu beaucoup d'embrouilles. Mais en fait, petit à petit, je me suis recentré. Je me suis recentré sur le principal. Donc le Seigneur, il m'a donné la vie une fois, à la naissance. Et ça, c'est déjà énorme. Il m'a redonné la vie une deuxième fois, à mes 18 ans, quand j'ai été opéré du cœur. Et il m'a donné une troisième fois la vie, dans cette année 2023, quand j'ai été guéri. Depuis, je fais du sport, je vais au boulot en vélo, j'ai plus de soucis. Au niveau du corps. Le reste, c'est la vie quotidienne. Merci Seigneur.
1: En fait, quand on donne des témoignages comme ça, c'est vrai, c'est pour se réjouir, c'est pour rendre grâce. Mais c'est aussi pour prophétiser. Parce que ce que Dieu a fait dans la vie de Stanislas, il va et il

0: Alors, il y a des bien-aimés dans le coin ? Ça va devenir le jingle. Bon, j'avais une histoire à vous raconter, je croyais qu'elle était un peu originale, mais en fait, on m'a dit que c'était dans tous les parcours alpha. J'étais un peu dégoûté, mais je vous la raconte quand même. Parce que sinon, après, ça peut pas.
1: Sinon, il n'y a pas de veillée après.
0: Donc, mais ça va être très court. C'est l'histoire d'un funambule et d'un funambule et d'une brouette. Donc ceux qui la connaissaient, vous dites pas la fin, d'accord ? Et ceux qui la connaissaient pas, eh bien vous écoutez de toutes vos oreilles. Donc vous avez une falaise, vous avez un ravin et puis deux endroits, voilà, et avec un espèce de fil, là, je sais pas comment on appelle ça pour les funambules.
2: Un fil.
0: Un fil. Un câble. Un câble, un truc quoi, qui flotte. Et donc il y a toute une foule. Qui est là en spectatrice pour...
1: Arrête de bouger, Timothée, il n'en peut plus.
0: Oui, Timothée, il n'en peut plus, il faut que je reste stable. Et donc, il y a le funambule qui est là pour se donner en spectacle face à la foule. Et donc, il interpelle la foule. Pensez-vous que je suis capable d'aller au bout, de traverser cette falaise et puis de revenir en marchant sur le fil ? Tout le monde dit oui. Et donc...
2: Attends, tu veux pas qu'il fasse la foule ?
0: Non. Et donc, il traverse le ravin et il revient et il ne se casse pas la figure. Est-ce que vous pensez que je suis capable de traverser ce ravin sur ce fil avec une brouette ? Oui ! Tout le monde dit oui. Et donc, il traverse le ravin avec sa brouette, étonnamment. Et il revient hyper facilement. Troisième question. Qui veut monter dans la brouette ? Et là, personne ne veut monter dans la brouette, évidemment. Donc, la question de ce soir, ça va être qui veut monter dans la brouette ?
1: Alors, c'est vrai que quand on accepte de dire oui à Jésus, quand on accepte de se laisser déplacer, on finit sur un podium à faire des sketchs débiles. Ou alors à couper des cheveux aux personnes de la rue en faisant des maraudes. Donc c'est quand même merveilleux, mais c'est vrai que ça suppose de se laisser déplacer, ça suppose de sortir de notre zone de confort, ça suppose de mettre de côté nos certitudes, nos peurs, nos angoisses. Voilà. Mais ce qui est cool, c'est que quand on est dans la brouette, il n'y a rien à faire, il n'y a qu'à se laisser faire. Ça, donc, c'est cool.
0: Et donc, toute la question du soir, c'est qu'est-ce qui nous empêche de monter dans la brouette ? Quelles sont mes peurs ? Quels sont mes freins ? Qu'est-ce qui m'empêche ? Qu'est-ce qui me lie ? Qu'est-ce qui fait que, Seigneur, je veux bien te dire oui, mais je sais que tu sais traverser ce ravin avec la brouette, mais moi, monter dedans, aujourd'hui, dans Ézéchiel, tu nous as dit que tu venais nous prendre et que tu venais faire l'unité et tu nous emmènes dans cette terre. Mais moi, je ne sais pas ce que c'est, cette terre. Et voilà, j'ai peur, j'ai mes freins, j'ai mes angoisses, j'ai mes doutes, j'ai mes interrogations, j'ai mes blessures aussi du passé qui peuvent m'empêcher d'avancer. Et donc, la bonne nouvelle, frères et sœurs, la bonne nouvelle, c'est que tout ce que vous pourriez avoir qui vous empêche d'avancer, ça a déjà été porté par Jésus. Vos peurs, Jésus, il les a déjà traversées. Ce que vous aviez à porter, Jésus, ce que vous portez aujourd'hui, Jésus, il l'a déjà porté sur la croix. Ce dont vous souffrez aujourd'hui, Jésus, il a déjà souffert sur la croix de cela. Tout ce qui vous lie, Jésus a été... A

0: déjà été lié sur la croix. Frères et sœurs, le bois de la croix, c'est le lieu à la fois où a coïncidé le moment le plus dur, le moment le plus douloureux d'une vie d'homme, et en même temps le lieu de la vie. C'est là où Dieu transforme. C'est par la croix devenu objet de torture, devenu objet de salut, objet qui donne la vie. Et donc, ce qu'on va vous proposer ce soir...
1: Et donc, ce qu'on vous propose ce soir, c'est de regarder sous vos chaises. Non, mais ça va pas ? Vous pensez pas qu'on allait cacher 2500 trucs sous les chaises ?
0: Ils sont d'une naïveté.
1: Attends, ce qui est cool, c'est que ça marche tous les ans.
0: Bon, soyons sérieux.
1: Soyons sérieux. Ce qu'on vous propose ce soir, on va vous distribuer des morceaux de bois avec des feutres. Alors attention, on ne se bat pas, il y en a un pour 3 ou 4 personnes. Hein. Mais on vous distribue des morceaux de bois et symboliquement, ce sont les morceaux du bois de la croix. Et on vous propose de venir ensuite, de réfléchir, voilà, pendant l'adoration, pendant qu'on sera devant Jésus. On vous propose de réfléchir à ce qui est lourd, aux freins qu'on peut avoir, à ce qui nous empêche encore d'accueillir le cœur nouveau que Dieu nous propose. On vous propose d'écrire ça sur le bois de la croix que vous allez recevoir et de venir le déposer dans la brouette qui va être devant l'autel, d'accord, devant le podium.
0: Jésus, c'est le bon jardinier. Il vient travailler dans le champ de nos vies. Il vient travailler nos cœurs. Il vient arroser le matin avec la louange. Et voilà, donc il a une brouette, Jésus. Il a une brouette. Et donc on vous propose de faire cet acte de foi, de poser cet acte de foi. Frères et sœurs, vous savez comment grandit notre foi ? Comment est-ce que la foi, elle grandit ? La foi, elle grandit quand on prie à Dieu de nous demander plus de foi. Assurément, nous serons exaucés. Mais la foi, elle grandit aussi quand on pose des actes de foi. J'ai peur de parler de Jésus à mon collègue de travail. Eh bien, je fais l'acte de foi, je prends mon courage et je lui parle de Jésus. Et la terre ne va pas s'arrêter de tourner. Et en fait, de faire ça, eh bien, à la fois, je vais faire évangéliser mon collègue, mais moi, ma foi va s'en trouver grandie.
1: Donc, posons ensemble un acte de foi, de croire que, en posant, voilà, notre peur, nos lourdeurs, nos freins, dans cette brouette, Jésus les prend vraiment à nouveau sur lui. Voilà, il les a déjà portés pour nous. On va s'effacer.
0: Un fond musical, les frères, là. Hop. Et du coup, s'il vous plaît. Et voilà.

0: auditeurs, nous voilà donc sous la grande tente. Je vous ai laissé écouter les animateurs de cette veillée unité qui vous ont expliqué ce qui allait se passer. Donc ils sont en train de distribuer
1: sous la grande tente de prendre le temps
0: ces morceaux de bois
1: d'écrire,
0: où
1: de réfléchir,
0: chacun va pouvoir inscrire
1: d'écrire
0: ses fardeaux,
1: sur ce bout de bois qui symbolise le bois de la croix sur laquelle Jésus a déjà tout porté
0: devant l'autel
1: et donc d'écrire
0: qui a été installé.
1: Ce qui vous empêche d'avancer.
0: Un prêtre va tout à l'heure venir
1: poser
0: le Saint-Sacrement.
1: Une anxiété,
0: je vous laisse,
1: tout ce qui vous freine.
0: Je vous laisse en leur compagnie et en compagnie
1: et
0: des chants.
1: Vous pourrez... Le Saint-Sacrement va être exposé pour bénir chaque intention et vous pourrez venir la déposer dans la brouette en posant l'acte de foi que cette peur, ce frein, ce qui me lie, je le dépose à Jésus qui l'a déjà porté et dont il est déjà vainqueur, moyennant quoi cette peur, ce frein, ce qui me lie, c'est terminé. Ce soir, je ne repars pas avec. Voilà. Dans le nom de Jésus, dans le puissant nom de Jésus.

Saint-Sacrement. Il a revêtu le voile huméral, il le prend le Saint-Sacrement, il le lève devant la foule et bénit la foule. Il repose ce Saint-Sacrement sur l'autel et s'agenouille pour lancer cette veillée d'adoration.

Seigneur, on te rend grâce. Seigneur, nous savons que c'est toi qui es là, devant nous, dans ce morceau de pain qui a été consacré. Oui, je pose cet acte de foi, que c'est bien toi qui es là, vivant, ressuscité pour moi. Toi qui es allé sur la croix, qui a tout porté, toi qui étais l'innocent, tu es allé sur la croix pour moi. Seigneur Jésus, je t'aime. Je veux t'aimer. Seigneur, mon cœur, je te l'ouvre et je te le donne.

Vous pouvez déposer vos morceaux de bois dans la brouette, mais aussi dans la corbeille à côté, parce que la brouette ne sera pas assez grosse.

Ma lourdeur, je te donne ce qui me pèse et que tu as déjà porté. Je te donne ce qui me lie pour que tu viennes m'en délivrer. Je te donne ce qui m'angoisse pour que tu viennes me donner ta paix. Jésus, je te donne tout. Gloire à toi, Jésus. Gloire à toi, Jésus.

Le Seigneur vient visiter un homme qui ne pense pas être à sa place ici, car il est tiraillé par des problèmes de succession avec sa famille. Et il se dit que défendre ce qu'il pense être ses intérêts ne lui permettra pas d'être aimé de Dieu. Jésus lui dit qu'il veut venir visiter sa vie et lui demande d'en parler à un prêtre. Il se reconnaîtra car cela fait 4 fois qu'il décide de ne pas se confesser à la dernière minute alors qu'il brûle d'envie de le faire. Il reçoit maintenant une grâce de joie.

Le Seigneur vient guérir un frère qui souffre de fréquentes et douloureuses brûlures d'estomac. Il le délivre maintenant de toutes les tensions professionnelles, familiales, à l'origine de ces brûlures, en déposant dans son cœur une grande et réelle paix. Cette paix ne le quittera plus, même après la session. Cet homme se reconnaîtra parce qu'il a dû passer à la pharmacie en arrivant à Paris. Il avait oublié ses médicaments.

Oui, Seigneur, par ce geste, je veux déposer mes peurs, mes craintes. Oui, Seigneur, j'ai le cœur lourd. Seigneur, j'ai cherché à séparer mon cœur. J'ai cru que mon intelligence était indépendante de ma volonté. J'ai cru que mes sentiments étaient indépendants de ma raison. Seigneur, j'ai peur d'ouvrir mon cœur. J'ai peur que tu viennes par ton Esprit Saint mettre en cohérence tout mon être. La personne que je suis profondément. J'ai peur que tu me demandes d'avoir une vie unifiée. Seigneur, donne-moi la grâce de lever la première tuile, la première peur, la plus petite, celle qui me paraît la plus facile, que je puisse l'écrire sur ce bout de bois, que je puisse te la confier. Non, je n'ai pas peur pour toi. Je sais que tu as vaincu la mort. J'ai peur de séparer. J'ai peur de distinguer. J'ai peur de séparer le bien du mal. Seigneur, j'ai peur de cette unité profonde que tu m'appelles à vivre. Seigneur, je te donne cette première peur, que tu puisses, par cette faille, donner ton Esprit Saint.

Le Seigneur guérit en ce moment le cœur d'un homme qui souffre d'arythmie cardiaque grave. Le Seigneur lui dit : Aujourd'hui, je te donne un cœur nouveau, preuve de mon amour pour toi. Parle de mon amour pour tous autour de toi. Cet homme se reconnaîtra, car à l'annonce de la parole de l'aveugle qui court rejoindre Jésus, il s'est dit en lui-même : Moi, je ne serais même pas capable de courir vers lui. »

Les personnes sous la grande tente continuent de venir déposer au pied de l'autel leurs intentions, s'agenouiller devant l'ostensoir, devant Jésus Eucharistie. Nous pouvons, nous aussi, où que nous soyons, déposer

Le Seigneur vient visiter une personne qui ne lui a rien demandé depuis le début de cette session. Elle se reconnaît car elle est allée dans un groupe de fraternité, ce qu'elle ne voulait pas faire, et cela l'a mis dans une grande joie ce matin. Cette personne souffre de ses jambes qui sont gonflées, et particulièrement ces derniers temps. Le Seigneur vient la guérir de ses jambes. Elle reçoit une grâce de libération. Un couple est venu alors que leur relation est devenue compliquée, en particulier cette année. Ils ne savaient pas que le thème de la session portait sur le cœur. Et ils ne parlent pas entre eux de ce thème depuis le début de la session. Le Seigneur vient ce soir les visiter. Il les invite à partager de leurs émotions qu'ils vivent et à goûter tous les deux de sa miséricorde. Ils reçoivent ce soir une grâce de renouvellement dans leur amour et aussi une grâce pour la mission.

Merci Seigneur pour ton infinie patience. Depuis tout ce temps que tu m'attends les bras ouverts pour m'accueillir. Merci Seigneur parce que tu te réjouis tellement de ce premier pas que je viens de faire vers toi. Merci Seigneur pour cette grâce de paix que tu déposes dans mon cœur maintenant.

Il y a une maman qui est venue pour intercéder pour son fils qui souffre de dépression et d'une grande solitude. Le Seigneur donne à cette maman une grande grâce de foi et restaure complètement la dignité de cet enfant.

0: vient visiter une personne qui souffre de migraines violentes et ne voulait pas venir à la session à cause de cette migraine. Le Seigneur vient la libérer et la guérir de ses migraines. Elle va dès à présent retrouver le sommeil. Elle reçoit une grâce d'adorateur.
1: Il y a une personne dans l'assemblée qui souffre depuis 2 jours d'une rage de dents qu'elle soigne avec des médicaments. Le Seigneur vient ce soir la visiter. Il la guérit de sa rage de dents. Il vient déposer en son cœur la joie et une grâce de paix.

mon enfant, je t'aime. Je t'aime sans condition, je t'aime comme tu es. Je t'aime et pour toi j'ai donné ma vie. Tu es mon enfant bien-aimé, une merveille de ma création. Viens reposer ta tête sur mon cœur. Viens écouter mon cœur. Je t'aime.

Seigneur, nous te rendons grâce. Oui, Seigneur, tu as tout pris sur ta croix. Tu as porté toutes nos souffrances, toutes nos blessures, tout ce qui nous empêche de nous laisser faire par toi. Oui, Seigneur, ce soir, tu es là, tu es avec nous. Tu te réjouis parce que c'est toi-même qui vas porter tout ce que nous déposons. Tu l'as déjà porté. Tu te réjouis de cette confiance que nous te faisons ce soir, maintenant, en déposant tout ce qui nous empêche. Nous allons continuer tout au long de cette session de pouvoir déposer ces fardeaux. Nous avons confiance en toi, Jésus.

Jésus, d'être le jardinier qui vient labourer ma terre. Merci parce que tu prends soin de moi. Tu viens arroser, tu viens enlever les mauvaises herbes, tu viens décorer, tu viens mettre ta patte, tu viens rendre mon jardin beau. Jésus, tu es... Tu es l'amour de ma vie.

Oui, Jésus, j'ai peur. J'ai peur que ça fasse mal. J'ai peur de la douleur. Jésus, viens à mon secours. Donne-moi la grâce de m'approcher de toi. Jésus, je viens de déposer ce bout de bois. Jésus, c'était si facile. C'était si simple. Jésus, donne-moi la force de retourner vers toi, de continuer à ouvrir mon cœur. Béni sois-tu, Jésus.

Le Seigneur vient libérer les cœurs qui sont enfermés par des murailles, qui sont emprisonnés par des murailles. Le Seigneur fait tomber ces murailles. Il offre à ces personnes la liberté. Il leur donne une grâce de compassion et d'amour comme ils n'ont jamais connu. Merci Seigneur.

mettre sur l'autel. Il a pris l'ostensoir, le soulève et va bénir la foule. Nous bénir, nous aussi également.

La brouette et la corbeille vont rester là tout au long de la session. Donc, vous pourrez encore, et il y aura des morceaux de bois à disposition, des bois qui symbolisent le bois de la croix pendant toute cette session. Donc, ceux qui n'auraient pas déposé leur bois ce soir, eh bien, évidemment, rien n'est... Vous pourrez le refaire. Nous menons des combats qui sont déjà gagnés. Nous menons sur Terre des combats dont on connaît déjà l'issue. De tout ça, le Christ est vainqueur sur la croix. Et donc on vous propose de conclure cette veillée en chantant la victoire de Jésus.

0: Applaudissons Jésus.
1: Voilà, amis auditeurs, cette deuxième veillée de cette session des forums des cités qui a pour thème « Je vous donnerai un cœur nouveau » s'achève dans la joie. Ce matin, lors de l'enseignement, nous a été expliqué ce thème et nous a été dit « d'Ézéchiel, je vous donnerai un cœur nouveau, je vous prendrai de toutes les nations, je vous rassemblerai ». Parole d'espérance et d'unité, unité qui était le thème de ce soir. Je vous souhaite une bonne nuit. Je ne vous abandonne pas. Vous pouvez rester avec moi puisque nous allons dans quelques instants prier.

Avant d'entrer dans le repos de la nuit, présentons au Seigneur la journée qui se termine et confions-lui cette nuit. Écoutons l'invitation des cloches à nous rassembler.

Dieu, viens à mon aide, Seigneur, à notre secours. Gloire au Père et au Fils et au Saint-Esprit, au Dieu qui est, qui était et qui vient, pour les siècles des siècles. Amen. Alléluia. Examinons maintenant notre conscience pour reconnaître nos fautes, nos péchés de cette journée. Demandons pardon à Dieu et récitons notre acte de contrition. Mon Dieu, j'ai un très grand regret de vous avoir offensé, parce que vous êtes infiniment bon et que le péché vous déplaît. Je prends la ferme résolution, avec le secours de votre sainte grâce, de ne plus vous offenser et de faire pénitence. »

Psaume 85. Plainte dans la souffrance et la persécution. Béni soit le Père plein de tendresse, le Dieu, de qui vient tout don parfait. Dieu de tendresse et de pitié, prends pitié de moi. Écoute, Seigneur, réponds-moi, car je suis pauvre et malheureux. Veille sur moi, qui suis fidèle, ô mon Dieu, sauve ton serviteur qui s'appuie sur toi. Prends pitié de moi, Seigneur, toi que j'appelle chaque jour. Seigneur, réjouis ton serviteur, vers toi j'élève mon âme. Toi qui es bon et qui pardonne, plein d'amour pour tous ceux qui t'appellent, écoute ma prière, Seigneur, entends ma voix qui te supplie. Je t'appelle au jour de ma détresse, et toi, Seigneur, tu me réponds. Aucun parmi les dieux n'est comme toi, et rien n'égale tes œuvres. Toutes les nations que tu as faites viendront se prosterner devant toi et rendre gloire à ton nom, Seigneur, car tu es grand et tu fais des merveilles, toi, Dieu, le seul. Montre-moi ton chemin, Seigneur, que je marche suivant ta vérité. Unifie mon cœur pour qu'il craigne ton nom. Je te rends grâce de tout mon cœur, Seigneur, mon Dieu. Toujours je rendrai gloire à ton nom. Il est grand ton amour pour moi. Tu m'as tiré de l'abîme des morts. Mon Dieu, des orgueilleux se lèvent contre moi, des puissants se sont ligués pour me perdre. Ils n'ont pas de souci de toi. Toi, Seigneur, Dieu de tendresse et de pitié, lent à la colère, plein d'amour et de vérité, regarde vers moi, prends pitié de moi, donne à ton serviteur ta force et sauve le fils de ta servante. Accomplis un signe en ma faveur, alors mes ennemis, humiliés, verront que toi, Seigneur, tu m'aides et me consoles. Gloire au Père et au Fils et au Saint-Esprit pour les siècles des siècles. Amen. Dieu de tendresse et de pitié, prends pitié de moi. La parole de Dieu, de la première lettre aux Thessaloniciens. Dieu nous destinait à entrer en possession du salut par notre Seigneur Jésus-Christ, mort pour nous, afin de nous faire vivre avec lui, que nous soyons en train de veiller ou de dormir. En tes mains, Seigneur, je remets mon esprit. En tes mains, Seigneur, je remets mon esprit. C'est toi qui nous as rachetés, Seigneur, Dieu de vérité. En tes mains, Seigneur, je remets mon esprit. Gloire au Père et au Fils et au Saint-Esprit. En tes mains, Seigneur, je remets mon esprit.

Seigneur, tandis que nous dormirons en paix, fais germer et grandir jusqu'à la moisson la semence du royaume des cieux que nous avons jetée en terre par le travail de cette journée. Par Jésus le Christ, notre Seigneur. Amen. Que le Seigneur fasse resplendir sur nous son visage et nous accorde sa grâce. Amen. Terminons cette dernière prière du jour en saluant notre Mère et notre Reine, la douce Vierge Marie.

Martyrologe pour le 28e jour de juillet. À Rome, l'an 1099, le bienheureux Urbain II. Il fut d'abord disciple de Saint Bruno à Reims, puis moine à Cluny. Élu pape, il fit progresser la réforme grégorienne, mais il est principalement connu comme l'initiateur de la première croisade. Mémoire du prophète Osée. À travers son drame conjugal, il exprima l'amour qui est au centre de la relation entre Dieu et les hommes. Il est aussi le prophète de la spiritualité du désert. À Milan, probablement sous Néron, les saints martyrs Nazaire et Cels, c'est saint Ambroise qui découvrit leur corps en 395. À Rome, l'an 417, saint Innocent Ier, pape, il prit énergiquement la défense de saint Jean Chrysostome, chassé de Constantinople. Il appuya aussi saint Augustin dans sa lutte contre les donatistes en Afrique, contribuant ainsi à la suivi et à l'unité de l'Église, à l'époque difficile qui vit l'effondrement de l'Empire romain. Vers 565, le retour à Dieu de saint Samson. Né au pays de Galles et d'abord moine près de sa famille, il passa ensuite dans l'île de Caldée et après un court séjour en Irlande, il revint mener la vie érémitique au pays natal. Élu évêque, il gagna le continent et y fonda les monastères de Penthal et de Dol de Bretagne.

Elle est précieuse au regard de Dieu, la mort de ses saints. Que la Sainte Vierge Marie et tous les saints intercèdent pour nous auprès du Seigneur, pour que nous obtenions de lui aide et salut, lui qui vit et règne

Chers auditeurs de Radio Espérance, je vous remercie d'avoir partagé cette veillée avec moi, d'abord sous la grande tente où vous avez pu adorer et vous plonger dans le cœur de Jésus, hostie, eucharistie. Et nous avons ensuite prié le martyrologe du 28 juillet. Nous allons rendre l'antenne pour retrouver nos studios de Saint-Étienne, pardon, pour la suite des programmes. Je vous souhaite une bonne soirée, une bonne nuit et je vous dis à demain pour retrouver l'équipe qui vous accompagnera. Bonne nuit à tous.

Merci Parel Omonial. Se conclut donc cette soirée. Nous reprenons la suite de nos programmes. Très bonne fin de soirée et bonne nuit avec Radio Espérance.

Quand les hommes aiment Dieu, lui-même fait tout contribuer à leur bien. Romains 8, 28.

Lecture du Martyrologe du 28 juillet. À Rome, l'an 1099, le bienheureux Urbain II. Il fut d'abord disciple de Saint Bruno à Reims, puis moine à Cluny. Élu pape, il fit progresser la réforme grégorienne, mais il est principalement connu comme l'initiateur de la première croisade. Mémoire du prophète Osée. À travers son drame conjugal, il exprima l'amour qui est au centre de la relation entre Dieu et les hommes. Il est aussi le prophète de la spiritualité du désert. À Milan, probablement sous Néron, les saints martyrs Nazaire et Celse. C'est saint Ambroise qui découvrit leur corps en 395. À Rome, l'an 417, saint Innocent Ier, pape. Il prit énergiquement la défense de saint Jean Chrysostome, chassé de Constantinople. Il appuya aussi saint Augustin dans sa lutte contre les donatistes en Afrique, contribuant ainsi à la survie et à l'unité de l'Église, à l'époque difficile qui vit l'effondrement de l'Empire romain. Vers 565, le retour à Dieu de saint Samson. Né au pays de Galles et d'abord moine près de sa famille, il passa ensuite dans l'île de Coldé. Après un court séjour en Irlande, il revint mener la vie érémitique au pays natal. Élu évêque, il gagna le continent et y fonda les monastères de Pontal et de Dol de Bretagne. Et encore ailleurs, beaucoup d'autres saints et bienheureux. Elle est précieuse au regard de Dieu, la mort de ses saints. Que la Sainte Vierge Marie et tous les saints intercèdent pour nous auprès du Seigneur, pour que nous obtenions de lui aide et salut, lui qui vit et règne pour les siècles des siècles.

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Amis auditeurs de Radio Espérance, nous vous proposons de retrouver un enseignement du Père Jacques Gomard, enseignement donné ce lundi matin lors du Forum des Cités organisé par la communauté de l'Emmanuel à Paray-le-Monial. Je vous ressemblerai de toutes les nations est le thème.

Agnès nous a introduit avec cette belle lectio dans ce verset du prophète Ézéchiel qui sera celui de l'enseignement de ce matin, premier jour de notre session. Je vous prendrai du milieu des nations, je vous rassemblerai de tous les pays, je vous conduirai dans votre terre. Ézéchiel 36, 24. Je vous prendrai du milieu des nations, de tous les pays. Dzień dobry à nos frères polonais. Ils sont là, nos frères polonais? C'est timide, hein? Dobry den à nos frères tchèques. Bon matin à nos frères québécois. Buongiorno à nos frères italiens. Voilà, et bonjour à tous qui venaient des quatre coins de France. Voilà, donc le Seigneur veut nous rassembler. Il nous a pris du milieu des nations. Il nous a fait venir de tous ces pays, ici, auprès de son cœur, qui est, comme le disait Agnès, notre terre. C'est là où nous allons pouvoir nous reposer. Le Seigneur nous a rassemblés depuis hier, donc en ce lieu de pèlerinage, de sanctuaire de son Sacré-Cœur. Qu'il soit béni. Nous vivons, en fait, ce qu'exprime la devise de notre pape Léon XIV. Vous la connaissez, cette devise ? In illo unum uno. Non, pardon, c'est l'inverse. In illo uno unum. C'est facile, c'est comme le jeu, uno. In illo uno unum. En celui qui est un, soyons un. Voilà, le Seigneur est unique, il n'y a qu'un seul Dieu, Trinité Sainte, Père, Fils et Esprit, et il veut nous rassembler de tous les pays et faire que nous soyons un. Alors oui, laissons-nous rassembler à l'ombre de la basilique, de la chapelle des apparitions, auprès de ce cœur brûlant de Jésus, et entrons ensemble dans ce mystère, dans cette expérience de l'Église, vécue comme une communion de personnes. On peut entendre la promesse du Seigneur dans cette phrase d'Ézéchiel, « Je vous rassemblerai de tous les pays, je vous conduirai dans votre terre ». On peut l'entendre aussi, non seulement au plan ecclésial, mais au plan personnel. Il veut nous rassembler nous-mêmes, comme l'évoquait aussi la méditation tout à l'heure. Il y a une hymne de carême que j'aime beaucoup, qui dit « rassemble », c'est une prière, hein, elle s'adresse au Seigneur, « rassemble nos forces vives dispersées ». On est parfois éclatés. Hein, nos forces vives sont parfois dans tous les sens, voire sans dessus-dessous. Eh bien, le Seigneur veut nous unifier, nous rassembler, nous intégrer, nous apaiser. Alors, nos vies quotidiennes sont en effet souvent trépidantes, dispersantes. Maison, travail, famille, engagement, paroisse, association, loisirs. Les sollicitations sont nombreuses. Téléphone, écrans multiples, réseaux sociaux, notifications, chaînes d'infos, ça n'arrête pas. Et ce qui fait que nous sommes parfois partout, dans tous les pays, comme dit Ézéchiel, partout et nulle part. Alors, vivons cette session comme ce temps de retraite, de retrait, de l'agitation, comme ce temps d'intériorité. Entrons en nous-mêmes, non pas pour nous isoler de façon égoïste, mais pour retrouver en nous le Seigneur qui nous attend, qui habite nos cœurs de baptisés par la grâce sanctifiante. Dieu demeure en nous. Notre corps est le temple de l'Esprit Saint. Saint Paul nous le dit très clairement. Glorifiez Dieu dans votre corps. Donc entrons au cours de cette session en nous-mêmes. Il nous faut en effet, selon la belle expression du pape François, dans l'encyclique Dilexit Nos que je vais citer, qui a déjà été citée hier, il nous a aimés, cette encyclique de 2024 sur l'amour humain et divin du cœur de Jésus. Le pape dit « Il nous faut revenir au cœur ». Alors revenons au cœur, c'est le titre de ce premier renseignement. Peut-être qu'on peut afficher, Nicolas, si tu veux bien, la diapo qui donne… voilà. Donc, je vous donnerai un cœur nouveau. C'est la promesse d'Ézéchiel qui est le thème de cette session à laquelle nous avons été introduits hier. Et puis, le verset d'Ézéchiel d'aujourd'hui. Donc, le verset d'aujourd'hui, « Je vous prendrai du milieu des nations, je vous rassemblerai
de tous les pays. Je vous conduirai dans votre terre. Et donc, nous allons ensemble commencer ce chemin, cette retraite, en revenant à notre cœur. Ici apparaît, qu'on appelle, on aime bien aimer, vous le savez, la cité du cœur de Jésus. Il y a une grâce du cœur ouvert. Alors c'est bien sûr, avant tout, le cœur de Jésus qui s'est manifesté à Sainte Marguerite Marie au XVIIe siècle, dans cette chapelle du monastère de la Visitation, à 200-300 mètres d'ici. Il nous a aimé, ce cœur, jusqu'à donner sa vie pour nous, toute sa vie, de Bethléem à Jérusalem, en passant par Nazareth, sa vie cachée, son ministère public, sa prédication, les guérisons, les paraboles, sa passion, jusqu'à sa mort sur la croix, où son côté a été ensuite transpercé, et d'où s'est écoulé et d'où coule toujours le sang et l'eau, l'eau du baptême, l'eau vive de l'Esprit Saint, le sang de l'Alliance, le sang de l'Eucharistie, de chaque messe. Et ce cœur ouvert, c'est bien sûr celui de Jésus, mais ça peut aussi être mon cœur, ton cœur, notre cœur. Comme prêtre, je le suis par grâce de Dieu depuis 29 ans. Comme prêtre, j'ai eu l'occasion de confesser ici pendant plusieurs sessions, plusieurs étés. Et ce qui me marque toujours, c'est l'ouverture des cœurs. Ici, à Paris, il y a une grâce particulière. En général, les personnes qui viennent demander le pardon vont plus vite, plus loin, plus profond. Il y a quelque chose d'une grâce donnée. Alors je vous encourage, comme cela a déjà été fait, à faire cette expérience, d'aller humblement ouvrir votre cœur, déposer tout ce qui lui pèse, tout ce que votre conscience vous indique comme ayant été blessant dans votre relation aux autres, dans votre relation à vous-même, et à travers tout ça, dans votre relation à Dieu lui-même. Oui, il y a une grâce du cœur ici apparaît et nous pouvons entendre cet appel de Jésus dans l'évangile de Matthieu, comme l'a entendu Marguerite Marie, c'est au chapitre 11, les versets 28 à 30. « Venez à moi, vous tous qui peinez sous le poids du fardeau, et moi je vous procurerai le repos. Prenez sur vous mon joug, devenez mes disciples, car je suis doux et humble de cœur. » Et vous trouverez le repos pour votre âme. Oui, mon joug est facile à porter et mon fardeau léger. » Voilà, venons à Jésus, venons à son cœur avec le nôtre. Et pour cela, il faut que pendant ce premier jour de session, eh bien, nous osions descendre dans notre cœur. Où est mon cœur? C'est quoi mon cœur? On va ensemble parler du cœur, de notre cœur d'homme et de femme, et aussi de notre cœur de disciple de Jésus. Pour entrer dans le thème de cette session, ce matin en introduction, nous allons donc nous remettre face à cette réalité du cœur. De quoi parlons-nous quand nous parlons du cœur? Je vous donnerai un cœur nouveau, revenons à notre cœur. C'est quoi le cœur? Le pape François dit dans l'encyclique «

brigue. Tout autre que mon père l'éprouverait sur l'heure. » Bon, ce sont des vieux souvenirs, hein. Alors, il y a un humoriste, je sais plus qui a traduit en disant « Rodrigue, as-tu du cœur ?»« Non, j'ai du trèfle, mais si tu me le piques, je te mets sur le carreau. » Bon, ça, c'est moins classique, hein, mais ça détend. Alors, « Rodrigue, as-tu du cœur ?» C'est intéressant parce que la littérature classique nous montre que le cœur ne symbolise pas seulement l'amour. Hein, on associe, et le pape le dit dans l'encyclique, on associe le cœur très facilement à l'amour. Et c'est bon, et c'est vrai. Mais Corneille a ce mérite de nous dire « Rodrigue, as-tu du cœur ?»« Rodrigue, as-tu du courage ?» Donc le cœur, ça n'est pas que l'amour. C'est aussi d'autres qualités, d'autres vertus. Et on voit que le cœur, dans la littérature, eh bien, dit quelque chose de la personnalité. Alors c'est ce qu'on appelle, attention, c'est le moment savant, c'est ce qu'on appelle une métonymie, en bon français. C'est une figure de style qui permet, avec un mot, une partie, de désigner le tout. Quand je dis, par exemple, je vais prendre le volant, ben, vous voyez pas le gars partir avec le volant sous le bras, voyez. Ça veut dire qu'il monte dans sa voiture, qu'il met la clé, qu'il met le contact et qu'il démarre. Donc prendre le volant, ça veut dire prendre toute la voiture. Quand je dis je prends le volant, égale je prends la voiture. Donc, Rodrigue, as-tu du cœur? C'est Rodrigue, es-tu quelqu'un? T'as quoi dans le bide, quoi? C'est quoi dans tes tripes? C'est quoi ta personnalité? Est-ce que tu as de la vertu? Tu as du courage? Tu as de la force? Tu as de l'honneur? Voyez? Donc, le cœur est une partie du corps qui va exprimer le tout et surtout l'essentiel, la valeur profonde de la personnalité. Hein, le cœur, c'est donc l'homme entier, mais dans son essentiel, dans sa valeur. Alors, petite leçon de vocabulaire du pape François dans Dilexit Nos. N'hésitez pas à passer à la librairie, hein. Voilà, je fais écho à ce qui a été dit tout à l'heure. Paragraphe 3. Je cite le pape. Dans le grec classique profane, le terme cardia désigne le tréfonds des êtres humains, des animaux et des plantes. Chez Homère, donc auteur grec ancien, antique, il indique non seulement le centre corporel, mais aussi le centre émotionnel et spirituel de l'homme. Dans l'Iliade, la pensée et le sentiment, pas seulement le sentiment, hein, je souligne, la pensée aussi, la pensée et le sentiment relèvent du cœur et sont très proches l'un de l'autre. Le pape poursuit, le cœur apparaît comme le centre du désir et le lieu où se prennent les décisions importantes de la personne. Le cœur acquiert, chez Platon, une fonction de synthèse du rationnel et des tendances de chacun. C'est ainsi que nous voyons depuis l'Antiquité l'importance de considérer l'être humain non pas comme une somme, une addition de diverses facultés, mais comme un ensemble, âme, corps, avec un centre unificateur qui donne à tout ce que vit la personne un sens et une orientation. Vous voyez, ça c'est le pape François qui part de l'anthropologie de la Grèce antique, classique, avant la révélation biblique. Vous voyez, donc déjà, l'être humain, avec sa raison, son expérience, ses sentiments, est capable de désigner par le mot « cœur » cet ensemble âme-corps, ce centre unificateur. Mais voilà la révélation, la Bible, l'Écriture. Paragraphe 4 de Dilexit Nos. La Bible affirme que vivante en effet est la parole de Dieu, efficace, elle peut juger les sentiments et les pensées du cœur. La parole de Dieu peut juger les sentiments et les pensées du cœur. Elle nous parle ainsi, dit François, d'un centre, le cœur, qui se trouve derrière toute apparence, même derrière les pensées superficielles qui nous trompent. Et là, il cite le passage des disciples d'Emmaüs. « Notre cœur n'était-il pas tout brûlant au-dedans de nous quand il nous parlait en chemin ?» Vous voyez, les disciples désignent l'expérience qu'ils vivent en rencontrant Jésus par le cœur. « Notre cœur n'était-il pas tout brûlant quand il nous parlait en chemin ?» Alors, au numéro 8,
Le pape François continue, au lieu de rechercher des satisfactions superficielles,

au lieu de jouer un rôle devant les autres, il vaut mieux laisser surgir les questions décisives. Je vous les cite parce qu'en début de session, je pense que c'est pas mal qu'on les ait dans l'oreille et dans le cœur. Qui suis-je vraiment? Qu'est-ce que je cherche? Quel sens je veux donner à ma vie, à mes choix ou à mes actions? Pourquoi et dans quel but suis-je dans le monde? Comment est-ce que je veux donner de la valeur à mon existence lorsqu'elle s'achèvera? Quel sens je veux donner à tout ce que je vis? Qui est-ce que je veux être devant les autres? Qui suis-je devant Dieu? Ces questions, dit l'encyclique, me ramènent à mon cœur. Voilà, comme ce centre. Et le pape continue au numéro 9. Dans ce monde liquide, cette société liquide que décrivent les sociologues, notamment Zygmunt Bauman, un Suédois, il est nécessaire, dit le pape, de parler à nouveau du cœur, d'indiquer le lieu où toute personne, quelle que soit sa catégorie et sa condition, fait sa synthèse. Là où l'être concret trouve la source et la racine de toutes ses autres forces, convictions, passions et choix. Voilà, donc le pape nous donne une définition brève et claire. Le cœur, c'est le lieu de synthèse de ma personnalité. Le lieu de synthèse de ma personnalité. Et le pape souligne que revenir au cœur, c'est d'autant plus important dans notre culture technique, technologique, numérique d'aujourd'hui. C'est le numéro 20. Il a un passage, c'est assez unique dans une encyclique de pape, dans le magistère. Je me permets de vous le citer parce que c'est un moment très poétique. Donc les plus poètes d'entre nous, réjouissez-vous, c'est votre moment. Le pape dit, à l'ère de l'intelligence artificielle, nous ne pouvons pas oublier que la poésie et l'amour sont nécessaires, pas seulement pour décorer, le pape dit, sont nécessaires pour sauver l'homme. La poésie et l'amour sont nécessaires pour sauver l'homme. Et il poursuit, ce qu'aucun algorithme ne pourra jamais prendre en compte, c'est par exemple ce temps de l'enfance dont nous nous souvenons avec tendresse et qui continue à se produire aux quatre coins de la planète, même si les années passent. Je pourrais citer des milliers de petits détails qui se trouvent dans la biographie de chacun. Provoquer un sourire avec une plaisanterie, faire un dessin au contre-jour d'une fenêtre, jouer son premier match de foot avec un ballon en chiffon, conserver des verres dans une boîte à chaussures, faire sécher une fleur entre les pages d'un livre, s'occuper d'un oiseau tombé du nid, faire un vœu en cueillant une marguerite. Tous ces petits détails, ce qui est ordinaire, extraordinaire, ne pourront jamais faire partie des algorithmes parce que les plaisanteries, la fenêtre, le ballon, la boîte à chaussures, le livre, l'oiseau, la fleur reposent sur la tendresse que l'on conserve dans les souvenirs du cœur. Voilà, c'est le magistère, numéro 20 de Dilexit Nos, un passage très poétique où le pape François nous montre que l'homme est plus que le raisonnement. Et enfin, numéro 21, je termine par là ce parcours du magistère. Le noyau de tout être humain, son centre le plus intime, n'est pas le noyau de l'âme. Ah, ça, c'est intéressant. Dire une chose en commençant par dire ce qu'elle n'est pas, ça clarifie. Quand on dit le cœur, on n'est pas simplement dans le domaine psychologique ou spirituel. Ce n'est pas le noyau de l'âme. Mais, dit l'encyclique numéro 21, Dilexit Nos 21, c'est le noyau de toute la personne dans son identité unique, qui est à la fois âme et corps. Âme et corps. Vous avez vu l'expérience qu'on vient de vivre? Il y a eu une averse. Forcément, on l'a entendu. Donc, on a tourné les yeux. Donc, ça nous a distrait. Vous voyez? Donc, la raison a décroché par l'émotion. Mais tout ça touche le cœur. Votre cœur était un peu moins avec moi parce que votre corps était un peu ailleurs. Donc, vous voyez, le cœur est concerné par le corps. Ça n'est pas que des idées, le cœur. Ça n'est pas que du spi non plus. C'est le noyau de la personne dans son identité unique, âme et corps. Corps
et âme. Ce qui touche mon corps touche mon cœur. Ce qui touche mon cœur rejaillit souvent sur mon corps. Vous voyez la dignité du corps humain. C'est pourquoi quand on touche un corps sans respect, sans tendresse, sans amour, on blesse profondément. Vous voyez la morale de l'Église, les repères éthiques en matière d'affectivité, de sexualité, ça s'enracine là. C'est qu'il y a une unité du corps et de l'âme. Il y a un cœur. Et toucher le corps, engager le corps, c'est nécessairement engager le cœur. Et si je ne sers pas l'unité du corps et de l'âme, je fragmente le cœur. Et je blesse la personne dans son intégrité, dans son intimité. Il y a quelque chose là de très profond. Souvenez-vous, hein, Dilexitnos numéro 21. Voilà. Et je crois que le père Gabriel hier nous disait dans l'homélie que le trésor de la parabole de l'évangile d'hier, c'est le cœur. C'est le trésor que Dieu nous donne. Ce centre unificateur, ce lieu de synthèse de notre âme et de notre corps, de tout notre être, de notre personnalité unique. Rodrigue, as-tu du cœur ? Alors, on va terminer par un petit schéma, récap. Voilà, je suis un peu artiste à mes heures, vous allez voir, c'est un peu limité. J'ai décidé ce matin de vous dessiner. Alors, je vais vous dessiner de profil, c'est plus facile. Donc ça, c'est vous de profil, ça va ? Vous reconnaissez, hein ? Alors, on fonctionne à plusieurs niveaux, mais tous les niveaux de notre être sont en relation avec l'extérieur. On est des êtres de relation, des animaux sociaux, des roseaux pensants. Voilà, les philosophes, les poètes ont chacun eu leur expression. On reçoit du monde extérieur et on est capable, formidable, de donner. Je reçois, je donne. Je suis un être de relation. Et ça, c'est vrai aux différents niveaux de notre être. Premier niveau, je reçois la vie déjà de mes parents. Merci papa, merci maman. Et pour que la vie continue, j'ai besoin de recevoir chaque jour. On le voit ici, l'importance du self, du service repas, ça prend quand même du temps, de la place. J'ai besoin d'être nourri. Mon corps a besoin de recevoir une alimentation saine et équilibrée. Merci au service cuisine. Et cette vie que j'ai reçue, je suis capable de la transmettre. J'ai une capacité de transmettre la vie reçue, comme tout être vivant. C'est une des définitions du vivant d'ailleurs, qui est capable de se reproduire. Et pour les êtres humains, de procréer, c'est-à-dire de tenir la place du Créateur, c'est le mystère et la dignité du mariage, du couple humain, de pouvoir transmettre la vie. Don extraordinaire que le Créateur partage à son humanité. Ça, on pourrait dire que c'est le niveau de base, le premier étage qu'on a en commun avec tous les êtres vivants. Deuxième étage, on reçoit le monde extérieur par nos sens. Alors bien sûr, les cinq sens corporels, l'ouïe, la vue, le toucher, le goût, et j'en ai oublié un, et les sens intérieurs. Voilà, l'imagination, la mémoire, on a aussi une sensibilité intérieure. Ce que disait la citation de Saint Ignace tout à l'heure par Agnès, Ignace qui dit, ce qui est important, c'est pas de savoir beaucoup de choses, mais c'est de les goûter intérieurement. Voilà, donc nos sens intérieurs. Et quand je reçois le monde par mes sens, ça provoque en moi des émotions qui vont s'installer un peu dans la durée en provoquant des sentiments. Pardon, je suis revenu en arrière. C'est compliqué ce truc-là, voilà. Vert, ça avance, rouge, ça recule. Donc ça, c'est notre niveau affectif. Alors, niveau végétatif, premier étage, c'est les êtres vivants. Deuxième étage, je vous fais du Aristote en bref. Deuxième étage, c'est le niveau animal. Si votre chien, si vous avez un chien, vous voit arriver, il vient vers vous, vous lui faites une caresse, eh bien sa queue va battre plus vite, il va vous exprimer une émotion. Voilà, donc c'est un être vivant, il reçoit, il redonne, il y a un échange. Ça, c'est le deuxième étage. Ça va ? Vous êtes toujours avec moi ? On monte au troisième ? Alors, qu'est-ce qu'on trouve au troisième ? Au troisième, c'est le propre de l'homme et de la femme, de l'homme être humain. C'est le propre de l'être humain. Intelligence. Alors oui, les dauphins sont intelligents, c'est vrai, mais enfin, chez les dauphins, on n'a jamais retrouvé de bibliothèque non plus. Donc, ils ont une intelligence, mais pas tout à fait la même quand même. Et puis, il y a une volonté. L'être humain ne fonctionne pas qu'à l'instinct. Il a une capacité à faire des choix. Je dis souvent ça aux couples que j'accompagne dans la préparation au mariage. Quel est le verbe avec lequel vous allez vous marier ? Quel est le verbe qui,
qui permet à la grâce du sacrement de mariage d'être donnée aux nouveaux époux. C'est le verbe vouloir. Veux-tu être mon mari? Veux-tu être ma femme? Oui, je le veux. Quand un jeune homme va être ordonné prêtre, l'évêque lui dit, veux-tu? Oui, je le veux. Recevoir la charge au service du peuple de Dieu, la charge du presbytérat. Donc, vouloir. Ça va, les trois étages? Bon, facile, hein? Alors, où est-ce qu'est le cœur dans tout ça? Ah! Hein? Vous le mettez où, le cœur? Ah, il y en a qui ont déjà trouvé la solution, bravo. Mais ne grillons pas les étapes. Première réponse, le cœur, souvent, on le met là. Dans le langage courant. Voyez? Hein? Cœur égale amour. Oui, dans les cours de récréation, là, qui n'a pas gravé sur le tronc d'un arbre Sandrine plus Albert égale S plus A égale AE égale amour éternel avec un gros cœur autour. Hein? Vous avez fait ça? Je sens que j'évoque des souvenirs. On continue le moment poésie et tendresse là. Hein? Voilà. Et bien, le cœur souvent le met là. Vous voyez, c'est enraciné dans l'être humain, dans ses hormones, dans sa sexualité. Bon, donc il y a un peu quelque chose de la propre création ou de cette capacité au moins qui se joue là. Et puis les sentiments, bien sûr. Le cœur, c'est les sentiments. Non, mais toi, tu es un être, t'es trop affectif, tu es un être de sentiments. Moi, je suis la raison, je suis l'intelligence, voyez. Je suis au troisième étage. Oui, mais... Alors ça, c'est le sentiment amoureux. Hein, c'est vrai que Rodrigue et Chimène, il y a quelque chose de ça. Vous voyez, c'est pas faux. Mais vous avez bien compris avec ce que le pape François nous a dit dans Dilexit Nos, à partir de... toute la tradition philosophique et de l'enrichissement par la révélation biblique, que le cœur, c'est beaucoup plus large, c'est beaucoup plus profond. Le cœur intègre l'intelligence et la volonté. Toi, tu es une femme de cœur, moi, je suis un homme de tête. Ce genre d'opposition n'a pas lieu d'être. C'est fallacieux, c'est trompeur. Non, l'intelligence fait partie du cœur. Les sentiments font partie du cœur. Le cœur, c'est ce centre unificateur de mon être unique. C'est ce lieu de synthèse de l'âme et du corps, des émotions et de la raison. Pensez à la jeune Marie de Nazareth, Luc chapitre 1. C'est une jeune fille. Elle entre en âge de se marier. Premier étage, elle est apte à la procréation. Deuxième étage, il y a une visite étonnante de l'archange Gabriel. Quelle est la première réaction de la jeune Marie de Nazareth? Dans son humanité, dans sa féminité, elle est troublée. Deuxième étage, ses sens sont en éveil, elle entend, elle vit une expérience, son corps est impliqué, et il y a un sentiment, un trouble, qui se passe dans son psychisme, dans sa vie psychologique, affective. Et que va-t-elle faire? Après la réaction du trouble, Marie fut troublée. Comment cela va-t-il se faire? Parce qu'il y a eu l'annonce de l'ange, hein, tu seras la mère du Fils du Très-Haut. Comment cela va-t-il se faire? Elle passe au troisième étage, elle fait acte d'intelligence. Comment cela va-t-il se faire puisque je suis vierge? Je ne connais pas d'homme, je n'ai pas de relation charnelle avec un homme. Comment ça va se faire? Elle sait comment on fait les bébés, Marie. Donc voyez, toute son humanité, les trois étages de son être sont concernés. Et Saint-Luc va nous dire à plusieurs reprises, Marie gardait et méditait ces événements dans son cœur. Ben dans son cœur, il y a aussi sa raison. Et il y a aussi sa volonté qui va lui permettre de faire un choix. Je suis la servante du Seigneur, qu'il me soit fait selon ta parole. C'est le cœur de Marie qui parle là. C'est pas seulement le trouble, c'est pas seulement les sentiments, c'est pas seulement la raison, comment? Mais c'est aussi la volonté. Je suis la servante du Seigneur. Donc tout son être, voyez? Voilà quelques éléments d'anthropologie pour nous rappeler la richesse, la beauté, la largeur, la profondeur de notre cœur d'homme et de femme. Je passe au numéro 2. Ah pardon. Ah oui, alors ce qui est formidable, c'est qu'on n'a pas simplement un cœur d'homme et de femme, mais il y a aussi la grâce de Dieu qui nous rejoint, paf, par le don de l'Esprit-Saint, pour nous apprendre et nous permettre d'aimer avec la force que Dieu communique. On va y revenir. On continue à revenir à notre cœur. Alors, on a vu qu'avec Rodrigue, et comme Rodrigue, nous avons du cœur, non seulement des sentiments, mais aussi du courage, de l'intelligence, de la volonté, tout ce que le
bon Dieu nous a donné en nous constituant comme hommes et comme femmes. Et on va faire un deuxième temps plus court que j'intitule le parcours du cœur. C'est le parcours au sens historique de l'histoire du salut. Parce que notre cœur, il a une histoire. Et on porte en nous cette histoire. Non seulement notre histoire personnelle, bien sûr, hein, toute cette tendresse, cette poésie de notre enfance, de notre adolescence, ces événements peut-être aussi traumatiques, ces blessures que nous avons pu vivre, malheureusement, nous les portons, bien sûr, en nous, dans notre cœur. Mais je voudrais là évoquer l'histoire biblique de notre cœur. Alors, je vous propose une formule simple pour mémoriser. BBS. Ça va? Alors, qu'est-ce que c'est? B comme bon. Notre cœur est d'abord bon. Parce qu'il est créé par Dieu qui vit que sa création était très bonne. Et donc, cette bonté première de notre création à l'image et à la ressemblance de Dieu, elle demeure en nous. Quelles qu'aient été les vicissitudes, les événements, les traumas de notre histoire personnelle ou familiale ou nationale, notre cœur est bon parce qu'il est créé, béni par Dieu. Et même le péché originel n'a pas démoli cette bonté première. Notre cœur est foncièrement bon. Dans toute personne humaine, il y a ce fond de bonté qui peut parfois être un peu occulté, c'est vrai, mais qui demeure. C'est notre regard, voyez. Quand je vous regarde comme ça, je peux parfois me dire en regardant l'actualité, hein, « Oh, quel salaud !» Mais si je fais ça, ah oui, quand même, c'est un fils de Dieu. C'est une fille de Dieu. Jésus a donné sa vie pour lui, pour elle. Il est appelé au salut. Voyez. Donc, ayons conscience qu'on a plusieurs niveaux de regard. Il y a le regard spontané, émotion, sentiment, mais montons au troisième étage, faisons acte d'intelligence, de volonté, choisissons de poser un regard d'espérance sur l'actualité, sur les personnes, sur mon mari, sur ma femme, sur mes enfants, sur mon patron, sur mon curé, sur mon évêque. Voilà. Faisons le choix de regarder avec le regard de Jésus. Alors, notre cœur est bon, il y a cette bonté première, mais il est blessé. Péché originel, Genèse 3. Le cœur bon, c'est Genèse 1 et 2. Le cœur blessé, Genèse chapitre 3, hein, avec le serpent qui vient instiller le doute, la méfiance, et qui va amener Adam et Ève à désobéir au sens à sortir de l'écoute de la parole de Dieu, à sortir de cette puissance d'attraction, comme on le disait tout à l'heure. Et donc, on est blessé. Hein, le tentateur, le diviseur, le diable, Satan, l'accusateur, nous a coupés d'une relation naturelle de communion avec le Seigneur et entre nous et avec la création. Il a introduit de la division là où il y avait de l'unité. Mais je vous rassemblerai de tous les pays, promet le Seigneur par Ézéchiel. Et donc nous sommes sauvés. Je vous conduirai sur votre terre. Jésus nous sauve. Notre cœur est sauvé. Voyez, bonté première, Adam et Ève au jardin d'Éden, la blessure amenée par le tentateur, le serpent des origines, ce péché originel qui fait que notre cœur est blessé, divisé, qu'il a besoin d'être sauvé, d'être unifié, et c'est Jésus qui, en portant sur sa croix, avec sa croix, le poids de nos péchés, le poids de nos souffrances, le poids des divisions, eh bien, va nous sauver, nous sortir de là, par la puissance de sa résurrection, de son union à son Père. Voilà, donc n'oublions jamais que notre cœur d'homme et de femme, dans cette histoire profonde dont nous héritons, il est bon et il le demeure, il est capable de plein de bonnes choses. Des non-croyants, des non-baptisés font des choses extraordinaires, des bonnes et belles choses, parce qu'ils sont créés à l'image et à la ressemblance de Dieu. Il y a une bonté humaine qui demeure, mais il y a une blessure lié au péché des origines, renforcé par mes péchés personnels, qui fait que mon cœur est souvent fracturé, blessé, au lieu d'être unifié, apaisé. Mais, bonne nouvelle, évangile, nous sommes sauvés par la mort et la résurrection de Jésus, et donc il y a dans le cœur de Jésus une source, une force d'unification, de rassemblement, de pacification, de communion. Alors,
On a été introduit un peu anthropologiquement à cette session, hein, en voyant ce que c'était que le cœur humain, les principaux éléments, avec les trois étages. On vient de faire le parcours du cœur, donc cette histoire que l'Écriture nous révèle, hein, de notre cœur d'homme et de femme bon, blessé et sauvé. Et j'en viens à la dernière partie, notre cœur de disciple. Je vous propose pour entrer dans cette session, quatre figures de disciples, une sorte de typologie biblique et spirituelle qui vont peut-être nous aider à mieux nous situer ou à repérer des enjeux, hein, sur notre parcours de disciples à la suite du Seigneur, dans notre vie de baptisés, de disciples missionnaires. Je vous lis d'abord Luc chapitre 10, versets 38 à 42. « Chemin faisant, Jésus entra dans un village. Une femme nommée Marthe le reçut. Elle avait une sœur appelée Marie, qui s'étant assise aux pieds du Seigneur, écoutait sa parole. Quant à Marthe, elle était accaparée par les multiples occupations du service. Elle intervint et dit, « Seigneur, cela ne te fait rien que ma sœur m'ait laissé faire seule le service. Dis-lui donc de m'aider. » Le Seigneur lui répondit, « Marthe, Marthe, tu te donnes du souci et tu t'agites pour bien des choses. Une seule est nécessaire. Marie a choisi la meilleure part. Elle ne lui sera pas enlevée. » Deux figures de disciples, deux sœurs de sang, hein, Marthe et Marie, à Béthanie, près de Jérusalem. Marthe, c'est le cœur engagé. Hein. Marthe, elle est dans l'action, elle est dans le service, remarquable. Et Dieu soit béni pour toutes les maîtresses de maison, hein, qui savent se mettre en quatre pour accueillir. Voilà. Moi, je bénis ma chère mère pour les bons petits plats, hein, qu'elle sait faire en se donnant du mal pour recevoir la famille. Mais voyez ce que la figure du disciple de Marthe nous pose comme question, c'est est-ce que mon action est bien connectée à la source? Est-ce que j'agis avec mes forces à moi? J'en ai, hein. Rodrigue, as-tu du cœur? Ben oui, j'ai du cœur. Marthe, as-tu du cœur? Ben oui, j'ai du cœur. Mais est-ce que je ne gagnerais pas, en tant que disciple, à agir avec le Seigneur, en l'écoutant lui d'abord, plutôt que de partir sur mes bonnes idées à moi, d'emblée? Est-ce que je ne me mettrais pas d'abord à prier, à l'écouter, à demander à l'Esprit-Saint sa lumière, à la parole, de purifier peut-être mon idée, qui est sans doute bonne, mais qui a peut-être à être affinée, ajustée? Voyez, Marthe, elle agit bien, mais elle agit seule. Et Jésus regarde du coup Marie comme étant l'attitude première du disciple. Il faut commencer par écouter. Donc le risque de Marthe, c'est d'avoir un cœur engagé, mais déconnecté de la source. Hier, on nous a dit, il n'y a rien à faire, il n'y a qu'à se laisser faire. Vous voyez, Marthe, elle est à fond dans le faire. Donc il va y avoir des choses à faire, bien sûr, mais pas d'abord et pas tout seul. Il faut d'abord se laisser faire, avant de faire. Marie, autre type de disciple, Marie de Béthanie, hein. Marie, c'est le cœur qui écoute. Marthe, le cœur engagé. Marie, le cœur qui écoute. Attitude que Jésus met en valeur. La meilleure part, qui ne lui sera pas retirée. C'est la source. Commencez par écouter la parole de Dieu. C'est pour ça qu'on commence la journée par la louange, puis par la lectio divina. Vous voyez, on se met devant le Seigneur, on le loue et on l'écoute. On vit cette journée de session en disciple. On se met pas au centre, on se met à l'école du maître, de Jésus, à l'écoute des battements de son cœur, pour que nos cœurs s'ajustent et battent à l'unisson de son cœur à lui. Vous voyez, qu'on soit vraiment des disciples du seul maître qui est Jésus, en écoutant, en intégrant sa parole. Jésus dit à Marguerite Marie, ici à Paray-le-Monial, c'est la première grande apparition, 27 décembre, Saint Jean, 1673. C'est Marguerite Marie qui raconte dans son autobiographie numéro 53. Jésus lui dit, « Mon divin cœur est si passionné d'amour pour les hommes et pour toi en particulier, que ne pouvant plus contenir en lui-même les flammes de son ardente charité, il faut qu'il les répande par ton moyen, par toi. » Hein, c'est du bon français, fin 17e. Voyez, donc le cœur de Jésus est passionné d'amour. Jésus, il est à tous les étages, hein, premier, deuxième, troisième. Son cœur est un cœur d'homme,
l'amour de Dieu se révèle et se manifeste par un cœur d'homme. L'encyclique, elle est sur l'amour humain et divin du cœur de Jésus. Ça, c'est la merveille de la foi chrétienne, de réaliser que Dieu nous aime non seulement de son amour divin éternel, créateur, mais qu'il nous aime aussi d'un amour humain, un cœur d'homme avec des sentiments humains. C'est fou, non? Et donc, qui ressent humainement aussi nos froideurs, nos indifférences, nos ingratitudes. Et Jésus va se plaindre à Marguerite Marie, comme le bon copain, la bonne copine qui dit « Ils me font du mal, ils répondent pas à mes messages, ils me délaissent, ils s'intéressent pas à moi, ça me fait mal. » Jésus est blessé quand on ne le prie pas, quand on ne se tourne pas vers lui, quand on ne le remercie pas. Son cœur souffre. C'est pas un cœur théorique dans les nuages. C'est un cœur divin, oui, mais qui a pris un cœur d'homme et qui ressent comme nous les injustices, les ingratitudes. Le cœur de Jésus souffre. Sur la croix, c'était pas du pipeau. C'est ça qu'il est venu rappeler à Marguerite Marie. C'est ça qu'il nous rappelle aujourd'hui. Son cœur bat pour toi, pour moi. Il bat ici. Il t'aime, il m'aime. Et il demande ton amour en retour. Il a soif d'être aimé. Qui d'entre nous n'a pas soif d'être aimé? Jésus est un homme, il a soif d'être aimé. Et il nous révèle que Dieu, son Père lui-même, a soif de notre amour. Qui me voit, voit le Père. Je ne sais pas quelle idée nous avons de Dieu, mais ici à Paray-le-Monial, elle est fortement évangélisée. Et ça veut dire qu'elle est fortement humanisée. Jésus nous aime, Dieu nous aime avec un cœur, des sentiments humains. C'est fou. Merci Seigneur de nous avoir révélé cela, de nous l'avoir rappelé ici à Paray-le-Monial par Marguerite Marie. Donc la question qui se pose à Marie de Béthanie comme disciple, c'est écoutez, oui, un cœur qui écoute, oui, mais il faut aussi à un moment donné mettre en pratique. Mon frère, ma sœur, ma mère, ce sont ceux qui écoutent ma parole et qui la mettent en pratique. Marthe, elle met en pratique avant d'écouter. Donc, il y a un problème de méthode. Marie, elle écoute, mais la question que ça pose, c'est est-ce qu'elle va mettre en pratique? On peut penser que oui, hein. Mais le texte ne le dit pas. C'est peut-être pour nous laisser la question et la possibilité d'y répondre personnellement. Troisième figure de disciple. C'est pas la plus sympathique, mais il faut bien la regarder en face parce que si elle est dans l'évangile, c'est que il y a un enjeu pour tout disciple. Tout disciple peut avoir le syndrome de Judas. C'est-à-dire le disciple qui trahit le maître. Le disciple qui veut faire la volonté du maître, que ce soit la volonté du maître ou pas. Ça, c'est la définition qu'on donne parfois de l'intégrisme. C'est faire la volonté de Dieu, que Dieu le veuille ou pas. Pour éviter ça, il faut écouter, il faut prier. Écouter la parole, écouter le magistère, écouter la tradition de l'Église. Donc Judas, qu'est-ce qu'on peut retenir de lui? Le problème de Judas... Alors attendez, j'avais prévu un passage, mais le temps passe. Voilà. Le problème de Judas, lui, c'est pas le cœur engagé ou le cœur qui écoute, c'est le cœur double, c'est la duplicité. Or, il n'y a qu'un seul sauveur, et on est appelé à avoir un cœur unifié, un cœur unique, comme Dieu est unique. In illo uno, soyons un et soyons unifiés. Le problème de Judas, c'est qu'il fait mine d'être en communion avec Jésus alors qu'il ne l'est pas. Jean 13, verset 2. Le diable a déjà mis dans le cœur de Judas, fils de Simon l'Iscariote, l'intention de le livrer. Donc Judas, il a déjà son projet, il a déjà pris contact avec les grands prêtres, il a déjà eu le deal, il a déjà reçu les 30 deniers. Et qu'est-ce qu'il va faire? Jésus l'appelle jusqu'au bout, Jésus est près de lui, Jésus lui tend la main, Dieu ne cesse pas de venir vers nous, Jésus va lui tendre la bouchée. Il trempe la bouchée et la donne à Judas, fils de Simon l'Iscariote. Et quand Judas eut pris la bouchée, Satan entra en lui. Jésus lui dit alors, ce que tu fais, fais-le vite. On a l'impression que, en fait, c'est Jésus, en donnant la bouchée, qui fait entrer Satan. Non. Jésus tend la bouchée, c'est-à-dire qu'il propose la communion. La bouchée en grec, c'est ptoma. Et ptoma, nos frères de tradition liturgique grecque, ça veut dire hostie.
ce qu'on appelle nous en français l'hostie consacrée, quand on communie au corps du Christ à la messe, c'est ptoma en grec. Oui, donc Jésus tend la communion, il propose la communion à Judas, jusqu'au bout. Judas, est-ce que tu veux être en communion avec moi? Veux-tu être mon ami? Veux-tu m'aimer comme je t'aime? Et Judas, il fait celui qui, bah oui, je veux être en communion avec toi, il prend la bouchée, alors qu'il a déjà décidé dans son cœur de trahir Jésus, il l'a déjà livré, le marché est déjà conclu. Cœur double, duplicité. Dans son cœur, il a déjà trahi Jésus, en façade, il fait comme si il était en communion. Ça nous interroge sérieusement. Hein. Quand on vient communier à la messe, waouh! Quand on prend la bouchée, là, quand on reçoit l'hostie consacrée, il est où notre cœur? Qu'est-ce qu'il y a dans notre cœur? Est-ce que j'ai décidé, est-ce que je veux, au troisième étage, j'ai choisi d'être uni à Jésus? Je veux être dans son alliance? Je veux mettre en pratique sa parole? Ou j'ai décidé d'autre chose? À ce moment-là, attention, syndrome de Judas. On laisse une faille par laquelle entre Satan. Le diviseur va diviser encore plus. Il va fragmenter, il va exploser notre cœur encore plus. Quand je viens communier, il faut que mon cœur soit droit. Seigneur, je suis pécheur. J'ai fait plein de trucs pas beaux. Je t'en demande pardon. Dès que possible, je vais recevoir le pardon dans le sacrement de la réconciliation. Mais j'ai besoin de toi. J'ai besoin de ta force. J'ai besoin de communier à ton corps pour que tu m'aides à aimer. Alors oui, si mon cœur est dans cette disposition-là, ça va. Et Satan est mis sur la touche. Parce qu'il n'y a qu'un seul cœur, il n'y a qu'une seule intention, il y a une droiture d'intention, et je communie avec un cœur droit. Mais attention, si je communie avec un cœur double, c'est pire que mieux. C'est pire que mieux. Que ton oui soit oui, que ton non soit non. On l'a entendu à la louange, hein. Que ton oui soit oui, que ton non soit non. Tout le reste vient du mauvais. Alors attention, chers frères et sœurs, comme disciples de Jésus, méfions-nous des oui mais, oui si, oui quand, non. L'amour de Jésus, l'amour du cœur de Jésus, il est brûlant, ça veut dire qu'il est inconditionnel. L'amour de Dieu est inconditionnel. Il nous aime pas si on fait ceci, non, il nous aime. Et parce qu'il nous aime, on va pouvoir mettre en pratique ses préceptes et ses commandements. Il n'a pas attendu que le peuple d'Israël soit pur pour le sauver d'Égypte. Il l'a sauvé d'Égypte et après, il lui a donné des repères avec les commandements. Il nous sauve par le baptême avant qu'on ait fait quoi que ce soit. Et parce qu'il nous donne sa grâce, la force de son esprit, on va pouvoir, pas après pas, jour après jour, devenir un peu plus disciple et un peu plus saint et sainte. Avec sa grâce. Voyez, l'amour de Dieu est inconditionnel. Il n'y a pas de oui mais, de oui si, de oui quand. C'est oui. Et saint Paul nous le dit dans la deuxième aux Corinthiens. Jésus n'a jamais été que oui. Il est l'amen du Père. Quand je dis amen en recevant le corps du Christ, je lui dis oui, Seigneur, je crois que c'est toi là, dans cette hostie de pain, dans ce petit morceau vulnérable de pain. C'est toi qui te donnes à moi avec fragilité, avec vulnérabilité. Tu viens te faire tout petit parce que mon cœur est petit, mais pour le faire grand comme le tien, pour le rendre brûlant comme le tien, qui aime jusqu'à donner ta vie pour moi, pour tous. Quatrième figure de disciple, c'est Pierre, Simon Pierre. Simon, Simon, Luc 22, versets 31 à 34. Simon, Simon, voici que Satan vous a réclamé pour vous passer au crible comme le blé, mais j'ai prié pour toi, afin que ta foi ne défaille pas. Toi donc, quand tu seras revenu, affermis tes frères. Pierre lui dit, Seigneur, avec toi, je suis prêt à aller en prison et à la mort. Roulez les tambours. Jésus reprit, je te le déclare, Pierre, le coq ne chantera pas aujourd'hui avant que toi, par trois fois, tu aies nié me connaître. Donc vous voyez, Simon-Pierre, il est super. Simon-Pierre, c'est nous. On se reconnaît en lui. Il est vraiment sympa, Pierre. Il y a de l'enthousiasme. Waouh, pareil, c'est génial. C'est le feu. On repart de pareil, tambour battant. Seigneur, je serai avec toi. Je prierai une demi-heure par jour. J'irai à l'adoration le jeudi soir. J'irai à la messe deux fois en semaine. Je vais m'inscrire dans une association caritative et je vais me donner. Amen. Rendez-vous deux semaines après. Ah non, mais la prière, c'est compliqué, tu comprends, je suis tellement occupé. Bon, on se reconnaît, hein. Allons un peu plus loin. Luc 22, 60-62.
Pierre répondit, troisième reniement, « Je ne sais pas ce que tu veux dire. » On vient de lui dire, « Toi, tu es un ami de Jésus, là. Non, je ne sais pas ce que tu veux dire. » Et à l'instant même, comme il parlait encore, un coq chanta. Le Seigneur, se retournant, posa son regard sur Pierre. Alors Pierre se souvint de la parole que le Seigneur lui avait dite. « Avant que le coq chante aujourd'hui, tu m'auras renié trois fois. » Il sortit et dehors pleura amèrement. Les larmes du repentir, de la componction, comme ça s'appelle. Vous voyez, c'est le moment où on prend conscience qu'on est nul. On avait dit que, et on fait pas. On avait dit oui, et en fait on fait non. C'est le péché. C'est pesant. Mais Pierre pleure. Tant que nous pleurons nos péchés, ça va. Le problème de Judas, c'est qu'il n'a pas pleuré son péché. Il est allé se pendre. Il n'est pas entré dans le repentir. Il s'est laissé enfermer dans le remords. Il a regardé que son nombril. Il s'est dit, j'ai fait une connerie, mais il n'a regardé que ses forces à lui. Il ne s'est pas laissé regarder par Jésus. Pierre s'est laissé regarder par Jésus. Il a vu ce regard déçu, triste, ce regard de Jésus à Marguerite Marie qui souffre de l'ingratitude, de l'indifférence, des trahisons, des reniements. Oui, Jésus en souffre. Il a vu ce regard blessé, mais il a vu ce regard aimant qui continuait d'aimer malgré la blessure, malgré l'infidélité. Dieu est fidèle malgré nos infidélités. Son amour est inconditionnel. Son pardon est toujours, toujours, toujours offert. Mais il n'y a que moi qui puisse aller le demander et le recevoir. Personne ne peut le faire à ma place. Il n'y a que toi qui puisse aller voir un frère prêtre et lui demander le pardon de Dieu. C'est pas le pardon du prêtre. Le prêtre, il est pécheur, lui aussi. Lui aussi, il a besoin de ce pardon d'un frère, d'un autre frère prêtre. Mais s'il te le donne, c'est parce qu'il a reçu l'imposition des mains et Jésus a dit, toi, mon gars, tu pourras donner mon pardon. Ce que vous lirez sur la terre sera lié dans les cieux. Ce que vous délirez sur la terre sera délié dans les cieux. Jésus a donné ce pouvoir à son Église et aux ministres de son Église. Donc, frères et sœurs, n'ayons pas peur, comme Pierre, de nous laisser regarder par Jésus. Le problème de Judas, c'est qu'il a un cœur double. Son péché, c'est la duplicité. Le problème de Pierre, c'est qu'il a un cœur présomptueux. Présomptueux, orgueilleux, quoi. Hein, il se voit plus grand qu'il n'est. Hein, c'est le bœuf ou la grenouille qui se croit aussi grosse que le bœuf. 2 minutes, c'est presque fini. Et alors, le cœur de Pierre, vous voyez, c'est un cœur présomptueux, mais, et c'est là que c'est une bonne nouvelle, et c'est pour ça que je termine sur la figure de Pierre, c'est que c'est vraiment une bonne nouvelle, l'itinéraire de Pierre. Ce cœur présomptueux, c'est une étape de la vie spirituelle. C'est une étape. Quand il aura pleuré, quand il aura vu que Jésus avait donné sa vie pour lui, et quand il l'aura rencontré, ressuscité, le cœur de Pierre aura changé. Ce sera plus un cœur de pierre, hein. Ce sera un cœur de chair. Un cœur de chair, tendre, vulnérable, mais aimant. Pierre, m'aimes-tu ? Jean, chapitre 21. Trois fois, Jésus va poser la question à Pierre. Comme trois fois, Pierre avait renié Jésus. Donc, vous voyez, Jésus est un sauveur. Il vient guérir le cœur blessé de Pierre en lui redonnant la possibilité de dire oui là où il avait dit non. Alors Pierre, il va redire oui trois fois. Oui, je t'aime. Mais il va dire oui avec humilité. Il va pas reprendre le même verbe que Jésus. Jésus, il dit, est-ce que tu m'aimes d'un amour d'agapé, un amour de charité, un amour qui va jusqu'au bout, un amour de qualité divine? Et Pierre, il dit, oui Seigneur, je t'aime un peu. Je t'aime bien. D'un amour d'amitié, philein en grec. Hein. Philo, c'est je t'aime bien. Il a pris conscience qu'il n'était pas capable d'aimer jusqu'au bout. Il a flanché. Donc, prudence. Chat échaudé craint l'eau froide. Voyez, il a dit, j'irai jusqu'à la mort avec toi. Il n'a pas été capable d'y aller. Donc, il dit, bah ouais, je t'aime bien. Mais pour aller jusqu'à la mort, c'est autre chose. Et en fait, c'est Jésus qui va se mettre à son niveau. La troisième fois que Jésus pose la question, il va lui dire, est-ce que tu m'aimes bien? Est-ce que tu m'aimes? Est-ce que, phileis, mais est-ce que tu m'aimes d'un amour, d'amitié?
c'est le début. Est-ce que tu m'aimes un peu, suffisamment un peu pour qu'on puisse commencer quelque chose ? Oui, Seigneur, je t'aime bien. 5 pains et 2 poissons. Vous voyez, on apporte le peu qu'on a et Jésus multiplie, la grâce surabonde. C'est ça qui nous est proposé. C'est ça le chemin de Pierre. D'un cœur présomptueux, il a eu un cœur brisé. Son cœur a été brisé par son reniement, par son péché. Il a pris conscience qu'il était pécheur, qu'il était faible. Et il s'est laissé regarder par Jésus, il a accueilli sa miséricorde, son pardon, et donc il est reparti jusqu'à être apôtre, pape, martyr, saint. Vous voyez ? Disciple accompli. Donc l'itinéraire de Pierre, c'est l'itinéraire du disciple. Bien sûr qu'au début on fanfaronne, bien sûr qu'au début on fait un peu les fiers. Ouais, je suis là pareil, tu comprends, ouais, moi je suis fier de mon baptême, moi je suis catho, ouais. Et puis patatras, on se découvre nul, minable, incapable d'aimer. Alors on va voir Jésus, on va se mettre à l'école de son cœur, on va se reposer sur son cœur, on a 5 jours pour ça. On va à la chapelle de la Visitation, là où Marguerite Marie a vu, entendu, goûté cet amour brûlant du cœur de Jésus. Jésus, apprends-moi à aimer. Jésus, je te présente mon petit cœur, avec ses fragilités, avec ses failles, avec ses blessures, ce cœur un peu de pierre, un peu de chair, un peu mélangé. Seigneur, viens unifier mon cœur, viens le briser, l'ouvrir pour qu'il soit aimant comme le tien. Voilà, c'est l'humilité, le réalisme et la connaissance de soi que Pierre, notre frère, nous apprend. Alors, je conclus. Les démarches du jour, 4 rapidement. Se laisser aimer, se laisser faire. Ouvrir mon cœur. Pour ça, il faut demander la grâce. Hein. Seigneur, aide-moi à ouvrir mon cœur. Mais pour ça, il faut aussi décider, peut-être, intelligence, monter au 3e étage. Quand et où vous allez prier aujourd'hui ? Si vous voulez présenter votre cœur à Jésus, reposer sur le cœur de Jésus, c'est quand et c'est où ? Mettez-le sur votre téléphone, là. Si vous allez chez le dentiste, vous mettez quand et où, non ? Ben, quand est-ce que vous allez prendre un temps devant le Saint-Sacrement, là ? Dans la prairie, à la chapelle de la Visitation. Hein ? Prenez une petite décision. Entrez en dialogue avec le Seigneur. On est très fort, en général, pour parler de Dieu. On est moins fort pour parler à Dieu. Ici, c'est tout l'enjeu, et on a de la place et du temps pour ça. Et enfin, poser un acte de confiance. Voilà, un acte de service, un acte d'écoute. Un acte de parole hein, dans les fraternités. Osez prendre la parole, dire simplement là où vous en êtes. Allez peut-être à la tente écoute, allez vous confesser, ici ou là un jour suivant, maintenant pardon ou un jour suivant. En tout cas, posez un acte de confiance. Jésus, j'ai confiance en toi. Cœur de Jésus, nous avons confiance en toi. Je termine par la question pour le temps en fraternité. Ce matin, que s'est-il passé dans mon cœur ? Est-ce qu'il y a eu des émotions ? Si oui, lesquelles ? C'est pas mal de nommer. Est-ce que j'ai été dans la joie ? J'ai été triste ? J'ai eu un moment de colère ? J'ai eu peur ? Est-ce que j'ai reçu telle ou telle lumière qui a éclairé mon intelligence ? Est-ce qu'il y a une question que j'aimerais discerner, réfléchir ? Est-ce que je sens une nouvelle motivation au niveau de ma volonté, de ma capacité à choisir ? Pour mettre une décision en œuvre, hein, pour mettre en pratique. Voilà. Est-ce que j'ai vécu mon cœur au premier, au deuxième ou au troisième étage? Vous voyez? Essayons de repérer, de nommer ce qui se passe dans notre cœur. Ça, c'est notre dignité d'homme et de femme, hein. Genèse chapitre 2, Adam nomme les animaux. C'est-à-dire qu'au 3e étage, notre intelligence est capable de repérer ce qui se passe au 2e et au 1er. Vous voyez? Je suis capable de voir ce qui se passe en moi. Et comme ça, je peux présenter mon cœur. Revenir à mon cœur et le présenter au Seigneur pour qu'il puisse l'ouvrir, l'élargir, le purifier, l'unifier, le sanctifier, le rendre doux et humble et brûlant comme le sien. Amen.

0: Je vous rassemblerai de toutes les nations, c'est le thème de l'enseignement de Père Jacques Gomard que nous venons de réécouter, enseignement qui a été enregistré ce lundi matin lors du Forum des Cités à Paray-le-Monial.
1: Gloire au Père, et au Fils, et au Saint-Esprit, pour les siècles des siècles.

0: La venue du Paraclet.
1: Je ne vous ai pas dit cela dès le commencement, parce que j'étais avec vous. Mais maintenant, je m'en vais vers celui qui m'a envoyé. Et aucun de vous ne me demande « Où vas-tu ?» Mais parce que je vous ai dit cela, la tristesse remplit vos cœurs. Cependant, je vous dis la vérité, c'est votre intérêt que je parte. Car si je ne pars pas, le Paraclet ne viendra pas vers vous. Mais si je pars, je vous l'enverrai. Et lui, une fois venu, il établira la culpabilité du monde en fait de péché, en fait de justice et en fait de jugement. De péché, parce qu'il ne croit pas en moi. De justice, parce que je vais vers le Père et que vous ne me verrez plus. De jugement, parce que le prince de ce monde est jugé. J'ai encore beaucoup à vous dire, mais vous ne pouvez pas le porter à présent. Quand il viendra, lui, l'Esprit de vérité, il vous introduira dans la vérité tout entière. Car il ne parlera pas de lui-même, mais ce qu'il entendra, il le dira, et il vous dévoilera les choses à venir. Lui me glorifiera, car c'est de mon bien qu'il recevra, et il vous le dévoilera. Tout ce qu'a le Père est à moi. Voilà pourquoi j'ai dit que c'est de mon bien qu'il reçoit et qu'il vous le dévoilera.

entre vous sur ce que j'ai dit. Encore un peu et vous ne me verrez plus, et puis un peu encore et vous me verrez. En vérité, je vous le dis. Vous pleurerez et vous vous lamenterez, et le monde se réjouira. Vous serez triste, mais votre tristesse se changera en joie. La femme, sur le point d'accoucher, s'attriste parce que son heure est venue. Mais lorsqu'elle a donné le jour à l'enfant, elle ne se souvient plus des douleurs, dans la joie qu'un homme soit venu au monde. Vous aussi, maintenant vous voilà triste. Mais je vous verrai de nouveau, et votre cœur sera dans la joie, et votre joie, nul ne vous l'enlèvera.

0: Ce jour-là, vous ne me poserez aucune question. En vérité, je vous le dis, ce que vous demanderez au Père, il vous le donnera en mon nom. Jusqu'à présent, vous n'avez rien demandé en mon nom. Demandez et vous recevrez pour que votre joie soit complète. Tout cela, je vous l'ai dit en figure. L'heure vient où je ne vous parlerai plus en figure, mais je vous entretiendrai du Père en toute clarté. Ce jour-là, vous demanderez en mon nom, et je ne vous dis pas que j'interviendrai pour vous auprès du Père, car le Père lui-même vous aime, parce que vous m'aimez, et que vous croyez que je suis sorti d'auprès de Dieu. Je suis sorti d'auprès du Père et venu dans le monde. À présent, je quitte le monde et je vais vers le Père.
1: Ses disciples lui disent, « Voilà que maintenant tu parles en clair et sans figure. Nous savons maintenant que tu sais tout et n'as pas besoin qu'on te questionne. À cela, nous croyons que tu es sorti de Dieu. »
2: Jésus leur répondit,
0: « Vous croyez à présent ? Voici venir l'heure, et elle est venue, où vous serez dispersés chacun de votre côté et me laisserez seul. Mais je ne suis pas seul. Le Père est avec moi. Je vous ai dit ces choses pour que vous ayez la paix en moi. Dans le monde, vous aurez à souffrir. Mais gardez courage, j'ai vaincu le monde. »

0: La prière de Jésus. Ainsi parla Jésus, et levant les yeux au ciel, il dit :
1: Père, l'heure est venue. Glorifie ton Fils, afin que ton Fils te glorifie, et que selon le pouvoir que tu lui as donné sur toute chair, il donne la vie éternelle à tous ceux que tu lui as donnés. Or, la vie éternelle, c'est qu'ils te connaissent, toi le seul véritable Dieu, et celui que tu as envoyé, Jésus-Christ. Je t'ai glorifié sur la terre, en menant à bonne fin l'œuvre que tu m'as donné de faire. Et maintenant, Père, glorifie-moi auprès de toi de la gloire que j'avais auprès de toi, avant que fût le monde. J'ai manifesté ton nom aux hommes, que tu as tirés du monde pour me les donner. Ils étaient à toi, et tu me les as donnés, et ils ont gardé ta parole. Maintenant, ils ont reconnu que tout ce que tu m'as donné vient de toi. Car les paroles que tu m'as données, je les leur ai données, et ils les ont accueillies. Et ils ont vraiment reconnu que je suis sorti d'auprès de toi. Et ils ont cru que tu m'as envoyé. C'est pour eux que je prie. Je ne prie pas pour le monde, mais pour ceux que tu m'as donnés, car ils sont à toi. Et tout ce qui est à moi est à toi. Et tout ce qui est à toi est à moi. Et je suis glorifié en eux. Je ne suis plus dans le monde. Eux sont dans le monde, et moi je viens vers toi. Père Saint, garde-les dans ton nom que tu m'as donné, pour qu'ils soient un comme nous.

quand j'étais avec eux, je les gardais dans ton nom que tu m'as donné. J'ai veillé et aucun d'eux ne s'est perdu, sauf le fils de perdition, afin que l'écriture fût accomplie. Mais maintenant je viens vers toi et je parle ainsi dans le monde, afin qu'ils aient en eux-mêmes ma joie complète. Je leur ai donné ta parole, et le monde les a haïs. Parce qu'ils ne sont pas du monde, comme moi je ne suis pas du monde. Je ne te prie pas de les enlever du monde, mais de les garder du mauvais. Ils ne sont pas du monde, comme moi je ne suis pas du monde. Sanctifie-les dans la vérité. Ta parole est vérité. Comme tu m'as envoyé dans le monde, moi aussi je les ai envoyés dans le monde. Pour eux, je me sanctifie moi-même, afin qu'ils soient eux aussi sanctifiés dans la vérité. Je ne prie pas pour eux seulement, mais aussi pour ceux qui, grâce à leurs paroles, croiront en moi, afin que tous soient un, comme toi, Père, tu es en moi et moi en toi, qu'eux aussi soient en nous, afin que le monde croie que tu m'as envoyé. Je leur ai donné la gloire que tu m'as donnée, pour qu'ils soient un comme nous sommes un, moi en eux et toi en moi, afin qu'ils soient parfaits dans l'unité, et que le monde reconnaisse que tu m'as envoyé et que tu les as aimés comme tu m'as aimé. »

Père, ce que tu m'as donné, je veux que là où je suis, eux aussi soient avec moi, afin qu'ils contemplent ma gloire que tu m'as donnée, parce que tu m'as aimé avant la fondation du monde. Père juste, le monde ne t'a pas connu, mais moi je t'ai connu, et ceux-ci ont reconnu que tu m'as envoyé. Je leur ai fait connaître ton nom, et je le leur ferai connaître, pour que l'amour dont tu m'as aimé soit en eux, et moi en eux.

0: L'arrestation de Jésus. Ayant dit cela, Jésus s'en alla avec ses disciples de l'autre côté du torrent du Cédron. Il y avait là un jardin dans lequel il entra ainsi que ses disciples. Or Judas, qui le livrait, connaissait aussi ce lieu, parce que bien des fois Jésus et ses disciples s'y étaient réunis. Judas donc, menant la cohorte et des gardes détachés par les grands prêtres et les pharisiens, vient là avec des lanternes, des torches et des armes. Alors Jésus, sachant tout ce qu'il allait lui advenir, sortit et leur dit :
1: « Qui cherchez-vous ? »
0: Ils lui répondirent :
2: « Jésus, le Nazoréen. »
0: Il leur dit :
1: « C'est moi. »
0: Or Judas, qui le livrait, se tenait là, lui aussi, avec eux. Quand Jésus leur eut dit
1: « C'est moi »,
0: ils reculèrent et tombèrent à terre. De nouveau, il leur demanda «

0: Qui cherchez-vous ?
1: Ils dirent : Jésus, le Nazoréen.
2: Jésus répondit :
0: Je vous ai dit que c'est moi. Si donc c'est moi que vous cherchez, laissez cela s'en aller.
2: Afin que s'accomplît la parole qu'il avait dite :
0: Ce que tu m'as donné, je n'en ai pas perdu un seul.
2: Alors Simon-Pierre, qui portait un glaive, le tira, frappa le serviteur du grand prêtre et lui trancha l'oreille droite. Ce serviteur avait nom Malchus. Jésus dit à Pierre,
0: « Rentre le glaive dans le fourreau. La coupe que m'a donnée le Père, ne la boirai-je pas ?

0: Jésus devant Anne et Caïphe. Reniement de Pierre. Alors la cohorte, le tribun et les gardes des Juifs saisirent Jésus et le lièrent. Ils le menèrent d'abord chez Anne. C'était en effet le beau-père de Caïphe qui était grand prêtre cette année-là. Or, Caïphe était celui qui avait donné ce conseil aux Juifs.
1: Il y a intérêt à ce qu'un seul homme meure pour le peuple.
0: Or, Simon-Pierre suivait Jésus, ainsi qu'un autre disciple. Ce disciple était connu du grand prêtre et entra avec Jésus dans la cour du grand prêtre, tandis que Pierre se tenait près de la porte dehors. L'autre disciple, celui qui était connu du grand prêtre, sortit donc et dit un mot à la portière, et il fit entrer Pierre. La servante, celle qui gardait la porte, dit alors à Pierre,
1: « N'es-tu pas, toi aussi, des disciples de cet homme ?»
0: Il lui dit,
1: « Je n'en suis pas. »
0: Les serviteurs et les gardes, qui avaient fait un feu de braise parce que le temps était froid, se tenaient là et se chauffaient. Pierre aussi se tenait là avec eux et se chauffait.

0: Le grand prêtre interrogea Jésus sur ses disciples et sur sa doctrine. Jésus lui répondit :
1: C'est au grand jour que j'ai parlé au monde. J'ai toujours enseigné à la synagogue et dans le temple où tous les Juifs s'assemblent, et je n'ai rien dit en secret. Pourquoi m'interroges-tu ? Demande à ceux qui ont entendu ce que je leur ai enseigné. Eux, ils savent ce que j'ai dit.
0: À ces mots, l'un des gardes qui se tenait là donna une gifle à Jésus en disant :
2: C'est ainsi que tu réponds au grand prêtre ?
0: Jésus lui répondit :
1: Si j'ai mal parlé, témoigne de ce qui est mal. Mais si j'ai bien parlé, pourquoi me frappes-tu ?
0: Anne l'envoya alors toujours lié au grand prêtre Caïphe. Or, Simon-Pierre se tenait là et se chauffait. Ils lui dirent :
2: N'es-tu pas toi aussi de ses disciples ?
0: Lui le nia et il dit :
2: Je n'en suis pas.
0: Un des serviteurs du grand prêtre, un parent de celui à qui Pierre avait tranché l'oreille, dit :
2: Ne t'ai-je pas vu dans le jardin avec lui ?
0: De nouveau Pierre nia, et aussitôt un coq chanta.

0: Jésus devant Pilate. Alors il mène Jésus de chez Caïphe au prétoire. C'était le matin. Eux-mêmes n'entrèrent pas dans le prétoire pour ne pas se souiller, mais pour pouvoir manger la Pâque. Pilate sortit donc au dehors vers eux et il dit :
1: Quelle accusation portez-vous contre cet homme ?
0: Ils leur répondirent :
1: Si ce n'était pas un malfaiteur, nous ne te l'aurions pas livré.
0: Pilate leur dit :
1: Prenez-le, vous, et jugez-le selon votre loi.
0: Les Juifs lui dirent :
1: Il ne nous est pas permis de mettre quelqu'un à mort.
0: Afin que s'accomplît la parole qu'avait dite Jésus, signifiant de quelle mort il devait mourir. Alors Pilate entra de nouveau dans le prétoire. Il appela Jésus et dit :
1: Tu es le roi des Juifs ?
0: Jésus répondit :
2: Dis-tu cela de toi-même, ou d'autres te l'ont dit de moi ?
0: Pilate répondit :
1: Est-ce que je suis juif, moi ? Ta nation et les grands prêtres t'ont livré à moi. Qu'as-tu fait ?
0: Jésus répondit :
2: Mon royaume n'est pas de ce monde. Si mon royaume était de ce monde, mes gens auraient combattu pour que je ne sois pas livré aux Juifs. Mais mon royaume n'est pas d'ici.
0: Pilate lui dit :
1: Donc tu es roi ?
0: Jésus répondit :
2: Tu le dis, je suis roi. Je suis né, et je ne suis venu dans le monde que pour rendre témoignage à la vérité. Quiconque est de la vérité écoute ma voix.
0: Pilate lui dit :
1: Qu'est-ce que la vérité ?
0: Et sur ce mot, il sortit de nouveau et alla vers les Juifs. Il leur dit :
1: Je ne trouve en lui aucun motif de condamnation. Mais c'est pour vous une coutume que je vous relâche quelqu'un à la Pâque. Voulez-vous que je vous relâche le roi des Juifs ?
0: Alors ils vociférèrent de nouveau en disant :
1: Pas lui, mais Barabbas.
0: Or Barabbas était un brigand.

0: Chapitre 19. Pilate prit alors Jésus et le fit flageller. Les soldats, tressant une couronne avec des épines, la lui posèrent sur la tête et ils le revêtirent d'un manteau de pourpre. Et ils s'avançaient vers lui et disaient « Salut, roi des Juifs !» et lui donnaient des coups. De nouveau, Pilate sortit dehors et leur dit « Voyez, je vous l'amène dehors pour que vous sachiez que je ne trouve en lui aucun motif de condamnation. » Jésus sortit donc dehors, portant la couronne d'épines et le manteau de pourpre. Pilate leur dit « Voici l'homme !» Lorsqu'ils le virent, les grands prêtres et les gardes vociférèrent en disant « Crucifie-le ! Crucifie-le !» Pilate leur dit « Prenez-le, vous, et crucifiez-le, car moi, je ne trouve pas en lui de motif de condamnation. » Les Juifs lui répliquèrent « Nous avons une loi, et d'après cette loi, il doit mourir, parce qu'il s'est fait fils de Dieu. » Lorsque Pilate entendit cette parole, il fut encore plus effrayé. Il entra de nouveau dans le prétoire et dit à Jésus
1: « D'où es-tu ?»
0: Mais Jésus ne lui donna pas de réponse. Pilate lui dit donc
1: « Tu ne me parles pas ? Ne sais-tu pas que j'ai pouvoir de te relâcher et que j'ai pouvoir de te crucifier ?»
0: Jésus lui répondit
2: « Tu n'aurais aucun pouvoir sur moi si cela ne t'avait été donné d'en haut. » C'est pourquoi celui qui m'a livré à toi a un plus grand péché. »

0: La condamnation à mort. Dès lors, Pilate cherchait à le relâcher. Mais les Juifs vociférèrent en disant :
1: Si tu le relâches, tu n'es pas ami de César. Quiconque se fait roi s'oppose à César.
0: Pilate, entendant ces paroles, amena Jésus dehors et le fit asseoir au tribunal, en un lieu dit le dallage, en hébreu Gabbata. Or, c'était la préparation de la Pâque. C'était vers la sixième heure. Il dit aux Juifs :
1: Voici votre roi.
0: Eux vociférèrent :
1: à mort, crucifie-le.
0: Pilate leur dit :
1: Crucifierai-je votre roi ?
0: Les grands prêtres répondirent :
1: Nous n'avons de roi que César.
0: Alors, il le leur livra pour être crucifiés.

La mesure dont vous vous servez pour les autres servira de mesure aussi pour vous. Luc 6, 38.

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Saint François de Sales, correspondance, les lettres d'amitié spirituelle. Ces lettres sont écrites aussi bien à des hérétiques qu'à des croyants, à des hommes qu'à des femmes, à des évêques ou des religieux qu'à des laïcs, à des célibataires qu'à des gens mariés, à des grands du monde qu'à des personnes modestes. Elles sont groupées par personnages, par cas spirituels, et aussi selon l'ordre chronologique. Introduction à la lettre 105. Un thème familier à François de Sales, le discernement des désirs, c'est un point sur lequel il veille avec soin chez ses dirigés. Le désir spirituel, même et surtout s'il est généreux, peut être la meilleure et la pire des choses. Il faut l'apprécier selon l'état naturel et surnaturel de la personne qui désire, donc tantôt le modérer et tantôt le stimuler. Et François excelle en ce qu'on pourrait appeler cette diplomatie spirituelle. Lettre 105. Mais que vous écrirai-je ? Tenez votre cœur au large, ma très chère fille. Ne le pressez point trop de désirs de perfection. Ayez-en un bon, bien résolu, bien constant, c'est-à-dire l'ancien, celui qui vous fit faire vos vœux avec tant de courage. Car pour celui-là, ma fille, il le faut arroser souvent de l'eau de la sainte raison. Il faut avoir grand soin pour le conserver dans notre verger, car c'est l'arbre de vie. Mais certains désirs qui tyrannisent le cœur, qui voudraient que rien ne s'opposât à nos desseins, que nous n'eussions nulle ténèbre, mais que tout fût en plein midi. Qui ne voudrait que suavité en nos exercices, sans dégoût, sans résistance, sans divertissement? Et tout aussitôt qu'il nous arrive quelque tentation intérieure, ces désirs-là ne se contentent pas que nous n'y consentions pas, mais voudraient que nous ne les sentissions pas. Ils sont si délicats qu'ils ne se contentent pas que l'on nous donne une viande de bon, sucre et nourrissante, si elle n'est toute sucrée et musquée. Il voudrait que nous ne vissions seulement pas les mouches du mois d'août passer devant nos yeux. Ce sont ces désirs d'une perfection trop douce. Il n'en faut pas avoir davantage. Mais certains désirs qui tyrannisent le cœur, qui voudraient que rien ne s'opposât à nos desseins, que nous n'eussions nulle ténèbre, mais que tout fût en plein midi, qui ne voudrait que suavité en nos exercices, sans dégoût, sans résistance, sans divertissement. Et tout aussitôt qu'il nous arrive quelque tentation intérieure, ces désirs-là ne se contentent pas que nous n'y consentions pas, mais voudraient que nous ne les sentissions pas. Ils sont si délicats qu'ils ne se contentent pas que l'on nous donne une viande de bon suc et nourrissante, si elle n'est toute sucrée et musquée. Ils voudraient que nous ne fuissions seulement pas les mouches du mois d'août passer devant nos yeux. Ce sont ces désirs d'une perfection trop douce. Il n'en faut pas avoir beaucoup. Je vous souhaite un courage grand, et non point chatouilleux. Un courage lequel, tandis qu'il peut dire bien résolument « Vive Jésus !» sans réserve, ne se soucie point ni du doux ni de la mer, de la lumière ni des ténèbres. Hardiment, ma fille, cheminons en cet amour essentiel, fort et impliable de notre Dieu, et laissons courir çà et là ces fantômes de tentation. Qu'ils entrecoupent tant qu'ils voudront notre chemin. En deçà, disait saint Antoine, je vous vois, mais je ne vous regarde pas. Non, ma fille, regardons à notre Sauveur qui nous attend au-delà de toutes ces fanfares de l'ennemi. Réclamons son secours,
car c'est pour cela qu'il permet que ces illusions nous fassent frayeur. Hier au soir, nous eûmes ici des grands tonnerres et des éclairs extrêmes. Et j'étais si aise de voir nos jeunes gens, mais particulièrement mon frère, notre croisi, Bernard de Sales, qui multipliait les signes de croix et le nom de Jésus. Ah, se leur dis-je, sans cette erreur que nous n'eussions pas tant invoqué notre Seigneur. Sans mentir, je recevais une particulière consolation pour cela, bien que la violence des éclats me fît trémousser, et je ne me pouvais contenir de rire. Courage, ma fille. N'avons-nous pas occasion de croire que notre Sauveur nous aime? Si avons, certes. Et pourquoi donc se mettre en peine des tentations? Je vous recommande notre simplicité, qui est si jolie et qui est si agréable à l'époux, et encore notre pauvre humilité, qui a tant de crédit vers lui. Et faites-moi une charité pareille en me les recommandant à moi. Ce que Dieu me dit par le prochain m'émeut beaucoup. Introduction à la lettre 106. Le projet du nouvel institut occupe fort la pensée de François de Sales. Le 15 août 1607, la liturgie de la messe rappelait la célèbre rencontre de Jésus avec les sœurs de Lazare à Béthanie. Marthe y gourmande sa sœur de se tenir en contemplation au pied du maître et de lui laisser à elle la

intérieure de la contemplation. Lettre 106. Voici la septième fois que je vous écris depuis votre retour. Je n'en laisse écouler aucune occasion. Avant-hier et hier, j'eus une extraordinaire consolation au logis de Sainte Marthe, laquelle je voyais si naïvement embesognée à traiter notre Seigneur, et, à mon avis, un peu jalouse des contentements que sa sœur prenait au pied, dit celui. De vrai, ma chère fille, elle avait raison de désirer qu'on l'aidât à servir son cher hôte. Mais elle n'avait pas raison de vouloir que sa sœur quittât son exercice pour cela et laissât là le doux Jésus tout seul. Savez-vous comme je voulais accommoder le différent? Je voulais que Sainte Marthe, notre chère maîtresse, vint au pied de notre Seigneur en la place de sa sœur et que sa sœur alla apprêter le reste du souper. Et ainsi, elles eussent partagé et le travail et le repos comme bonnes sœurs. Je pense que notre Seigneur eût trouvé cela bon. Mais de vouloir laisser notre Sauveur tout fin seul, elle avait, ce me semble, tort. Car il n'est pas venu en ce monde pour vivre en solitude, mais pour être avec les enfants des hommes. Lettre 107. Ne voilà pas des pensées étranges de vouloir corriger notre bonne Sainte Marthe. Oh, c'est pour l'affection que je lui porte. Et si je crois que ce qu'elle ne fit pas alors, elle sera bien aise de le faire maintenant en la personne de ses filles, en sorte qu'elles partagent leurs heures, donnant une bonne partie aux œuvres extérieures de charité et la meilleure partie à l'intérieur de la contemplation. Or, cette conséquence, je la tire maintenant en vous écrivant, car alors je n'y pensais pas, d'autant que je n'avais nulle sorte d'attention qu'à ce qui se passait au mystère. Et puisque mon cœur me presse de vous dire tout ce qui lui arrive de consolation, ce qu'aussi bien ne sais-je faire à beaucoup près à nulle autre créature, je vous dirai que ces trois jours passés, j'ai eu un plaisir non pareil à penser au grand honneur qu'un cœur a de parler seul à son Dieu, à cet être souverain, immense et infini. Oui, car ce que le cœur dit à Dieu, nul ne le sait que Dieu même, au premier abord, et, par après, ceux à qui Dieu le fait savoir. Ne voilà-t-il pas un merveilleux secret? Je pense que c'est cela que les docteurs disent, que pour faire l'oraison, il est bon de penser qu'il n'y a que Dieu au monde. Car, sans doute, cela retire fort les puissances de l'âme et l'application, dit celle, s'en fait bien plus forte. Introduction à la lettre 107. Il faut citer intégralement cette lettre de François sur la mort de sa petite sœur Jeanne. Car nul texte ne montre mieux l'intrication de l'amour et de l'amitié dans le cœur de François. Un cœur où Dieu régnait souverainement, même et surtout en face des séparations de la mort. Jeanne mourut à Tostes, en Bourgogne, entre les bras de Madame de Chantal. Lettre 107. Eh bien, ma chère fille, mais n'est-il pas raisonnable que la très sainte volonté de Dieu soit exécutée, aussi bien dans les choses que nous chérissons comme aux autres? Mais il faut que je me hâte de vous dire que ma bonne mère a bu ce calice avec une constance toute chrétienne. Et sa vertu

0: de laquelle j'avais toujours bonne opinion, a de beaucoup devancé mon estime. Dimanche matin, le 28 octobre, elle envoya prendre mon frère, le chanoine Jean-François. Et parce qu'elle l'avait vu fort triste, et tous les autres frères aussi le soir précédent, elle lui commença à dire « J'ai rêvé toute la nuit que ma fille Jeanne est morte. Dites-moi, je vous prie, est-il pas vrai ?» Mon frère, qui attendait que je fusse arrivé pour le lui dire, car j'étais à la visite, voyant cette belle ouverture de lui présenter le hanap et qu'elle était couchée en son lit, « Il est vrai, dit-il, ma mère. » Et cela sans plus, car il n'eut pas assez de force pour rien ajouter. La volonté de Dieu soit faite, dit ma bonne mère, et elle pleura un espace de temps abondamment. Et puis, appelant sa Nicole, je me veux lever pour aller prier Dieu en la chapelle pour ma pauvre fille, dit-elle. Et tout soudain, fit ce qu'elle avait dit. Pas un seul mot d'impatience, pas un seul clin d'œil d'inquiétude. Mille bénédictions à Dieu et mille résignations en son vouloir. Jamais je ne vis une douleur plus tranquille. Tant de larmes que merveilles, mais tout cela, par des simples attendrissements de cœur, sans aucune sorte de fierté, c'était pourtant son cher enfant. Eh bien, cette mère, ne la dois-je pas bien aimer ? Hier, jour de Toussaint, je fus le grand confesseur de la famille, et avec le très saint sacrement, je cachetais le cœur de cette mère contre toute tristesse. Au demeurant, elle vous remercie infiniment du soin et de l'amour maternel que vous avez exercé à l'endroit de cette petite défunte, avec obligation aussi grande que si Dieu l'eût conservée par ce moyen. Autant vous en dit toute la fraternité, laquelle devrait s'est témoignée d'extrêmement bon naturel au ressentiment de ce trépas, surtout notre boisy, Jean-François, que j'en aime davantage. Je sais bien que vous me direz volontiers, et vous, comment vous êtes-vous comporté? Oui, car vous désirez de savoir ce que je fais. Hélas, ma fille, je suis tant homme que rien plus. Mon cœur s'est attendri plus que je n'eusse jamais pensé. Mais la vérité est que le déplaisir de ma mère et le vôtre y ont beaucoup contribué, car j'ai eu peur de votre cœur et de cela de ma mère. Mais quant au reste, oh, vive Jésus! Je tiendrai toujours le parti de la providence divine. Elle fait tout bien et dispose de toutes choses au mieux. Quel bonheur à cette fille d'avoir été ravie du monde, afin que la malice ne pervertisse son esprit, et d'être sortie de ce lieu fangeux avant qu'elle s'y fût souillée. On cueille les fraises et les cerises avant les poires bergamotes et les capendus, mais c'est parce que leur saison le requiert. Laissons que Dieu recueille ce qu'il a planté en son verger. Il prend tout à saison. Vous pouvez penser, ma chère fille, combien j'aimais cordialement cette petite fille. Je l'avais engendrée à son sauveur, car je l'avais baptisée de ma propre main, il y a environ 14 ans. Ce fut la première créature sur laquelle j'exerçais mon ordre de sacerdoce. J'étais son père spirituel et me promettais bien d'en faire un jour quelque chose de bon. Et ce qui me la rendait fort chère, mais je dis la vérité, c'est qu'elle était vôtre. Mais néanmoins, ma chère fille, au milieu de mon cœur de chair, qui a eu tant de ressentiments de cette mort, j'aperçois fort sensiblement une certaine suavité, tranquillité et certain doux repos de mon esprit en la providence divine, qui répand en mon âme un grand contentement en ses déplaisirs. Or bien, voilà mes mouvements représentés comme je puis. Mais vous, ma chère fille, que voulez-vous dire quand vous me dites que vous êtes bien trouvée en cette occasion telle que vous étiez? Dites-moi, je vous prie. Notre aiguille marine n'a-t-elle pas toujours été tendante à cette belle étoile, à son saint astre, à son Dieu? Votre cœur qu'a-t-il fait? Avez-vous scandalisé ceux qui vous ont vu sur ce point et en cet événement? Or cela, ma fille, dites-le-moi clairement. Car voyez-vous, je n'ai pas trouvé bon que vous ayez offert ni votre vie, ni celle de quelqu'un de vos autres enfants en échange de celle de la défunte. Non, ma chère fille, il ne faut pas seulement agréer que Dieu nous frappe, mais il faut acquiescer que ce soit sur l'endroit qu'il lui plaira. Il faut laisser le choix à Dieu, car il lui appartient. David offrait sa vie pour celle de son Absalom, mais c'est parce qu'il mourait perdu. Et c'est en ce cas-là qu'il faut conjurer Dieu. Mais dans les pertes temporelles, ô ma fille, que Dieu touche et pince par où il voudra, et sur telle corde de notre lutte qu'il choisira, jamais il ne fera qu'une bonne harmonie. Seigneur Jésus, sans réserve, sans si, sans mais, sans exception, sans limitation, votre volonté soit faite sur père, sur mère, sur fille, en tout et partout. Ah, je ne dis pas qu'il ne faille souhaiter et prier pour leur conservation, mais de dire à Dieu, laissez ceci et prenez cela, ma chère fille, il ne le faut pas dire. Aussi, ne ferons-nous, non pas? Non, ma fille, moyennant la grâce de sa divine bonté. Je vous vois, ce me semble, ma chère fille, avec votre cœur vigoureux, qui aime et qui veut puissamment. Je lui en sais bien gré, car ces cœurs à demi morts, à quoi sont-ils bons? Mais il faut que nous fassions un exercice particulier, toutes les semaines une fois, de vouloir et d'aimer la volonté de Dieu, plus vigoureusement, je passe plus avant, plus tendrement, plus amoureusement que nulle chose du monde. Et cela non seulement dans les occurrences supportables, mais au plus insupportables. Vous en trouverez je ne sais quoi dans le petit livre du combat spirituel que je vous ai si souvent recommandé. Hélas, ma fille, à la vérité dire, cette leçon est haute, mais aussi Dieu, pour qui nous l'apprenons, est le Très-Haut. Vous avez, ma fille, 4 enfants. Vous avez un père, un beau-père, un si cher frère, et puis encore un père spirituel. Tout cela vous est fort cher et méritamment, car Dieu le veut. Eh bien, si Dieu vous ravissait tout cela, n'auriez-vous pas encore assez d'avoir Dieu? N'est-ce pas tout, à votre avis? Quand nous n'aurions que Dieu, ne serait-ce pas beaucoup? Hélas, le Fils de Dieu, mon cher Jésus, n'en eut presque pas tant sur la croix, lorsqu'ayant tout quitté et laissé pour l'amour et obéissance de son Père, il fut comme quitté et laissé de lui, et le torrent des passions emportant sa barque à la désolation, à peine sentait-il l'aiguille qui non seulement regardait, mais était inséparablement unie à son Père. Oui, il était un avec son père. Mais la partie inférieure n'en savait ni apercevait du tout rien. Essai et preuve que jamais la divine bonté ne fit ni fera en aucune autre âme, car elle ne le pourrait supporter. Eh bien donc, ma fille, si Dieu nous ôtait tout, si pourtant ne s'ôterait-il jamais à nous pendant que nous le voudrons pas? Mais il y a de plus, c'est que toutes nos pertes et nos séparations ne sont que pour ce petit moment. Oh, vraiment, pour si peu que cela, il faut avoir patience. Je m'épanche, ce me semble un peu trop. Mais quoi? Je suis mon cœur, qui ne pense jamais trop dire avec cette si chère fille. Je vous envoie un écusson des deux salles, pour vous agréer. Et puisqu'il vous plaît de faire faire le service là où cette fille repose en son corps, je le trouve bon, mais sans grande pompe, sinon celle que justement la coutume chrétienne exige. Car à quoi tout le reste? Vous ferez, par après, tirer en liste tous ses frais et ceux de sa maladie, et me l'enverrez. Car je le veux ainsi. Et cependant, on priera Dieu de ça pour cette âme et lui ferons joliment ses petits honneurs. Nous n'enverrons point à son quarantaine. Non, ma fille, il ne faut pas tant de mystères pour une fille qui n'a jamais tenu aucun rang en ce monde. Ce serait se faire moquer. Vous me connaissez. J'aime la simplicité et en la mort et en la vie. Je serais bien aise de savoir le nom et le titre de l'église où elle est. Voilà tout pour ce sujet.
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2: Au nom du Père, et du Fils, et du Saint-Esprit. Amen. Mon Seigneur et mon Dieu, je crois de tout mon cœur que tu es ici, que tu me vois, que tu m'entends. Je t'aime. Je t'adore, je te demande pardon, je veux prier. Mais surtout, te laisser prier en moi. Glisse dans mon cœur tes paroles et tes silences. Marie, ma mère immaculée, Saint Joseph et mon ange gardien, accompagne-moi toujours en chemin. Dans les stades de foot, il y a un geste curieux chez tous les supporters des équipes. Lorsque l'équipe est menée, comme ce fut le cas de l'Argentine face à l'Espagne en finale de Coupe du Monde, les gens se croisent les mains en signe de prière. Mieux, tous se mettent à prier. Là, il n'y a plus d'athée. Les cœurs s'élèvent naturellement sous l'émotion vers Dieu, vers la transcendance, vers le surnaturel. On a comme tous besoin d'une force, d'une puissance qui puisse intervenir en ce moment-là pour venir à notre aide et apporter le résultat que nous souhaitons. Pour l'Espagne, c'est de conserver le score jusqu'au coup de sifflet final de l'arbitre. Et pour l'Argentine, c'est que le Messie vienne encore sauver le maillot par un but égalisateur. Personne ne veut quitter le stade avant la fin. Tous espèrent la victoire jusqu'au bout. Alors les Argentins diront à la fin, nous espérons la victoire et voici la défaite. Et les Espagnols, quant à eux, disent, l'espoir ne déçoit jamais. Dans tous les cas, on espère en la victoire jusqu'à la fin du match. Et ce qui me tient donc au cours de cette attente, c'est l'espoir, ce petit mot. C'est bien ce qui intervient dans plusieurs aspects de la vie de l'homme et l'impulse vers l'avant, même quand tout semble aller mal, l'espoir. Le prophète Jérémie aussi parle de son espoir dans la première lecture de la messe d'aujourd'hui. Laisse-moi te lire une partie de ce texte. Que mes yeux ruissellent de la nuit tes jours, sans s'arrêter. Elle est blessée d'une grande blessure, la Vierge, la fille de mon peuple, maîtrise d'une plaie profonde. Si je sors dans la campagne, voici les victimes de l'épée. Si j'entre dans la ville, voici les souffrants de la faim. Même le prophète, même le prêtre parcourt le pays sans comprendre. As-tu donc rejeté Juda? Es-tu pris de dégoût pour Sion? Pourquoi nous frapper sans remède? Nous attendions la paix et rien de bon. Le temps du remède, et voici l'épouvante. Tu pourras poursuivre la lecture que je vais te laisser sur l'application 10 minutes avec Jésus. Ce texte commence avec des lamentations qui décrit une situation de drame, de peine. Mais en même temps, à la suite du texte, on voit un peu le prophète qui exprime son espoir, le peuple qui attend la paix, qui attend le remède. Car l'espoir doit se faire prière. Le peuple qui attend dans sa situation de peine s'élève et présente sa situation au Seigneur. L'espoir devient le moyen par lequel le cœur de l'homme s'élève vers le ciel. Il met en dialogue avec le Seigneur. On croise les mains comme si nous étions dans un stade pour dire à Dieu, viens à notre secours et interviens en ce moment-là. Quelle que soit la nature de l'émotion, bien évidemment. Seigneur, toi-même, tu espères en moi. Quand je plonge dans le péché et le mal, tu attends cependant ma conversion. Tu espères ma conversion. Lorsque je refuse de te reconnaître, toi qui espères en moi, tu te sacrifies pour moi. Tu meurs sur la croix pour me pardonner mes péchés. tu ne me condamnes pas. Même aux dernières heures de ma vie, quand mes cheveux ont blanchi et mon corps fatigué, même si je m'obstine dans le mal, ta main reste toujours tendue pour me sauver. Tu espères toujours que je puisse me revenir vers toi. Tu es le Dieu de l'espoir, de l'espérance. Laisse-moi te raconter le contexte de cette histoire. Ça pourrait nous aider à comprendre mieux les lamentations de ce texte. Nous sommes entre la fin du 6e et le début du 5e siècle avant Jésus, dans le contexte général de la déportation de Judas à Babylone. Tu sais, cette déportation est un événement qui a été très douloureux pour le peuple d'Israël. Et il a vécu cela vraiment négativement. Et les textes de l'Ancien Testament reviennent beaucoup sur cette réalité-là. La perte de la terre, la soumission, la vie de l'esclavage est perçue comme la perte de sa liberté. En fait, après la première déportation à Babylone en 597, le roi Joachim de Juda meurt et est remplacé par son fils qui prend le nom de Sédécias. Ce dernier hérite d'un trône soumis à la domination de Babylone. Une telle situation n'étant pas faite pour arranger le souverain, le roi, il va chercher des moyens pour se sortir de là. Ce qui le conduit à une alliance avec l'Égypte qui devait venir en aide pour vaincre cet adversaire. Vers 589, il arrive en Égypte, bien évidemment, un nouveau pharaon. Et une nouvelle révolte de Sédécias contre Babylone déclenche en même temps. Mais Judas va se trouver tout seul à combattre contre Babylone. L'armée d'Égypte qui devait venir aider est vaincue en route. La ville essaie de résister jusqu'à juillet 587. Le roi n'en pouvant plus, essaie alors de s'enfuir avec sa famille. Mais il est très vite rattrapé à Jéricho. Tous ses enfants sont égorgés devant lui. Et ses bourreaux, pour couronner leur torture, lui crèvent les yeux. La dernière image qui va lui rester et hanter sa conscience sera le massacre de ses enfants. Voici que toute la population valide va être déportée avec le malheureux roi aux yeux crevés. Le temple est incendié, les remparts détruits. C'est la fin du royaume du Sud en 587. Avec la deuxième déportation, Juda devient une province de Babylone. Voici un peu cette histoire. Elle se termine de façon dramatique. Seigneur, tu as vu cette fin tragique, n'est-ce pas? Tu étais aux côtés de ton peuple. Tu lui as permis de ne pas perdre espoir. Même sur une terre étrangère, il continuera à croire en ta présence et en ton intervention efficace. Il gardera espoir. Et il transformera sa douleur, sa souffrance, ce drame en une occasion de rentrer en dialogue avec toi pour se présenter, pour s'examiner, pour voir ça, ce qui n'a pas marché. Tu nous donnes, Seigneur, l'espoir afin de nous faire composer les plus beaux hymnes d'adoration et de louange. Tu nous donnes l'espoir, Seigneur, pour que nous ne puissions pas baisser les bras, mais que nous puissions aller jusqu'au bout, au cœur des épreuves les plus inimaginables. Quel que soit le drame, gardez espoir, élève l'homme tout entier vers le ciel et lui donne un avenir. Toi qui prie dans ces 10 minutes avec moi, tu vois que on pourrait gagner mieux en étant plein d'espoir dans cette vie d'aujourd'hui et surtout dans nos relations avec Dieu. Quand tout semble perdu, garde toujours espoir. Espère en Dieu et tu pourrais présenter cette situation comme une offrande, une forme de louange au Seigneur. Ça paraît peut-être difficile devant la mort, devant tous les drames, les situations d'indigence matérielle, mais c'est cela que le peuple d'Israël nous fait comprendre à travers le récit du prophète Jérémie, le texte du prophète Jérémie. Ainsi, l'espoir nous apprend à partir jusqu'au bout de tout ce que nous entreprenons. Bien achever chaque action, même quand c'est difficile. On pourra aussi transformer nos difficultés, grandes ou petites, de ce jour en prière. Après les lamentations, les plaintes, tout ce qu'on pourrait dire, que nous puissions déclarer notre espoir, notre foi en Dieu et notre assurance que Dieu va intervenir. Que la prière dise notre espoir. L'espoir soit la prière. L'espoir se change en prière, en louange du Seigneur, en attente de Dieu. Je te remercie, mon Dieu, de tout ce que tu as semé dans mon cœur pendant ce moment de prière. Fais-le pousser et portez du fruit. Marie, ma mère immaculée, et Saint Joseph, mon ange gardien, accompagne-moi toujours en chemin. Au nom du Père, et du Fils, et du Saint-Esprit. Amen.

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2: En ce mardi de la 17e semaine du temps ordinaire, la première lecture est tirée de la deuxième lettre aux Corinthiens, au chapitre 9. Dieu ne se laisse pas vaincre en générosité.
3: Au geste large, Dieu répondra avec abondance.
2: Au sujet de l'assistance en faveur des saints, il est inutile que je vous écrive. Je sais vos bonnes intentions, et j'en tire fierté pour vous auprès des Macédoniens. L'Achaïe, leur disais-je, est prêt depuis l'an dernier, et votre ardeur a stimulé la plupart des églises. Je vous envoie les frères, afin que la fierté que j'ai de vous ne soit pas vaine sur ce point, et que, comme je vous le disais, vous soyez réellement prêts. Je craindrais, si des Macédoniens viennent avec moi et ne vous trouvent pas prêts, que cette belle assurance ne tourne à notre confusion, pour ne pas dire la vôtre. J'ai donc cru devoir inviter les frères à nous devancer chez vous et à préparer vos dons. Vos largesses déjà promises une fois recueillies seraient une vraie largesse et non une ladrerie. Sachez-le, qui sème chichement, chichement aussi moissonnera, et qui sème largement, largement aussi moissonnera. Que chacun donne, selon la décision de son cœur, sans chagrin ni contrainte, car Dieu aime celui qui donne avec joie. Dieu a le pouvoir de vous combler de toutes sortes de grâces, pour que, disposant toujours et en tout du nécessaire, vous ayez encore du superflu pour toute œuvre bonne. Comme il est écrit, il a distribué, il a donné aux pauvres, sa justice demeure à jamais. Celui qui fournit la semence au semeur et le pain pour la nourriture vous fournira aussi la semence, la multipliera et fera croître les fruits de votre justice. Vous serez enrichis de toute manière par toutes sortes de libéralités qui feront monter par notre intermédiaire l'action de grâce vers Dieu. Car le service de cette collecte ne doit pas seulement combler les besoins des saints, mais faire abonder les actions de grâce envers Dieu. Appréciant ce service à sa valeur, ils glorifieront Dieu pour l'obéissance que vous professez envers l'Évangile du Christ et pour votre libéralité dans la mise en commun avec eux et avec tous. Et par leur prière pour vous, ils vous manifesteront leur tendresse à cause de la grâce surabondante que Dieu vous a accordée. Grâce soit rendue à Dieu pour son don ineffable.

La deuxième lecture est tirée d'une homélie de saint Basile de Césarée sur la richesse. Faites-vous des semailles de justice, moissonnez pour vous une récolte de bonté. Fais comme la terre, toi qui m'écoutes, porte du fruit comme elle, ne te montre pas inférieure à la nature inanimée. Elle ne nourrit pas ses fruits pour en jouir elle-même, mais pour te rendre service. Toi, au contraire, tous les fruits de la bienfaisance que tu montres, tu les recueilles pour toi-même, car la récompense méritée par les bonnes œuvres revient au bienfaiteur. Tu as donné à celui qui avait faim, mais ce que tu as donné reste à toi et même te revient avec des intérêts. De même que le blé, lorsqu'il est tombé en terre, procure du bien à celui qui l'a semé, de même le pain présenté à celui qui a faim te procurera dans la suite beaucoup de profit. Lorsque tu auras achevé de travailler la terre, alors commenceront les semailles célestes. Comme dit l'Écriture, faites-vous des semailles de justice. Tu devras abandonner ton argent ici-bas, même si tu ne le veux pas. Au contraire, tu emporteras devant le Maître l'honneur mérité par tes bonnes œuvres, lorsque tout un peuple réuni autour de toi, devant le juge commun, t'appellera nourricier, bienfaiteur, et te donnera tous les titres qui qualifient la bonté envers les hommes. Ne vois-tu pas au théâtre des gens qui jettent leur fortune à des champions de boxe, à des comédiens, à des hommes qui luttent avec des bêtes fauves et dont le seul aspect inspire le dégoût? Ils font ces prodigalités pour la gloriole d'un moment, pour recevoir les acclamations et les applaudissements de la foule. Et toi, tu restreins les dépenses dont tu vas retirer une si grande gloire? Dieu t'approuvera, les anges t'acclameront, tous les hommes depuis la création du monde te proclameront bienheureux. Tu recevras la gloire éternelle, la couronne de justice, le royaume des cieux, pour te récompenser d'avoir bien géré des richesses périssables. Mais tout cela te laisse indifférent, et tu méprises les biens que tu devrais espérer, par attachement à ceux qui sont ici. Allons, distribue ta richesse de mille manières, sois généreux et magnifique dans tes dépenses pour les malheureux. Alors on pourra dire de toi, à pleine main il donne aux pauvres, sa justice demeurera toujours. Toi qui es riche et qui repousses le pauvre, comme tu devrais être reconnaissant envers le pauvre, ton bienfaiteur, comme tu devrais être joyeux et fier de l'honneur qui t'est fait, car tu n'as pas besoin d'aller réclamer à la porte d'autrui, puisque ce sont les autres qui assiègent la tienne. Mais tu es maussade et inabordable. Tu évites les rencontres pour ne pas être obligé de laisser échapper la moindre aumône. Tu ne connais qu'une parole, « Je n'ai rien, je ne donnerai rien, car je suis pauvre. » Oui, tu es pauvre, tu ne possèdes aucun bien. Tu es pauvre d'amour, pauvre de bonté, pauvre de foi en Dieu, pauvre d'espérance éternelle.

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Auditeurs de Radio Espérance, écoutons tout de suite un enseignement sur la prudence donné par l'abbé Pierre de Baudard, prêtre de la fraternité Saint-Pierre.

Alors nous attaquons ce soir les vertus morales. Nous avons vu les trois vertus théologales, foi, espérance et charité. Les vertus morales, elles ont pour but de régler notre conduite conformément à la droite raison et à la foi naturelle. On en distingue quatre sortes, quatre principales: prudence, justice, force, tempérance. Commençons ce soir par la vertu de prudence. Premièrement, la prudence, ce n'est pas de la lâcheté. C'est parfois ce qu'on pourrait penser. Puisque la prudence est une vertu, la vertu vient du latin virtus, virtutis, qui signifie la force, le courage. Et donc, inévitablement,